0: le Saint-Suaire, contemplation scientifique d'un linge unique au monde, par Laurent Touchag. C'est le thème donc de la conférence qui a été organisée par le Centre de réflexion et d'études chrétiennes, le CREC, du diocèse de Nîmes, que nous vous proposons d'écouter aujourd'hui. Véritable défi pour notre époque scientifique, le Suaire de Turin n'en finit plus de faire couler beaucoup d'encre. Laboratoires, chercheurs et jusqu'à la NASA, tous veulent en percer le secret et le mystère. Laurent Touchag, président du Centre international des études sur le linceul de Turin, retrace pour nous l'histoire de ce Saint-Suaire et nous dévoile les dernières recherches et découvertes scientifiques de ce linge à nul autre pareil. Laurent Touchag est né en 1956, diplômé de l'ESSEM Lyon, cadre supérieur dans l'édition, un temps expert au sein des instances internationales de lutte contre les contrefaçons et falsifications. Laurent Touchag est président du Centre international des études sur le linceul de Turin. Passionné d'histoire et de culture religieuse, il a rédigé de nombreux articles ainsi qu'une histoire de l'Église. Cette conférence a été donnée tour à tour à Alès et à Nîmes les 1er et 2 avril. Son écoute est proposée sur nos ondes en deux parties. Aujourd'hui, retrouvons la première partie de cette conférence.
1: C'est une conférence généraliste sur la présentation du Saint-Suaire. Mais en fait, je ne vais pas vous parler d'un suaire. Parce qu'il ne s'agit pas d'un suaire du tout. Un suaire, c'est un mouchoir que l'on met sur le visage pour essuyer la sueur et le sang. C'est un linge de petite dimension. Le linge dont nous allons parler n'est pas un suaire. C'est le linceul. Un linceul. Un linceul, c'est un linge qui est en lin. Le mot, voilà, dit un peu la nature, la matière. Et, mais qui recouvre la totalité du corps. Et qui n'est pas fait simplement pour essuyer la sueur et le sang ou les poussières qui seraient sur le visage. En français, on a la chance d'avoir deux mots distincts, linceul et suaire. Voilà. Dans d'autres langues, les mots se ressemblent. En grec ou en latin, c'est sudarion et syndon. Donc c'est vrai qu'on a un peu l'impression que c'est un peu le même mot. Sudarion, c'est le suaire. Syndon, en latin, ou syndon, en grec, c'est le linceul. Les Italiens utilisent syndon et les Espagnols, sabana. Espagnol ont sudario aussi. Et le sudario, il existe, il est dans la cathédrale d'Oviedo, le véritable suaire de Jésus lors de sa passion. Donc ce soir, nous parlons du linceul. Et donc, syndon, et ce mot syndon a donné le nom à une science. Alors, s'il y a des scientifiques parmi vous, ils peuvent peut-être être étonnés, parce qu'en fait, on ne peut pas faire la science théoriquement d'un seul objet. La science, c'est l'étude d'une catégorie, par nature, par espèce, et d'une grande famille d'objets qu'on retrouve en certaines quantités. Ici, on n'a pas d'autres objets identiques, enfin, qui s'apparentent au linceul de Turin. On n'en a pas d'autres. C'est le seul. Et pourtant, il faut bien l'étudier parce qu'il est un objet d'étude très importante. Et un très grand nombre de disciplines scientifiques se sont penchées sur cet objet archéologique parce qu'il le mérite. Cette globalité a donné la création du nom de syndonologie, la science de syndone, la science du linceul, syndonologie. Alors en France, il y a des syndonologues, et du reste ce sont les Français qui ont les premiers travaillé, on va dire de façon scientifique, sur le linceul de Turin. Je vous dirai pourquoi tout à l'heure et comment. Et en France, il y avait une association que vous avez entendu parler, créée par un ancien évêque d'Ajaccio et ensuite de Versailles, Monseigneur Jean-Charles Thomas, une association qui s'appelle Montre-nous ton visage, et qui a un caractère, si vous voulez, apologétique, qui fait une démonstration religieuse à partir de l'étude et de la description du linceul de Turin. Mais il y a 35 ans a été fondée une autre association, à caractère purement scientifique, qui s'appelle le CIELT, Centre international d'études sur le linceul de Turin. Je suis membre fondateur et dont je suis le président depuis 11 ans. A été fondée par des grands scientifiques, ce que je ne suis pas, vous allez vous en apercevoir rapidement, dans un cadre particulier, et elle travaille à partir de deux méthodes purement scientifiques, n'est-ce pas? Nous sommes affiliés au centre d'études du linceul qui est à Turin lui-même, et qui a son siège dans la confraternité du Linceul, où se trouve aussi le musée du Linceul, Via San Domenico à Turin. Donc nous sommes affiliés à ce centre de Turin. Je suis délégué en France de ce centre de Turin. Je siège dans la commission scientifique du centre de Turin, où je vais régulièrement pour les travaux qui sont faits par les scientifiques du monde entier, qui ont été nommés par l'archevêque de Turin, custode du Saint-Suaire, pour continuer les travaux et étudier ce qui se produit, ce qui se dit sur le linceul de Turin. Voilà. Et notre centre français fait ses propres travaux. Il a son propre comité scientifique. Aujourd'hui, je fais office aussi de directeur de notre comité scientifique parce qu'il n'y a pas de scientifique de science pure qui a accepté récemment d'en être le directeur. Donc, par défaut, j'agis comme directeur aussi de notre centre scientifique qui produit une revue qui parle de sujets importants que je vais évoquer ce soir relatifs à la connaissance du linceul de Turin. Alors, la syndonologie, en particulier en France, pour nous, centre d'études du linceul de Turin, n'a pas comme a priori que le linceul de Turin est l'authentique linceul qui a contenu le corps de Jésus de Nazareth. Et n'a pas comme objectif de prouver que c'est le linceul de Jésus de Nazareth. La syndonologie, dans une démarche scientifique, elle prend ce linceul comme un objet d'étude, elle utilise toutes les sciences disponibles et qui ont une raison de se pencher sur le linceul, et elle fait travailler ces sciences pour qu'elle l'étudie, qu'elle le contemple scientifiquement, qu'elle voit ce qu'il contient, ce qu'il est, ce qu'on peut en dire. Et à la fin de tout cela, on tâchera de faire des explications, des conclusions, des interprétations, de voir ce qu'on peut en dire. Mais il n'y a pas de démarche religieuse, ni a priori, ni comme objectif déclaré d'emblée. Évidemment, il y aura une conclusion. Et ne soyez pas étonnés, enfin, n'ayez pas peur. À la fin, j'arriverai sur le domaine plus du rapport entre la foi et la science, de la théologie, et d'une conclusion qui tient compte de ce qu'on connaît par les évangiles. Ouais, voilà. Je suis catholique, croyant, pratiquant, une grande partie des membres du CIELT aussi, voilà. Même si nous sommes dans notre objet, dans une démarche scientifique. Voilà. Alors, le linceul est un linge mesurant 4,42 m de longueur, 4,42 m par 1,13 m de largeur. Et c'est des dimensions qui sont précises et qui ont été recalculées il n'y a pas si longtemps, en 2002, par Madame Fleury Lemberg, une spécialiste des tissus qui avait été chargée de faire un certain travail de restauration sur le linceul à la suite des derniers événements qui avaient failli mettre en péril l'existence de ce linceul, c'est-à-dire l'incendie de la chapelle Guarino Guarini qui est attenante à la cathédrale de Saint-Jean-Baptiste de Turin, parce que n'est-ce pas, le linceul de Turin est conservé à Turin et dans la cathédrale. Jusqu'à ce 2002, avril 2002, il était dans une chapelle construite spécialement qui fait le lien entre le cœur de la cathédrale et le palais royal qui est juste derrière, construite par l'architecte Guarino Guarini. Et cette chapelle a brûlé en avril 2002, un court-circuit. On a sauvé le linceul et son reliquaire, et depuis on l'a transporté ailleurs. On a profité de cette occasion. Jusqu'à ce moment-là, le linceul était conservé enroulé. Avant, il était conservé plié, je le dirais. Ensuite, il était conservé enroulé sur un manchon. Maintenant, il est conservé comme ça, complètement déployé. Et lors de cette restauration, Madame Fleury Lemberg a retiré une doublure qui couvrait la totalité du tissu et qui tirait un petit peu dans les deux sens, ce qui fait qu'il semblait moins long et un peu moins large, bon, de quelques centimètres, et a retiré les pièces qui ont été mises pour boucher des trous qui provenaient d'un incendie plus ancien qui a eu lieu en 1532 à Chambéry. Donc, les couleurs vont nous permettre de décrire un petit peu ce qu'on voit sur le linceul. Il y a donc deux bandes, une très large qui fait toute la longueur est un peu plus d'un mètre, qui représente 92% de la surface, et puis la bande jaune en haut, qui elle ne fait que 3,80 m de long sur une dizaine de centimètres, et ce morceau en fait provient à l'origine du tissu du linceul lui-même. Il a été découpé à une certaine époque, on ne sait pas trop pourquoi, puis il a été recousu, et s'il manque des parties aux extrémités, eh bien c'est certainement parce que elles ont été prélevées pour faire des reliques au cours de l'histoire de ce linge. Il a bien entendu deux faces. L'endroit du linceul, si vous les présente, c'est l'endroit où l'on voit une silhouette humaine. Et puis, il y a un envers, bien sûr, qu'on connaît mieux maintenant depuis qu'on a retiré la doublure. Et alors, à l'œil nu, on voit cinq types d'informations sur l'endroit du linceul. Et il y en aura une de moins sur l'envers. Donc, une silhouette humaine d'un côté, il n'y a pas du tout cette silhouette humaine de l'autre côté. Elle ne traverse pas le tissu. Mais on voit donc des figures géométriques blanches qui sont régulièrement disposées en deux bandes parallèles sur toute la longueur du linge qui correspondent aux traces laissées par cet incendie de 1532 dans la chapelle, la Sainte-Chapelle de Chambéry, et les pièces dues aux réparations qui ont été faites après cet incendie par les Clarisses du couvent de Chambéry. Comment était jusqu'à maintenant présenté le linceul lors d'ostensions ? Depuis 2002, il est conservé tout le temps à plat, mais avant aussi, lors des ostensions, il était présenté complètement déployé, et il était présenté verticalement, comme ça, dans ce coffre qui a été construit par une société française, et qui normalement le met à l'abri de tout type d'attaque. Alors, je reviens. Donc ensuite, il y a sur le linceul une série de trous en L qui correspondent à d'autres brûlures que celles de l'incendie de Chambéry, dont la date n'est pas déterminée, mais on sait qu'elle date quand même d'avant une certaine date, mais que je ne vous dis pas tout de suite. Je vous réserve de vous en parler plus tard, dans les bonus de cette conférence, surtout si quelqu'un me pose la question. Quatrièmement, il y a des taches plus ou moins en forme de losange. Ce sont les taches bleues que vous avez dans le centre du linge et qui sont des taches qui proviennent de l'eau qui a été jetée pour éteindre l'incendie de 1532, qui a attiré un peu avec elle des poussières qui font qu'il y a un contour plus ou moins gris sur certains endroits de ces losanges, etc. Et puis enfin, il y a de très nombreuses petites taches rosées. On parlera bien sûr en détail de ces taches rosées plus tard. Et en contemplant cette silhouette, on distingue en fait un homme vu de face donc et vu de dos, les deux représentations étant opposées par la partie supérieure du crâne. C'est la disposition d'un homme couché sur le dos, sur une extrémité du linge, une moitié du linge, et sur lequel on a rabattu l'autre extrémité, donc comme le représentait très bien au XVIe siècle cet artiste qui est Gian Battista della Rovere, qui a produit ce tableau, dont on a un certain nombre de copies dans les églises et des chapelles un peu partout en Europe, en particulier dans la chapelle du Saint-Suaire et de la Sainte-Trinité des Pénitents Rouges à Nice, où le Suaire a résidé pendant plusieurs années. Alors, il y a une date charnière dans l'histoire du linceul de Turin, qui est l'année 1350, parce que dans les années 1350, apparaît, bien dans l'histoire, et documenté, le linceul dans ce village de Liray, ici au sud de Troyes, en Champagne, donc en France. Propriété du sieur Geoffroy de Charny, un chevalier qui était le porte-oriflamme, le porte-drapeau du roi de France. Et depuis la présence du linceul à Liray, et jusqu'à aujourd'hui, il n'y a aucune interruption dans l'histoire du linceul. On sait exactement partout où il s'est trouvé, parce qu'on l'y a transporté, qui l'y a transporté, qui en a été propriétaire, tous les endroits où il est passé, il n'y a aucune interruption dans son histoire. Donc là, c'est clair, on a des certitudes absolues. Alors, c'est une date charnière, parce que si on veut remonter dans le temps, là, on a encore un gros travail historique à faire pour combler un certain nombre de blancs que l'on a dans l'histoire du linceul. Si on remonte avant 1350, la date précédente où on a l'évocation d'un linge qui pourrait être le linceul, c'est 1206. Alors, on sait que ce Geoffroy de Charny, et c'est les travaux récents d'un historien des Ardennes qui s'appelle Laurent Bouzou, qui a écrit un livre qui s'appelle « Le clan des Achaïens », que ce Geoffroy de Charny s'est rendu en Achaïe, précisément, et l'Achaïe, c'est le nord du Péloponnèse, en Grèce, où les chevaliers de France, des Bourguignons, des Franc-Comtois, etc., s'étaient taillés des duchés, des petites principautés à l'issue de la quatrième croisade et sont restés là pendant 150 ans et ont vécu. Donc Geoffroy de Charny s'est rendu dans cet endroit-là avant d'avoir le linceul à Liray. Or, en 1206, on a quelqu'un qui l'a vu le linceul, ce qui ressemble au linceul, un linge donc qu'il décrit, et quand il le décrit, on a l'impression de voir le linceul qui est aujourd'hui à Turin, à Athènes. Et en 1205, le pape Innocent III a reçu des derniers descendants des empereurs de Constantinople une plainte selon laquelle les chevaliers francs, lors du sac de Constantinople, ont volé le linceul et l'ont emmené à Athènes. À Athènes, entre 1203 et avril 1204, un autre chevalier de la quatrième croisade, Robert de Clary, a vu un linge, et qu'il décrit comme ça, les reliques sacrées dont disposait l'empereur de Constantinople. Le château était là, le palais des Blachernes, et à côté une église qui s'appelle Sainte-Marie, et toutes les reliques étaient à Sainte-Marie, et il y avait un fonctionnaire royal qui était impérial, qui était chargé de leur inventaire et de leur surveillance, et puis de les montrer aux dévots. Le chevalier Robert de Clary, entre 1203 et 1204, a vu le linceul, et voilà ce qu'il dit. Donc le sidoine, alors c'est le mot ancien français pour dire linceul, le Sidoine où notre cire fut enveloppée y était, à Sainte-Marie-des-Blachernes, qui, chaque vendredi, se dressait tout droit, si bien qu'on pouvait y voir la figure de notre Seigneur. Donc il l'a vu, et ce qu'il décrit, ça pourrait être le linceul. Robert de Clary l'a vu. Or, en avril 1204, de fait, les chevaliers de la quatrième croisade, vous le savez, ont pillé, en fait, ce qu'on appelle le sac de Constantinople, ont pris avec eux une partie des reliques. Auparavant, donc, ce Nicolas Messarites, qui était ce fonctionnaire impérial chargé des reliques, avait fait la description, donc, de tout ce dont il disposait, dont ce fameux linceul, c'est linge sépulcro du Christ, et il y avait le linceul, et il l'avait très bien décrit, et cette description correspond à ce qu'est aujourd'hui le linceul de Turin. En 1171, le roi Amaury de Jérusalem était venu à Constantinople, on lui avait montré ce linceul. En 1147, le roi Louis VII de France était venu à Constantinople, on lui avait montré ce linceul. Et en fait, ce linceul était arrivé à Constantinople le 15 août 944. Grande cérémonie d'arrivée, et c'était l'empereur d'Orient, Romain Lécapène, c'était pas un empereur romain, c'était un empereur d'Orient, mais son prénom était Romain, voilà. Romain Lécapène, qui l'avait rapporté comme butin de guerre, d'une expédition qu'il avait faite dans l'actuelle Turquie et dans cette ville qui à l'époque s'appelait Édesse, aujourd'hui s'appelle Urfa. Et là, il avait fait le siège de cette ville. Et cette ville était tenue depuis 639 par les musulmans. Et l'émir, pour permettre la levée du siège et se faire restituer des prisonniers musulmans qui avaient été faits, lui a donné la relique précieuse que conservaient les chrétiens d'Édesse et qu'on appelait l'image d'Édesse et qui est devenue le Sidoine. Donc cette image, elle avait été retrouvée en 525 dans les murailles de la ville après des inondations où on avait dû reconstruire, refaire des travaux. On l'avait redécouverte parce qu'en fait on la connaissait déjà auparavant sous le nom d'image d'Édesse, donc encore une fois. Et elle avait disparu au 3e siècle au cours de persécutions antichrétiennes, peut-être contre les icônes, vous savez, les iconoclastes qui ont lutté contre les représentations des saints, de Dieu, etc. Voilà. Et elle était arrivée à Édesse, on ne sait quand, c'est une vieille chrétienté, Édesse, du 2e siècle, évangélisée par des disciples de l'apôtre saint Thomas. Et il l'appelait à Édesse, c'est leur image, Akeiro Poietos, c'est-à-dire non faite de main d'homme. Voilà. Mais elle était présentée de cette façon. En fait, elle était pliée et elle était présentée de telle manière que n'apparaissait pour le visiteur, pour le dévot, que la face. Voilà, c'est ce qu'on sait de ce linge, de cette image, qu'on appelle aussi parfois le mandilion, vous avez peut-être entendu ce nom, mais pour nous au ciel, il n'est pas évident que le mandilion soit lui-même, soit l'image d'Édesse, soit le linceul, mais plus vraisemblablement des copies déjà que l'on a faites à Constantinople de l'image d'Édesse, parce que le mandilion aussi ne représente que le visage de l'homme qui est sur le linceul de Turin. Mais donc, vous voyez qu'il y a quelques dates sur un tissu, un linge qui a été vénéré comme une relique de la passion sépulcrale du Christ, qui pourrait être le linceul de Turin. Encore une fois, depuis 1350, il n'y a plus de doute. Alors la petite fille, alors Geoffroy de Charny est mort malheureusement à la bataille de Poitiers contre les Anglais en 1357. Sa fille est devenue héritière du linceul, et puis ensuite sa petite fille. Et Marguerite, sa petite fille, n'avait pas de descendance, alors elle a cherché à qui confier ce linceul. Elle s'est un peu promenée dans son territoire, jusqu'aux confins de son territoire et aux frontières de la Savoie. Et finalement, elle a décidé de donner le linceul à la famille de Savoie, au duc de Savoie. En 1453, elle en a fait le don au duc de Savoie, dont la capitale était Chambéry. Donc très rapidement, les ducs de Savoie ont construit une chapelle spéciale dans leur palais ducal, qui est aujourd'hui la préfecture. Ce château ducal existe toujours, c'est la préfecture du département de la Savoie, et à l'intérieur duquel ils ont construit cette chapelle, qui est devenue rapidement, qui a pris le nom de titre de Sainte Chapelle. Chaque fois que dans la chrétienté, une chapelle, une église, une chapelle contient une relique majeure, elle a le droit au titre de Sainte Chapelle, et la famille de Savoie a tout de suite utilisé la propriété de cette relique comme un signe de bénédiction divine, de légitimation de leur autorité, de leur pouvoir, de leur puissance. C'était un état très important à la Savoie à cette époque-là, puisqu'il débordait aussi de l'autre côté des Alpes, on va en parler. Et on commençait à faire beaucoup de reproductions du linceul qu'ils donnaient comme cadeau à leurs visiteurs, à des évêques, à des ambassadeurs, etc. Eux-mêmes, chaque fois que la cour de Savoie se déplaçait, ils emmenaient le linceul avec eux. Ils l'ont mis donc de côté tant en temps pour le protéger quand il y avait des guerres sur leur territoire et qu'il fallait ne pas mettre en danger cette relique. C'est pour ça que pendant quelques années, le linceul a été conservé sur la colline du château à Nice. Et donc il y a une certaine vénération du linceul à Nice, il y a quelques années, en présence de Christian Estrosi, nous a fait une reconstitution de la présence du linceul de Turin à Nice. On a fait une copie qu'on a déployée sur la colline du château de ce, face à la promenade des Anglais. Et voilà, et toutes les autorités étaient en dessous et les télévisions. Et ils ont même fait le signe de croix devant les télévisions. Bon. Et après, la famille de Savoie a décidé de déplacer sa capitale de Chambéry à Turin. Et c'est pour ça que le Suaire est arrivé dans la ville de Turin en 1578. Nouvelle capitale du duché de Savoie, qui est devenue la première capitale, vous le savez, du royaume d'Italie, puisque les ducs de Savoie sont devenus ensuite la famille régnante du royaume d'Italie. Et Rome n'a pas été tout de suite la capitale de l'Italie, ça a d'abord été Turin. Et puis, le dernier roi qui a régné en Italie, Umberto III, et qui est mort bien longtemps après la fin de son règne, qui date de la Seconde Guerre mondiale, vous le savez, a donné, dans les années 1980, par testament, le linceul au Saint-Siège, et en particulier dans la personne de Saint-Jean-Paul II. Saint-Jean-Paul II a décidé que le linceul resterait à Turin, et donc que l'archevêque de Turin aurait le titre de custode, de custos, le gardien, custode du linceul, ce qui est le cas. Donc le linceul est conservé depuis dans la cathédrale de Saint-Jean-Baptiste à Turin. Il est à plat sous ce grand drap jaune qui imite la couleur du linceul lui-même. Il est en dessous. On ne le voit jamais véritablement, sauf si vous avez la chance d'aller à une ostension publique, comme il y en a eu quelques-unes ces dernières années. Alors le linceul est là, dans sa grande boîte qui était verticale tout à l'heure. Il y a quelques objets autour qui représentent un peu la passion, ici des épines, là il y a une image de la Sainte Face, il y a une vitre blindée ici, et donc les dévots sont là devant, on peut prier, il y a des prières dans toutes les langues qui sont là devant, et le linceul est sous ce drap ici, il est là derrière, mais voilà, il est rarement maintenant présenté véritablement au public, mais il est là. Pour ce qui est de l'histoire, alors maintenant passons à la description et l'étude scientifique du linge. On va d'abord à parler du tissu lui-même, un tissu donc qui est en chevron ou en arête de poisson, parce que c'est du lin qui est tissé avec trois fils de chaîne et un fil de trame qui s'entrecroisent. Donc le lin, vous le savez, il est planté, il est cultivé soit pour ses graines, dont on fait de l'huile, soit pour ses tiges, dont on extrait des fibres. Celles-ci sont filées, c'est-à-dire que on les assemble pour donner des fils. Alors avant les fibres, il y a même des fibrilles. Il y a des fibrilles qui sont assez courtes et très très très fines, toutes petites, on les assemble, on fait des fibres, et puis on assemble les fibres et on fait des fils. Et une fois qu'on a fait des fils, on va blanchir ces fils, et une fois qu'ils seront blanchis, et cette opération s'appelle le rouissage, on va ensuite le tisser et obtenir ce tissu-là. En fait, c'est un tissu d'une très grande noblesse, d'une très grande douceur, d'une très grande finesse. Donc l'épaisseur du tissu est de 0,3 mm. Et son poids total, donc pour, vous savez, pour un tissu de 4,40 m par 1,13 m, est de 1120 g, 1,12 kg. Donc ça fait 20 mg au centimètre carré. Si vous allez au musée du linceul à Turin, via San Domenico, qui est aussi le siège de la confraternité du linceul de Turin et du comité scientifique d'études à Turin, on vous incitera à toucher un tissu qui est là, dans le musée, qui a été fait il y a quelques années par une entreprise italienne et qui est la reproduction la plus précise possible et réalisable aujourd'hui de ce qu'était le linceul de Turin. Ils ont trouvé du lin très ancien, ils utilisaient des méthodes de tissage très anciennes, et on est totalement surpris de voir au toucher ce que représente comme soyeux, comme douceur, comme suavité. C'est un caractère presque surnaturel, quoi, de toucher ce tissu qui est d'une extrême. C'est pas parce que c'est déjà, parce qu'on connaît la conclusion éventuellement de à quoi servit ce tissu, mais déjà en lui-même, c'est un tissu d'une qualité extrêmement importante. Chaque fil est composé d'environ 70 fibrilles d'un diamètre moyen de 15 micromètres, c'est-à-dire un millième de millimètre, pour une longueur moyenne de 22 millimètres. Chaque fibrille est composée de longues chaînes de cellulose. Et lorsque la cellulose se déshydrate, elle se modifie et sa couleur vire ainsi vers le jaune. Vous avez dit tout à l'heure qu'il y avait le rouissage qui permettait de rendre blanches les fibres du lin. Et en fait, ensuite, dans sa vie, quand il s'oxyde et se déshydrate, eh bien, il change de nouveau de couleur et il prend cette couleur jaune paille qui est sur les photos à peu près réaliste du linceul. Alors en fait, c'est impossible d'avoir une photo qui représente exactement la couleur du linceul, parce que vous savez très bien que nos appareils transforment les couleurs. N'importe quel appareil que vous allez utiliser, il va faire, ses paramètres vont faire qu'il va légèrement modifier votre œil. Ensuite, l'appareil qui va projeter va aussi modifier, etc. Donc, c'est très, très difficile d'avoir un rendu exact des couleurs qui sont sur le linceul. Mais malgré tout, bon, on a des effets qui sont très approchants. Et si on n'a pas fait de trafic et de reparamétrage, de filtrage, etc., on est quand même très proche. Mais donc voilà, il se décolore et il devient de cette couleur jaune paille. L'image de corps est constituée de deux parties bien différentes, des traces floues, pâles, jaunâtres, donnant une image d'autant plus nette que l'on s'éloigne à une certaine distance d'elle. Et il est facile de comprendre qu'il s'agit d'une silhouette humaine, mais on est gêné par un aspect inhabituel. Cette image représente un homme d'âge moyen,

mai 1898, à l'occasion d'une ostension publique du linceul à Turin, un avocat de Turin, qui était photographe amateur et qui était devenu un peu le photographe officiel de la cour de Savoie, de la cour d'Italie à ce moment-là, 1898, a eu la permission de faire une photographie, la première photographie du linceul. Et au stupeur, dans son bac de développement, alors qu'il envisageait, et il avait peur, et il pensait qu'il verrait une image encore plus floue, ce qui est apparu dans son bac de développement, le négatif, est apparu plus clair et plus distinct et plus reconnaissable. Et il s'est aperçu en fait que le négatif de l'image du linceul était un positif, et donc que le linceul lui-même est un négatif, que l'image du linceul est un négatif, alors que quand on prend son négatif, on a un positif. Donc voilà, l'image de corps qui est sur le linceul est un négatif photographique. Le linceul se comporte comme ce négatif qui inverse les valeurs de noir et de blanc. Mais ce n'est pas la même chose pour les taches rosées. Elles ne sont pas plus lisibles ici qu'elles ne le sont sur l'image positive. Il n'y a pas d'inversion pour les taches rosées. Donc, dans l'hypothèse d'un faux, parce que je vous ai dit que la date charnière, c'est de 1350. Et donc, aujourd'hui, vous le savez très bien, il y a des polémiques, une ou des polémiques sur le linceul qui concernent son authenticité. Voilà. Est-il une fabrication humaine datant du Moyen-Âge ou autre chose qu'on ne sait pas encore vraiment déterminer. En tout cas, si c'est une fabrication humaine, pour ceux qui ont cette hypothèse, c'est une fabrication du Moyen-Âge qui date de quelque temps avant 1350, puisque depuis 1350, on le connaît avec certitude et on a toute son histoire. Donc, on ne peut pas dire qu'il est d'après 1350, il est de quelque temps avant 1350. Hein, voilà. Donc, il y a quelqu'un, pour ces gens-là, qui, au début du XIVe siècle, a fabriqué cette image. Et donc, on a un génie qui a eu l'idée du négatif, alors qu'on ne connaissait pas du tout la photographie à cette époque, n'est-ce pas ? Qui a eu l'idée du négatif et qui a eu la capacité de le réaliser. Or, aujourd'hui, 2025, tous ceux qui ont essayé de faire la même chose n'y sont pas arrivés, même avec les techniques les plus modernes dont nous disposons. On n'y arrive pas aujourd'hui, et un génie médiéval, lui, a eu l'idée de faire quelque chose qui n'existait pas à cette époque et dont on n'avait a fortiori pas les moyens. Donc, cette constatation que le linge se comporte comme un négatif photographique pour la silhouette et comme un positif pour les taches rosées touche en fait à l'infaisabilité de l'image du linceul. Le grand mystère, c'est l'image. Donc, dans une des revues que je vous ai apportées, la revue 39, elle traite précisément de ce mystère de l'image, ce qui est principalement le mystère du linceul de Turin. C'est la formation de cette image. Voilà, ça touche à l'infaisabilité. On ne sait pas faire, on n'a jamais su faire. Il y a un riche Anglais qui vit aux États-Unis qui, depuis des années, propose $1 million à la personne qui arrivera à réaliser une image ayant toutes les caractéristiques de l'image du linceul de Turin. Bon, il est toujours propriétaire de son $1 million et il pense qu'il le restera encore pendant longtemps. Mais il y a plus. Dès le début du XXe siècle, donc l'étude attentive du linceul a commencé. Donc ce sont les Français qui ont commencé. Il y a eu la photo de Secondo Pia et ensuite des Français qui ont commencé à étudier ces photos. En particulier des Français de l'Académie des sciences, Yves Delage, Paul Vignon, etc., qui étaient des agnostiques, qui ont étudié les photos et puis qui sont arrivés, qui ont voulu produire des articles et des travaux par l'Académie des sciences, disant que pour eux, ben, c'était, ils ne voyaient pas pourquoi on n'avait pas le droit de dire que c'était l'image de Jésus de Nazareth, telle qu'on le connaît par la religion chrétienne. Leurs travaux ont été interdits, censurés par Marcelin Berthelot, qui était le directeur de l'Académie des sciences, et n'ont jamais été publiés dans les revues. Et ils ont failli être exclus de l'Académie des sciences pour avoir osé introduire ce personnage historique de Jésus de Nazareth dans les études scientifiques. Mais cette photo aussi a donné l'idée à d'autres, comme le sculpteur Gabriel Kidor, que ce négatif n'était pas un négatif habituel. Il eut l'intuition que les parties les plus sombres de l'image ne correspondaient pas à des ombres telles que l'on s'attendrait à les trouver en raison de l'exposition à une source lumineuse, mais que l'intensité lumineuse de chaque point de l'image du linceul pouvait être en lien avec la distance qui séparait chacun de ces points du corps qui était dans le linceul avec le tissu lui-même. Un rapport mathématique de la distance entre chaque point du corps et le tissu entraînant l'intensité de la représentation de ce point sur l'image qui est sur le linceul. Alors je saute des étapes dans l'histoire scientifique. On arrive à l'époque de la conquête de l'espace et là, deux autres ingénieurs qui appartenaient à ce groupe du STIRP, dont je vous ai parlé tout à l'heure,
Jackson et Jumper, et Jackson vit toujours, ont utilisé ces images

0: et les ont passés dans les analyseurs d'images de la NASA, qui servaient à analyser les photos de comètes et de satellites et de planètes, le VP8, et ils en ont sorti des images en trois dimensions. Jumper et Jackson ont sorti le visage, et des étudiants de l'école des officiers de l'air américaine ont utilisé le même matériel, ont sorti le corps entier. Donc non seulement c'est un négatif photographique, mais en plus c'est une image tridimensionnelle. Et on ne peut pas faire ce genre de choses avec une image à plat d'un objet qui est plat. Si vous avez photographié un objet en relief et que vous le repassez dans un analyseur d'image, on va vous rendre le relief de l'objet d'origine que vous avez photographié. Mais là, donc, on prend une photo du linceul, qui est un linge très très plat. Il n'y a pas les aspérités du tissu même qu'on voit sur les agrandissements, puisque comme je vous ai dit, c'est très très fin, etc. Voilà. Or, c'est quand même, cette image, elle est quand même codée dans les trois dimensions. Ils n'arrivent jamais à faire cela avec d'autres photos d'objets plats à l'origine, comme pris en photo. Voilà. Donc, c'est un négatif qui est en plus tridimensionnel. Il est donc incontestable qu'il existe une relation mathématique entre l'intensité lumineuse de chaque point du linceul, de l'image du linceul, et la distance qui séparait ce point sur le cadavre qu'il contenait du tissu lui-même. C'est cette particularité unique donc, que l'on nomme la tridimensionnalité de l'image. Cela suggère que le processus formateur de l'image n'est pas une source lumineuse ou autre extérieure au cadavre, parce que cela aurait été la cause d'ombre et donc de déformation importante lors de l'analyse mathématique de l'image, mais que la lumière qui produit l'image ou qui éclaire ou qui entoure cette fabrication d'image provient du cadavre lui-même et de manière orthogonale par rapport au tissu. L'intensité de cette lumière ayant décru en fonction de la distance de chaque point du corps par rapport au tissu au moment où s'est produit l'impression de l'image sur le tissu. Cette constatation ne fait qu'ajouter au mystère un mystère supplémentaire. Et cette tridimensionnalité de l'image de l'homme du linceul est une particularité unique, encore une fois, du linceul de Turin. À l'heure actuelle, de nouveau, nous sommes incapables de créer une image ayant ces mêmes caractéristiques. Mais voilà, encore une fois, pour certains, un génie, un génial faussaire du Moyen-Âge y aurait pensé et y serait parvenu. Alors, un petit point de détail, mais important quand vous observez l'image de linceul, il faut repérer la grosse tache de sang dont nous allons parler plus en détail tout à l'heure, et vous aurez repéré le côté droit du corps de l'homme du linceul. Chaque fois que vous repérez cette tache, vous dites ça, c'est le côté droit de l'homme du linceul. Appelle la latéralisation de l'image. Parlons maintenant des taches jaunes qui forment la silhouette de corps. Cette image formée de traces jaunes n'apparaît que là où le tissu était situé en regard du corps. Donc je vais te parler tout à l'heure d'une sorte d'éclairage orthogonal du corps vers le linge. Et de fait, ça se vérifie quand on regarde cette image, parce qu'il n'y a pas de représentation des joues, par exemple, il n'y a pas de représentation des côtés du tronc, il n'y a pas de représentation des côtés des jambes, il n'y a des représentations que de ce qui était vraiment orthogonalement face au tissu et dans un face-à-face où le tissu serait plan, n'est-ce pas, ne serait pas recourbé sur le tissu, serait plan, et il y a une projection lumineuse du corps vers le tissu qui imprime l'image. L'image correspond à la représentation orthogonale du corps sur le tissu à plat. Voilà, comme une photographie. L'image n'est pas déformée par les reliefs du corps. L'image n'est délimitée par aucun trait. Il n'y a pas de contour de cette image. L'apparence de l'image vient de la juxtaposition de points coloris. Plus on se rapproche de l'image, plus elle devient difficile à discerner. La coloration jaune de l'image est due à la couleur des fils et fibrilles du lin dont est composé le tissu. Cette coloration affecte uniquement les fibrilles situées à la surface des fibres. Là où il y a un croisement de fibres ou de fibrilles l'une sur l'autre, la coloration n'a pas atteint les fibres ou les fibrilles qui sont inférieures, en dessous. Donc, la coloration jaune, en fait, elle concerne que les fibrilles supérieures de certaines fibres qui sont sur le dessus du tissu. Et c'est une coloration qui est monochrome, c'est-à-dire que chaque fibrille qui est décolorée de la même intensité, de la même manière que la fibrille voisine qui serait décolorée, et dans la même profondeur du tissu, c'est-à-dire dans aucune profondeur, simplement à la superficie. Et simplement, l'intensité vient du fait qu'il y a, comme le système des pixels dans la photographie ou l'imprimerie, qu'il y a plus ou moins de fibrilles décolorées sur une certaine zone. Et encore une fois, donc, c'est la même intensité de décoloration sur chaque lieu qui est décoloré et qui ne sont que des fibrilles superficielles des fibres. À l'examen même microscopique, il est impossible de distinguer la moindre particule de colorant extérieur. Il n'y a pas de peinture, il y a colorant d'aucune nature, il n'y a pas de colle, il n'y a pas de pigment ou autre. La coloration jaune est monochrome, je vous le disais. Son intensité ne dépend pas d'une variation de l'intensité de la teinte de chaque fibrille, mais du plus ou moins grand nombre de fibrilles colorées sur un même espace, sur une même surface. On y vérifie aussi la relation mathématique entre l'intensité de la coloration jaune et la distance séparant le corps du linceul. Plus cette distance est courte, plus l'intensité est grande. En fait, à moins de 2 mètres, on ne voit rien. On ne trouve aucune imprégnation en profondeur de la coloration jaune. Il n'y a pas d'infiltration. Et il n'y a pas d'image sous les taches rosées. Donc, c'est que les taches rosées sont antérieures au processus de formation de l'image jaune. Et au voisinage immédiat des parties brûlées, cette coloration jaune ne varie pas, n'a pas été modifiée. De même qu'au voisinage des taches d'eau, il n'y a pas de variation de cette coloration des fibrilles teintées de jaune. Voilà. Rien n'a affecté, ça a été décoloré une fois pour toutes au moment de la formation de l'image. Et ensuite, tout ce qui s'est passé dans l'histoire du linceul n'a en aucune façon atteint à la couleur qu'avaient atteinte les fibrilles décolorées. La chimie a permis de comprendre la nature exacte de la coloration jaune. Elle est due à l'oxydation et la déshydratation de la cellulose, constituant essentiel des fibres de lin. Ce phénomène est comparable à celui de la coloration du sucre au cours de la caramélisation. D'ailleurs, la cellulose n'est qu'un sucre complexe formé d'un enchaînement de molécules de glucose. L'analyse minérale n'a permis de trouver que du fer, du calcium et du strontium qui sont répartis de façon uniforme sur toute la surface du tissu, même si le fer est plus concentré dans les taches rosées, j'en parlerai plus tard. Et cette présence de ces trois métaux n'est pas plus importante dans les fibres colorées que dans les fibres sans coloration. En fait, ces trois métaux proviennent de l'eau qui a servi au rouissage du tissu. Et le glucose a capté le fer, le strontium et le calcium lors de ce nettoyage des fibres avant leur tissage. Donc pour conclure sur ce point des taches jaunes, qui forment l'image de corps, la silhouette. Les traces jaunes n'ont pas pénétré le tissu, sont strictement superficielles. Dans l'hypothèse d'un artefact, donc une fabrication humaine par un artiste, un artisan, cela veut dire que la peinture employée aurait été dépourvue de tout solvant. Une peinture sèche en quelque sorte, je ne sais pas s'il y a des peintres professionnels ou amateurs parmi vous, mais ils nous diront comment on réalise une peinture sèche, n'est-ce pas ? Les traces jaunes ne correspondent pas à un pigment coloré, mais à une oxydation de la fibre du lin. La peinture employée aurait donc non seulement été dépourvue de solvant, mais aussi de pigments. Donc, pas de matière pour former la couleur. Là aussi, les peintres nous expliqueront comment on fait. Les traces jaunes ne sont délimitées par aucun trait, mais sont composées d'une infinité de points de la même couleur, plus ou moins rapprochés, et de taille microscopique. Le créateur éventuel aurait donc déposé une peinture, entre guillemets, sans pigment ni solvant, en se servant d'un instrument de quelques microns de diamètre à son extrémité, qu'il ne pouvait pas voir, il ne pouvait pas voir l'extrémité de son appareil, et le microscope ne sera inventé qu'à la fin du XVIIe siècle, pour déposer avec une extrême précision sa couleur, entre guillemets, sur des fibrilles de 2,5 microns qu'il ne pouvait pas voir non plus. Voilà, le linceul de Turin n'est pas une peinture, ni même la réalisation quelconque d'un artisan médiéval, aussi génial fut-il. Alors, il y a quand même un auteur qui a osé dire, mais si, il y avait un artiste génial au Moyen-Âge, il a très bien pu réaliser ça, c'est Léonard de Vinci, bien sûr. Sauf que vous vous souvenez de la date de naissance de Léonard de Vinci, et si vous vous en souvenez pas, je vous la rappelle, c'est 1452. Donc vous avez compris, quoi, l'absurdité de cette hypothèse. Alors, passons aux taches rosées. Leurs caractéristiques sont presque à l'opposé de point par point de celle des taches jaunes. Ces taches ont souvent traversé le tissu et certaines sont visibles sur l'envers du linge. Elles sont délimitées, elles ont un contour. Elles sont données lieu au phénomène de capillarité. La substance est introduite entre les fibres des lins qui sont collées entre elles. Elles contiennent une concentration anormalement élevée de fer et on a mis en évidence en elles la présence d'hémoglobine, de porphyrine et à leur périphérie, on a détecté la présence d'albumine, un composant du sérum sanguin, d'immunoglobuline et de bilirubine. Autrement dit, c'est donc bien du sang. Bravo les bons élèves. Et on a même déterminé son groupe sanguin, c'est le groupe AB, qui est porté par à peu près 5% de la population mondiale. Et ce groupe AB, vous le savez peut-être, c'est en fait, quand on fait les analyses du sang qui est produit par les miracles eucharistiques, on a toujours obtenu jusqu'à maintenant du sang de groupe AB, et qui provient en plus du myocarde, donc du muscle du cœur. Voilà. Toujours. Oui. Comme ces images rosées sont en outre à bord net, non étoilées, elles ne peuvent pas avoir été formées par du sang liquide ayant imprégné le tissu. Elles ne correspondent pas dans l'ensemble à un écoulement de sang frais. Alors, sauf à deux endroits où il semble y avoir du sang pratiquement frais, on va en parler. Alors ça, vous avez repéré par rapport à ce que j'ai dit tout à l'heure, c'est la grosse tache qui est sur le côté droit de l'homme du linceul. Et là, il y a un écoulement de sang. Alors là, c'est le devant du tronc, hein, n'est-ce pas, de l'homme. Là, c'est une tache d'eau qu'on voit ici. Et là, on passe, oui, sur l'envers du tissu. Et c'est l'écoulement qui est derrière et qui est dans son dos, en fait, dans les reins, en fait. Voilà, c'est ça. Et là, ce sang semble un sang d'origine vivant, donc liquide. Voilà. Et puis, il y a aussi le sang qui est ici, sous la voûte plantaire du pied droit, ici. On a une grosse blessure ici, sous le talon. Et là, il y a un écoulement de sang frais qui semble important. Mon prédécesseur, comme président du CIELT, a beaucoup travaillé sur les pieds de l'homme du linceul. Il a démontré tout ce qu'on pouvait savoir sur ses pieds et ses écoulements. Est-ce qu'il y a d'autres traces ? Avec des instruments performants et leurs outils techniques spéciales et de filtres et d'outils pour faire des paramètres, des effacements, de prétendues poussières, de plis, etc. Certains en sont arrivés à trouver des choses qu'il faut encore mieux travailler et mieux démontrer. C'est ainsi que le père Francis Filas, un jésuite américain, pense avoir trouvé le relief de pièces de monnaie sur les yeux, ici. Voilà, il y a aussi les savants français de l'Institut d'Optique d'Orsay, qui appartiennent du reste à notre centre, Marie-Laure Courage et Marion, qui, à notre demande, il y a 20 ans, ont fait des travaux sur chercher ce qu'il pouvait y avoir dans ces espaces blancs en U, là, qui semblent être autour du visage. Et ils ont l'impression d'avoir trouvé des inscriptions, aussi en faisant des analyses de photos, en creusant, en faisant des filtres, voire des inscriptions tout autour du visage. Ils espéraient que lorsqu'on pourrait regarder derrière le tissu, on verrait aussi ce genre d'inscription. En fait, ils n'ont rien vu du tout. Bon, voilà. C'est des travaux qui demandent des vérifications, des compléments, encore des études. On ne peut pas s'appuyer sur eux pour l'instant. Même si on est content parfois que certains scientifiques font des avancées dans des hypothèses sur le linceul et du trou, semblent découvrir certaines choses qui vont dans un sens intéressant, parce que si on parle des pièces, vous verrez comment c'est très intéressant si ces pièces sont réellement sur le visage. Alors ce qu'on a trouvé par la macrophotographie, c'est également qu'on a repéré sous les talons, notamment le talon gauche, une grande quantité de poussière agglomérée dont l'analyse a montré qu'il s'agissait d'aragonite, et une aragonite particulière qui a une grande similitude avec l'aragonite que l'on trouve à Jérusalem. Et ces mêmes traces d'aragonite se trouvent sur le bout du nez et sur les genoux de l'homme du linceul. Et puis, il y a les travaux qui ont été faits sur les pollens, vous en aviez peut-être déjà entendu parler. Et là, l'homme qui a lancé ces travaux, il appartenait à ce groupe des années 70, mais il était, lui, de nationalité helvétique. C'est le criminologue Max Frey, qui est venu avec ses méthodes de l'époque et son scotch dans un escargot, là, et puis avec le pouce, il a appuyé sur des endroits du linceul, et puis il a pris des poussières, et puis il est parti chez lui, il a regardé au microscope s'il voyait sur ces poussières, et il a dit avoir déterminé une cinquantaine de pollens différents, dont une quarantaine sont des pollens que l'on trouve en très très grande majorité, voire tous ensemble, dans le bassin méditerranéen, en particulier en Judée, en Galilée, à Jérusalem, en Palestine, etc. Voilà. Une revue vous parle de ces travaux de palynologie par un professeur de l'université de Palma de Majorque qui a repris les travaux de Max Frey, mais qui nous explique que Max Frey a fait ça dans les années 70, à l'époque où la palynologie n'était pas une science très développée encore, qui n'avait pas de vrais protocoles, de vraies procédures, pas de base de données. Et donc, il n'y a pas de certitude. Et puis vous avez vu, je vous ai parlé de la manière dont il a fait ses prélèvements. Il a fait de son mieux, il était honnête, mais... Alors ça ne veut pas dire que ce qu'il a trouvé est faux, mais les photos qu'il montre en plus, parce qu'il a dit, voilà, j'ai vu tout ça comme pollen, et il montre des photos de pollen. En fait, il faut savoir que quand il montre des photos de pollen, que vous pouvez voir dans certains livres, il l'a fait de la manière suivante. Il a regardé son microscope, Et puis, il s'est dit, tiens, là, je vois un pollen. Tiens, il a cette forme, il a cette couleur, il a ces détails. Il est allé dans les livres où il y avait des photos de pollen. Et puis, il a cherché s'il y avait un pollen qui ressemblait à ce qu'il voyait. Et quand il a vu un pollen qui ressemblait beaucoup, il a dit, c'est ce pollen-là. Et il a montré la photo qu'il a trouvée dans le livre. Et c'est pas la photo qu'il a trouvée sur son scotch, n'est-ce pas, agrandi sous son microscope. C'est la photo qui est dans le livre. Donc, faut faire attention. Et donc, voilà, sans mettre en cause son honnêteté, il n'y a pas suffisamment de valeur scientifique de ce genre de démonstration, même si on est très content qu'elle existe et qu'on puisse continuer d'aller dans ce sens. Les Italiens ont essayé dans les années 80, il faut encore continuer. Et ce professeur de l'Université de Majorque se fait fort de nous aider, et qui est rentré maintenant dans le comité scientifique de Turin, de nous aider à avancer sur ce domaine-là. Alors une dernière remarque, qui est une absence de marque, en fait, c'est que quand on analyse bien toute l'image de corps et de sang, il n'y a aucune indice de début de décomposition de la silhouette de l'homme qui est sur le linceul. Il n'y a pas de début de putréfaction. Rien, absolument aucun début.
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3: Au groupe catholique, une personnalité dominait et de haut. C'était l'Argilier, élève de seconde année, émigré des mathématiques à la section de physique et de chimie. Augustin l'avait retrouvé à la première réunion annoncée par la petite affiche traditionnelle des rentrées. Il avait revu ses yeux bleus de lin, curieusement lointains et idéalistes, en retrait des spectacles immédiats, réservés pour des technicités très élaborées. Mais le sourire les rendait pénétrants et doux, les mettait avec tout interlocuteur, malgré d'immenses différences de culture, sur un plein pied fraternel. Ses cheveux blonds coupés ras lui faisaient une coiffure très frère Convert. Debout dans sa blouse de scientifique, il posait sur la table ses deux poings fermés aux poignets osseux. Il exposait ingénument des boutons de manchette pauvres. À cette réunion, la causerie portait sur les œuvres. Les normaliens catholiques s'affiliaient traditionnellement à une conférence de Saint-Vincent de Paul. L'Argilier les sollicitait de continuer l'usage. Du reste, il ne tarderait pas à s'apercevoir que de ses contacts avec les pauvres gens, c'était eux qui recueillaient les plus gros bénéfices. Sans doute aussi conviendrait-il d'organiser des réunions d'études religieuses sur des sujets qu'il leur demandait d'indiquer. Augustin suggéra la reprise des conférences d'exégèse, commencées autrefois par le vieil aumônier du lycée. Mais le sujet agréa peu. Il entendit proposer la liturgie, ou l'anglicanisme, ou le catholicisme social, ou l'histoire des grands ordres monastiques, ou des recherches de psychologie mystique. Le cothurne d'Augustin, qui rentrait du régiment, dit que les préoccupations exégétiques ne lui étaient pas essentielles. Ses recherches sont vaines si elles ne sont très poussées. Ne pouvant être exégète de métier, j'en crois ceux qui n'ont pas trouvé en ces matières, où ils sont d'ailleurs maîtres, d'obstacles à leur vie religieuse. « Mon Dieu, fit l'Argilier, c'est la maxime que nous sommes bien forcés d'appliquer partout où intervient une technique qui nous est étrangère. » Augustin n'insista pas. Au demeurant, il croyait ne pouvoir rencontrer en ses conférences sommaires qu'une conciliation bienveillante et rapide entre des textes et des désirs. La vraie besogne, il fallait la faire seule. Une autre raison aussi valait, quoiqu'elle lui restât obscure. Il n'aimait point d'exposer à ses camarades des anxiétés déjà graves et une évolution possible. La pluie des fins de novembre tombait derrière de hautes vitres grises. La salle où il se tenait était sans tristesse ni joie, presque sans caractéristiques sensibles. Elle enfermait entre ses parois symétriques un air immobile, glauque et mort. Un schéma de salle dans l'abstrait pur. Des lampes électriques se greffaient avec gaucherie sur les appareils à gaz. Heureusement, par cette greffe mal faite, un homme avait marqué son passage, montré qu'il était balourd, maladroit, enfin qu'il vivait. Augustin regardait son cher l'Argilier. Il parlait avec cette distinction immatérielle et sans poids, si bien ajustée aux formules dont il recomposait, en termes d'intelligibilité pure, l'univers sonore et coloré. Parfois, un sourire d'une finesse rapide courbait en même temps l'intonation et les lèvres et se perdait dans l'ascétisme général du visage. Il était tenu en très haute estime par ses maîtres, de grands noms scientifiques de la Sorbonne et de l'Institut. Augustin a eu l'occasion de l'entendre dans l'une des conférences à l'usage des philosophes, où il s'agissait de donner à certaines notions de haute mathématique un sens aussi exact qu'il pouvait l'être sans technicité. Le maître de conférence d'analyse, qui avait assisté à la leçon, assis sur un banc d'où il débordait, très gros, somnolent, silencieux, pareil à un énorme rêve, leur avait fait remarquer cette réussite magnifique. Des concepts très lointains, dévêtus de leurs mathématiques natales, leur étaient néanmoins présentés sans frange d'ombre ni fissure de l'intelligible, presque fidèlement. Il était très doux, plus qu'Augustin ne l'avait connu au lycée. Il avait arrondi ses angles durs. Une seule sorte d'erreur, il ne supportait pas, celle que les littérateurs philosophes se permettaient quelquefois dans des exposés ambitieux de théories scientifiques. Il rectifiait avec une froide ironie. Christiani en savait quelque chose, et aussi Paul Denisot, le rhénanien de l'école. La compagnie intellectuelle de l'Argilier procurait à Augustin grande paix et repos moral. Il était un exemple de la plus aiguë et la plus ferme intelligence qui, sachant l'existence de difficultés en apparence mortelles, ne s'en troublait pas, vivait néanmoins pleinement Dieu. Sans doute, ainsi qu'il le disait, il n'était pas technicien d'exégèse. Mais il avait certainement dû s'occuper du problème, d'une manière à la fois sommaire et pénétrante, comme le temps dont il disposait et comme sa pensée. Devant lui seul, le raisonnement qui partout ailleurs exaspérait Augustin. Si tel et tel croient sur la foi d'exégète du métier, pourquoi pas toi ? Tenez, quel rôle gardait-il aux difficultés qu'il ne pouvait ignorer ? Augustin le lui demanderait bien un jour. Un de ses pires souvenirs fut précisément l'une des nuits de ses premières semaines. Il avait ce soir-là prié très bien, prière simple mais consciencieuse. Le pater, l'ave, les quatre actes, l'examen de conscience, le salve regina. La disposition des alcôves les transformait en petites chambres. On pouvait s'agenouiller sans qu'on vous aperçût. Toute l'intrusion d'autrui dans cette partie sensible de son cœur lui eût été intolérable. Au bout d'une demi-heure, le sommeil fit dire qu'il ne viendrait pas. La réunion au cours de laquelle Augustin avait en vain suggéré des conférences d'exégèse ne lui sortait pas de la tête. Il se rappelait les conversations, il les déformait. Il sentait le remords d'accusations grossies et inexactes, mais une rancune amère lui ôtait le désir de les rectifier. Que lui était la vie religieuse, à eux, ses camarades trop calmes ? Une pelouse qu'on ne foulait pas ? Une serre pour plantes fragiles ? Un jardin choyé, fumé, derrière une porte à grosse serrure ? Qu'y avait-il là pour lui ? Leurs convictions se perpétuaient grâce à de soi-disant évidences dont il ne se rendait pas compte quelles étaient leurs œuvres, mais que lui, Augustin, voyait gonfler sur eux comme du plâtre soufflé. Même l'Argilier, d'une bien autre vigueur intellectuelle, l'Argilier à l'imagination scientifique de la plus calme audace et la plus docile au fait, tolérait de s'étayer d'incertitudes qu'il eût rejetées dans son domaine habituel. Ils en étaient tous là. L'injustice même de cette exagération lui devenait indifférente. S'il ne la pensait pas maintenant, il le ferait peut-être dans 6 mois, simple avance sur la saison. Sa passivité changea de pays, flotta sur d'autres eaux. Il retrouva de plus anciens îlots, la vie du petit lycée, le « Nous voulons Dieu » de l'abbé en pleu pluie. Il exécra ce thème usé, les souvenirs d'enfance. La sensibilité trahissait. Elle posait le doigt sur l'un des tableaux d'idées pures et la pesée ne comptait pas. Puis cela même ne l'intéressa plus. Une lumière de feu follet veillait à l'autre bout du dortoir, engendrant quelques géométries jaunes fixes en un sourd milieu brun où soufflaient et sifflaient tous les sommeils.

Ces images cessèrent un instant de prendre appui sur la solidité de la vie. Bruit, pensée, rêverie, devoirs liquides, rompus, ballottés dans cette même lumière couleur de cire, prolongée sous ses paupières. Mais tout reprit bientôt consistance de réel, et le sommeil qui avait failli venir s'en fut. Le lit lui fit mal. Le creux central, hostile, grattait. La fraîcheur des bordures latérales ne durait pas. Il se retourna, regonfla l'oreiller, retrouva un peu de confort et de douceur. Il faudrait bien finir par vider cette question-là, loger dans les temps morts de cette année ou de la prochaine une enquête nécessaire et définitive. Il faudra entrer dans le détail des exégèses, confronter Batifolle et Lagrange avec les Holtzmann et les Loisy et d'autres noms qui figurent aux bibliographies. Personne ne décidera pour lui. L'argilier ne servira pas. Personne ne servira. Peut-être ce curieux cousin savant et mystique de l'Institut catholique ? Et encore, l'exemple des spécialistes orthodoxes n'a retenu ni Loisy ni Tyrell sur cette pente savonnée. Il sera seul, bien seul. Seul comme Jésus aux Oliviers. Le cruel illogisme de cette comparaison le meurtrit. Ainsi, au cœur même des négations, si par malheur il y arrivait jamais, ses longues habitudes de sensibilité religieuse continueraient de sangloter dans sa conscience. Seul comme Jésus aux Oliviers. Alors qu'il ne pouvait précisément pas dire si Jésus avait été aux Oliviers, il retournait là cependant, à l'unique refuge de toute âme chrétienne, au seul lieu possible pour l'interprétation de la douleur. Consolez-moi de la souffrance de n'être pas sûr de vos souffrances, au nom de ces souffrances mêmes, ô Jésus. Quel chaos et quelle misère, quelle multiple et contradictoire amertume. Augustin se sentait lassé infiniment. La fatigue lui révélait dans son propre organisme des cheminements et comme des galeries inconnues. Invisible, quand le corps y travaillait avec exactitude, la douleur s'y promenait, éclairant leurs parois. La langue explorait un goût de fièvre, aggravé de nausées et de douleurs aux tempes. Est-ce que je ferai plus tard un peu de dépression, comme mon père ? Il se rappela une petite vanité stupide et réfrénée devant les premières suscriptions de lettres. Élève de l'école normale supérieure. Vaine demeure, trop enviée. Vain plaisir d'une vaine demeure. Peuplée de combien de nuits, comme cette nuit ? De combien de futures crises semblables, depuis la crise enfantine, au temps de Renan ? Il sortit du lit avec une lenteur épuisée. Le contact de l'eau froide sur son front, sur ses orbites, cette descente en nappe et ce glacial renouvellement lui parurent atteindre beaucoup plus profond que la surface de son corps, jusqu'au centre réel ou imaginaire de la fièvre et de la conscience. Des mois passèrent. Un peu confus dans le souvenir d'Augustin, dont il retrouverait sans doute le détail en ses notes de première année. À distance, ce n'est qu'une période de modelé flou, aux nombreux jours tous semblables. Les manuels exégétiques restèrent fermés certaines semaines. Augustin avait peur. Il lui arrivait de se figurer qu'il se stabiliserait, comme bien d'autres, dans ce manque de sécurité et l'acceptation de ses doutes. Cette scène du dortoir, à la fois brutale et triste, surévaluait le degré de netteté que désirait sa pensée. Ce n'était pas lui qui avait parlé, c'était l'agacement, c'était l'insomnie et ce sentiment de solitude dans cette petite lumière morte. Les racines de ses décisions finiraient par être non des analyses de textes et des confrontations de Matthieu et de Luc, mais des méditations de métaphysique fidéiste, le goût des émotions, le sens du mystère, comme il commençait de soupçonner que son père avait fait. Les mêmes habitudes d'activité régulière qui avaient réglé l'année précédente les expansions de sa joie, le menant le samedi soir aux études d'art,
le dimanche aux prières, aux concerts, aux musées et aux beaux paysages de Paris, durent continuer d'organiser sa conduite malgré les dépressions de sa tristesse. Il ne pouvait pas vivre sans habitude. S'il estima précieuse la compagnie de l'Argilier aux conférences de Saint-Vincent de Paul, il préféra chaque dimanche une messe où il fut seul. Il pourrait communier peut-être lorsque dès le samedi soir, sa sensibilité n'aurait pas accumulé d'excessifs obstacles, ou au contraire, s'abstenir quand l'incertitude tourbillonnerait par trop dans sa conscience. Il n'y eut pas supporté l'Argilier. Il haïssait tout ce qui ressemblait à un exemple, à un regard jeté sur lui, à l'encouragement d'une piété plus chaude, à toute menace, même irréelle, même factice, d'un contrôle de son abstention ou de sa pratique. Il se blâmait et ne se comprenait plus. C'était par trop complexe de haïr des secours et de se plaindre d'être seul. Au fond, il s'exaspérait de tout ce qui ressemblait à un jour ouvert sur son cœur. Le couvent des religieuses réparatrices le vit les dimanches matins. C'était dans le voisinage de l'école normale, la même où s'étaient écoulées en juillet dernier ces 15 minutes de gratitude. La présence réelle luisait, ronde, petite, parmi les lampes électriques et les feuillages dorés, dans un véritable buisson ardent. Le dos des religieuses adorantes gonflait un costume bleu clair, minutieusement immobile et naïvement théâtral. C'était là qu'Augustin monologuait ses résolutions durcies et ses raides prières, là qu'il se confirmait ne pas devoir permettre à ses inquiétudes théoriques d'agir sur sa pratique, là qu'il hiérarchisait ses normes et ses désirs. L'amour du Christ est premier. Il doit remorquer mes études théoriques. Non l'inverse.

De cette tension habituelle, il lui était habituel aussi de se gourmer. La migraine n'est pas une méthode. Parfois, au cours d'un salut, devant un doux champ flexible et calme, il se donnait des conseils sur le mode infinitif. De l'abandon, de la douceur, prendre modèle sur ses champs. Naturellement, revenait la réaction inévitable, l'autre moment de la période, les formules changeaient de sens et les infinitifs disparaissaient. Je ne me suis tendue que pour fortifier des résolutions artificielles et misérables. Le marbre de mes colonnes cache un cœur en gravat. Les véritables décisions n'ont pas besoin d'arc-bouton. Et en effet, celle de suivre tel cours, de négliger tel autre, d'étudier ici et là, coulait de soi, sur des pentes faciles. Dans une dissertation qu'il travaillait à cette date, sur le panthéisme spinoziste et le panthéisme hégélien, la pensée s'organisait toute seule, comme un beau végétal se hausse de sous la terre, par une noble force spontanée. C'était obscur ou c'était clair, superficiel ou fouillé, inconsistant ou solide. Ce n'était pas volontaire, ou postulant la complicité du cœur, ou soumis au primat de la pratique. Et pourquoi soumis? Que signifiait soumis? Qu'était-ce que soumettre son intelligence? Et pourquoi pas la soumettre, par exemple, à la douleur d'un deuil ou à la beauté du soir? Puis, il remontait d'un coup de rein aux prières de la messe, aux supplications de l'Agnus Dei, à l'humble confiance du Domine non sum, pour retomber un peu plus tard du haut niveau de ses apaisements. En somme, ce qui avait paru, au début, devoir se trancher par séparation du oui ou du non, du vrai ou du faux, par coupure nette et démarche droite, se perdrait en une boue confuse, une mixture d'obsession, d'énervement et de lassitude. Ce drame ne serait ni d'idées pures, ni de sentiments purs, mais des formes dégradées de l'un et de l'autre. Il ferait, pour de longs jours, son épreuve et la loi de son triste cœur. Cette espèce de douleur lui était demandée. Elle le frappait au lieu exact, son intelligence. Il goûtait toutefois un certain apaisement mêlé de force, à se dire que c'était là sa croix, sa singulière croix. Au contraire, la présence de l'argilier à la conférence de Saint-Vincent de Paul lui fut bienfaisante. L'assistance s'y partageait de telle sorte que chacun des 5 ou 6 normaliens inscrits y représentait par roulement le groupe tout entier. Les confrères recevaient de bon pain, en sollicitaient de galoches, de couvertures ou même de lits, cette dernière libéralité réservée aux familles nombreuses pour séparer les sexes. La réunion se passait dans un local sordide auquel donnait accès un couloir à odeur de tannerie, embrumé par les poussières d'une cadrerie de matelas. On y trouvait des polytechniciens, des professeurs et des messieurs placides. Quelques-uns d'assez haute situation descendaient à pied la provinciale rue Tournefort, laissant leur voiture place du Panthéon, comme un chien qu'on renvoie, mais qui vous attend au coin de la rue, docile jusqu'au retour. On se mettait à genoux pour la prière initiale et finale, sur un bâton de chaise, sur un banc d'école aux pieds peu sûrs, ou directement sur le plancher. Il se faisait 2 quêtes. L'une agitait des pièces et l'autre des sous. On disposait les 2 chapeaux côte à côte, sous le crâne chauve du trésorier. Il régnait là un ton humble, consciencieux et gris, qu'adoptaient même les messieurs à haute situation et à voiture, comme on prend le même peignoir chez le coiffeur. On délibérait avec une douceur sérieuse sur des points minuscules vus au bout des loupes. Le pointage des présences aux divers patronages, la date du dernier bond de galoche. Tout le tragique de la vie miséreuse,
les chômages, l'échéance terrible des loyers, la gangrène morale et physique des bouges, confluaient là, en parcelles fort petites, de l'ordre d'un bon de pain. Pour arriver rue Mouffetard, patrie des clients de la conférence, on continuait jusqu'à l'autre bout le couloir pris pour venir. On traversait une cour munie de caisses d'emballage, piaillantes ou silencieuses, selon qu'on y élevait des poules ou des lapins. Des enfants manipulaient des détritus ménagers transformés en jouets. De grandes filles, chlorotiques et dédaigneuses, traversaient la cour sans vous regarder. Mais d'autres gens vous surveillaient de leur seuil et réservaient leur opinion sur vous. Augustin visitait pour son propre compte la famille Badounod, maçon de la Creuse, et pour l'un de ses camarades, la famille Bâtard, peintre en bâtiment. Elles habitaient le même immeuble. Badounod était un gars robuste, de petite taille, embelli d'une moustache énorme et soignée. Il brandissait sur ses 6 enfants cette rudesse populaire qui leur semble la marque et le moyen d'une suréducation. « Avec moi, faut pas qu'on faute. C'est au doigt et à l'œil. » Juste comme il interpellait, à l'époque lointaine où il était caporal, les hommes soumis à ses bruyants et modestes ordres. Les premières communions, l'assiduité au patronage et aux écoles des sœurs, s'exposaient comme une autre sorte d'exercice militaire, comme de beaux pactages, avec discipline et fierté. Madame Badounod, haute, jeune, barbue, possédait de grands bras de laveuse et par moments une sourde douceur dans sa voix rauque. Leur progéniture, vigoureuse et bien tenue, aux longues réserves de sang rouge amassées dans la Creuse, se ruaient à chaque visite sur les pas d'Augustin. Ce fut vers la 2e semaine de janvier qu'apparut le 7e enfant. Le dimanche suivant, 3 jours après la naissance, Augustin vit des chaussettes, des tabliers, des linges, tendus un peu partout sur des ficelles à travers la pièce. « A bien fallu que je me lève pour aller au lavoir, » dit la grande femme rude, encore pâle et le corps ployé. Ils habitaient une chambre unique, d'une vastitude hideuse. Elle regardait la cour aux lapins et le plein midi. Elle supportait le soleil comme un vieillard les phares. On y voyait 2 lits, plusieurs berceaux, un poêle, de nombreux récipients en émail et la porte disjointe d'un placard immense. Chez les bâtards, c'était un autre type. On montait là par un raide escalier échelle éclairé d'un trou percé directement sur le toit. On entrait dans une mansarde longue, d'une ligne anormale, coupée d'angles et de rentrants dont on ne savait à quoi ils pouvaient correspondre dans la construction. Augustin trouvait singulier de ne pouvoir se rappeler exactement le mobilier de la mansarde. Elle contenait certainement un poêle et un bois de lit peint en rouge.

0: lucarne et le jetait sur le sol dans la fange solidifiée d'un plancher noir. Sur tout le reste régnait la pénombre, et rien de plus singulier que la juxtaposition de cette horreur et de cet azur. L'homme, extraordinairement fluet, peut-être jeune, presque nain, ne parlait qu'à voix basse, portant pour s'excuser la main à la gorge. Menu comme lui, noirâtre, le cheveu gris aussi tendu que les lèvres, d'aspect digne et réservé, sa femme usée d'un langage correct, servile et soignée. Elle ressemblait à une gouvernante, pour monsieur seul, à une bonne de curé dont le dernier maître fut mort en l'oubliant dans son testament.
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1: Dans celle de la Vierge Marie, avec confiance, comme de tout petits enfants, pour méditer le chapelet.

Au nom du Père, du Fils et du Saint-Esprit. Amen. Je crois en Dieu, le Père Tout-Puissant, Créateur du ciel et de la terre. Et en Jésus-Christ, son Fils unique, notre Seigneur, qui a été conçu du Saint-Esprit, est né de la Vierge Marie, a souffert sous Ponce Pilate, a été crucifié, est mort et a été enseveli, est descendu aux enfers, le troisième jour est ressuscité des morts, est monté aux cieux, est assis à la droite de Dieu, le Père Tout-Puissant, d'où il viendra juger les vivants et les morts. Je crois en l'Esprit Saint, à la Sainte Église catholique, à la communion des saints, à la rémission des péchés, à la résurrection de la chair, à la vie éternelle.

0: Amen.
1: Notre Père qui es aux cieux, que ton nom soit sanctifié, que ton règne vienne, que ta volonté soit faite sur la terre comme au ciel. Donne-nous aujourd'hui notre pain de ce jour. Pardonne-nous nos offenses, comme nous pardonnons aussi à ceux qui nous ont offensés. Et ne nous laisse pas entrer en tentation, mais délivre-nous du mal. Amen.
0: Je vous salue Marie, pleine de grâce. Le Seigneur est avec vous. Vous êtes bénie entre toutes les femmes. Et Jésus, le fruit de vos entrailles, est béni. Sainte Marie, Mère de Dieu, priez pour nous pauvres pécheurs, maintenant et à l'heure de notre mort. Amen. Je vous salue Marie, pleine de grâce. Le Seigneur est avec vous. Vous êtes bénie entre toutes les femmes, et Jésus, le fruit de vos entrailles, est béni. Sainte Marie, Mère de Dieu, priez pour nous, pauvres pécheurs, maintenant et à l'heure de notre mort. Amen. Gloire au Père, au Fils et au Saint-Esprit, comme il était au commencement, maintenant et toujours, et dans les siècles des siècles. Amen.
2: Premier mystère lumineux, le baptême de Jésus. Celui-ci est mon Fils bien-aimé, en qui je trouve ma joie.
3: Notre Père qui es aux cieux, que ton nom soit sanctifié, que ton règne vienne, que ta volonté soit faite sur la terre comme au ciel. Donne-nous aujourd'hui notre pain de ce jour. Pardonne-nous nos offenses, comme nous pardonnons aussi à ceux qui nous ont offensés. Et ne nous laisse pas entrer en tentation, mais délivre-nous du mal. Amen.
4: Je vous salue Marie, pleine de grâce. Le Seigneur est avec vous. Vous êtes bénie entre toutes les femmes, et Jésus, le fruit de vos entrailles, est béni. Sainte Marie, Mère de Dieu, priez pour nous pauvres pécheurs, maintenant et à l'heure de notre mort. Amen. Je vous salue Marie, pleine de grâce. Le Seigneur est avec vous. Vous êtes bénie entre toutes les femmes, et Jésus, le fruit de vos entrailles, est béni. Sainte Marie, Mère de Dieu, priez pour nous, pauvres pécheurs, maintenant et à l'heure de notre mort. Amen. Je vous salue, Marie, pleine de grâce, le Seigneur est avec vous. Vous êtes bénie entre toutes les femmes, et Jésus, le fruit de vos entrailles, est béni. Sainte Marie, Mère de Dieu, priez pour nous, pauvres pécheurs, maintenant et à l'heure de notre mort. Amen. Je vous salue Marie, pleine de grâce. Le Seigneur est avec vous. Vous êtes bénie entre toutes les femmes, et Jésus, le fruit de vos entrailles, est béni. Sainte Marie, Mère de Dieu, priez pour nous, pauvres pécheurs, maintenant et à l'heure de notre mort. Amen. Je vous salue Marie, pleine de grâce. Le Seigneur est avec vous. Vous êtes bénie entre toutes les femmes, et Jésus, le fruit de vos entrailles, est béni. Sainte Marie, Mère de Dieu, priez pour nous, pauvres pécheurs, maintenant et à l'heure de notre mort. Amen. Je vous salue, Marie, pleine de grâce. Le Seigneur est avec vous. Vous êtes bénie entre toutes les femmes, et Jésus, le fruit de vos entrailles, est béni. Sainte Marie, Mère de Dieu, priez pour nous, pauvres pécheurs, maintenant et à l'heure de notre mort. Amen. Je vous salue Marie, pleine de grâce. Le Seigneur est avec vous. Vous êtes bénie entre toutes les femmes, et Jésus, le fruit de vos entrailles, est béni. Sainte Marie, Mère de Dieu, priez pour nous pauvres pécheurs, maintenant et à l'heure de notre mort. Amen. Je vous salue Marie, pleine de grâce. Le Seigneur est avec vous. Vous êtes bénie entre toutes les femmes, et Jésus, le fruit de vos entrailles, est béni. Sainte Marie, Mère de Dieu, priez pour nous pauvres pécheurs, maintenant et à l'heure de notre mort. Amen. Je vous salue Marie, pleine de grâce. Le Seigneur est avec vous. Vous êtes bénie entre toutes les femmes, et Jésus, le fruit de vos entrailles, est béni. Sainte Marie, Mère de Dieu, priez pour nous pauvres pécheurs, maintenant et à l'heure de notre mort. Amen. Je vous salue Marie, pleine de grâce. Le Seigneur est avec vous. Vous êtes bénie entre toutes les femmes, et Jésus, le fruit de vos entrailles, est béni. Sainte Marie, Mère de Dieu, priez pour nous pauvres pécheurs, maintenant et à l'heure de notre mort. Amen. Je vous salue Marie, pleine de grâce, le Seigneur est avec vous. Vous êtes bénie entre toutes les femmes, et Jésus, le fruit de vos entrailles, est béni. Sainte Marie, Mère de Dieu, priez pour nous, pauvres pécheurs, maintenant et à l'heure de notre mort. Amen. Gloire au Père, au Fils, au Saint-Esprit, comme il était au commencement, maintenant et toujours, et dans les siècles des siècles. Amen.
2: Deuxième mystère lumineux, les noces de Cana. Tout ce qu'il vous dira, faites-le.
1: Notre Père qui es aux cieux, que ton nom soit sanctifié, que ton règne vienne, que ta volonté soit faite sur la terre comme au ciel. Donne-nous aujourd'hui notre pain de ce jour. Pardonne-nous nos offenses, comme nous pardonnons aussi à ceux qui nous ont offensés. Et ne nous laisse pas entrer en tentation, mais délivre-nous du mal. Amen.
0: Je vous salue Marie, pleine de grâce, le Seigneur est avec vous. Vous êtes bénie entre toutes les femmes, et Jésus, le fruit de vos entrailles, est béni. Sainte Marie, Mère de Dieu, priez pour nous, pauvres pécheurs, maintenant et à l'heure de notre mort. Amen. Je vous salue Marie, pleine de grâce, le Seigneur est avec vous. Vous êtes bénie entre toutes les femmes, et Jésus, le fruit de vos entrailles, est béni. Sainte Marie, Mère de Dieu, priez pour nous, pauvres pécheurs, maintenant et à l'heure de notre mort. Amen. Je vous salue Marie, pleine de grâce, le Seigneur est avec vous. Vous êtes bénie entre toutes les femmes, et Jésus, le fruit de vos entrailles, est béni. Sainte Marie, Mère de Dieu, priez pour nous, pauvres pécheurs, maintenant et à l'heure de notre mort. Amen. Je vous salue Marie, pleine de grâce, le Seigneur est avec vous. Vous êtes bénie entre toutes les femmes, et Jésus, le fruit de vos entrailles, est béni. Sainte Marie, Mère de Dieu, priez pour nous, pauvres pécheurs, maintenant et à l'heure de notre mort. Amen. Je vous salue Marie, pleine de grâce, le Seigneur est avec vous. Vous êtes bénie entre toutes les femmes, et Jésus, le fruit de vos entrailles, est béni. Sainte Marie, Mère de Dieu, priez pour nous, pauvres pécheurs, maintenant et à l'heure de notre mort. Amen. Je vous salue Marie, pleine de grâce, le Seigneur est avec vous. Vous êtes bénie entre toutes les femmes, et Jésus, le fruit de vos entrailles, est béni. Sainte Marie, Mère de Dieu, priez pour nous, pauvres pécheurs, maintenant et à l'heure de notre mort. Amen. Je vous salue Marie, pleine de grâce, le Seigneur est avec vous. Vous êtes bénie entre toutes les femmes, et Jésus, le fruit de vos entrailles, est béni. Sainte Marie, Mère de Dieu, priez pour nous pauvres pécheurs, maintenant et à l'heure de notre mort. Amen. Je vous salue Marie, pleine de grâce, le Seigneur est avec vous. Vous êtes bénie entre toutes les femmes, et Jésus, le fruit de vos entrailles, est béni. Sainte Marie, Mère de Dieu, priez pour nous pauvres pécheurs, maintenant et à l'heure de notre mort. Amen. Je vous salue Marie, pleine de grâce, le Seigneur est avec vous. Vous êtes bénie entre toutes les femmes, et Jésus, le fruit de vos entrailles, est béni. Sainte Marie, Mère de Dieu, priez pour nous pauvres pécheurs, maintenant et à l'heure de notre mort. Amen. Je vous salue Marie, pleine de grâce, le Seigneur est avec vous. Vous êtes bénie entre toutes les femmes, et Jésus, le fruit de vos entrailles, est béni. Sainte Marie, Mère de Dieu, priez pour nous pauvres pécheurs, maintenant et à l'heure de notre mort. Amen. Je vous salue Marie, pleine de grâce, le Seigneur est avec vous. Vous êtes bénie entre toutes les femmes, et Jésus, le fruit de vos entrailles, est béni. Sainte Marie, Mère de Dieu, priez pour nous, pauvres pécheurs, maintenant et à l'heure de notre mort. Amen. Gloire au Père, au Fils et au Saint-Esprit, comme il était au commencement, maintenant et toujours, et dans les siècles des siècles. Amen.
2: Troisième mystère lumineux, la prédication du royaume des cieux. Les temps sont accomplis. Le règne de Dieu est tout proche. Convertissez-vous et croyez à l'Évangile.
3: Notre Père qui es aux cieux, que ton nom soit sanctifié, que ton règne vienne, que ta volonté soit faite sur la terre comme au ciel. Donne-nous aujourd'hui notre pain de ce jour. Pardonne-nous nos offenses, comme nous pardonnons aussi à ceux qui nous ont offensés. Et ne nous laisse pas entrer en tentation, mais délivre-nous du mal. Amen.
4: Je vous salue Marie, pleine de grâce. Le Seigneur est avec vous. Vous êtes bénie entre toutes les femmes, et Jésus, le fruit de vos entrailles, est béni. Sainte Marie, Mère de Dieu, priez pour nous pauvres pécheurs, maintenant et à l'heure de notre mort. Amen. Je vous salue Marie, pleine de grâce. Le Seigneur est avec vous. Vous êtes bénie entre toutes les femmes, et Jésus, le fruit de vos entrailles, est béni. Sainte Marie, Mère de Dieu, priez pour nous, pauvres pécheurs, maintenant et à l'heure de notre mort. Amen. Je vous salue, Marie, pleine de grâce, le Seigneur est avec vous. Vous êtes bénie entre toutes les femmes, et Jésus, le fruit de vos entrailles, est béni. Sainte Marie, Mère de Dieu, priez pour nous, pauvres pécheurs, maintenant et à l'heure de notre mort. Amen. Je vous salue, Marie, pleine de grâce. Le Seigneur est avec vous. Vous êtes bénie entre toutes les femmes, et Jésus, le fruit de vos entrailles, est béni. Sainte Marie, Mère de Dieu, priez pour nous, pauvres pécheurs, maintenant et à l'heure de notre mort. Amen. Je vous salue, Marie, pleine de grâce. Le Seigneur est avec vous. Vous êtes bénie entre toutes les femmes, et Jésus, le fruit de vos entrailles, est béni. Sainte Marie, Mère de Dieu, priez pour nous, pauvres pécheurs, maintenant et à l'heure de notre mort. Amen. Je vous salue, Marie, pleine de grâce. Le Seigneur est avec vous. Vous êtes bénie entre toutes les femmes, et Jésus, le fruit de vos entrailles, est béni. Sainte Marie, Mère de Dieu, priez pour nous, pauvres pécheurs, maintenant et à l'heure de notre mort. Amen. Je vous salue, Marie, pleine de grâce. Le Seigneur est avec vous. Vous êtes bénie entre toutes les femmes, et Jésus, le fruit de vos entrailles, est béni. Sainte Marie, Mère de Dieu, priez pour nous, pauvres pécheurs, maintenant et à l'heure de notre mort. Amen. Je vous salue, Marie, pleine de grâce. Le Seigneur est avec vous. Vous êtes bénie entre toutes les femmes, et Jésus, le fruit de vos entrailles, est béni. Sainte Marie, Mère de Dieu, priez pour nous pauvres pécheurs, maintenant et à l'heure de notre mort. Amen. Je vous salue Marie, pleine de grâce, le Seigneur est avec vous. Vous êtes bénie entre toutes les femmes, et Jésus, le fruit de vos entrailles, est béni. Sainte Marie, Mère de Dieu, priez pour nous pauvres pécheurs, maintenant et à l'heure de notre mort. Amen. Je vous salue, Marie, pleine de grâce. Le Seigneur est avec vous. Vous êtes bénie entre toutes les femmes, et Jésus, le fruit de vos entrailles, est béni. Sainte Marie, Mère de Dieu, priez pour nous, pauvres pécheurs, maintenant et à l'heure de notre mort. Amen. Je vous salue, Marie, pleine de grâce. Le Seigneur est avec vous. Vous êtes bénie entre toutes les femmes, et Jésus, le fruit de vos entrailles, est béni. Sainte Marie, Mère de Dieu, priez pour nous, pauvres pécheurs, maintenant et à l'heure de notre mort. Amen. Gloire au Père, au Fils, au Saint-Esprit, comme il était au commencement, maintenant et toujours, et dans les siècles des siècles. Amen.
2: Quatrième mystère lumineux, la Transfiguration. Levant les yeux, ils ne virent plus personne, sinon lui, Jésus, seul.
1: Notre Père qui es aux cieux, que ton nom soit sanctifié, que ton règne vienne, que ta volonté soit faite sur la terre comme au ciel. Donne-nous aujourd'hui notre pain de ce jour. Pardonne-nous nos offenses, comme nous pardonnons aussi à ceux qui nous ont offensés. Et ne nous laisse pas entrer en tentation, mais délivre-nous du mal. Amen.
0: Je vous salue, Marie, pleine de grâce. Le Seigneur est avec vous. Vous êtes bénie entre toutes les femmes, et Jésus, le fruit de vos entrailles, est béni. Sainte Marie, Mère de Dieu, priez pour nous, pauvres pécheurs, maintenant et à l'heure de notre mort. Amen. Je vous salue, Marie, pleine de grâce. Le Seigneur est avec vous. Vous êtes bénie entre toutes les femmes, et Jésus, le fruit de vos entrailles, est béni. Sainte Marie, Mère de Dieu, priez pour nous, pauvres pécheurs, maintenant et à l'heure de notre mort. Amen. Je vous salue, Marie, pleine de grâce. Le Seigneur est avec vous. Vous êtes bénie entre toutes les femmes, et Jésus, le fruit de vos entrailles, est béni. Sainte Marie, Mère de Dieu, priez pour nous, pauvres pécheurs, maintenant et à l'heure de notre mort. Amen. Je vous salue, Marie, pleine de grâce. Le Seigneur est avec vous. Vous êtes bénie entre toutes les femmes, et Jésus, le fruit de vos entrailles, est béni. Sainte Marie, Mère de Dieu, priez pour nous, pauvres pécheurs, maintenant et à l'heure de notre mort. Amen. Je vous salue, Marie, pleine de grâce. Le Seigneur est avec vous. Vous êtes bénie entre toutes les femmes, et Jésus, le fruit de vos entrailles, est béni. Sainte Marie, Mère de Dieu, priez pour nous, pauvres pécheurs, maintenant et à l'heure de notre mort. Amen. Je vous salue, Marie, pleine de grâce. Le Seigneur est avec vous. Vous êtes bénie entre toutes les femmes, et Jésus, le fruit de vos entrailles, est béni. Sainte Marie, Mère de Dieu, priez pour nous, pauvres pécheurs, maintenant et à l'heure de notre mort. Amen. Je vous salue, Marie, pleine de grâce. Le Seigneur est avec vous. Vous êtes bénie entre toutes les femmes, et Jésus, le fruit de vos entrailles, est béni. Sainte Marie, Mère de Dieu, priez pour nous, pauvres pécheurs, maintenant et à l'heure de notre mort. Amen. Je vous salue, Marie, pleine de grâce. Le Seigneur est avec vous. Vous êtes bénie entre toutes les femmes, et Jésus, le fruit de vos entrailles, est béni. Sainte Marie, Mère de Dieu, priez pour nous, pauvres pécheurs, maintenant et à l'heure de notre mort. Amen. Je vous salue, Marie, pleine de grâce. Le Seigneur est avec vous. Vous êtes bénie entre toutes les femmes, et Jésus, le fruit de vos entrailles, est béni. Sainte Marie, Mère de Dieu, priez pour nous, pauvres pécheurs, maintenant et à l'heure de notre mort. Amen. Je vous salue, Marie, pleine de grâce. Le Seigneur est avec vous. Vous êtes bénie entre toutes les femmes, et Jésus, le fruit de vos entrailles, est béni. Sainte Marie, Mère de Dieu, priez pour nous, pauvres pécheurs, maintenant et à l'heure de notre mort. Amen. Je vous salue, Marie, pleine de grâce. Le Seigneur est avec vous. Vous êtes bénie entre toutes les femmes, et Jésus, le fruit de vos entrailles, est béni. Sainte Marie, Mère de Dieu, priez pour nous, pauvres pécheurs, maintenant et à l'heure de notre mort. Amen. Gloire au Père, au Fils et au Saint-Esprit, comme il était au commencement, maintenant et toujours, et dans les siècles des siècles. Amen.
2: Cinquième mystère lumineux, l'institution de l'Eucharistie. Prenez, mangez, ceci est mon corps.
3: Notre Père qui es aux cieux, que ton nom soit sanctifié, que ton règne vienne, que ta volonté soit faite sur la terre comme au ciel. Donne-nous aujourd'hui notre pain de ce jour. Pardonne-nous nos offenses, comme nous pardonnons aussi à ceux qui nous ont offensés. Et ne nous laisse pas entrer en tentation, mais délivre-nous du mal. Amen.
4: Je vous salue, Marie, pleine de grâce. Le Seigneur est avec vous. Vous êtes bénie entre toutes les femmes, et Jésus, le fruit de vos entrailles, est béni. Sainte Marie, Mère de Dieu, priez pour nous pauvres pécheurs, maintenant et à l'heure de notre mort. Amen. Je vous salue, Marie, pleine de grâce. Le Seigneur est avec vous. Vous êtes bénie entre toutes les femmes, et Jésus, le fruit de vos entrailles, est béni. Sainte Marie, Mère de Dieu, priez pour nous, pauvres pécheurs, maintenant et à l'heure de notre mort. Amen. Je vous salue, Marie, pleine de grâce, le Seigneur est avec vous. Vous êtes bénie entre toutes les femmes, et Jésus, le fruit de vos entrailles, est béni. Sainte Marie, Mère de Dieu, priez pour nous, pauvres pécheurs, maintenant et à l'heure de notre mort. Amen. Je vous salue, Marie, pleine de grâce. Le Seigneur est avec vous. Vous êtes bénie entre toutes les femmes, et Jésus, le fruit de vos entrailles, est béni. Sainte Marie, Mère de Dieu, priez pour nous, pauvres pécheurs, maintenant et à l'heure de notre mort. Amen. Je vous salue, Marie, pleine de grâce. Le Seigneur est avec vous. Vous êtes bénie entre toutes les femmes, et Jésus, le fruit de vos entrailles, est béni. Sainte Marie, Mère de Dieu, priez pour nous, pauvres pécheurs, maintenant et à l'heure de notre mort. Amen. Je vous salue, Marie, pleine de grâce. Le Seigneur est avec vous. Vous êtes bénie entre toutes les femmes, et Jésus, le fruit de vos entrailles, est béni. Sainte Marie, Mère de Dieu, priez pour nous, pauvres pécheurs, maintenant et à l'heure de notre mort. Amen. Je vous salue, Marie, pleine de grâce. Le Seigneur est avec vous. Vous êtes bénie entre toutes les femmes, et Jésus, le fruit de vos entrailles, est béni. Sainte Marie, Mère de Dieu, priez pour nous pauvres pécheurs, maintenant et à l'heure de notre mort. Amen. Je vous salue, Marie, pleine de grâce. Le Seigneur est avec vous. Vous êtes bénie entre toutes les femmes, et Jésus, le fruit de vos entrailles, est béni. Sainte Marie, Mère de Dieu, priez pour nous pauvres pécheurs, maintenant et à l'heure de notre mort. Amen. Je vous salue, Marie, pleine de grâce. Le Seigneur est avec vous. Vous êtes bénie entre toutes les femmes, et Jésus, le fruit de vos entrailles, est béni. Sainte Marie, Mère de Dieu, priez pour nous pauvres pécheurs, maintenant et à l'heure de notre mort. Amen. Je vous salue, Marie, pleine de grâce. Le Seigneur est avec vous. Vous êtes bénie entre toutes les femmes, et Jésus, le fruit de vos entrailles, est béni. Sainte Marie, Mère de Dieu, priez pour nous pauvres pécheurs, maintenant et à l'heure de notre mort. Amen. Je vous salue, Marie, pleine de grâce. Le Seigneur est avec vous. Vous êtes bénie entre toutes les femmes, et Jésus, le fruit de vos entrailles, est béni. Sainte Marie, Mère de Dieu, priez pour nous, pauvres pécheurs, maintenant et à l'heure de notre mort. Amen. Gloire au Père, au Fils, au Saint-Esprit, comme il était au commencement, maintenant et toujours, et dans les siècles des siècles. Amen.

chers amis auditeurs et auditrices. C'est Hervé Cheuseville à l'antenne. Ravi de vous retrouver pour la première émission Panorama Info de ce mois de juillet. La visite d'État d'un souverain de Thaïlande en France est un événement extrêmement rare et il ne devrait donc pas passer inaperçu. Pourtant, les grandes chaînes de télévision françaises ne l'ont pratiquement pas évoqué, alors qu'elles ont abondamment couvert, dans un passé encore récent, les nombreuses visites effectuées par la reine Elisabeth II durant son très long règne, ou encore celle du roi Charles III il n'y a pas si longtemps. Ne pourrait-on pas déceler dans cette différence de traitement médiatique une sorte de mépris condescendant envers un royaume d'Extrême-Orient, tandis que la monarchie britannique continue à fasciner le bon peuple français privé des fastes royaux depuis deux siècles. Grâce à la défunte souveraine du Royaume-Uni et à son fils, l'actuel roi, grâce aussi au Grimaldi de la principauté de Monaco, les magazines grand public se vendent bien car ils offrent aux Français des images qui en font rêver certains et qui leur permettent d'oublier, le temps d'une visite ou d'un heureux événement royal ou princier, la banalité, voire la médiocrité que leur propose la République au quotidien. La monarchie thaïlandaise aurait pourtant beaucoup à apporter aux amateurs de fastes royaux. Somptueux défilés fluviaux, faits de dizaines de longues pirogues dorées, avançant avec une lenteur majestueuse sur le fleuve Chao Phraya, grâce à la force et à la maîtrise de centaines de leurs rameurs chamarrés, splendides et solennelles cérémonies bouddhiques durant lesquelles le roi change cérémonieusement les vêtements du Bouddha d'émeraude dans le temple doré situé dans l'enceinte du palais royal de Bangkok, foule prosternée à la moindre apparition du souverain. La dynastie actuelle règne sur le Siam depuis 1782 et le monarque régnant est son dixième souverain. Le Siam a connu bien d'autres dynasties avant l'actuelle, depuis l'apparition des premières principautés Thaï autour du XIIIe siècle, dans le nord de l'actuelle Thaïlande. Je citerai en particulier Sukhothai, qui devint le premier véritable royaume thaï. Le site de cette ancienne capitale, situé à 420 km au nord de l'actuel Bangkok, existe encore et de nombreux visiteurs, touristes étrangers et pèlerins thaïlandais viennent y admirer ses vestiges, en particulier les temples en ruine, les chedis et de grandes statues du Bouddha. Un chedi, je le rappelle, c'est un reliquaire géant censé contenir des reliques du Bouddha. Les Thaïlandais voient en Sukhothai le véritable berceau de leur nation. C'est en ces lieux que fut découverte par un prince de la dynastie actuelle une stèle portant la première inscription connue en écriture thaï. Véritable œuvre de propagande, elle exalte la prospérité des habitants du royaume et la grandeur de son souverain, le légendaire Ramkhamhaeng. Aujourd'hui encore, les écoliers thaïs connaissent ce texte par cœur, en particulier la fameuse phrase « Naina mi pla, naina mi krao », c'est-à-dire « Dans les rivières, il y a des poissons, dans les rizières, il y a du riz ». À elle seule, cette stèle symbolise l'abondance du royaume de Sukhothai. Le roi semi-légendaire qui serait l'auteur de ce texte gravé incarne à lui tout seul les vertus que l'on attend d'un roi bouddhiste thaï. Son rôle essentiel étant bien entendu de préserver et de promouvoir le Dhamma, c'est-à-dire l'enseignement du Bouddha. Les vertus qu'un tel roi est censé posséder sont au nombre de 10. Mais pour les posséder et pour devenir roi, il faut bien sûr avoir accumulé dans les vies antérieures suffisamment de mérite. Les 10 vertus d'un roi bouddhiste thaï sont la générosité,
la bonne conduite morale, l'esprit de sacrifice, l'honnêteté et l'intégrité, la bonté, la persévérance, la patience et la tolérance, le dévouement et la justice, sans oublier le fait d'avoir un esprit libéré de la haine et de l'animosité et le souci de ne jamais causer de tort à autrui. Depuis Ram Kamheng jusqu'à nos jours, les rois siamois ou thaïlandais sont désignés sous différentes appellations en langue thaï, qui toutes illustrent bien la réelle nature du souverain. Pra Tiao Yuhua, seigneur au-dessus de notre tête. Tiao Chiwit, seigneur de la vie. Pra Tiao Pendin, seigneur de la terre. Pra Mahakasat, grand guerrier. Et Dhammaraja, souverain droit, appellation faisant référence au rôle qui est celui du roi pour la promotion de la justice, de la vertu, de la sagesse et des enseignements du Bouddha. Pour résumer, on pourrait dire que Ram Kamheng incarne dans l'inconscient collectif thaï le souverain idéal, l'équivalent de ce que sont Charlemagne et Saint-Louis dans l'inconscient collectif des Français. Le royaume de Sukhothai dura à peine plus d'un siècle, de 1249 à 1378. D'autres principautés thaï émergèrent à la même époque et l'une d'entre elles devint le second grand royaume thaï de l'histoire. C'est Ayutthaya, ville située au confluent de trois cours d'eau, dont le Menam Chaupraya, ce qui lui donnait l'avantage, contrairement à Sukhothai, d'avoir un accès facile à la mer. Cela lui permit de prospérer en développant son commerce avec le monde extérieur. Le royaume d'Ayutthaya est celui qui dura le plus longtemps dans l'histoire de la Thaïlande. Plus de quatre siècles, de 1351 à 1767. Étant relativement proche de l'actuel Bangkok, ses ruines attirent aujourd'hui des millions de touristes. Les anciennes chroniques chinoises mentionnent ce royaume sous le nom de Xian, ce que les Portugais devaient ensuite transcrire en le déformant en Siam. Ayutthaya, à son apogée, compta jusqu'à un demi-million d'habitants, ce qui en faisait l'une des principales métropoles de la région. En 1431, le royaume d'Ayutthaya vainquit l'Empire Khmer déclinant et mit à sac sa prestigieuse capitale encore. Au total, ce sont 34 souverains appartenant à plusieurs dynasties qui se sont succédés sur le trône d'Ayutthaya. Le plus connu, en dehors des frontières du Siam, fut certainement le grand roi Narai. C'est lui qui reçut, le 18 octobre 1685, le premier ambassadeur de France, le chevalier Alexandre de Chaumont. L'abbé de Choisy, qui accompagnait le chevalier, devait écrire que, je le cite, « Le roi a un pouvoir absolu. C'est vraiment le dieu des Siamois. Personne n'oserait prononcer son nom. » Fin de citation. Malheureusement, les successions royales étaient souvent tumultueuses et sanglantes. Un prince écarté du pouvoir n'hésitait pas à comploter et parfois à s'allier avec un souverain étranger pour tenter d'accéder au trône. Les grandes puissances étrangères, comme la Chine, la Grande-Bretagne ou les Pays-Bas, attisèrent parfois ces rivalités en accordant leur soutien à tel ou tel prince au détriment d'un autre. Ayutthaya eut aussi à affronter les Birmans au cours de plusieurs guerres, mais c'est le dernier conflit qui fut fatal au royaume. En 1767, l'ennemi héréditaire birman s'empara de la capitale, la mit à sac et l'incendia. L'élite de l'époque, les savants, les techniciens, les artisans réputés, fut emmenée en Birmanie avec le fruit du pillage. De nombreuses statues du Bouddha, par exemple, furent emportées et sont toujours visibles dans ce pays, la Birmanie. Il ne resta que des ruines de ce qui avait été le grand royaume d'Ayutthaya. Le pays tout entier était ravagé et en proie à la famine. Cependant, l'ancien gouverneur de la ville de Thak, un roturier ayant des origines chinoises, se réfugia dans la ville portuaire de Rayong, où il fit construire une nouvelle
marine siamoise, puis à Chantrabouli, où il rassembla des forces importantes. Ce chef charismatique nommé Thaksin se révéla être un brillant tacticien. À la tête de cette nouvelle armée, il parvint à chasser les Birmans et à libérer le pays. Il installa alors sa capitale à Tonbouli, une localité située en aval du fleuve Chao Phraya, non loin de son embouchure. Il fut l'unique souverain de l'éphémère royaume de Tonbouli de 1767 à 1782. Ses réformes, en particulier celles qui touchaient au clergé, lui attirèrent beaucoup d'inimités qui finirent par lui coûter son trône et sa vie en 1782. La personne du roi étant considérée comme sacrée, il était inconcevable de faire couler le sang royal sur le sol. C'est pourquoi les conjurés le mirent dans un sac de velours avant de lui faire donner un unique coup sur la nuque avec une canne en bois de santal qui lui fut fatale. Le souvenir de ce roi qui régna 15 années seulement ne s'est pas effacé, loin de là. Il fait encore aujourd'hui figure de roi libérateur, de roi qui sut relever le Siam. Je fus frappé par la dévotion qui continuait à l'entourer lorsqu'en mars 2015, je visitais le temple mémorial qui lui est dédié à l'endroit où l'on rapporte qu'il avait attaché son éléphant de guerre à un arbre à Rayong. Des dizaines de Thaïlandais y venaient chaque jour se prosterner devant sa statue dorée après y avoir fait brûler des bâtonnets d'encens et laisser des offrandes. C'est d'ailleurs cette statue qui orne la couverture du petit livre que j'ai consacré au royaume d'Asie, en particulier au royaume de Thaïlande. Né en 1737 à Ayutthaya, Thong Duong, l'homme qui prit le pouvoir lors de cette révolution de palais, avait été le plus important des généraux du roi Thaksin. C'est sous son titre de Chao Phraya Chakri qu'il est entré dans l'histoire. Après la mort de Thaksin, il monta sur le trône et fonda la dynastie des Chakri, la dynastie actuelle. Il décida de traverser le fleuve afin de créer une nouvelle capitale juste en face de Tonbouli. Il y avait là un petit village de pêcheurs connu sous le nom de Bangkok. Après s'y être installé, il lui donna le nom de Krung Thep Mahanakhon. Elle porte encore ce nom aujourd'hui, même si la mégalopole thaïlandaise est toujours connue internationalement sous le nom de Bangkok. Chao Phraya Chakri voulut faire de sa ville une nouvelle Ayutthaya. Comme dans l'ancienne cité, il fit creuser tout un réseau de canaux. Il fit édifier son palais et des temples, allant jusqu'à utiliser des pierres et des briques ramenées d'Ayutthaya. Le choix de son nom de règne trahissait clairement le désir du nouveau roi de s'inscrire dans la lignée des rois d'Ayutthaya, puisqu'il prit le nom de Ramathibodi en accédant au trône. Ce nom était aussi celui que portait le premier roi d'Ayutthaya. Avant de devenir roi, il avait, à la tête de ses armées, défait le royaume Lao de Vientiane en 1778. Il en avait ramené une petite statue du Bouddha, appelée Bouddha d'émeraude, du fait de sa couleur verte, alors qu'elle est en fait en jadéite. Une fois monté sur le trône, il en fit le palladium de son royaume. Elle est devenue, depuis la représentation du Bouddha la plus vénérée, la plus révérée du pays, qu'elle a fini par incarner. Des millions de pèlerins et de touristes vont la voir dans la magnifique chapelle royale qui l'abrite, à l'intérieur de l'enceinte du majestueux Wat Phra Kaeo de Bangkok. Afin de légitimer son accession au trône, Chao Phraya Chakri mis en pratique tout au long de son règne les 10 vertus censées être les caractéristiques d'un véritable souverain bouddhiste thaï. Ce premier roi Chakri consacra tous ses efforts au rétablissement de l'ordre dans le royaume pour lui faire retrouver la puissance perdue lors du sac d'Ayutthaya. Il apporta une attention particulière au rétablissement de la discipline au sein du clergé, qu'il plaça sous l'autorité d'un patriarche suprême nommé par lui. Ce poste très influent existe encore de nos jours. Ce premier souverain
de la dynastie de Chakri régna jusqu'à sa mort en 1809. Depuis, 9 de ses descendants se sont succédés sur le trône. L'un de ses successeurs, réalisant que les Occidentaux avaient du mal à mémoriser les très longs et souvent très changeants noms des souverains thaïs, décida que chaque roi de sa dynastie serait désormais connu internationalement sous le nom de Rama, auquel on accolerait un numéro correspondant à son ordre d'accession au trône. C'est ainsi que le souverain qui effectue en ce moment une visite d'État en France est connu sous le nom de Rama X, alors qu'il se nomme en réalité Vatira Longkon. Le troisième souverain de la dynastie des Chakri, Rama III, Mongkut, de son nom véritable, avait passé 27 années sous la robe safran avant de monter sur le trône en 1851. C'était un érudit, jouissant déjà d'une grande réputation. C'est lui qui avait découvert la stèle de Ramkhamhaeng et il fit beaucoup pour promouvoir la connaissance de l'histoire du pays. Durant ses années dans les ordres, il avait étudié l'anglais, le latin et les sciences. Il joua un rôle essentiel pour défendre l'indépendance du Siam face à la montée des impérialismes européens qui étaient en train d'étendre considérablement leur emprise sur la région tout au long du XIXe siècle. En 1855, le roi Mongkut signa un traité avec le Royaume-Uni afin de régler les contentieux territoriaux avec cette puissance coloniale. Mongkut entreprit de moderniser le royaume en y introduisant la technologie occidentale, en particulier des imprimeries et des bateaux à vapeur. Il demeure jusqu'à ce jour l'un des souverains les plus respectés de la dynastie Chakri. Notons que le sentiment national thaï fut profondément heurté lorsque sortit en 1956 une comédie musicale hollywoodienne intitulée « Le roi et moi ». L'acteur Yul Brynner y incarnait un roi Mongkut tyrannique et barbare, un tantinet ridicule. Kanna, une préceptrice anglaise, cherchait tant bien que mal à civiliser. Tout le contraire de ce qu'était dans la réalité le roi Mongkut, qui n'eut d'ailleurs jamais recours au conseil d'une prétendue gouvernante européenne. C'est son fils, Chulalongkorn, qui lui succéda à l'âge de 15 ans, après la mort soudaine du roi en 1868. Ce souverain est entré dans l'histoire du Siam comme le grand modernisateur du pays. Il mit graduellement fin au système des corvées et, en 1895, il abolit l'esclavage. Il modernisa l'administration, lança la construction des chemins de fer, créa la première université ainsi que la poste siamoise, introduisit le télégraphe et le téléphone et fit adopter le système décimal. Chulalongkorn promut la langue thaï comme langue d'éducation dans tout le royaume. Comme son père, il dut louvoyer et faire preuve d'un grand sens de la diplomatie afin de préserver l'indépendance du Siam. Une grave crise éclata après l'arrivée des Français au Cambodge et au Laos. La crise culmina lorsque le roi Unkram de Luang Prabang, jusque la vassale du roi du Siam, demanda la protection de la France à l'explorateur et vice-consul français Auguste Pavy. En 1893, la France envoya deux canonnières et un vapeur qui remontèrent le fleuve jusqu'à Bangkok. Les militaires siamois ouvrirent le feu sur les navires et coulèrent le vapeur. La flotte française imposa alors le blocus de Bangkok, ce qui contraignit le roi Chulalongkorn à négocier. Le Siam dut renoncer à sa suzeraineté sur le Laos ainsi que sur le Cambodge. La frontière entre le Siam et le Laos fut fixée en grande partie sur le cours du Mekong. En 1896, le Royaume-Uni, maître de la Birmanie et du sud de la péninsule malaise, et la France, qui contrôlait désormais toute l'Indochine, garantirent l'indépendance du royaume du Siam. Ce dernier devenait, bien malgré lui, une sorte d'état tampon entre les deux puissances impérialistes. Cette normalisation des relations entre le Siam et ces deux pays européens permit au roi de poursuivre son œuvre de modernisation. Il est le premier souverain siamois à s'être rendu en Europe.
Durant sa première tournée européenne, Chulalongkorn effectua une visite officielle d'une semaine en France à la fin de l'été 1897. Cette venue à Paris n'allait pas de soi, car elle intervenait 4 ans seulement après la grave crise franco-siamoise de 1893. Le président Félix Faure sut cependant le recevoir avec faste. Il revint en France en 1907, durant son second voyage en Europe, pour une visite privée qui lui permit de découvrir la Côte d'Azur. Il semble avoir apprécié la France. Il y mangea du canard au restaurant parisien La Tour d'Argent. La manufacture de Sèvres l'impressionna. Il fut cependant choqué par les danseuses de l'opéra comique. On attribue à ce roi la naissance d'un véritable sentiment national et il peut légitimement être considéré comme le père de l'État-nation siamois. Il s'opposa cependant à une transformation de la monarchie absolue en monarchie parlementaire, estimant que la bureaucratie siamoise n'était pas encore assez efficace et surtout que le peuple était encore insuffisamment éduqué et qu'il n'y était donc pas prêt. Le long règne de Chulalongkorn, 42 années, est considéré comme l'âge d'or de la dynastie et son portrait ou son buste sont encore partout visibles aujourd'hui dans les plus humbles logis comme dans les boutiques et les banques et même dans les taxis. Ce contemporain de la reine Victoria décéda en 1910 à l'âge de 57 ans. C'est sous le 7e règne de la dynastie Chakri qu'eut lieu la révolution de 1932 qui mit fin à la monarchie absolue. On dit que c'est à Paris, en 1927, que 7 jeunes gens se rencontrèrent et définirent les changements qu'ils comptaient un jour apporter au Siam. Ce petit groupe comprenait quelques officiers ainsi que des intellectuels. Leur plan fut mis à exécution à l'aube du 24 juin 1932, lorsque le Khana Latsadon, le Parti du Peuple, ainsi qu'ils s'intitulèrent, profita de l'absence du roi pour faire un coup d'État et arrêter les principaux responsables du pays. Puis, ils envoyèrent un télégramme au roi, l'informant de la nouvelle situation et lui demandant, en termes respectueux, de rentrer à Bangkok. Sans doute, afin d'éviter que les conjurés n'aient la tentation de proclamer la République, le roi accepta le fait accompli et rentra à Bangkok. Le 10 décembre, il promulgua la première constitution siamoise rédigée par le Parti du Peuple. Le petit groupe militaro-civil qui constituait le Parti du Peuple se montra de plus en plus autocratique, peu soucieux de donner la parole au peuple dont il prétendait pourtant incarner les aspirations. En 1934, le roi Prachatipok partit en voyage en Europe, officiellement pour des raisons de santé. Puis, il indiqua au gouvernement qu'il ne rentrerait pas au pays si 2 conditions essentielles n'étaient pas réunies. Il demandait que sa sécurité soit garantie et qu'un amendement constitutionnel fasse que l'Assemblée soit entièrement élue par le peuple. Ces conditions ayant été rejetées, le roi abdiqua le 2 mars 1935, alors qu'il se trouvait en Angleterre, où il décida de rester en exil et où il mourut. Après l'abdication du roi, le régime devint de plus en plus dictatorial, sous l'influence de sa faction militaire. En 1939, le pays changea de nom pour devenir Prathet Thai, le pays des Thaïs, qui fut traduit par Thailand en anglais, ce qui donna Thaïlande avec un E en français. Les leaders de l'époque, très nationalistes, rêvaient de rassembler tous les Thaïs dans un seul pays, d'où le nom. Le maréchal Pibun Songkram incarnait cette idéologie pan-Thaï. Depuis le coup d'État de 1932, il était l'homme fort de la faction militaire du Parti du Peuple. Le 26 décembre 1938, il devint chef du gouvernement et rechercha l'alliance des puissances de l'Axe, en particulier celle du Japon. À son initiative, la Thaïlande alla jusqu'à attaquer la France en Indochine en septembre 1940. Le régime de Vichy, sous la pression du Japon, fut contraint de lui céder les provinces de Battambang et de Siem Reap, au Cambodge, ainsi que les territoires laotiens situés à l'ouest du Mékong. En 1942, Prédit Panomyong, qui avait été l'un des principaux acteurs de la révolution de 1932, devint secrètement le chef du mouvement des Thaïs libres à l'intérieur du pays,
ce qui permit à la Thaïlande de passer opportunément dans le camp allié en 1944, lorsque Phibun Songkhram fut renversé. Le prix à payer fut la rétrocession au Cambodge et au Laos des provinces annexées pendant la guerre. Durant ces troubles années, la monarchie ne joua quasiment aucun rôle. La Seconde Guerre mondiale coupa le jeune roi Ananda, neveu du roi précédent, de son royaume, car il étudiait à Lausanne avec son jeune frère. Rentré au pays en décembre 1945, il mourut 6 mois plus tard dans des circonstances mystérieuses. C'est son cadet, le prince Phumipon Adunyadet, qui n'avait que 18 ans, qui devint le 9e souverain de la dynastie des Chakris. Il régna pendant 70 années et fit véritablement entrer la Thaïlande dans la modernité. Malgré cette longévité exceptionnelle, il était relativement peu connu du grand public à l'étranger. Sait-on par exemple que ce souverain est né à Cambridge, dans le Massachusetts, où étudiait son père? Sait-on qu'il

Je n'ai jamais oublié ces salles de cinéma où l'ensemble des spectateurs se levait et se figeait au début de chaque séance lorsqu'apparaissait son image à l'écran et que retentissait l'hymne royal. Ce roi a laissé sa marque en matière de développement. Depuis les années 60, il a multiplié, lors de ses visites de terrain, les projets, y compris dans les endroits les plus reculés. Il a pris de nombreuses initiatives pour favoriser l'accès à l'école des enfants des minorités ethniques montagnardes du Nord. Grâce au roi, de nombreux grands projets d'irrigation en zone rurale ont pu voir le jour. C'est cette insistance en faveur d'un développement des zones les plus défavorisées du pays qui a permis d'éloigner le spectre de la menace communiste qui était bien réelle durant les années 70 avec la guerre qui faisait rage au Vietnam, au Cambodge et au Laos voisins. Son décès, le 13 octobre 2016, à l'âge de 88 ans, plongea la population du royaume dans une très réelle et très sincère affliction. La plupart des Thaïlandais n'avait jamais connu d'autre roi. Son fils, Vathiralongkorn, né en 1952, lui a succédé. Sa personnalité, la vie qu'il avait menée jusque-là, ainsi que l'âge de son accession au trône, 64 ans, en font un souverain bien différent de son père. Si chacun des souverains de cette dynastie Chakri avait une personnalité différente, tous ont cependant apporté leur contribution à l'édification de la Thaïlande que nous connaissons aujourd'hui, un pays de 72 millions d'habitants en plein développement économique. J'espère qu'il en sera de même avec le 10e souverain. C'est lui, Ramadis, qui est en train d'effectuer une visite d'État en France, la première depuis celle que son père avait effectuée en 1960, du temps du général de Gaulle. Cette visite, vous n'en aurez rien vu ni rien su si vous n'avez fait que regarder les chaînes d'information principales. C'est en vous laissant écouter l'hymne royal auquel je faisais allusion tout à l'heure que je vous dis à la semaine prochaine, chers auditeurs.

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Bonjour et bienvenue sur Point d'Orgue, votre rendez-vous de musique sacrée. Je suis très heureux de vous retrouver pour continuer avec vous le chemin que nous avions débuté la semaine précédente à propos d'une œuvre que j'affectionne particulièrement. J'ai nommé « L'homme armé, une messe pour la paix » du compositeur gallois Carl Jenkins. Alors, comme je vous l'avais dit la semaine prochaine, je vais faire peut-être quelques redites pour ceux qui n'ont pas pu entendre l'émission précédente, mais il s'agit d'une messe au sens laïque du terme. En fait, il faut plutôt entendre cette messe comme une célébration. En effet, le compositeur avait composé cette œuvre, eh bien, dans le cadre des victimes de la guerre du Kosovo. Donc, c'est un hommage à ces victimes. Et ensuite, ça a été une commande de l'armée britannique pour le millénaire d'une de ses formations. Et donc, le compositeur, Carl Jenkins, a utilisé ce prétexte pour faire véritablement un hymne à la paix. Et pour ce faire, dans cette œuvre, il a utilisé, il est vrai, des extraits de l'ordinaire de la messe. Vous allez l'entendre, ce sont ceux qui vont nous intéresser aujourd'hui, mais également d'autres choses, des extraits de psaumes, des poèmes de Rudyard Kipling, d'un rescapé d'Hiroshima, ou encore l'appel à la prière musulmane. Donc, vous voyez quelque chose de très vaste, mais nous, ce qui va nous intéresser aujourd'hui, c'est tout ce qu'il a utilisé du propre de la messe pour le mettre, lui, dans son œuvre, dans cet homme armé, qui est donc un manifeste très pacifique contre la guerre. Et vous allez l'entendre, là aussi, tous les artifices musicaux sont permis pour nous montrer qu'il est contre cette guerre et les horreurs que cela implique. Alors, la semaine dernière, nous avions écouté deux morceaux, tous les deux absolument sublimes, le Kyrie et le Sanctus. Aujourd'hui, on va se diriger plutôt vers la deuxième moitié de l'œuvre avec deux extraits qui sont d'ailleurs un peu déstructurés. Alors, le premier, il est à sa place à peu près. Il s'agit de l'Agnus Dei. Et le dernier, ça sera le Benedictus. Alors, le Benedictus, lui, n'est pas à sa place puisque, en principe, dans l'ordinaire de la messe, il suit le Sanctus. Donc, en fait, j'aurais dû vous le présenter auparavant. Mais lui, il a décidé de le mettre à la fin.

de son œuvre. C'est pas le dernier morceau, mais ça fait partie des derniers morceaux. Mais vous allez comprendre pourquoi en l'écoutant. Alors, sans plus attendre, on va maintenant s'attaquer à cette Agnus Dei. Je vais vous donner, comme d'habitude, quelques petites clés de lecture qui vont, je l'espère, vous donner à comprendre ce que le compositeur a voulu vous faire passer dans sa musique. Alors, on commence tout simplement avec des accords mineurs renversés, donc privés de basse. Donc, comme si on n'avait plus de racines avec les cuivres, qui semblent annoncer comme une marche funèbre. Alors, je vous parle déjà peut-être un petit peu chinois, des accords mineurs renversés. Alors, qu'est-ce qu'un accord mineur? En fait, vous savez qu'on oppose différents modes en musique. Le mode majeur, qui sonne comme étant quelque chose de beaucoup plus brillant. Par exemple, voici un accord majeur. Et voici le même accord en mineur. Et donc là, vous l'entendez tout de suite, quelque chose de beaucoup plus triste, de beaucoup plus intimiste. Et alors, cet accord, c'est bien entendu celui de la tristesse. Et donc, on commence avec un accord mineur. Et ensuite, j'ai un petit peu renchéri en disant un accord renversé. Alors, renversé, ça veut tout simplement dire qu'on va renverser les notes dans un ordre qui est différent. Quand on entend parler d'un accord, l'accord premier qui vient à l'esprit des gens, c'est l'accord parfait. Je vais vous le jouer ici en mineur. Voilà, l'accord parfait de Ré mineur. Et si on le renverse, là j'ai joué les notes Ré, Fa, La, Ré, eh bien on va tout simplement changer les notes. Et on va commencer par exemple tout en bas, la note la plus grave ne sera plus un Ré mais un Fa. Voilà, l'accord va se transformer, va ressembler à ça. Et on peut encore le renverser avec une première note qui est un La. Et donc voilà, il est possible de renverser des accords, on entend toujours les mêmes sonorités. Mais pourquoi est-ce que je vous dis que c'est renversé? Tout simplement parce que quand on parle de marche funèbre, ce qui est l'ambiance de cette première œuvre, eh bien on attend une certaine forme d'assise avec une basse établie. Je vous la joue là. Sauf que là, le compositeur va aller totalement à l'encontre de cette façon de faire, il va renverser l'accord. Et en fait, il va faire comme si nous étions privés de nos racines. Et à mon avis, il met en avant, le compositeur, ce manque d'humanité qui nous prive de cette espèce de base humaine et qui fait qu'effectivement, les horreurs de la guerre sont bien présentes au début de cette Agnus Dei. Et donc vous allez voir, c'est sur cette base-là que va se dérouler tout l'Agnus Dei. Alors bien sûr, après les accords vont s'enchaîner, ils vont pas tous être comme ça, mais je trouve que c'est intéressant d'avoir un premier accord comme ça qui est presque amputé de sa base. Puis ensuite, quand vous allez entendre ça, alors ça c'est sur quelques mesures avec les cuivres qui semblent annoncer donc cette fameuse marche funèbre, et puis vous allez avoir les cordes et le chant qui vont se rejoindre dans une mélodie qui, elle, va être beaucoup plus joyeuse. Et là, on va avoir une sorte de fort contraste, peut-être, c'est comme ça que je l'interprète, entre le péché qu'on entend avec cette marche funèbre et la guerre, et également les paroles de l'Agnus Dei, « Prends pitié de nous ». Et en fait, ce thème va se faire à l'unisson, comme si toutes les voix allaient se mettre ensemble pour former une même plainte. Et puis, quand le texte va se dérouler, « Quito lis peccata mundi », qui enlève les péchés du monde, à ce moment-là, pour la première fois, les voix vont se séparer dans un mouvement musical qui est post-romantique, dans l'esthétique, parce que le but est de créer une vraie dichotomie entre l'horreur et le paradis. Donc, encore une fois, je le redis, les voix qui viennent s'opposer à cette marche funèbre. Je vous avais dit d'ailleurs la semaine dernière qu'il y avait plusieurs styles qui étaient convoqués, c'est pour ça que là je vous parle de post-romantique. On avait vu des choses un petit peu archaïsantes la dernière fois, voire baroque. Là, ici, il va y avoir un style beaucoup plus romantique pour essayer d'exprimer l'espoir. Vous allez entendre, c'est assez flagrant d'ailleurs. Donc ensuite, on va avoir une reprise de l'Agnus qui va être précédée de la trompette seule. Et là, moi, je l'analyse d'une manière un petit peu différente, comme si c'était une sonnerie aux morts. Alors, c'est pas la vraie sonnerie aux morts, mais vous allez entendre, la trompette est très esselée, comme si elle sonnait dans un champ en ruine, jonché par les cadavres. Et je trouve que là, l'image est très, très forte. Donc, on reste bien dans un univers militarisé, comme en témoigne le nom de l'œuvre, hein, l'homme armé. Et encore une fois, ce sont les voix qui vont venir contrebalancer l'ambiance morbide qui est installée par la marche funèbre, qui, elle, ne s'arrête pas de toute l'œuvre. Elle avance implacable comme la mort durant tout cet Agnus. Enfin, il y a une dernière sonnerie aux morts qu'on va entendre, qui est doublée à l'octave et qui lui donne un aspect un petit peu plus lumineux. Et puis, une deuxième voix de trompette qui va lui donner un tout petit peu plus d'ampleur, comme si, finalement, l'espoir était permis. Et l'œuvre se termine avec le « Dona nobis pacem », presque comme un cheveu sur la soupe. Il y a un peu d'espérance à la fin, c'est vrai, mais l'œuvre, on sent qu'elle est presque pas terminée et que la paix n'est pas encore parvenue aux auditeurs. Et de fait, c'est vrai, l'œuvre L'homme armé n'est pas encore terminée, mais ça laisse tout de même place à de la très belle musique. Voilà donc l'Agnus Dei de L'homme armé de Carl Jenkins.

Et c'est sur cet accord parfait, lui rassurant de Do majeur, que se termine cette Agnus Dei. Donc là aussi, c'est sa manière, je pense, au compositeur de montrer que parmi les affres de la guerre, il y a toujours un petit peu d'espérance qui est là pour le bien de l'humanité. Et d'ailleurs, je pense que c'est pour ça qu'il a choisi le texte de l'Agnus Dei pour mettre en place ces artifices musicaux que je trouve très très bien sentis au vu du texte. C'est ça qui est très important. C'est non seulement d'avoir un texte qui est important et qui est une signification, mais là où le génie parle, c'est quand véritablement la musique et les paroles ne font plus qu'un et donnent un message qui là aussi transcende toutes les opinions et touche les gens. Et je pense que là, c'est quelque chose qui est extrêmement bien fait dans cette Agnus Dei et qui donne là aussi une très très belle envergure et à cette célébration, à cette messe, comme le dit le compositeur. Je trouve que c'est très très bien trouvé sur cette pièce-là. Et alors maintenant, on va se diriger vers un peu la fin de l'œuvre. Donc je vous le disais, ce n'est pas la toute fin, mais c'est l'une des dernières pièces et c'est très probablement la plus célèbre. D'ailleurs, c'est certainement la page la plus célèbre qui est écrite le compositeur Carl Jenkins. Il s'agit de son Benedictus, une œuvre absolument géniale, monumentale et surtout d'une immense beauté qui, encore aujourd'hui, est capable de toucher les cœurs. Vous allez l'entendre non seulement par la musicalité, mais également par les petites clés que je vais vous donner. Là aussi, le compositeur a fait un véritable travail de fond extraordinaire pour essayer de mettre en avant tout ce que peut le génie de l'homme et de son âme. Alors on commence tout simplement par une longue plage de cordes avec un grand accord. Alors là, on va retrouver les accords parfaits majeurs. Alors on a commencé un accord amputé avec l'Agnus en ré mineur. Celui-ci, et là on va commencer avec un grand accord avec les cordes. Donc là aussi, une opposition entre les instruments. Avant, c'était cette espèce de fanfare funèbre, et là vous avez les cordes qui vont donner une plage sonore avec un ré majeur, donc ça sonne comme ça. Donc là, quelque chose de beaucoup plus apaisant, vous allez l'entendre, avec ces longues plages sonores qui s'étirent dans la longueur et qui sont absolument extraordinaires. En fait, dès le premier accord, vous allez l'entendre, on va être totalement suspendu. On est plutôt dans les registres graves, d'ailleurs, des cordes, et ça va laisser place au chant. Et en fait, le premier chant que nous allons l'entendre, eh bien, c'est le violoncelle qui va le chanter. Et j'utilise bien à dessein le mot chanter. C'est un choix très important d'avoir choisi le violoncelle parce que on dit que c'est l'instrument qui se rapproche le plus de la voix humaine. Et effectivement, le crin de la corde, il y a cet aspect un petit peu voix presque cassée, voix timide que l'on entend. Et il y a là un caractère de fragilité qui a été choisi. En plus, on utilise au début le registre aigu de l'instrument. Donc ça donne vraiment ce caractère de plainte. Et donc vous avez cette espèce d'état de béatitude qui existe au début de l'œuvre et avec ce thème qui est chanté par le violoncelle qui est absolument extraordinaire. Alors là aussi, d'un point de vue presque solfégique, je vous fais le petit cours tant qu'on y est, le compositeur utilise beaucoup d'artifices qui sont assez extraordinaires. Donc vous allez entendre, d'abord il va utiliser la bitonalité. Alors ça c'est extraordinaire, c'est le fait de mettre deux tonalités au même endroit. Alors ça peut choquer un petit peu les oreilles, mais vous allez entendre, chaque choc en fait est résolu et c'est ça qui donne un aspect très apaisant. Donc vous allez entendre d'abord l'accord de fa majeur et ensuite un accord de mi majeur qui va se mettre dedans avec la basse de ré qui va rester. Donc voici l'accord de ré et on va rajouter celui de mi et on va revenir au ré. Il y a un caractère très apaisant et alors effectivement là s'il y a une petite tension qui se fait ici, eh bien, cette résolution est là pour nous apaiser. Et par-dessus tout, eh bien, il y a cette espèce de voix du violoncelle très apaisante. Qui là aussi passe par toutes ces tonalités. Vous allez entendre, donc d'abord comme si on était en ré majeur, ensuite en la majeur. Alors bien entendu, ce ne sont que des emprunts. Et là, on conclut cette espèce de petit chant, là aussi avec une espèce de truc, un petit tour que fait le compositeur. La basse de ré qui était en ré majeur va en fait servir de basse renversée pour l'accord de sol. Et ça va nous donner cet accord. Et on va passer en sol majeur, là aussi, une sonorité qui est extrêmement ample. Donc en fait, quand vous allez entendre... Voilà,
Il y a cet aspect très apaisant et de cette basse de ré qui, là, cette fois-ci, est là pour venir nous rassurer. Ensuite, il y a beaucoup l'utilisation d'un retard. Alors, le retard en musique, qu'est-ce que c'est? C'est tout simplement quand une note, je vous parlais de la résolution, vient faire tension et se résoudre. Par exemple, ici, la note que vous allez entendre en retard, c'est le mi qui va se transformer en ré dans le chant. Là aussi, on est toujours dans cette espèce de tension. Alors, c'est une tension qui est très, très douce. Hein. Il peut y avoir des tensions qui sont beaucoup plus vives en musique. Ici, elle vise uniquement à apaiser et montrer qu'on est dans un paradigme très différent depuis le début de l'œuvre, où il y a beaucoup d'angoisse, beaucoup de marches militaires, les sonneries aux morts, etc. Là, au contraire, c'est très apaisant. Et donc, on a ensuite le violoncelle qui va regagner l'aigu, puis des contre-chants qui se font entendre, non seulement au hautbois, puis ensuite à la flûte, et enfin au trombone à coulisses, mais chacun les uns après les autres dans un grand calme. Et ensuite, le thème est repris, et là, on est dans une atmosphère de nouveau post-romantique, presque, moi je dirais, post-apocalyptique, comme si on était dans un état, effectivement, de quiétude absolue. Et l'utilisation quasi exclusive des cordes donne cette atmosphère très lisse. Et donc, l'idée du compositeur, c'est l'idée de la paix, puisqu'on arrive dans les dernières pièces de l'œuvre. Et enfin, alors le thème est répété, hein, donc ça fait deux fois qu'on va entendre la même chose, et les voix vont s'élever sur le thème qui a été annoncé par le violoncelle. Alors d'abord, les voix aiguës, puis ensuite les graves. Donc vous savez, les voix aiguës, d'abord, c'est souvent un thème un petit peu angélique, et le thème va se dérouler à l'unisson, comme une forme de communion finalement. Et enfin, sur le mot « dominer », Benedictus qui venit, donc béni soit celui qui vient au nom du Seigneur. Et sur le mot Seigneur, une division va se faire entendre à l'octave qui va donner une impression de forme d'ampleur, comme si effectivement sur l'évocation du nom du Seigneur, il fallait que la musique s'élargisse. Et puis les basses vont faire un tapis sonore, on va appeler ça une pédale, c'est ce que vous avez entendu au début, donc vous avez le ré qui continue. Donc la basse ne bouge pas et donc vous avez cette espèce de grande stabilité qui est donnée. En fait, ça donne une forme de base à la prière. Et là, c'est absolument magistral. Un grand coup de tambour va se faire entendre et le Hosanna va donner tout son souffle, toute sa puissance à l'œuvre conformément au texte. Hosanna in excelsis Deo, Hosanna au plus haut des cieux, qui donne une impression mais de majesté absolue. C'est le chef-d'œuvre dans le chef-d'œuvre, si j'ose dire. C'est absolument magistral, vous allez entendre. Ça donne cette impression d'immensité, d'éternité. Et puis, à la fin, soudainement, comme si l'ouragan venait de passer, eh bien le thème revient presque nu, avec les cordes comme au début, et le thème à l'unisson avec une réponse du violoncelle, selon le même procédé que nous avons entendu. Et à la fin, vous allez avoir cette espèce d'union entre le violoncelle et les voix, comme si finalement, sur le dominé final, le seigneur final, il y avait une alliance entre l'instrument et la voix, comme une proposition de paix entre la technique et l'humanité. Voici donc le Benedictus de Carl Jenkins dans son homme armé.

0: voici qui conclut le Benedictus de l'homme armé de Carl Jenkins, une pièce absolument somptueuse. Voilà, mesdames et messieurs, j'espère que ce tour de cette œuvre vous a plu. Si ce que vous avez entendu vous a intéressé, vous a touché, eh bien, je vous invite à découvrir l'œuvre entière. Voilà, je vous dis à la semaine prochaine pour découvrir d'autres œuvres. D'ici là, portez-vous bien et à bientôt sur Point d'Orgue.
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Évangile de Jésus-Christ selon saint Matthieu. En ce temps-là, Jésus disait à ses apôtres : Sur votre route, proclamez que le royaume des cieux est tout proche. Guérissez les malades, ressuscitez les morts, purifiez les lépreux, expulsez les démons. Vous avez reçu gratuitement, donnez gratuitement. Ne vous procurez ni or, ni argent, ni monnaie de cuivre à mettre dans vos ceintures, ni sac pour la route, ni tunique de rechange, ni sandales, ni bâton. L'ouvrier, en effet, mérite sa nourriture. Dans chaque ville ou village où vous entrerez, informez-vous pour savoir qui est digne de vous accueillir et restez là jusqu'à votre départ. En entrant dans la maison, saluez ceux qui l'habitent. Si cette maison en est digne, que votre paix vienne sur elle. Si elle n'en est pas digne, que votre paix retourne vers vous. Si l'on ne vous accueille pas et si l'on n'écoute pas vos paroles, sortez de cette maison ou de cette ville et secouez la poussière de vos pieds. Amen, je vous le dis, au jour du jugement, le pays de Sodome et de Gomorre sera traité moins sévèrement que cette ville. À ceux qui annoncent la bonne nouvelle de Jésus, maître de vie, capable de ressusciter les morts, aux ouvriers de la moisson que nous sommes, Jésus, donc, aujourd'hui, donne ses consignes. Dans une première lecture, ces consignes missionnaires nous paraissent bien difficiles à mettre en pratique. Elles nous paraissent peut-être même un peu dépassées, un peu datées. Elles datent de l'époque de Jésus. Mais peut-être faut-il en saisir quand même l'esprit général. Il me semble que ces consignes de Jésus sont faites d'abord pour nous aider à laisser agir la puissance même de Dieu en nos vies. C'est Dieu lui-même qui agit en Jésus et par le don de l'Esprit-Saint. C'est Dieu qui sauve, qui guérit, qui purifie, qui relève, qui donne foi et espérance. Vous avez reçu gratuitement, donné gratuitement. Et ce que nous avons reçu, c'est le salut de Dieu, c'est le don de Dieu. Devant l'inconfort de la mission, de cette œuvre de Dieu qui nous échappe, nous pouvons être tentés de rechercher des sécurités. La parole de Dieu nous dit « Ne vous procurez rien, ni or, ni argent, ni monnaie de cuivre. Rien. Rien pour la sécurité. Faire confiance à l'œuvre de Dieu, à la puissance de Dieu qui passe par notre vie, par nos paroles, par nos gestes. Quant à celui qui est digne de recevoir la bonne nouvelle, ne sont-ils pas d'abord les pauvres et les petits que nous allons voir dans leur maison? Et si notre message n'est pas reçu, tant pis, qu'importe. À Dieu seul appartient son œuvre, sa fécondité, à Dieu seul le jugement. »

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1: Année A, 15e dimanche du temps ordinaire. Deuxième lecture. Lettre de saint Paul aux Romains, chapitre 8. Frères, j'estime qu'il n'y a pas de commune mesure entre les souffrances du temps présent et la gloire qui va être révélée pour nous. En effet, la création attend avec impatience la révélation des fils de Dieu, car la création a été soumise au pouvoir du néant, non pas de son plein gré, mais à cause de celui qui l'a livrée à ce pouvoir. Pourtant, elle a gardé l'espérance d'être, elle aussi, libérée de l'esclavage de la dégradation, pour connaître la liberté de la gloire donnée aux enfants de Dieu. Nous le savons bien. La création tout entière gémit, elle passe par les douleurs d'un enfantement qui dure encore. Et elle n'est pas seule, nous aussi, en nous-mêmes, nous gémissons. Nous avons commencé à recevoir l'Esprit Saint, mais nous attendons notre adoption et la rédemption de notre corps. Parole du Seigneur. Chers auditeurs, saint Paul évoque la glorification de toute la création, à travers celle des enfants de Dieu. C'est en regardant le but final que l'on peut vraiment comprendre pourquoi et en quoi le temps de la venue glorieuse est une nécessaire préparation à l'éternité. La création ne peut pas entrer telle qu'elle dans la gloire de l'éternité. Saint Irénée écrit : Ainsi donc, certains se laissent induire en erreur par des discours hérétiques au point de méconnaître les économies de Dieu et le mystère de la résurrection des justes et du royaume qui sera le prélude de l'incorruptibilité. Royaume par lequel ceux qui en auront été jugés dignes s'accoutumeront peu à peu à saisir Dieu. Saint Irénée, qui a vécu à une époque de persécution, est très sensible à la justice. Les saints qui ont été comptés pour rien et sont morts dans des conditions infamantes, vont être honorés par Dieu, qui va leur donner de participer à la gloire de Jésus, c'est-à-dire à son jugement et à son règne. Ils se manifesteront visiblement aux côtés du Christ. Des hommes encore présents sur terre à ce moment ne resteront que ceux qui auront été jugés dignes du royaume. Saint Irénée, on va lire une citation. « Aussi est-il nécessaire de déclarer à ce sujet que les justes doivent d'abord, dans ce monde rénové, après être ressuscités à la suite de l'apparition du Seigneur, recevoir l'héritage promis par Dieu au Père et y régner. Ensuite seulement aura lieu le jugement de tous les hommes. Il est juste en effet que dans ce monde même où ils ont peiné, et où ils ont été éprouvés de toute manière par la patience, ils recueillent le fruit de cette patience. Que dans le monde où ils ont été mis à mort à cause de leur amour pour Dieu, ils retrouvent la vie. Attention, ils ne se réincarnent pas, ils apparaissent comme le Christ ressuscité. Que dans le monde où ils ont enduré la servitude, ils règnent. Car Dieu est riche en tout bien et tout lui appartient. Il convient donc que le monde lui-même, restauré en son état premier, soit, sans plus aucun obstacle, au service des justes. C'est ce que l'apôtre fait connaître dans son épître aux Romains, lorsqu'il dit, et c'est la deuxième lecture de ce dimanche, « La création attend avec un ardent désir la révélation des fils de Dieu, car elle a été assujettie à la vanité, non de son gré, mais à cause de celui qui l'y a assujetti, avec l'espérance qu'elle aussi serait un jour libérée de l'esclavage, de la corruption, pour avoir part à la liberté glorieuse des enfants de Dieu. » Romains 8, versets 19 à 21. C'était saint Irénée, Traité contre les hérésies, livre 5, chapitre 32. Certains commentateurs d'Irénée ont cru qu'il imaginait une surpopulation avec les saints qui reprennent une vie biologique sur la terre. Mais c'est une erreur. Pour régner dans ce monde même où ils ont peiné, il leur suffit d'apparaître à la manière du ressuscité. Ils ne reviennent pas sur la terre, mais ils se manifestent glorieusement sur la terre. Pensons au Christ ressuscité qui apparaît à Jérusalem. Il règne là où il a souffert. Nous n'avons pas besoin d'imaginer que les justes ressuscités reprennent une vie biologique comme nous maintenant. On reproche aux premiers pères de l'Église leur description exubérante d'une nourriture abondante. Il s'agit en réalité de la traduction imagée d'une belle réalité. Une fois que les hommes seront libérés des influences mortifères de Satan, les conséquences des péchés contre la nature, la pollution, la désertification, toutes ces conséquences pourront être réparées peu à peu, d'où la symbolique des 1000 ans. Réparées peu à peu par le génie humain, éclairé par la grâce et les anges. Saint Irénée continue. La bénédiction dont nous venons de parler en Genèse se rapporte donc sans conteste au temps du royaume. Alors régneront les justes après être ressuscités d'entre les morts et avoir été, du fait de cette résurrection même, comblés d'honneur par Dieu. Alors aussi, la création libérée et renouvelée produira en abondance toute espèce de nourriture grâce à la rosée du ciel et à la graisse de la terre. Saint Irénée contre les hérésies, livre 5, chapitre 33. Depuis que l'humanité ne veut plus recevoir la volonté divine en tant que vie, le Créateur, chers auditeurs, se trouve dans la situation d'un riche seigneur qui, après avoir bâti un grand et beau palais, y est reçu à coups de pierre. Si l'univers a été maintenu dans l'existence, c'est sans aucun doute à cause de la promesse qui suit immédiatement la chute. « Je mettrai une hostilité entre toi et la femme, dit Dieu au serpent, entre ton lignage et le sien, il, le lignage. » ou un homme dans celui-ci, t'écrasera la tête et tu l'atteindras au talon. Genèse chapitre 3, verset 15. À l'humanité déchue, Jésus est envoyé comme sauveur. Mais au moment de la venue glorieuse de Jésus, la parousie, ceux qui se seront fixés dans le refus de la grâce offerte en Jésus n'auront plus le droit de vivre sur la terre. C'est ce que l'Apocalypse dit en parlant de la bête et du faux prophète expulsés et jetés dans l'étang de feu, Apocalypse 19. Seuls ceux qui vivent la volonté divine et qui veulent le règne de Dieu pourront vivre sur la terre et ils vivront en étant vivifiés par le Seigneur. Le but de la création pourra alors s'accomplir. L'Apocalypse s'achève par une prière et l'esprit et l'épouse disent « Viens !» et que celui qui écoute dise « Viens !» et que celui qui a soif vienne et prenne des eaux vives gratuitement, Apocalypse 22. Et on retrouve la lecture de ce dimanche, car la création en attente aspire à la révélation des fils de Dieu. Toute la création jusqu'à ce jour gémit en travail d'enfantement. Romains chapitre 8, versets 18-19. Et, dit saint Paul quelques versets plus loin, l'Esprit vient au secours de notre faiblesse, car nous ne savons que demander pour prier comme il faut, mais l'Esprit lui-même intercède pour nous en des gémissements ineffables. Et celui qui sonde les cœurs sait quel est le désir de l'Esprit et que son intercession pour les saints correspond aux vues de Dieu. Romains chapitre 8, versets 26-27. Merci, au revoir, à bientôt.
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1: Bonjour, bonjour à tous et à toutes. Dans notre chronique, nous voulons mettre en évidence la dépendance possible de notre vie à l'égard de notre smartphone et proposer donc les antidotes pour sortir de cette dépendance. Libéré, délivré de mon smartphone, 10 jours pour reprendre le contrôle. C'est le titre de cet ouvrage qui accompagne notre réflexion. Ouvrage que j'ai écrit aux éditions Première partie. Le smartphone, symbole de cette culture technicienne. Alors faisons quelques zooms qui mettent en évidence cette dépendance. Séduction alpha, accessibilité 24 heures sur 24, acceptation infinie de contenu à prix dérisoire, anonymat du visionnage promouvant un sentiment d'indépendance. Séduction, nous sommes séduits par notre smartphone. Et une bonne manière de ne pas être séduit, c'est de tout mettre en gris. Au lieu qu'il y ait de la couleur sur le smartphone, on le met en gris. En fait, correction, couleur, mettre en gris, tac. Et tout de suite, ça a des conséquences heureuses. 30% d'utilisation du smartphone en moins. La centralité des écrans aussi écranise l'existence, risquant de désincarner notre vie. Le Français passe 8 heures par jour devant un écran. Il le consulte plus de 200 fois chaque jour. Il dort avec lui 9 fois sur 10 dans sa chambre et 4 fois sur 10 dans son lit. Non sans incidence, voyez, sur notre psychisme, sur notre manière de vivre. Par exemple, la génération des Z, celle des adolescents, surprotégée physiquement, mais sous-protégée mentalement, vit 30% d'interaction sociale face à face, les yeux dans les yeux, en moins que la génération précédente. Les jeunes vont moins flâner au drugstore, ils vont passer moins de temps entre eux à faire des soirées, à discuter. Ils passent donc deux fois moins de temps entre amis que leurs aînés. Non sans incidence psychique, on l'a évoqué, puisque la prévalence des épisodes dépressifs des jeunes a été multipliée par 2,5 entre 2010 et 2020. La raison est simple, 60% de leur temps est consacré aux écrans. Alors l'Église catholique n'est pas en reste de prendre des positions. Avec Benoît XVI, on l'a vu, hein, nous sommes devant un choix décisif entre ouvrir notre raison, notre conscience, notre intelligence à ce qui la transcende, à savoir Dieu et la nature profonde de l'existence, ou soit d'enfermer notre conscience, notre raison dans l'immanence technologique. Ouais, faut faire un choix. Et ce choix, il est décisif. Il est dit décisif pour notre humanité, pour ne pas déshumaniser notre vie. Alors le pape François, lui, parle de paradigme technocratique dans le chapitre 3 de Laudato si. Nous devons prendre conscience que la technologie est le centre de la culture aujourd'hui. Et nous en sommes tout à fait les réalisateurs, puisque nous passons la moitié du temps éveillés devant un écran. En France, plus de 8 heures par jour. Non sans conséquence sur notre rapport au temps. Nous vivons en bref, comme le dit Hartmut Rosa. Nous vivons une succession de moments désincarnés, contrôlés par des algorithmes, par des propositions, des inductions que nous font les écrans et les smartphones. Alors que le temps et l'occasion d'être sanctifié par le temps. C'est celui de notre croissance et non pas de notre désincarnation. Le temps est le messager de Dieu et refuser donc de prendre le temps de vivre toujours pressé, hein, pensons au film Un homme pressé, qui retrouve après un problème cérébral le rapport au temps. Voilà, un AVC, il est rééduqué au temps. Prenons le temps d'être rééduqué au sens du temps. Parce que sinon, nous pouvons vivre sous influence, perdre nos libertés, perdre notre dignité, être harcelé, vivre même des discriminations avec la fracture numérique, il y a les forts et il y a les faibles, d'être manipulé par des fausses informations et vivre dans l'individualisme, l'isolement numérique, avec le sentiment de toute puissance puisque nous avons accès à des informations infinies. Tout cela n'est pas sans incidence géopolitique pour son rapport de force aujourd'hui au plan technologique entre la Chine et les États-Unis. Alors faisons une petite pause avant de comprendre ce dynamisme de la perte de contrôle de notre smartphone.

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1: Alors essayons d'approfondir le dynamisme de cette perte de contrôle de notre smartphone. Alors lorsque le smartphone est au centre de l'attention, on l'a dit, 3h30 par jour, moyenne française, et puis 8h par jour devant un écran, la moitié du temps éveillé de notre vie, donc l'écran, comme dit Jean d'Ormesson, écranise l'existence, l'écran fait écran au réel. Donc le smartphone peut faire écran à notre propre réalisation personnelle et à la réalisation de projets qui nous rapprochent. Donc quand le smartphone, les écrans sont au centre de l'attention, s'opère une séduction. Par le flux des images, par le flux des vidéos, des informations. Et tout ça crée en nous un appétit de puissance, un appétit de curiosité, un appétit d'information, un appétit de satisfaire, on vient de le dire, une curiosité parfois saine, mais souvent parfois aussi malsaine. Nous sommes séduits, nous sommes attirés par les images, par les couleurs. Cela provoque un esprit agité, perte de concentration, perte d'attention, perte d'intention, agitation, superficialité, divertissement, pollution mentale, remplissage du vide, voyez. Perte de concentration, on a du mal à être présent à ce que l'on veut, à l'objet de notre vouloir. Et cela fragilise notre intention, c'est-à-dire notre désir profond. Qu'est-ce qu'on veut vraiment, du vraiment, du vraiment? Et dans cette agitation, dans cette superficialité qui agite nos passions, notre esprit est diverti, mais il n'est pas nourri. Diverti, ça ne veut pas dire nourri. Et s'opère une agitation de l'esprit que l'on peut qualifier de pollution mentale. Et ce qui opère par la surinformation, ce que Marcel Gauchet appelle le remplissage du vide. Nous remplissons notre vide intérieur parce que nous l'avons pas nourri assez de vie spirituelle, de sens profond, de qualité, de relation. Séduction, esprit agité, cela conduit à une dépendance. Dépendance à quoi? C'est très simple. Une dépendance au plaisir immédiat, à une satisfaction immédiate, input, output. Je clique, hop, un peu de dopamine, un peu de ces hormones du plaisir.

indépendants. Et les faiseurs d'opinion, les grands du numérique, vont tout faire pour nous rendre dépendants, pour être addicts. Parce que plus nous passons du temps devant les écrans, plus nous pouvons voir leurs vidéos. Ils peuvent nous piquer nos données. Et quatrièmement, après la séduction, l'esprit agité, la dépendance, une relation superficielle. Relation à basse fidélité, contact, recherche de rapidité, discussion numérique, polarisation de l'existence, chambre d'écho, miroir, isolement. Voyez, nos relations sont superficielles. Alors nous allons approfondir ça demain.

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2: Comme nous parlons cette semaine de l'incrédulité, et donc aussi du doute, et de la place du doute même dans le cheminement spirituel, y compris de la foi chrétienne, voilà maintenant un événement incontournable sur lequel il nous faut méditer, qui est celui de la rencontre manquée entre Thomas, l'apôtre, et Jésus, le ressuscité. Une première rencontre manquée, puis une deuxième, je dirais, réussie. Mais entre-temps, nous avons la description de l'attitude profonde de l'un des douze qui pourtant a cheminé pendant près de 3 années auprès de Jésus, qui a entendu ses paroles, qui a vu ses miracles, ses guérisons. Eh bien, l'intéressé, Thomas, en vient néanmoins à mettre en cause, à douter du témoignage de ses collègues qui, eux, ont vu le Christ ressuscité. Avant de venir à ce texte très précis qui se trouve au chapitre 20 de l'Évangile selon saint Jean, entre parenthèses, il ne se trouve que chez saint Jean, cet épisode, et pas chez les autres, je referme la parenthèse. Il faut nous arrêter juste un petit moment, quelques versets auparavant. Marie-Madeleine, qui s'est rendue au tombeau de grand matin, s'aperçoit que la pierre a été enlevée. Elle court tout de suite trouver Simon-Pierre et Jean. Elle leur dit « On a enlevé le Seigneur de son tombeau, nous ne savons pas où on l'a déposé. » Pierre et Jean partent en courant à leur tour jusqu'au tombeau. Et voilà un petit verset qui est intéressant dans le cadre de ce que nous allons méditer sur Thomas. Jusque-là, les disciples n'avaient pas compris que selon l'Écriture, il fallait que Jésus ressuscite d'entre les morts. Les disciples, dans leur ensemble, et donc aussi Thomas,

n'avait pas compris qu'il fallait que Jésus ressuscite d'entre les morts. Voilà ce qui peut-être atténue la réaction qui nous est souvent présentée comme négative de saint Thomas. Toujours dans ce chapitre 20 de saint Jean, donc Jésus va apparaître aux disciples le soir venu, alors que les portes du lieu où ils se trouvaient étaient verrouillées par crainte des Juifs. Jésus vint et il était là au milieu d'eux. Il leur dit « La paix soit avec vous ». Après cette parole, il leur montra ses mains et son côté. Ses disciples furent remplis de joie en voyant le Seigneur. Il y a quelque chose d'important ici, c'est que Jésus n'apparaît pas seulement aux disciples, mais il leur montre ses plaies dans ses mains, à son côté. Il est en train de leur prouver qu'il est ressuscité et qu'il est ressuscité dans sa chair, car c'est bien là le problème et la question. Les Juifs croyaient à la résurrection, c'est-à-dire à la survie de quelque chose de l'homme après la mort, y compris les Sadducéens. C'est une erreur lorsqu'on nous dit que les Sadducéens ne croyaient pas à la résurrection. Ils ne croyaient pas à la résurrection de la chair. Mais ils croyaient que quelque chose de l'homme poursuivait sa route après la mort. Donc la question n'est pas tant de savoir si on croit ou pas à la résurrection. La question est de savoir si on croit ou pas à la résurrection de la chair. C'est-à-dire si l'homme va, après avoir traversé la mort, poursuivre avec un corps matériel, qui certes sera peut-être un peu différent, sera transfiguré, illuminé, je ne sais pas quel mot vous dire, mais il ne sera pas simplement une âme flottante, immatérielle, invisible, incolore et inodore. La question, elle est là. Et voilà pourquoi Jésus tient à montrer aux disciples ses plaies dans ses mains et celle de son côté. C'est bien moi dans mon corps, dans ma chair, dans ce corps qui a été cloué sur la croix. Je ne suis pas un fantôme. C'est cela que ça signifie. Je ne suis pas un esprit de mort qui vient vous visiter. Je suis Jésus ressuscité dans la chair. Or, nous dit le verset 24, toujours du chapitre 20 de saint Jean, l'un des 12, Thomas, appelé Didyme, c'est-à-dire jumeau, n'était pas avec eux quand Jésus était venu. Thomas appelait Didyme le jumeau. Ici, au passage, remarquons que seul saint Jean nous donne ce détail, à savoir que Thomas s'appelait aussi Didyme, ce qui signifiait jumeau. Pourquoi les autres ne nous donnent pas ce détail ? Je me suis personnellement toujours demandé si cela ne nous prouvait pas, peut-être, que Thomas était le jumeau de saint Jean. Et c'est pour cela que saint Jean est attaché à cette mention. En tout cas, pas de chance pour Thomas, il n'était pas là avec les autres au soir du dimanche de Pâques. Alors, où était-il passé ? Avait-il eu tellement peur qu'il s'est désagrégé du collège des apôtres pour aller se réfugier tout seul dans un coin peut-être plus sûr? Était-il parti faire les courses, ça semble un peu inopportun. Était-il parti rendre visite à quelqu'un? Enfin bref, il a vraiment manqué l'immanquable.

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1: Lorsque Thomas revient et rejoint les autres apôtres, ce qui nous prouve que son absence n'était pas une désertion, une fuite, mais n'était en réalité qu'une absence temporaire dont nous ignorons la cause, mais peu importe. Lorsqu'il revient, bien sûr, les autres partagent leur expérience. « Nous avons vu le Seigneur », disent-ils. Et alors Thomas déclare cette phrase qui va rester célèbre, y compris, j'allais dire, en dehors des milieux chrétiens. « Si je ne vois pas dans ses mains la marque des clous, si je ne mets pas mon doigt dans la marque des clous, si je ne mets pas la main dans son côté, non, je ne croirai pas. » Cette phrase est restée célèbre. L'expression populaire « être comme saint Thomas » signifie « ne croire qu'en ce qu'on a pu vérifier par soi-même ». Et elle vient donc de cette phrase de saint Thomas « Je ne crois pas sans avoir vu ». Cette attitude, au fond, lorsqu'elle est sortie de son contexte et qu'elle est généralisée, comme c'est le cas, devient un peu stupide. Est-ce que, fondamentalement, je ne crois qu'en ce que j'ai pu vérifier moi-même ? Je crois, par exemple, que le système solaire n'est qu'un des nombreux systèmes qui composent l'espace infini. Je le crois, mais je ne l'ai jamais vérifié par moi-même. Je crois ce que certains spécialistes m'en ont dit. En réalité, dans bien des domaines, je n'ai pas les moyens de vérifier par moi-même un certain nombre de connaissances. Donc, je les prends telles qu'on me les donne, avec confiance, et c'est ainsi que je peux avancer. Si, tous les jours de ma vie, je dois vérifier par moi-même tous les éléments qui me tombent dessus, je n'y arriverai jamais et donc je ne croirai jamais en rien. Cette attitude, lorsqu'elle est systématisée, peut devenir stupide. Par contre, dans le cas précis de l'événement qui nous intéresse, elle n'est pas stupide comme nous allons le voir.

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1: On parle dans ce quatrième volet d'entretien, on va parler de la France. On parle souvent de la France comme d'une nation, mais il y a des voix qui la regardent autrement, comme un mystère, comme une vocation, comme une mission. Christine Boutin fait partie de ces rares responsables politiques à avoir osé le dire. Et c'est vous, et j'ai la chance quand même de vous recevoir encore aujourd'hui. Bonjour Madame Christine Boutin.
2: Bonjour.
1: Alors oui, cette France vous est chère. Vous avez œuvré dans vos mandats en tant que femme politique. Vous parlez d'amour de la France. Comment servir aujourd'hui la France sans se décourager, sans rester ferme, mais toujours demeurer aussi dans l'amour? Vous insistez, et ça, on peut retenir cette clé dans la série, en tant que femme politique pendant 40 ans, la clé aussi de pardonner à son adversaire, son pire ennemi en politique, et vous avez eu ces adversaires, et vous avez fait ce chemin aussi intérieur, peut-être, de pardonner. Alors comment parler de cette France et espérer que cette France se relève un jour? Permettez-moi, mais des lois sont passées, des lois qui vont à l'encontre du mystère du Créateur, de Dieu, qui ne défendent pas la vie, qui ne défendent pas les personnes les plus fragiles, mais bien au contraire, qui vont déconstruire ce que Dieu a réalisé dans son chef-d'œuvre.
2: Alors, comment ne pas aimer la France? C'est du reste assez surprenant de voir aujourd'hui toutes les critiques qu'il peut y avoir sur la France. C'est stupéfiant, la France. La France, elle a 2000 ans d'histoire.
1: Oui, oui.
2: Non, mais est-ce qu'il n'y a aucun pays qui a aujourd'hui un héritage comme celui-là? C'est extraordinaire. C'est un capital, puisqu'on parle beaucoup de capital de termes économiques, c'est un capital incroyable que nous avons derrière nous. Quand on regarde, si l'on n'est pas sensible à cet héritage historique, quand on regarde nos paysages, quand on regarde la France, c'est extraordinaire. Nous sommes le pays qui est le plus visité. Parce qu'en France, sur ce petit territoire, on trouve tous les paysages du monde. Il y a tous les paysages. Nous avons tout. Mais c'est invraisemblable. Sur le plan gastronomique, nous sommes dans les pays les mieux appréciés. Nos vins sont excellents. Enfin, je veux dire, nos artistes, nos collections d'art sont... Nous sommes un peuple intelligent.
1: Nos cathédrales.
2: Nos cathédrales, bien sûr, ces constructions qui sont vraiment extraordinaires. Regardez l'enthousiasme qu'a réveillé, du reste, l'incendie à Notre-Dame, qui est aussi un signe, qui est aussi un signe spirituel pour moi, très fort. Donc, on ne peut pas ne pas aimer la France. C'est pas possible. Elle mérite déjà, même si on ne croit pas en Dieu, elle mérite d'être sauvée, d'être défendue. Alors, comment faire? C'est pas compliqué, mais c'est absolument simple. Il s'agit d'arrêter ce chemin sur lequel nous sommes tous, les uns, génération après génération, ce chemin de construction en ce qui concerne notre pays, la France, qui a une mission pour moi particulière, qui était lumière des nations et qui était un guide pour le monde entier. Nous sommes arrivés aujourd'hui à ne plus avoir aucune puissance économique, politique, diplomatique, sociale. Nous sommes vraiment au ras de ce qui peut nous arriver. Peut-être pas encore. On a beaucoup entendu qu'on avait touché le fond, qu'on allait toucher le fond. Là, avec la loi sur l'euthanasie, je pense qu'on touche presque le fond. Mais je pense qu'on ne l'a pas encore complètement touché et qu'il nous attend encore de grandes difficultés. Parce que là, avec la loi sur l'euthanasie, la boucle est terminée. C'est-à-dire le début de la vie, c'est la mort. Et on arrive à la fin de la vie, c'est la mort. Et je peux vous dire que les dérapages que l'on a pu constater dans la loi Veil, ce seront les mêmes dans cette loi sur l'euthanasie qui est la plus permissive au monde. Le texte tel qu'il est aujourd'hui est le plus permissif au monde et qui donne en fait, qui institutionnalise la transgression ultime qui est celle de tuer et qui enlève toute la dimension de soins aux médecins, aux soignants, etc. C'est excessivement grave. Je ne sais pas si ça sera voté, j'espère que non. J'espère que les Français vont prendre conscience petit à petit, malgré tous les problèmes qu'ils rencontrent aujourd'hui, qu'à finir sa fin de mois n'est pas une chose facile pour beaucoup de Français. Et les repères sont tellement maintenant évanescents que c'est très difficile de s'occuper de sa famille, donner à manger à sa famille, trouver du boulot, avoir un logement. Tout ça occupe complètement la réflexion des Français qui ne peuvent pas voir les enjeux qui sont en train de se préparer aujourd'hui. Mais moi, je pense profondément que la France va se relever. Parce qu'elle a cette histoire. Elle a cette histoire spirituelle, cette histoire politique. Et quand on regarde un petit peu l'histoire de la France, nous estimons, nous, et nous sommes un peu comme ça, les hommes, nous vivons 90 ans, 100 ans maximum, mais c'est un petit chemin par rapport à 2000 ans. Et on s'imagine que ce que nous vivons, c'est la pire des choses. En ce moment, c'est la pire des choses. Mais non, quand on regarde l'histoire, la France a connu des moments beaucoup plus difficiles que ceux que nous connaissons actuellement.
1: Et vous en parlez dans votre livre. Voilà. Donc, j'invite, chers auditeurs, vous ne pourrez pas tout dire, voilà, Madame Boutin, mais vous avez écrit aussi, on relit un peu aussi les grands moments importants aussi de notre pays.
2: Oui, absolument. Là, je propose justement des clés, des sujets, 8 chantiers qui me semblent importants de développer. Mais ce que je voudrais appeler l'attention, si j'en ai le temps, je voudrais dire 2 choses. Je voudrais vous parler, en ce qui concerne les catholiques, ce qui a pollué notre intelligence. La laïcité, l'explication du César, rendez à César ce qui est à César, et l'oubli de l'Eucharistie. Alors, je ne sais pas si je pourrais dire les 3. Je vais commencer par la laïcité. La laïcité, à la française, nous sommes le seul pays, vous m'entendez, le seul pays au monde. Et nous en sommes fiers parce qu'on est très orgueilleux, on est un peuple orgueilleux, donc voilà. Et nous sommes très fiers de notre laïcité à la française. On ne s'est pas rendu compte qu'elle nous a complètement pollué l'esprit. Elle nous a surtout divisé en 2. C'est-à-dire qu'elle sépare la vie privée de la vie publique. Ça a été dans le cadre de la loi de la Révolution française de 1789, confirmée par 1905 et continuée depuis la loi de 1905. Et moi, j'ai entendu certains de mes collègues très haut placés dans la responsabilité politique d'anciens ministres me dire « Christine, tu as raison ». Qui étaient encore de culture catholique, ces personnes, me dire « Christine, tu as raison, mais moi, je ne veux pas imposer ce que je crois dans ma conscience à mes électeurs. Je veux les laisser libres, donc je vais dire le contraire, je vous assure que c'est vrai, je vais dire le contraire à des interrogations journalistiques pour ne pas influencer mes électeurs et les laisser libres. » Mais c'est une perversion totale de la liberté. La liberté, c'est de donner la vérité et chacun fait son choix dans l'expression. Donc ça, la laïcité, mais c'est un poison qui nous a séparés en 2. Et c'est la raison pour laquelle, depuis des années, de façon assez récente, depuis le début du XXe siècle, nous nous sommes tus sur notre religion. Nous n'osons plus dire que nous sommes catholiques. Les autres, et on le voit bien en France, n'ont pas peur de l'affirmer. Et du reste, d'une certaine façon, je les remercie. Parce qu'ils nous obligent à nous dire « Mais qu'est-ce que je dis, moi, pour ma religion ? Quelle est ma position vis-à-vis du catholicisme ? Est-ce que je suis vraiment catholique ?» Ils nous enquiquinent, ceux qui sont de religion musulmane. Mais en fait, moi, je les remercie, parce qu'ils sont en train de nous réveiller. Il faut peut-être que nous disions, nous, qui nous sommes. Peut-être que si nous disions ce que nous sommes, nous serions plus respectés et plus pris en compte que nous ne le sommes aujourd'hui. Donc voilà, aujourd'hui la laïcité pour moi est un poison indolore qui coule dans nos veines depuis 200 ans et qui aujourd'hui arrive à oublier de dire que nous croyons en Dieu et faire en sorte que nous... Vous savez, il y a une, je ne sais pas si je m'exprimerai bien, mais j'ai trouvé une phrase récemment qui m'a semblé très juste. Pourquoi est-on à la mode ? Pourquoi ? Mais c'est vrai, pourquoi est-ce qu'on veut tous être à la mode ? Et qu'on est traité de ringard quand on n'est pas à la mode ? Qu'on est d'extrême droite quand on n'est pas à la mode ? Et cette personne disait, mais c'est parce qu'on n'a rien d'autre à protéger, à proposer. On n'a rien d'autre à proposer. Si on n'a rien d'autre à proposer, on va avec les moutons. On va avec la mode. Et je trouve que c'est tout à fait juste. Je vais réfléchir et développer cette réflexion que je viens de découvrir, parce qu'on est en chemin, on approfondit tous. Et voilà, être à la mode, c'est ne rien avoir à proposer. Donc on se met dans le total, on se prend une robe rose, comme moi aujourd'hui, parce que c'est à la mode d'aujourd'hui. Mais parce que je n'ai pas envie de ne pas être à la mode.
1: Dans ce terme, peut-être qu'on pourrait y revenir pour le dernier entretien, madame Moutin, mais être à la mode permet aussi de ne pas prendre de risques aussi.
2: Ah bah bien sûr,
1: Oui. N'ayez pas peur.
2: C'est toujours ça, il faut renvoyer le « n'ayez pas peur ».
1: Oui, je vous propose de revenir sur le « n'ayez pas peur ». Ce n'était pas programmé pour terminer et achever ces séries d'entretiens avec vous, mais je vous demande si vous le voulez bien. Et je rappelle aux auditeurs que vous ne pouvez pas tout dire, bien sûr, et ce n'est pas l'objet aussi de cette émission et de ces entretiens, mais chers auditeurs, vous pouvez découvrir peut-être un peu plus en profondeur avec cet ouvrage ce qui a été finalement tout votre parcours, madame Moutin, avec vos luttes, vos combats, et puis on relie aussi beaucoup l'histoire de notre pays, de la France. Voilà, et vous rappelez aussi le « N'ayez pas peur » qui vous avait aussi interpellé avec le pape Saint-Jean-Paul II. À demain, même lieu, même heure.

0: Au nom de quoi tant de souffrances autour de moi, et tant de tombes et tant de croix, peux-tu l'expliquer, toi ?
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2: Pascal Jacob, bonjour.
3: Bonjour Jean-Yves.
2: Oscar Wilde disait « Une cravate bien nouée est le premier pas sérieux dans la vie ». Est-ce que vous ne trouvez pas qu'il y a quand même des choses bien plus importantes à apprendre que de savoir faire son nœud de cravate ?
3: Eh bien, si j'en juge par la magnifique cravate que vous portez en ce moment, eh bien forcément non, en fait, parce que le fait est que, bon, on connaît évidemment l'humour de Oscar et moi.
2: Oui, oui.
3: Mais qu'est-ce que c'est que nouer sa cravate, si on y songe ?
2: Oui.
3: Nouer sa cravate, c'est d'abord faire un nœud, malgré tout. C'est quand même faire quelque chose qui va nous rigidifier un peu, qui va nous poser, nous enfermer un petit peu. Autrement dit, c'est déjà se contraindre, et c'est se contraindre dans l'ordre d'une relation sociale, dans l'ordre d'une relation aux autres. C'est finalement dire à ceux que l'on va rencontrer, voilà, j'ai fait ça pour vous, j'ai mis cette cravate un peu rigide, qui me noue le cou, qui me serre le cou, qui, en quelque sorte, peut-être même m'empêche un peu de respirer, enfin en tout cas qui porte atteinte d'une certaine façon à ma liberté. Je l'ai mis, mais pour vous, et pour vous témoigner que vous n'êtes pas n'importe qui, qu'il y a une certaine solennité dans ma présence avec vous. Et c'est vrai que c'est Alain, le philosophe Alain, qui dit, mais pour un enseignant, pour un professeur, mettre sa cravate, c'est vraiment très important. C'est un geste pédagogique qui consiste à dire à ses élèves, eh bien voilà, vous êtes des gens importants pour moi, vous êtes des gens à qui je vais manifester par là un certain respect. Un peu comme, effectivement, on va à un enterrement, on met une cravate, on va à un mariage, on met une cravate, on va à une cérémonie importante, on met une cravate. Eh bien, de la même façon, mettre une cravate, c'est bien plus que mettre une cravate, c'est dire quelque chose, c'est transmettre un message. Et on voit bien que, par-delà cette réflexion d'Oscar Wilde, d'une manière générale, notre tenue, la manière dont nous respectons les usages, la manière dont notre tenue exprime le respect d'une certaine formalité, d'un caractère formel de notre vie, de nos relations aux autres, eh bien, cette tenue, non seulement nous inscrit dans une situation, on concrétise le fait que nous avons pris acte d'une situation, de la dignité ou de la solennité d'une rencontre, eh bien, cette cravate, au-delà de ça, envoie un message. En fait, notre tenue envoie un message aux autres. Une tenue décontractée envoie le message que, avec vous, je peux être décontracté.
2: Il n'y a pas de problème.
3: Il n'y a pas de problème. Parfois, c'est un message tout à fait juste. Ça peut montrer à des amis qu'on est suffisamment intime et bien avec eux pour être décontracté. Mais il y a des gens avec qui nous n'avons pas à être décontractés. Si je vais voir mon chef d'entreprise en tenue de tennis, je lui envoie un message qui n'est peut-être pas adéquat ou qui peut l'être, évidemment, je ne sais pas. Mais c'est intéressant de réfléchir à la tenue, au caractère solennel d'une tenue, au caractère social d'une tenue, parce que effectivement la cravate est un élément social. Voilà, et donc c'est un peu dans cette direction que Oscar Wilde nous envoie.
2: D'accord. Merci beaucoup, Pascal.
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7: Aujourd'hui, 9 juillet, nous fêtons Sainte Amandine. Sainte Amandine était en fait de son nom de naissance Pauline Jeurys. Elle a pris comme nom en religion Sœur Marie Amandine, née le 28 décembre 1872 à Erck, la ville en Belgique, et elle est morte assassinée le 9 juillet 1900 à Taiyuan, en Chine. Sœur Marie Amandine était une religieuse belge, franciscaine missionnaire, morte martyre en Chine en 1900 pendant la révolte des Boxers. Orpheline à l'âge de 7 ans, Pauline, ou Amandine, entre dans la congrégation des franciscaines missionnaires de Marie. Elle est d'abord infirmière à Marseille et part ensuite pour la Chine, à l'orphelinat de Taiyuan. À cause de sa bonne humeur permanente, elle était surnommée la Vierge européenne qui rit toujours. Quant au prénom d'Amandine, eh bien c'est un diminutif affectueux d'Amanda qui tire son origine du latin amandus, du verbe amare, aimer, et signifie en quelque sorte la petite affectueuse. Ce doux prénom qui évoque une gelée onctueuse et parfumée a connu en France un succès remarquable et imprévu à la fin des années 80. Il a même figuré au top 10 féminin, la liste des 10 prénoms les plus souvent choisis. Depuis, il est devenu moins fréquent, mais continue à être très usité. Son prénom était déjà connu au 18e, mais il était resté très rare. Nous fêtons également aujourd'hui les bienheureuses martyrs d'Orange. Sous la Révolution française, furent arrêtées et rassemblées à la prison d'Orange 52 religieuses du Vaucluse pour avoir voulu détruire la République par le fanatisme et la superstition. On eût pu dire aussi bien pour avoir tenté de voler les tours de Notre-Dame. L'ordre du jour qu'elle suivait, en attendant d'être jugée, a été retrouvé. 5 heures, levée, méditation, prière de la messe. 7 heures, déjeuner. 8 heures, litanie des saints et autres prières. 9 heures, plusieurs se rendent au tribunal. On se dit un joyeux adieu. Celles qui restent prient pour celles qui partent et méditent les paroles de Jésus en croix. 18 heures, le roulement du tambour annonce que les condamnés montent à l'échafaud. Les prisonnières disent pour elles les prières des agonisants. Quand le tambour se tait, elle chante le Tédéum. Aucune n'avait peur, aucune ne signa le serment qui lui eût épargné la mort. Elle chantait un hymne dont le refrain disait « Bien loin que la guillotine me cause quelque frayeur, mon Dieu me fait voir en elle un moyen très précieux qui par une voie nouvelle me conduit droit aux cieux. » 32 d'entre elles furent décapitées, les 20 autres sauvèrent leur tête, la convention ayant ordonné d'arrêter les massacres. Parmi les martyrs, nous citerons 3 sacramentines, dont le nom n'a jamais été porté par une sainte, Iphigénie de Gaillard, qui avait 33 ans, Théotiste Pélissier, 53 ans, et André Minute, qui avait 54 ans. Demain, nous fêterons Sainte Ulrich. Bonne journée, à demain.
8: Évangile de Jésus-Christ selon saint Matthieu. En ce temps-là, Jésus disait à ses apôtres « Sur votre route, proclamez que le royaume des cieux est tout proche. Guérissez les malades, ressuscitez les morts, purifiez les lépreux, expulsez les démons. Vous avez reçu gratuitement, donnez gratuitement. Ne vous procurez ni or, ni argent, ni monnaie de cuivre à mettre dans vos ceintures, ni sac pour la route. » Ni tunique de rechange, ni sandales, ni bâton. L'ouvrier, en effet, mérite sa nourriture. Dans chaque ville ou village où vous entrerez, informez-vous pour savoir qui est digne de vous accueillir, et restez là jusqu'à votre départ. En entrant dans la maison, saluez ceux qui l'habitent. Si cette maison en est digne, que votre paix vienne sur elle. Si elle n'en est pas digne, que votre paix retourne vers vous. Si l'on ne vous accueille pas et si l'on n'écoute pas vos paroles, sortez de cette maison ou de cette ville et secouez la poussière de vos pieds. Amen, je vous le dis, au jour du jugement, le pays de Sodome et de Gomorre sera traité moins sévèrement que cette ville. À ceux qui annoncent la bonne nouvelle de Jésus, maître de vie, capable de ressusciter les morts, aux ouvriers de la moisson que nous sommes, Jésus, donc, aujourd'hui, donne ses consignes. Dans une première lecture, ces consignes missionnaires nous paraissent bien difficiles à mettre en pratique. Elles nous paraissent peut-être même un peu dépassées, un peu datées. Elles datent de l'époque de Jésus. Mais peut-être faut-il en saisir quand même l'esprit général. Il me semble que ces consignes de Jésus sont faites d'abord pour nous aider à laisser agir la puissance même de Dieu en nos vies. C'est Dieu lui-même qui agit en Jésus et par le don de l'Esprit-Saint. C'est Dieu qui sauve, qui guérit, qui purifie, qui relève, qui donne foi et espérance. Vous avez reçu gratuitement, donné gratuitement. Et ce que nous avons reçu, c'est le salut de Dieu, c'est le don de Dieu. Devant l'inconfort de la mission, de cette œuvre de Dieu qui nous échappe, nous pouvons être tentés de rechercher des sécurités. La parole de Dieu nous dit « Ne vous procurez rien, ni or, ni argent, ni monnaie de cuivre. Rien. Rien pour la sécurité. Faire confiance à l'œuvre de Dieu, à la puissance de Dieu qui passe par notre vie, par nos paroles, par nos gestes. Quant à celui qui est digne de recevoir la bonne nouvelle, ne sont-ils pas d'abord les pauvres et les petits que nous allons voir dans leur maison? Et si notre message n'est pas reçu, tant pis, qu'importe. À Dieu seul appartient son œuvre, sa fécondité, à Dieu seul le jugement. »
9: L'évangile de ce jour nous était commenté par le père Giuseppe Serighelli. Il est le supérieur de la communauté passionniste de Lourdes.

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1: Secours catholique, Caritas France. Délégation des pays de la Dour. Père Laurent Bachot, bonjour à vous. Vous êtes avec nous pour le Secours catholique ce mois-ci, avec beaucoup d'événements cette année, puisqu'on fête un anniversaire.
2: Oui, donc nous fêtons aujourd'hui cette année le 80e anniversaire du Secours catholique, donc qui a été créé par Monseigneur Jean Rodin. Cette idée vient, si vous voulez, après la Deuxième Guerre mondiale. Donc, il y avait beaucoup de personnes, disons, en difficulté, en précarité. Et donc, il a devant cette immense détresse qu'il y avait, donc, au lendemain de la Seconde Guerre mondiale. Donc, il a décidé qu'il y ait vraiment cette association mais il était, si vous voulez, missionné par la conférence épiscopale de France, mais peut-être qu'il n'était pas encore conférence épiscopale, mais par les cardinaux de France qui lui ont demandé de créer cette association pour venir en aide à tous ceux qui vivent dans la précarité.
1: Et Monseigneur Jean Rodin était évêque de Lourdes à l'époque ?
2: Alors, si vous voulez, il avait le titre de Monseigneur, mais il n'était pas évêque.
1: D'accord.
2: Il n'était pas évêque, mais c'est sûr que son point d'attache a été aussi essentiellement la cité Saint-Pierre de Lourdes. Et c'est là, si vous voulez, qu'il a achevé sa course sur cette terre. Et c'est là où il a été inhumé aussi, à la cité Saint-Pierre. C'est pour cela que pour nous en France, et en particulier ici pour le Midi-Pyrénées et le Sud-Ouest, bon, la cité Saint-Pierre, donc c'est vraiment la référence du Secours catholique de Jean Rodin.
1: Alors donc le Secours catholique est né ici en France, mais après ça s'est beaucoup développé, tout le réseau Caritas mondial s'est développé.
2: Ah oui, ça s'est beaucoup développé, je ne sais pas, peut-être je crois que au moins dans 90 pays, hein. Donc ça s'est beaucoup développé, mais si vous voulez, c'est la même inspiration, hein. C'est la même inspiration, mais il y a eu un développement très grand, et c'est beaucoup de gens, de l'extérieur viennent aussi à la cité Saint-Pierre au cours de leur pèlerinage à Lourdes, parce que bon, la cité Saint-Pierre offre aussi, bon, si vous voulez, un hébergement qui est moins coûteux que dans les hôtels, par exemple.
1: Et puis on peut aussi y passer plusieurs mois, voire plusieurs années si on le souhaite, pour être accueilli à la cité Saint-Pierre, pour être bénévole aussi. Il y a beaucoup de propositions.
2: De nombreux bénévoles ici à la cité Saint-Pierre. Bon, par exemple, je connais quelqu'un qui est quelqu'un de la rue, là, à Bayonne, sur la côte basque, et donc il vient de passer un mois à la cité Saint-Pierre en rendant des services. Et comme il est quand même sur, si vous le plaît, si vous voulez, de bricolage, tout ça, il a rendu de très grands services, et lui-même a été très heureux de passer ce mois à Lourdes, à la cité Saint-Pierre. Et puis, c'est là où nous aurons, donc, le 14 juin, la grande célébration.
1: Alors justement, pour fêter ces 80 ans, tout au long de l'année, il y a des événements dans tout le diocèse, avec le 14 juin, donc le point d'orgue, cette grande célébration.
2: Oui, c'est ça. Alors le point d'orgue de cette célébration, c'est la messe télévisée qui sera transmise depuis la cité Saint-Pierre, le célébrant principal étant donc le cardinal Aveline, président de la conférence épiscopale de France. Mmh. Voilà, donc et à la suite de ça, si vous voulez, il y aura un grand repas aussi, et ensuite c'est aussi l'assemblée générale de Secours catholique qui va se dérouler pendant 48 heures. Donc le 14 juin, effectivement, ce sera le point d'orgue, comme vous le dites, de ces 80e anniversaire de la naissance du Secours catholique. Mais nous sommes invités aussi à vivre cela dans les différents, là où il y a les équipes locales.
1: Et c'est vrai que le Secours catholique est très développé dans notre diocèse, hein, que ce soit en Béarn ou en Pays Basque. On a des boutiques solidaires, on a des accueils, on a vraiment beaucoup de propositions. Et ce sera fêté. Alors il faut se rapprocher de son antenne locale pour savoir avoir un peu tous les détails de ces festivités.
2: Oui, tout à fait. Donc, à titre d'exemple, je peux vous dire qu'à Moléon, ce sera le 28 juin, lors de la célébration de la messe du dimanche. À Saint-Jean-Pied-de-Port, ce sera le 30 mai, une marche solidaire. Bon, à Saint-Palais, par contre, nous avons dû reporter parce que notre responsable d'équipe locale est décédé la semaine dernière. Donc, bon, l'équipe est un peu désorganisée. Et effectivement, dans tous les lieux, il y aura donc ce qu'on appelle des grandes tablées. Bon, et donc nous serons présents, le bureau sera présent et aura un message à apporter dans chacun de ces lieux, parce que nous ne voulons pas que ce soit simplement une fête, nous voudrions aussi donner cet esprit du secours catholique, aussi être l'occasion que d'autres personnes puissent rejoindre le secours catholique pour être bénévoles, parce que la force du secours catholique, c'est aussi donc la présence de nombreux bénévoles.
1: Alors vous-même, Père Laurent Bachot, vous êtes aumônier du Secours catholique pour notre diocèse depuis un an et demi maintenant. Quelles sont les joies que vous avez pu vivre, les difficultés, un petit bilan après 18 mois?
2: Oui, tout à fait. Donc, je tiens à préciser que je suis donc aumônier nommé et par l'évêque des Landes et par l'évêque de Bayonne.
1: Donc pour les deux diocèses.
2: Tours recouvre ces deux diocèses. Alors, les joies, effectivement, j'ai rencontré beaucoup de joies. Par exemple, je veux parler de l'accueil qu'il y a à Bayonne, à Argote, où nous avons célébré les temps de Noël et de Pâques. Et c'est beau de pouvoir célébrer, même si ceux qui sont accueillis sont de différentes religions, tout ça, mais cette célébration était belle. Et nous avons en présence aussi de Dominique Santuc, qui suit cette équipe depuis longtemps. Et donc, ce lavement des pieds où il y avait deux bénévoles et deux accueillis, donc c'est vrai que ça apporte beaucoup de joie, beaucoup d'émotions, beaucoup de joie aussi. Mmh. Et puis, par exemple, dans les Landes, il y a 3 semaines, nous avons fait une relecture de la mission que certains bénévoles avaient. Et là aussi, si vous voulez, c'est quand même très, très joyeux de voir combien cette relecture a permis à ces 3 bénévoles de voir tout ce qui a été positif et tout ce que le Secours catholique leur a apporté. Parce qu'effectivement, les bénévoles apportent aux accueillis, mais aussi reçoivent. Et donc, si vous voulez, c'est dans ce donner et recevoir sur lequel nous insistons aussi au Secours catholique.
1: On le sent, il y a beaucoup de communion entre les bénévoles et les accueillis. Alors, il y a aussi, j'imagine, des difficultés, des peines, voire cette pauvreté qui augmente. Comment est-ce que vous l'avez vécu depuis 18 mois?
2: Oui, bien sûr. Donc, malheureusement, les dernières statistiques nous ont indiqué, si vous voulez, c'est ce que le Secours catholique publie au mois de novembre. Donc, ça ne fait que s'aggraver. Ça ne fait que s'aggraver, si vous voulez, ces derniers temps, effectivement, la crise actuelle ne fait qu'augmenter des gens qui sont en précarité. Et donc, les difficultés, bon, c'est aussi cela. Et puis, la difficulté, c'est aussi que tous les bénévoles perçoivent qu'il faut rentrer dans cet esprit du secours catholique où l'accueillant est appelé à être un frère, une sœur de secours catholique. Et peut-être que là, parfois, donc celui qui est accueilli est considéré un peu comme inférieur à qui on doit donner, mais sans se prendre conscience que celui qui est accueilli nous apporte aussi des valeurs que nous ne savons pas toujours voir. Et donc, si vous voulez, notre bureau insiste pour que il y ait en même temps cette découverte de ce que nous recevons des accueillis. Et donc ça, c'est un travail qui est fait, mais qui prend du temps aussi, parce que, et on peut dire qu'autrefois, le secours catholique était peut-être était considéré plus dans le distributif, tandis que là, bon, l'esprit change un peu actuellement.
1: Trouver cet esprit de fraternité, c'est le défi donc du secours catholique pour ses 80 ans. Merci beaucoup, Père Laurent Bachot. Oui. Et bon anniversaire au Secours catholique.
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1: À l'occasion de la fête du groupe des guides et scouts d'Europe de Bayonne, le 29 mars à la chapelle Saint-Sauveur de Yatchou, nous avons recueilli quelques témoignages de jeunes.
2: Mathias, bonjour. Tu es routier pour les scouts d'Europe de Bayonne. Qu'est-ce que ça veut dire être routier ?
3: Être routier, alors d'abord, quand on pense être scout d'Europe, c'est une très grande famille. Et être routier, c'est avancer avec un but pour le Christ. On avance, c'est n'importe quel chemin. C'est vraiment plus... Hier, ça aurait pu être du vélo pendant 2 heures. Des fois, ça va être marcher pour un pèlerinage. Par exemple, pour Vézelay, qui est un des plus grands pèlerinages qui réunit tous les routiers d'Europe. Et on va marcher, donc on va en souffrir, mais pour une bonne cause. C'est pour le bon Dieu. Et en fait, c'est aussi une cause qui est vraiment très profonde, très spirituelle en nous.
2: Être... Un chemin, en fait, que vous parcourez ensemble. Alors, vous avez quel âge à peu près ?
3: Moi, j'ai 17 ans.
2: D'accord, et ça va jusqu'à 20 ans à peu près ?
3: Oui, voilà.
2: C'est entre les scouts et être chef, c'est ça comme tranche d'âge ?
3: Alors non, je sais que je connais pas mal de routiers qui sont plus âgés. Et vraiment, c'est un choix que des personnes à partir, je pense, de 17 ans peuvent faire. C'est vraiment cet engagement de marcher avec les autres pour une très longue durée.
2: Alors à Bayonne, vous êtes combien ?
3: Alors, ça dépend. Il me semble qu'avec notre tronçon, comme on l'appelle, nous sommes à peu près 15, il me semble.
2: 15 pour le diocèse, en fait, c'est ça ? Vous êtes au niveau du diocèse ?
3: On a 15 routiers, oui, pour le diocèse. Après, normalement, c'est réparti en d'autres branches. Il y a les louveteaux et les louvettes pour les plus petits. On aura les scouts de 12 à 17 ans.
2: Ouais, il y a beaucoup de branches. Une fois qu'on a été scout, on devient routier. Toi-même, Mathias, tu as été scout avant d'être routier ?
3: Du tout. J'ai jamais été scout de ma vie. C'est... plusieurs amis qui m'ont dit ouais, viens marcher avec nous, et du coup j'ai dit bon bah allez, pourquoi pas. Et c'était très émouvant et très dur à la fois, hein. Les gens ont bien ressenti, mais c'était une grande joie parce qu'en fait tous les jours il y a des prêtres qui nous accompagnent par la prière, par la messe. Ça nous donne cet effort, comme on dit dans la prière des routiers, c'est être nourri du pain quotidien, et c'est une grande force. Et quand on sait qu'on a un but. Pour Vézelay, par exemple, je reviens dessus, quand on était arrivé à la basilique de Vézelay, cette grande joie qu'on avait, on était tous les routiers, tout là, on est un acte par les Espagnols, d'autres Anglais, on était là pour le même but, on était rentrés dans la basilique, c'était incroyable.
2: C'était un grand rassemblement à la Toussaint, c'est ça, pour tous les routiers d'Europe.
3: Ouais, exactement.
2: Donc ça t'a beaucoup marqué, et, ouais. Et est-ce que tu peux me raconter ce que vous avez fait d'autre, qu'est-ce que vous faites pendant l'année, vous rendez des services ?
3: Voilà, alors en fait on peut rendre beaucoup de services, par exemple hier c'était pour les enfants du Mékong.

0: C'était tous les parrains et marraines qui donnaient de l'argent pour les enfants du Mékong. Il y avait un grand repas qu'ils organisent par année pour les remercier. Et nous, notre but, c'était de les servir. Il peut y avoir d'autres services, par exemple nettoyer des églises ou tant d'autres. Et le but, c'est de rendre grâce au bon Dieu, de service et de prier. Pour moi, le routier, c'est ça. C'est remercier le bon Dieu d'être là avec ses amis, de servir tout le monde. Et de prier surtout. C'est la.
1: Alors aujourd'hui, c'est la fête du groupe. Vous allez aussi organiser des jeux?
0: Oui, c'est ça. Alors c'est très bien parce que dans ces moments-là, il y a vraiment tous les scouts qui vont se réunir justement pour faire comme une grande fête de famille, comme ce qu'on peut avoir une fois dans l'année. Ça fait toujours plaisir de tous se revoir. Et nous, on a eu pour charge de organiser un jeu. Donc c'est une grande responsabilité, mais on est content.
1: Donc toi, tu es heureux dans cet engagement de cette année. Tu vas continuer l'année prochaine?
0: Oui, je continuerai vraiment jusqu'à ce que j'ai un empêchement. Mais on a le choix. Et moi, mon choix, c'est d'être avec les autres. Et c'est mon plus grand bonheur, quoi. Même si on endure, et c'est très douloureux, mais d'être avec les autres, les copains, c'est très sympa, quoi. Ça change tout. Hein.
1: Merci beaucoup, Mathias. Alors, je suis avec des louvettes. Bonjour à vous. Bonjour. Comment vous vous appelez?
2: Et moi, c'est Pia.
3: Philippine.
4: Nicole.
5: Mathilda.
6: Grâce.
7: Camille.
8: Agathe.
1: Donc, vous êtes louvette ici à Bayonne. Pourquoi est-ce que vous avez choisi d'être louvette?
9: Parce que c'est bien vivre en nature, des fois.
10: Oui, enfin, pour... Pour pas vivre tout le temps dans les maisons, enfin voilà, faire
1: sortir dehors,
10: oui, sortir,
11: pour faire des services aux autres,
10: oui,
11: aussi,
10: voilà.
12: Faire des activités.
1: Ça vous plaît?
10: Oui, et grimper dans les arbres et tout ça.
13: Moi, ouais, faire de la grande chasse.
14: Mes parents, ils m'ont obligée, puis après, j'ai bien aimé, et du coup, bah, j'ai continué.
15: Moi aussi, c'est
16: génial. Et il y a aussi la grande chasse qui est bien.
1: La grande chasse, qu'est-ce que c'est?
16: C'est le grand jeu où il y a
17: toutes les louvettes qui jouent.
18: Et qui jouent.
16: Voilà. À des jeux, par exemple, qu'ils ont... Parce que le matin, au rassemblement, les chefs disent une histoire de la jungle. Et donc, après le midi, ou à
17: après
16: peu près
17: l'après-midi,
16: oui, l'après-midi, pardon,
17: sur le thème.
10: On fait sur le thème.
17: Après, la phrase, on a une phrase à retenir toute la journée. Et on doit dire ce que ça veut dire, enfin, ce qu'on doit faire pendant la journée. Et voilà, et du coup, soit aider les personnes à écouter plus les cheftaines et tout ça.
1: Donc vous avez des cheftaines qui s'occupent de vous, elles sont gentilles?
10: Oui, elles sont très gentilles.
1: Ouais. Très gentilles. Et donc vous vous amusez beaucoup quand vous faites des sorties louvettes, c'est ça qui vous plaît en fait?
10: Oui.
16: Et pour le camp de fin d'année aussi, c'est pas mal.
1: Oui. Donc vous allez faire un camp cet été?
10: Oui,
17: mais on va faire le festin de Saïr aussi.
1: Vous faites des prières aussi?
17: Oui, on fait des prières, on fait
10: le matin, la prière.
16: Et on a aussi des épreuves à signer dans le Mougli.
1: Alors ça, c'est quoi le Mougli? Explique-nous.
16: Le Mougli, c'est un livret, un petit livret ou un carnet où on doit faire signer des épreuves.
1: D'accord.
16: Pour avoir la promesse et ensuite la première étoile, la deuxième étoile.
1: Donc c'est des épreuves où vous faites des bonnes actions, c'est ça, des efforts?
16: Oui. Par exemple, connaître bien sa prière des louvettes.
10: Mmh. Ou les chansons.
16: Faire une béa tous les jours.
10: Oui.
16: Avoir tous les...
10: Oui.
1: Avoir son uniforme bien propre.
16: Oui. Dans l'uniforme, il faut un béret, un foulard, la chemise, le pull, le short et des chaussettes longues. Et voilà. Le dimanche, on met des chaussettes blanches ou des collants.
1: D'accord, là, voilà, je vois que tu as tout ce qu'il faut, donc tu es une parfaite louvette.

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1: Comme chaque année, le bar du curé ouvrira ses portes pour l'édition 2026 des fêtes de Bayonne. Dans ce bar situé 7 rue Gosse, entre la rue d'Espagne et les Halles, on peut y siroter une boisson et un cocktail sans alcool, y boire un café, manger une part de gâteau ou faire une partie de baby-foot. Une salle de prière accueille aussi les festaires qui souhaitent se recueillir ou déposer une intention de prière. Cette année, les bénéfices du bar du curé aideront l'association Dépannage Distraction. Dépannage Distraction, c'est l'association des artistes clowns de l'hôpital qui interviennent gratuitement auprès des enfants malades depuis plus de 30 ans. Pendant les fêtes de Bayonne, le bar du curé est ouvert le mercredi dès 17h et les autres jours dès 14h30 et ce jusqu'à 1h30 du matin. Un lieu idéal pour une petite pause salutaire au cœur des fêtes de Bayonne du 15 au 19 juillet prochain, 7 rue Gosse à Bayonne. Le pèlerinage à VTT dans le diocèse de Bayonne-Lescar et Oloron organisé par la Pastorale des Jeunes et des Vocations redémarre cet été avec un tout nouveau format. Du lundi 20 au dimanche 26 juillet, ce seront 7 jours, 6 étapes de Saint-Bertrand de Comminges au sanctuaire de Pardies Pietat avec une journée étape à Lourdes. Ce pèlerinage à VTT s'adresse aux filles et aux garçons de la 5e à la 3e. Renseignements complémentaires sur le site de la Pastorale des Jeunes, pastojeunes64.com. Le pôle missionnaire Salis de Berne, Orthez, propose un pèlerinage sur les pas des premiers martyrs de Gaule du lundi 5 au samedi 10 octobre 2026. Pour un parcours allant de Lyon, Ars, par El Monial avec un passage par Rocamadour, une visite de la basilique Notre-Dame de Fourvière à Lyon et une visite de l'abbaye des Chourgnacs en Périgord au retour. Ce pèlerinage sur les pas des premiers martyrs de Gaule représente un coût de 1 200 €. Pour 6 jours et 5 nuits, du lundi 5 au samedi 10 octobre 2026, renseignements et inscriptions au 02 99 30 58 28, 02 99 30 58 28, ou par le site diocèse64.org dans la rubrique Agenda.
2: Prière pour la venue du pape.
3: Seigneur notre Dieu, toi qui ne cesses de semer en nos cœurs le désir de vivre dans la justice et la paix, nous te rendons grâce pour la visite en France et à l'UNESCO de notre Saint-Père, le pape Léon XIV.
2: Bénis son voyage apostolique. Prépare nos cœurs à l'accueillir avec joie. Donne-nous de recevoir ses paroles avec confiance. Apprends-nous à servir la magnifique humanité que tu as créée. Fortifie notre foi, affermis notre espérance, stimule notre charité.
3: Par l'intercession de Notre-Dame et de tous les saints de France, fais de nous des artisans d'unité, pour que le monde ait la vie. Que le voyage apostolique du pape Léon XIV porte des fruits abondants et heureux, pour l'Église, notre pays et le monde. Toi, l'auteur de la vie, pour les siècles des siècles. Amen.

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3: Au début de ce jour nouveau que tu nous donnes, Seigneur, donne à nos cœurs de s'éveiller à ta louange.

Criez de joie pour Dieu notre force, acclamez le Dieu de Jacob. Jouez musique, frappez le tambourin, la harpe et la cithare mélodieuse. Sonnez du cor pour le mois nouveau, quand revient le jour de notre fête. C'est là pour Israël une règle, une ordonnance du Dieu de Jacob. Il en fit pour Joseph une loi, quand il marcha contre la terre d'Égypte. J'entends des mots qui m'étaient inconnus. J'ai ôté le poids qui chargeait ses épaules, ses mains ont déposé le fardeau. Quand tu étais sous l'oppression, je t'ai sauvé, je répondais caché dans l'orage, je t'ai prouvé près des eaux de Mériba. Écoute, je t'adjure, ô mon peuple. Vas-tu m'écouter, Israël? Tu n'auras pas chez toi d'autre Dieu, tu ne serviras aucun Dieu étranger. C'est moi, le Seigneur ton Dieu, qui t'ai fait monter de la terre d'Égypte. Ouvre ta bouche, moi je l'emplirai. Mais mon peuple n'a pas écouté ma voix, Israël n'a pas voulu de moi. Je l'ai livré à son cœur endurci, qu'il aille et suive ses vues. Ah, si mon peuple m'écoutait, Israël, s'il allait sur mes chemins. Aussitôt j'humilierai ses ennemis, contre ses oppresseurs je tournerai ma main. Mes adversaires s'abaisseraient devant lui, tel serait leur sort à jamais. Je le nourrirai de la fleur du froment, je le rassasirai avec le miel du rocher. »

De l'Épître aux Romains. Le royaume de Dieu ne consiste pas en des questions de nourriture ou de boisson. Il est justice, paix et joie dans l'Esprit Saint. Celui qui sert le Christ de cette manière-là plaît à Dieu, et il est approuvé par les hommes. Recherchons donc ce qui contribue à la paix et ce qui nous associe les uns aux autres en vue de la même construction.

Jésus, prince de paix, nous te prions pour la paix dans le monde. Accorde au monde, Seigneur, des temps paisibles, des temps de justice et de paix. Seigneur, regarde toute la Sainte Église universelle, garde-la inébranlable dans la foi et fondée sur ta parole jusqu'à la fin du monde.

Au matin de ce jour, tu nous appelles à l'espérance, Seigneur. Que cette espérance que tu as mise dans le cœur de tous les chrétiens puisse se répandre dans le monde. Prends pitié de tous les désespérés, de tous ceux qui n'ont pas de sens à leur vie et à leur souffrance. Visite tout spécialement les malades, les personnes seules et abandonnées. Enfin, nous te remettons, Seigneur, tous ceux que nous rencontrerons aujourd'hui. Rassasie-nous de ton amour au matin, et nous vivrons ce jour dans la joie et la louange, et nous pourrons transmettre cette joie et cet amour que tu nous as donnés.

0: Notre Père qui es aux cieux, que ton nom soit sanctifié, que ton règne vienne, que ta volonté soit faite sur la terre comme au ciel. Donne-nous aujourd'hui notre pain de ce jour. Pardonne-nous nos offenses, comme nous pardonnons aussi à ceux qui nous ont offensés. Et ne nous laisse pas entrer en tentation, mais délivre-nous du mal. Amen.
1: Nous te prions, Seigneur, toi qui es la vraie lumière et le Créateur de la lumière, garde-nous attentifs à ta loi pour que nous vivions dans ta clarté. Nous te le demandons par Jésus-Christ, ton Fils, notre Seigneur et notre Dieu, qui règne avec toi et le Saint-Esprit, maintenant et pour les siècles des siècles. Amen.
2: Prière de l'Angélus.

Évangile de Jésus-Christ selon saint Matthieu. En ce temps-là, Jésus disait à ses apôtres : Sur votre route, proclamez que le royaume des cieux est tout proche. Guérissez les malades, ressuscitez les morts, purifiez les lépreux, expulsez les démons. Vous avez reçu gratuitement, donnez gratuitement. Ne vous procurez ni or, ni argent, ni monnaie de cuivre à mettre dans vos ceintures, ni sac pour la route, ni tunique de rechange, ni sandales, ni bâtons. L'ouvrier, en effet, mérite sa nourriture. Dans chaque ville ou village où vous entrerez, informez-vous pour savoir qui est digne de vous accueillir, et restez là jusqu'à votre départ. En entrant dans la maison, saluez ceux qui l'habitent. Si cette maison en est digne, que votre paix vienne sur elle. Si elle n'en est pas digne, que votre paix retourne vers vous. Si l'on ne vous accueille pas et si l'on n'écoute pas vos paroles, sortez de cette maison ou de cette ville et secouez la poussière de vos pieds. Amen, je vous le dis, au jour du jugement, le pays de Sodome et de Gomorre sera traité moins sévèrement que cette ville. À ceux qui annoncent la bonne nouvelle de Jésus, maître de vie, capable de ressusciter les morts, aux ouvriers de la moisson que nous sommes, Jésus, donc, aujourd'hui, donne ses consignes. Dans une première lecture, ces consignes missionnaires nous paraissent bien difficiles à mettre en pratique. Elles nous paraissent peut-être même un peu dépassées, un peu datées. Elles datent de l'époque de Jésus. Mais peut-être faut-il en saisir quand même l'esprit général. Il me semble que ces consignes de Jésus sont faites d'abord pour nous aider à laisser agir

0: dire la puissance même de Dieu en nos vies. C'est Dieu lui-même qui agit en Jésus et par le don de l'Esprit Saint. C'est Dieu qui sauve, qui guérit, qui purifie, qui relève, qui donne foi et espérance. Vous avez reçu gratuitement, donné gratuitement. Et ce que nous avons reçu, c'est le salut de Dieu, c'est le don de Dieu. Devant l'inconfort de la mission, de cette œuvre de Dieu qui nous échappe, nous pouvons être tentés de rechercher des sécurités. La parole de Dieu nous dit « Ne vous procurez rien, ni or, ni argent, ni monnaie de cuivre. Rien. Rien pour la sécurité. Faire confiance à l'œuvre de Dieu, à la puissance de Dieu qui passe par notre vie, par nos paroles, par nos gestes. Quant à celui qui est digne de recevoir la bonne nouvelle, ne sont-ils pas d'abord les pauvres et les petits que nous allons voir dans leur maison? Et si notre message n'est pas reçu, tant pis, qu'importe. À Dieu seul appartient son œuvre, sa fécondité, à Dieu seul le jugement. »
1: L'évangile de ce jour nous était commenté par le père Giuseppe Serighelli. Il est le supérieur de la communauté passionniste de Lourdes.

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1: Aujourd'hui, 9 juillet, nous fêtons Sainte Amandine. Sainte Amandine était en fait de son nom de naissance Pauline Jeurisse. Elle a pris comme nom en religion Sœur Marie Amandine, née le 28 décembre 1872 à Erclaville en Belgique, et elle est morte assassinée le 9 juillet 1900 à Taïyuan, en Chine. Sœur Marie Amandine était une religieuse belge, franciscaine missionnaire, morte martyre en Chine en 1900 pendant la révolte des Boxers. Orpheline à l'âge de 7 ans, Pauline, ou Amandine, entre dans la congrégation des franciscaines missionnaires de Marie. Elle est d'abord infirmière à Marseille et part ensuite pour la Chine, à l'orphelinat de Taïyuan. À cause de sa bonne humeur permanente, elle était surnommée la Vierge européenne qui rit toujours. Quant au prénom d'Amandine, eh bien c'est un diminutif affectueux d'Amanda qui tire son origine du latin amandus, du verbe amare, aimer, et signifie en quelque sorte la petite affectueuse. Ce doux prénom qui évoque une gelée onctueuse et parfumée a connu en France un succès remarquable et imprévu à la fin des années 80. Il a même figuré au top 10 féminin, la liste des 10 prénoms les plus souvent choisis. Depuis, il est devenu moins fréquent mais continue à être très usité. Son prénom était déjà connu au 18e mais il était resté très rare. Nous fêtons également aujourd'hui les bienheureuses martyrs d'Orange. Sous la Révolution française, furent arrêtées et rassemblées à la prison d'Orange 52 religieuses du Vaucluse pour avoir voulu détruire la République par le fanatisme et la superstition. On eût pu dire aussi bien pour avoir tenté de voler les tours de Notre-Dame. L'ordre du jour qu'elles suivaient, en attendant d'être jugées, a été retrouvé. 5 heures, levée, méditation, prière de la messe. 7 heures, déjeuner. 8 heures, litanie des saints et autres prières. 9 heures, plusieurs se rendent au tribunal. On se dit un joyeux adieu. Celles qui restent prient pour celles qui partent et méditent les paroles de Jésus en croix. 18 heures, le roulement du tambour annonce que les condamnés montent à l'échafaud. Les prisonnières disent pour elles les prières des agonisants. Quand le tambour se tait, elles chantent le Tédéum. Aucune n'avait peur, aucune ne signa le serment qui lui eût épargné la mort. Elle chantait un hymne dont le refrain disait « Bien loin que la guillotine me cause quelque frayeur, mon Dieu me fait voir en elle un moyen très précieux qui par une voie nouvelle me conduit droit aux cieux. » 32 d'entre elles furent décapitées, les 20 autres sauvèrent leur tête, la convention ayant ordonné d'arrêter les massacres. Parmi les martyrs, nous citerons 3 sacramentines dont le nom n'a jamais été porté par une sainte, Iphigénie de Gaillard, qui avait 33 ans, Théotiste Pélissier, 53 ans, et André Minute, qui avait 54 ans. Demain, nous fêterons Sainte Ulrich. Bonne journée, à demain.
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5: Au début de ce jour nouveau que tu nous donnes, Seigneur, donne à nos cœurs de s'éveiller à ta louange.

Criez de joie pour Dieu notre force, acclamez le Dieu de Jacob. Jouez musique, frappez le tambourin, la harpe et la cithare mélodieuse. Sonnez du cor pour le mois nouveau, quand revient le jour de notre fête. C'est là pour Israël une règle, une ordonnance du Dieu de Jacob. Il en fit pour Joseph une loi, quand il marcha contre la terre d'Égypte. J'entends des mots qui m'étaient inconnus. J'ai ôté le poids qui chargeait ses épaules, ses mains ont déposé le fardeau. Quand tu étais sous l'oppression, je t'ai sauvé, je répondais caché dans l'orage, je t'ai prouvé près des eaux de Mériba. Écoute, je t'adjure, ô mon peuple, vas-tu m'écouter, Israël? Tu n'auras pas chez toi d'autre Dieu, tu ne serviras aucun Dieu étranger. C'est moi, le Seigneur ton Dieu, qui t'ai fait monter de la terre d'Égypte. Ouvre ta bouche, moi je l'emplirai. Mais mon peuple n'a pas écouté ma voix, Israël n'a pas voulu de moi. Je l'ai livré à son cœur endurci, qu'il aille et suive ses vues. Ah, si mon peuple m'écoutait, Israël, s'il allait sur mes chemins, aussitôt j'humilierai ses ennemis, contre ses oppresseurs je tournerai ma main. Mes adversaires s'abaisseraient devant lui, tel serait leur sort à jamais. Je le nourrirai de la fleur du froment, je le rassasirai avec le miel du rocher. »

De l'Épître aux Romains. Le royaume de Dieu ne consiste pas en des questions de nourriture ou de boisson. Il est justice, paix et joie dans l'Esprit Saint. Celui qui sert le Christ de cette manière-là plaît à Dieu, et il est approuvé par les hommes. Recherchons donc ce qui contribue à la paix et ce qui nous associe les uns aux autres en vue de la même construction.

Jésus, prince de paix, nous te prions pour la paix dans le monde. Accorde au monde, Seigneur, des temps paisibles, des temps de justice et de paix. Seigneur, regarde toute la Sainte Église universelle, garde-la inébranlable dans la foi et fondée sur ta parole jusqu'à la fin du monde.

Au matin de ce jour, tu nous appelles à l'espérance, Seigneur. Que cette espérance que tu as mise dans le cœur de tous les chrétiens puisse se répandre dans le monde. Prends pitié de tous les désespérés, de tous ceux qui n'ont pas de sens à leur vie et à leur souffrance. Visite tout spécialement les malades, les personnes seules et abandonnées. Enfin, nous te remettons, Seigneur, tous ceux que nous rencontrerons aujourd'hui. Rassasie-nous de ton amour au matin, et nous vivrons ce jour dans la joie et la louange, et nous pourrons transmettre cette joie et cet amour que tu nous as donnés.

0: Notre Père qui es aux cieux, que ton nom soit sanctifié, que ton règne vienne, que ta volonté soit faite sur la terre comme au ciel. Donne-nous aujourd'hui notre pain de ce jour. Pardonne-nous nos offenses, comme nous pardonnons aussi à ceux qui nous ont offensés. Et ne nous laisse pas entrer en tentation, mais délivre-nous du mal. Amen.
1: Nous te prions, Seigneur, toi qui es la vraie lumière et le Créateur de la lumière, garde-nous attentifs à ta loi pour que nous vivions dans ta clarté. Nous te le demandons par Jésus-Christ, ton Fils, notre Seigneur et notre Dieu, qui règne avec toi et le Saint-Esprit, maintenant et pour les siècles des siècles. Amen.

0: 8h.
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2: À l'occasion de la fête du groupe des guides et scouts d'Europe de Bayonne, le 29 mars à la chapelle Saint-Sauveur de Yatchou, nous avons recueilli quelques témoignages de jeunes.
3: Mathias, bonjour. Tu es routier pour les scouts d'Europe de Bayonne. Qu'est-ce que ça veut dire être routier ?
4: Être routier, alors d'abord, quand on pense être scout d'Europe, c'est une très grande famille. Et être routier, c'est avancer avec un but pour le Christ. On avance, c'est n'importe quel chemin, c'est vraiment curieux. Hier, ça aurait pu être du vélo pendant 2 heures. Des fois, ça va être marcher pour un pèlerinage. Par exemple, pour Vézelay, qui est un des plus grands pèlerinages qui réunit tous les routiers d'Europe. Et on va marcher, donc on va en souffrir, mais pour une bonne cause. C'est pour le bon Dieu. Et en fait, c'est aussi une cause qui est vraiment très profonde, très spirituelle en nous.
3: Être... un chemin, en fait, que vous parcourez ensemble. Alors, vous avez quel âge à peu près ?
4: Moi, j'ai 17 ans.
3: D'accord, et ça va jusqu'à 20 ans à peu près ?
4: Oui, voilà.
3: Entre les scouts et être chef, c'est ça comme tranche d'âge ?
4: Alors non, je sais que je connais pas mal de routiers qui sont plus âgés. Et vraiment, c'est un choix que des personnes à partir, je pense, de 17 ans peuvent faire. C'est vraiment cet engagement de marcher avec les autres pour une très longue durée.
3: Alors à Bayonne, vous êtes combien ?
4: Alors, ça dépend. Il me semble qu'avec notre tronçon, comme on l'appelle, nous sommes à peu près 15, il me semble.
3: 15 pour le diocèse, en fait, c'est ça ? Vous êtes au niveau du diocèse ?
4: On a 15 routiers, oui, pour le diocèse. Après, normalement, c'est réparti en d'autres branches. Il y a les louveteaux et les louvettes pour les plus petits. On aura les scouts de 12 à 17 ans.
3: Ouais, une fois qu'on a été scout, on devient routier. Toi-même, Mathias, tu as été scout avant d'être routier ?
4: Du tout. J'ai jamais été scout de ma vie. C'est plusieurs amis qui m'ont dit ouais, viens marcher avec nous. Et du coup, j'ai dit bon, allez, pourquoi pas. Et c'était très émouvant et très dur à la fois. Hein. Les gens ont bien ressenti. Mais c'était une grande joie parce qu'en fait, tous les jours, il y a des prêtres qui nous accompagnent par la prière, par la messe, ça nous donne cet effort, comme on dit dans la prière des routiers, c'est être nourri du pain quotidien. Et c'est une grande force. Et quand on sait qu'on a un but, pour Vézelay par exemple, je reviens dessus, quand on était arrivé à la basilique de Vézelay, cette grande joie qu'on avait, on était tous les routiers, tout là, on est un acte par les Espagnols, d'autres Anglais, on était là pour le même but. On était rentrés dans la basique, c'était incroyable.
3: Donc c'était un grand rassemblement à la Toussaint, c'est ça, pour tous les routiers d'Europe.
4: Ouais, exactement.
3: Donc ça t'a beaucoup marqué. Et, ouais. Et est-ce que tu peux me raconter ce que vous avez fait d'autre qu'est-ce que vous faites pendant l'année ? Vous rendez des services ?
4: Voilà, alors en fait, on peut rendre beaucoup de services. Par exemple, hier, c'était pour les enfants du Mékong. C'était tous les parrains et marraines qui donnaient de l'argent pour les enfants du Mékong. Il y avait un grand repas qu'ils organisent par année pour les remercier. Et nous, notre but, c'était de les servir. Il peut y avoir d'autres services, par exemple nettoyer des églises ou tant d'autres. Et le but, c'est de rendre grâce au bon Dieu, de service et de prier. Pour moi, le routier, c'est ça. C'est remercier le bon Dieu d'être là avec ses amis, de servir tout le monde. Et de prier surtout. C'est la.
3: Alors aujourd'hui, c'est la fête du groupe. Vous allez aussi organiser des jeux ?
4: Oui, c'est ça. Alors c'est très bien parce que dans ces moments-là, il y a vraiment tous les scouts qui vont se réunir justement pour faire comme une grande fête de famille, comme ce qu'on peut avoir une fois dans l'année. Ça fait toujours plaisir de tous se revoir. Et nous, on a eu pour charge de organiser un jeu. Donc c'est une grande responsabilité, mais on est content.
3: Donc toi, tu es heureux dans cet engagement de cette année. Tu vas continuer l'année prochaine ?
4: Oui, je continuerai vraiment jusqu'à ce que j'ai un empêchement. Mais on a le choix. Et moi, mon choix, c'est d'être avec les autres. Et c'est mon plus grand bonheur. Quoi. Même si on endure, et c'est très douloureux, mais d'être avec les autres, les copains, c'est très sympa. Quoi. Ça change tout. Hein.
3: Merci beaucoup, Mathias. Alors, je suis avec des louvettes. Bonjour à vous. Bonjour. Comment vous vous appelez ?
5: Et moi, c'est Pia, Philippine,
6: Nicole,
7: Mathilda,
8: Grâce,
9: Camille,
10: Agathe.
3: Donc, vous êtes louvettes ici à Bayonne. Pourquoi est-ce que vous avez choisi d'être louvettes ?
11: Parce que c'est bien vivre en nature, des fois.
12: Oui, enfin, pour
13: déconnecter.
12: Pour
5: pour pas vivre tout le temps pour dans les maisons, enfin voilà, faire
0: sortir dehors,
5: oui, sortir, oui.
6: Pour faire des services aux autres,
5: oui.
6: Aussi,
5: oui.
7: Faire des activités.
3: Ça vous plaît?
5: Oui. Grimper dans les arbres et tout ça.
8: Moi, ouais, faire de la grande chasse.
9: Mes parents, ils m'ont obligée, et puis après, j'ai bien aimé, et du coup, bah, j'ai continué.
10: Moi aussi, c'est...
11: Et il y a aussi la grande chasse qui est bien.
3: La grande chasse, qu'est-ce que c'est?
12: C'est le grand jeu où il y a
13: toutes les louvettes
12: qui jouent.
13: Bah, et qui jouent.
12: Voilà. À des jeux, par exemple, qu'ils ont... Parce que le matin, au rassemblement, les chefs disent une histoire de la jungle. Et donc, après, le midi... Ou à
13: après
12: peu près
13: midi.
12: Oui, l'après-midi, pardon.
13: Sur le thème.
14: On fait sur le thème.
13: Après, la phrase, on a une phrase à retenir toute la journée et on doit dire ce que ça veut dire, enfin, ce qu'on doit faire pendant la journée. Et voilà, et du coup, soit aider les personnes à écouter plus les cheftaines et tout ça.
3: Donc vous avez des cheftaines qui s'occupent de vous, elles sont gentilles?
13: Oui, elles sont très gentilles.
3: Ouais. Très gentilles. Donc vous vous amusez beaucoup quand vous faites des sorties louvettes, c'est ça qui vous plaît en fait?
13: Oui, oui. Et pour le camp de fin d'année aussi, c'est pas mal.
3: Oui. Oui. Donc vous allez faire un camp cet été?
13: Oui, mais on va faire le festin de Saïr aussi.
3: Est-ce que vous faites des prières aussi?
13: Oui, on fait des prières, on va faire... On fait
9: le matin, la prière.
12: Et on a aussi des épreuves à assigner dans le Mougli.
3: Alors ça, c'est quoi le Mougli? Explique-nous.
12: Le Mougli, c'est un livret, un petit livret ou un carnet où on doit faire signer des épreuves.
3: D'accord.
12: Pour avoir la promesse et ensuite la première étoile, la deuxième étoile.
3: Donc c'est des épreuves où vous faites des bonnes actions, c'est ça, des efforts?
12: Oui. Par exemple, connaître bien sa prière des louvettes.
14: Mmh. Ou les chansons.
12: Faire une béa tous les jours.
13: Oui.
12: Avoir tous les... Oui.
3: Avoir son uniforme bien propre.
12: Oui, oui. Dans l'uniforme, il faut un béret, un foulard, la chemise, le pull, le short et des chaussettes longues. Et voilà. Le dimanche, on met des chaussettes blanches ou des collants.
3: D'accord, blancs. Voilà, je vois que tu as tout ce qu'il faut, donc tu es une parfaite louvette. Viens, Jésus.

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1: Comme chaque année, le bar du curé ouvrira ses portes pour l'édition 2026 des fêtes de Bayonne. Dans ce bar situé 7 rue Gosse, entre la rue d'Espagne et les Halles, on peut y siroter une boisson et un cocktail sans alcool, y boire un café, manger une part de gâteau ou faire une partie de baby-foot. Une salle de prière accueille aussi les festaires qui souhaitent se recueillir ou déposer une intention de prière. Cette année, les bénéfices du bar du curé aideront l'association Dépannage Distraction. Dépannage Distraction, c'est l'association des artistes clowns de l'hôpital qui interviennent gratuitement auprès des enfants malades depuis plus de 30 ans. Pendant les fêtes de Bayonne, le bar du curé est ouvert le mercredi dès 17h et les autres jours dès 14h30 et ce jusqu'à 1h30 du matin. Un lieu idéal pour une petite pause salutaire au cœur des fêtes de Bayonne du 15 au 19 juillet prochain, 7 rue Gosse à Bayonne. Le pèlerinage à VTT dans le diocèse de Bayonne-Lescarré-Oloron organisé par la pastorale des jeunes et des vocations redémarre cet été avec un tout nouveau format. Du lundi 20 au dimanche 26 juillet, ce seront 7 jours, 6 étapes de Saint-Bertrand de Comminges au sanctuaire de Pardies-Pietat avec une journée étape à Lourdes. Ce pèlerinage à VTT s'adresse aux filles et aux garçons de la 5e à la 3e. Renseignements complémentaires sur le site de la pastorale des jeunes, pastojeunes64.com.
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3: Secours catholique Caritas France. Délégation des Pays de la Dour. Père Laurent Bachot, bonjour à vous. Vous êtes avec nous pour le Secours catholique ce mois-ci, avec beaucoup d'événements cette année, puisqu'on fête un anniversaire.
4: Oui, donc nous fêtons aujourd'hui cette année le 80e anniversaire du Secours catholique, donc, qui a été créé par Monseigneur Jean Rodin. Cette idée vient, si vous voulez, après la Deuxième Guerre mondiale. Donc, il y avait beaucoup de personnes, disons, en difficulté, en précarité. Et donc, il a devant cette immense détresse qu'il y avait donc, au lendemain de la Seconde Guerre mondiale, donc, il a décidé qu'il y ait vraiment cette association. Il était, si vous voulez, missionné par la conférence épiscopale de France, mais peut-être qu'il n'était pas encore conférence épiscopale, mais par les cardinaux de France qui lui ont demandé de créer cette association pour venir en aide à tous ceux qui vivent dans la précarité.
3: Et Monseigneur Jean Rodin était évêque de Lourdes à l'époque?
4: Alors, si vous voulez, il avait le titre de Monseigneur, mais il n'était pas évêque.
3: D'accord.
4: Il n'était pas évêque, mais c'est sûr que ton point d'attache a été aussi essentiellement la cité Saint-Pierre de Lourdes. Et c'est là, si vous voulez, qu'il a achevé sa course sur cette terre. Et c'est là où il a été inhumé aussi, à la cité Saint-Pierre. C'est pour cela que pour nous en France, et en particulier ici pour le Midi-Pyrénées et le Sud-Ouest, la cité Saint-Pierre, donc c'est vraiment la référence du Secours catholique de Jean Rodin.
3: Alors donc le Secours catholique est né ici en France, mais après ça s'est beaucoup développé, tout le réseau Caritas mondial s'est développé.
4: Ah oui, ça s'est beaucoup développé, je ne sais pas, peut-être je crois que dans 90 pays, donc ça s'est beaucoup développé, mais si vous voulez, c'est la même inspiration, mais il y a eu un développement très grand, et c'est beaucoup de gens, beaucoup de l'extérieur viennent aussi à la cité Saint-Pierre au cours de leur pèlerinage à Lourdes, parce que la cité Saint-Pierre offre aussi, si vous voulez, un hébergement qui est moins coûteux que dans les hôtels, par exemple.
3: Et puis on peut aussi y passer plusieurs mois, voire plusieurs années si on le souhaite, pour être accueilli à la cité Saint-Pierre, pour être bénévole aussi. Il y a beaucoup de propositions.
4: De nombreux bénévoles ici à la cité Saint-Pierre. Par exemple, je connais quelqu'un qui est quelqu'un de la rue là, à Bayonne, sur la côte basque, et donc il vient de passer un mois à la cité Saint-Pierre en rendant des services. Et comme il est quand même de bricolage, tout ça, il a rendu de très grands services, et lui-même a été très heureux de passer ce mois à Lourdes, à la cité Saint-Pierre. Et puis c'est là où nous aurons donc le 14 juin la grande célébration.
3: Alors justement, pour fêter ces 80 ans, tout au long de l'année, il y a des événements dans tout le diocèse, avec le 14 juin, donc le point d'orgue, cette grande célébration.
4: Oui, c'est ça. Alors le point d'orgue de cette célébration, c'est la messe télévisée qui sera transmise depuis la cité Saint-Pierre, le célébrant principal étant donc le cardinal Aveline, président de la conférence épiscopale de France. Mmh. Voilà, donc et à la suite de cela, si vous voulez, il y aura un grand repas aussi, et ensuite c'est aussi l'assemblée générale de Secours catholique qui va se dérouler pendant 48 heures. Donc le 14 juin, effectivement, ce sera le point d'orgue, comme vous le dites, de ces 80e anniversaire de la naissance du Secours catholique. Mais nous sommes invités aussi à vivre cela dans les différents, là où il y a les équipes locales.
3: Et c'est vrai que le Secours catholique est très développé dans notre diocèse, hein, que ce soit en Béarn ou en Pays Basque. On a des boutiques solidaires, on a des accueils, on a vraiment beaucoup de propositions. Et ce sera fêté. Alors, il faut se rapprocher de son antenne locale pour savoir, avoir un peu tous les détails de ces festivités.
4: Oui, tout à fait. Donc, à titre d'exemple, je peux vous dire qu'à Mauléon, ce sera le 28 juin, lors de la célébration de la messe du dimanche. À Saint-Jean-Pied-de-Port, ce sera le 30 mai, une marche solidaire. À Saint-Palais, par contre, nous avons dû reporter parce que notre responsable d'équipe locale est décédé la semaine dernière. Donc, l'équipe est un peu désorganisée. Et effectivement, dans tous les lieux, il y aura donc ce qu'on appelle des grandes tablées. Et nous serons présents, le bureau sera présent et aura un message à apporter dans chacun de ces lieux, parce que nous ne voulons pas que ce soit simplement une fête. Nous voudrions aussi donner cet esprit du Secours catholique, aussi être l'occasion que d'autres personnes puissent rejoindre le Secours catholique pour être bénévoles, parce que la force du Secours catholique, c'est aussi donc la présence de nombreux bénévoles.
3: Alors vous-même, Père Laurent Bachot, vous êtes aumônier du Secours catholique pour notre diocèse depuis un an et demi maintenant. Quelles sont les joies que vous avez pu vivre, les difficultés, un petit bilan après 18 mois?
4: Oui, tout à fait. Donc je tiens à préciser que je suis donc aumônier nommé et par l'évêque des Landes et par l'évêque de Bayonne.
3: Donc pour les deux diocèses.
4: Tour recouvre ces deux diocèses. Alors, les joies, effectivement, j'ai rencontré beaucoup de joies. Par exemple, je veux parler de l'accueil qu'il y a à Bayonne, à Argot, où nous avons célébrer les temps de Noël et de Pâques, et c'est beau de pouvoir, même si ceux qui sont accueillis sont de différentes religions, tout ça, mais cette célébration était belle, et nous avons en présence aussi de Dominique Santuc, qui suit cette équipe depuis longtemps, et donc ce lavement des pieds où il y avait deux bénévoles et deux accueillis, donc bon, c'est vrai que ça apporte beaucoup de joie, beaucoup d'émotion, beaucoup de joie aussi. Et puis, par exemple, dans les Landes, il y a 3 semaines, nous avons fait une relecture de la mission que certains bénévoles avaient. Et là aussi, si vous voulez, c'est quand même très, très joyeux de voir combien cette relecture a permis à ces 3 bénévoles de voir tout ce qui a été positif et tout ce que le Secours catholique leur a apporté. Parce qu'effectivement, les bénévoles apportent aux accueillis, mais aussi reçoivent. Et donc, si vous voulez, c'est dans ce donner et recevoir sur lequel nous insistons aussi au Secours catholique.
3: On le sent, il y a beaucoup de communion entre les bénévoles et les accueillis. Alors, il y a aussi, j'imagine, des difficultés, des peines, voire cette pauvreté qui augmente. Comment est-ce que vous l'avez vécu depuis 18 mois?
4: Oui, bien sûr. Donc, malheureusement, les dernières statistiques nous ont indiqué, si vous voulez, c'est ce que le Secours catholique publie au mois de novembre. Donc, ça ne fait que s'aggraver. Ça ne fait que s'aggraver, si vous voulez, ces derniers temps, effectivement, la crise actuelle ne fait qu'augmenter des gens qui sont en précarité. Et donc, les difficultés, bon, c'est aussi cela. Et puis, la difficulté, c'est aussi que tous les bénévoles perçoivent qu'il faut rentrer dans cet esprit du Secours catholique où l'accueillant est appelé à être un frère, une sœur de Secours catholique. Et peut-être que là, parfois, donc celui qui est accueilli est considéré un peu comme un inférieur à qui on doit donner, mais sans se prendre conscience que celui qui est accueilli nous apporte aussi des valeurs que nous ne savons pas toujours voir. Et donc, si vous voulez, notre bureau insiste pour que il y ait en même temps cette découverte de ce que nous recevons des accueillis. Et donc ça, c'est un travail qui est fait, mais qui prend du temps aussi, parce que, et on peut dire qu'autrefois, le Secours catholique était peut-être était considéré plus dans le distributif, tandis que là, bon, l'esprit change un peu actuellement.
3: Trouver cet esprit de fraternité, c'est le défi donc du Secours catholique pour ses 80 ans. Merci beaucoup, Père Laurent Bachot. Oui. Et bon anniversaire au Secours catholique.
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2: Léon XIV s'adresse aux jeunes chrétiens irakiens dans un message vidéo. Il les a exhortés à être la lumière du Christ dans une région en proie à la guerre et à ne pas avoir peur. Nous l'entendrons. À nouvelle nuit de bombardement dans le golfe Persique, l'armée américaine a poursuivi ses frappes sur l'Iran qui a riposté, ciblant notamment des positions américaines au Koweït, à Bahreïn et au Qatar. Fin du sommet de l'OTAN avec un Donald Trump plus doux qu'à son arrivée. Les membres de l'Alliance ont réaffirmé leur engagement au sein de l'organisation et ont affiché surtout leur soutien à l'Ukraine. Le Burundi, face à la pénurie de carburant, la vie quotidienne des habitants s'en trouve bouleversée. Les déplacements sont de plus en plus difficiles, ce dont n'a pas besoin l'économie de ce pays parmi les plus pauvres de la planète. Rien ne va plus au Sénégal au sein de la majorité entre le président Diomaye Faye et son premier ministre Ousmane Sonko. La rupture est consommée sur fond de réforme constitutionnelle. Nous tenterons de comprendre ce qui se passe à Dakar dans notre dossier. C'est à suivre à la fin de ce journal.
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2: Bonjour. Il y a 10 ans, la plaine de Ninive vivait encore sous le joug du groupe État islamique. Mais la bataille était engagée pour faire tomber les terroristes islamistes qui avaient fait fuir plus de 120 000 personnes, dont de très nombreux chrétiens. Aujourd'hui, certains d'entre eux ont fui. D'autres sont restés en Irak ou sont même revenus dans le nord du pays, notamment des jeunes. Et ce sont ces jeunes chrétiens, actuellement réunis par centaines dans l'archéparchie d'Erbil, que le pape a voulu encourager hier. Il leur a demandé d'être une lumière pour le monde, Léon XIV.
4: At the present time, you are called to radiate this light.
5: Aujourd'hui, vous êtes appelés à diffuser cette lumière dans une situation souvent marquée par la guerre et l'instabilité. Le Seigneur vous a accordé une grande confiance en vous donnant cette mission, et moi aussi j'ai une grande confiance en vous. Vous devez être la lumière du Christ au milieu des ténèbres qui peuvent parfois sembler accablantes. N'ayez pas peur, et ne pensez pas que vous êtes seul dans cette tâche. Je suis avec vous, l'Église est avec vous. La lumière est essentielle à la vie sous plusieurs aspects. En voici trois qui peuvent vous guider. Premièrement, la lumière est nécessaire pour voir ce qui nous rappelle le don de la foi. La foi en Dieu n'est pas un mécanisme pour faire face aux difficultés de la vie. C'est plutôt la reconnaissance de la réalité et la vie dans la vérité. Apprendre à voir le monde et les autres et nous-mêmes comme Dieu nous voit. Deuxièmement, la lumière apporte de la chaleur qui symbolise l'amour. Pour être lumière du monde, nous devons d'abord participer à la lumière et à la vie du Christ. Pour participer à la mission, nous devons d'abord découvrir une relation vivante avec Dieu. Enfin, la lumière est nécessaire à la croissance et à la vie nouvelle. Elle est une image d'espérance. Enracinée dans la charité, vous êtes particulièrement appelés à être des artisans de paix, à unir ceux qui vous entourent et à insuffler aux autres l'espérance d'un avenir marqué par une paix durable.
2: Le pape Léon XIV dans un message vidéo aux jeunes Irakiens qui sont réunis actuellement pour les Ankawa Youth Meeting, une sorte de JMJ local annuel qui a lieu jusqu'à ce samedi. Ce message de Léon XIV, il intervient alors que les bruits de guerre sont réapparus dans le golfe Persique. Si l'Irak pour l'instant n'est pas concerné par les échanges de tirs entre l'Iran et les États-Unis, ce n'est pas le cas de certains pays du golfe comme le Koweït, riverain ou Bahreïn. L'armée américaine a poursuivi ces dernières heures ses frappes sur l'Iran, qui a de nouveau riposté donc. Comme Donald Trump l'a annoncé hier en marge du sommet de l'OTAN à Ankara, le cessez-le-feu est terminé, même si les deux parties ne parlent pas de reprise de la guerre. Reste Cécile Mérieux que des bombardements ont bien eu lieu.
6: Oui Xavier, cette nuit les États-Unis ont frappé quelque 90 cibles militaires iraniennes, dont des systèmes de défense, de surveillance et des sites de stockage de missiles et de drones sur la côte sud de l'Iran. En représailles, l'Iran a de nouveau visé des pays du Golfe avec des attaques de drones et de missiles contre les bases états-uniennes au Qatar, au Koweït et au Bahreïn. Ils ont aussi menacé d'étendre leur riposte à d'autres bases dans la région si Washington frappait de nouveau. Les tensions se cristallisent encore autour du détroit d'Hormuz. Téhéran revendique d'imposer des droits de passage sur ce passage stratégique et menace les navires contournant le seul itinéraire qu'il a autorisé le long de ses côtes.

0: Il aurait frappé déjà au moins 3 navires commerciaux mardi, selon l'armée états-unienne. Et ceci est la raison avancée par Washington pour reprendre ces bombardements. Le président Donald Trump a prévenu, si ça se reproduit, ce sera bien pire. Une diplomatie des plus agressives qui remet en question l'avancée des pourparlers sur la résolution du conflit. Le principal négociateur iranien a de son côté réitéré ce matin que le détroit d'Ormuz ne sera ouvert que selon des modalités iraniennes et non sous la pression des menaces américaines.
1: Cécile Mérieux est parmi les cibles américaines de cette nuit. Il y a la ligne ferroviaire reliant Téhéran à Machhad et ce n'est sans doute pas un hasard puisque c'est dans cette ville du nord-est de l'Iran que le guide suprême iranien doit être inhumé aujourd'hui. Il sera enterré dans le mausolée de Reza, le plus important lieu de culte du pays. Hier, son corps était en Irak, dans la ville de Najaf, au lieu du chiisme. Un peu de sérénité finalement au terme du sommet de l'OTAN à Ankara, en Turquie. Après la tornade hier matin soulevée par Donald Trump, qui n'a pas mâché ses mots à l'encontre de ses alliés européens, les échanges ont été plus sereins dans l'après-midi. Les membres de l'Alliance Atlantique ont réaffirmé leur attachement à la clause d'assistance mutuelle. Le président américain a même apporté un soutien clair à l'Ukraine, l'un des grands défis de l'Alliance au menu de ce sommet. À Ankara, les précisions d'Anand Lauer.
2: C'est un sommet de l'OTAN marqué sans grande surprise par les déclarations de Donald Trump qui s'est achevé à Ankara. Le président américain avait inquiété les Européens en lâchant dès son arrivée être très déçu par l'OTAN et l'attitude de ses alliés face à sa guerre contre l'Iran. Très en colère même, a-t-il ajouté le deuxième jour. Finalement, son ton s'est adouci après la réunion des dirigeants de l'Alliance. Donald Trump a assuré à ses alliés européens que Washington entendait rester avec eux dans l'OTAN. Il a salué une très bonne rencontre avec, je cite, « beaucoup d'amour dans la pièce, beaucoup d'unité ». Plus concrètement, les pays de l'OTAN, y compris les États-Unis, donc, ont réaffirmé leur engagement indéfectible envers la clause d'assistance mutuelle du traité de l'Alliance. La déclaration publiée à l'issue du sommet rappelle qu'une attaque contre un allié est une attaque contre tous. Cela paraît être l'évidence, mais les Européens avaient de quoi en douter après les innombrables critiques de Donald Trump ces derniers mois. Autre annonce du sommet, Donald Trump a fait savoir qu'il allait autoriser l'Ukraine à fabriquer des missiles patriotes, indispensables pour intercepter les missiles balistiques russes. Une demande pressante de Kiev et des Européens, à laquelle les États-Unis s'étaient opposés jusqu'ici. À Ankara, dans le Loire pour Radio Vatican.
1: Et la réaction de la Russie ne s'est pas fait attendre pour Moscou. Les engagements pris par l'OTAN en faveur de l'Ukraine sont irresponsables. Le gouvernement russe estime même que les Européens se préparent à un conflit armé avec la Russie. Preuve que les bombardements ukrainiens sur les infrastructures pétrolières russes sont efficaces, le gouvernement russe interdit les exportations de gasoil. Dernière décision en date après plusieurs mesures de restriction ces derniers mois. L'objectif est de pallier les pénuries de carburant provoquées par les attaques de drones ukrainiens sur les raffineries. La Russie qui a davantage le sourire en Afrique malgré les revers sur le terrain face aux djihadistes et aux indépendantistes Touareg. Moscou réaffirme son soutien à l'AES, l'Alliance des États du Sahel. C'est cette réassurance que le ministre russe des Affaires étrangères Sergueï Lavrov a apporté en personne hier à Niamey, au Niger. Il a participé à la deuxième session de consultation entre Moscou et ses alliés maliens, nigériens et burkinabés. Toutes les parties se sont félicitées de l'intensification de la coopération militaire ainsi que de la coopération dans les domaines politiques, diplomatiques, sécuritaires, économiques et sociales. C'est un des points noirs récurrents pour l'économie du Burundi, le manque de carburant qui reste problématique et qui a de fortes conséquences sur la vie quotidienne des habitants. C'est le cas bien sûr à Bujumbura, la capitale économique, où les déplacements sont devenus un véritable casse-tête pour les gens. Et la situation va de mal en pis dans un pays classé parmi les plus pauvres au monde. À Bujumbura, Léon Sbitario.
3: Il n'y avait presque pas de bus de transport dans l'avant-midi de mercredi au centre-ville de Bujumbura, la capitale économique. Les passagers font la queue sur les parkings sans aucun espoir d'en avoir. La plupart optaient pour marcher à pied, faute de moyens de payer des taxis ou des voitures d'affaires et promenades qui sont souvent 10 fois plus chères que le transport en commun. Le porte-parole de l'Association des transporteurs du Burundi, à Trabou, déplore que depuis 3 jours, il n'y a pas eu d'approvisionnement en carburant sur les stations-service. réserves en or noir, on n'en parlait pas. La pénurie de carburant vient de durer 6 ans au Burundi, provoquant le manque d'autres produits de première nécessité sur le marché, dont les produits vivriers, les médicaments, les matériaux de construction, pour ne citer que cela. Les citoyens ne savent pas sur quel pied danser devant une vie qui devient de plus en plus intenable du jour au lendemain. Des analystes disent ne pas comprendre comment le budget de l'État qui monte d'année en année ne tient pas convenablement compte de cette situation. Ils demandent la libéralisation du secteur pour permettre aux investisseurs privés qui le peuvent d'importer le carburant. Léon Sebitalio, Bujumbura, Radio Vatican.
1: La majorité vole en éclats au Sénégal. Le président de la République, Bassirou Diomaye Faye, a annoncé début juillet la création de son propre parti, officialisant ainsi sa prise de distance de son premier ministre Ousmane Sonko et du PASTEF, son parti d'origine. Sa décision intervient après l'adoption par le Parlement d'une réforme de la Constitution qui pourrait empêcher le président de diriger un parti. Mais le processus n'est pas terminé puisque le président de la République a choisi la voie du référendum pour son approbation finale. Il a aussi saisi le Conseil constitutionnel ce lundi pour violation de la procédure de révision constitutionnelle. Ben Yayassi, analyste politique et spécialiste du Sénégal, nous décrypte tous ces bouleversements politiques.
4: Cette transformation, elle était attendue dans la mesure où on ne peut pas être président de la République et ne pas avoir un parti politique derrière pour le soutenir. Donc la coalition Diomaye président va se muter en un mouvement présidentiel qui va ratisser un peu plus large, vu qu'il y a une rupture qui est maintenant consommée. La fracture est là et donc le président Diomaye Faye ne compte plus sur le soutien politique du PASTEF. Donc c'est tout à fait normal qu'il essaie d'avoir une force politique pour l'aider dans sa tâche et ce qui lui reste sur les 5 ans de son mandat.
5: Dans cette tourmente politique au Sénégal, il y a donc la vaste réforme constitutionnelle votée à l'Assemblée nationale le 29 juin dernier à la demande d'Ousmane Sonko. Cette réforme peut-elle affaiblir le président Diomaye?
4: Il faut comprendre que cette révision constitutionnelle donne de larges pouvoirs au président de l'Assemblée nationale. On passe d'un régime présidentiel fort au Sénégal vers un régime parlementaire qui donnerait beaucoup plus de pouvoir à Ousmane Sonko. Avec le vote de cette loi, il y a eu un acte qui a été posé par cette majorité parlementaire que le président a certainement compris comme une inélégance, pour ne pas dire une discourtoisie républicaine à son endroit.
5: Pourquoi le président Bassirou Diomaye Faye a-t-il décidé de soumettre le texte à un référendum? Est-ce une simple consultation démocratique ou alors une véritable stratégie politique?
4: D'après la constitution sénégalaise, il y a des révisions constitutionnelles qui ne peuvent se faire que par la voie référendaire et je pense que cette loi entre dans ce cadre. Le président Bassirou Diomaye Faye a décidé de saisir le Conseil constitutionnel, donc un recours, pour voir par rapport à la régularité ou l'irrégularité de cette loi. Et il y a de fortes chances que cette loi soit retoquée par le Conseil constitutionnel, vu qu'il a repris le texte avec ses manquements et ses insuffisances pour le présenter au niveau du Conseil constitutionnel.
5: Cette réforme était-elle nécessaire? Y avait-il un réel besoin de toiletter le texte?
4: C'est vrai que dans toutes les démocraties, on a besoin de textes évolutifs qui collent à la réalité ou bien à l'ère du temps. C'était également une promesse électorale du PASTEF, mais c'est la problématique du timing qui pose problème. Maintenant, Ousmane Sonko, président de l'Assemblée nationale, veut déplacer en réalité le centre de gravité du pouvoir vers l'Assemblée nationale.
5: Quelle incidence cette révision constitutionnelle peut-elle avoir sur la prochaine élection présidentielle sénégalaise?
4: Il y aura une forte incidence sur la prochaine élection présidentielle. Ce sera un duel entre Diomaye Faye et Ousmane Sonko, à condition également qu'il puisse être candidat, parce que n'oublions pas qu'il y a la question judiciaire qui pèse sur sa tête. C'est un duel qui est là. L'un d'entre eux va sûrement et certainement laisser des plumes. Est-ce que ce sera Bassirou Diomaye Faye? Est-ce que ce sera Ousmane Sonko? Ce qui est sûr, c'est qu'à quoi nous assistons, c'est une arnaque politique depuis le début. Parce qu'on savait que, de par la Constitution, constitution sénégalaise, on ne pouvait pas avoir un duo à la tête de l'État du Sénégal. C'est le président de la République qui détermine la politique de la nation sénégalaise, qui nomme à toutes les fonctions civiles et militaires, qui nomme un premier ministre qui est chef du gouvernement et chef de l'administration centrale.
1: Interrogé par Augustine Asta, Bania Yassi, analyste politique et spécialiste du Sénégal, était ce matin l'invité de Radio Vatican. Voilà, c'est la fin de cette édition. Prochain retour de l'actualité en langue française, ce sera 13h, heure de Rome. D'ici là, vous pouvez retrouver toutes nos informations sur notre site internet www.vaticannews.va ainsi que notre page Facebook ou notre compte X. Excellente journée à toutes et à tous.
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2: Avec 7,4 millions d'habitants sur 1100 km², Hong Kong est l'un des territoires les plus densément peuplés au monde. Hong Kong, au sud-est de la Chine, a été fondée en tant que colonie de l'Empire britannique après que la dynastie Qing a cédé l'île dans les années 40, 1800, à la suite de la défaite de la première guerre de l'opium. La colonie s'est étendue à la péninsule de Kowloon en 1860 et s'est encore agrandie lorsque le Royaume-Uni a obtenu un bail de 99 ans sur les nouveaux territoires à la fin du 19e siècle. Hong Kong fut cédée par le Royaume-Uni à la Chine en 1997. La région administrative spéciale maintient toutefois des systèmes de gouvernance et d'économie distincts de ceux de la Chine continentale en vertu du principe d'un pays, deux systèmes.
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2: Dans ce sixième Suivez le Guide, avec des Français, nous retrouvons Jacques Boissier qui a importé des produits d'alimentation haut de gamme à Hong Kong. Et nous faisons connaissance avec la French Girl, street artist Caroline Tronel.
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4: Je suis dans la rue de la Possession à Hong Kong, sur l'île de Hong Kong, Possession Street. Je pars à la rencontre de Caroline. Ah, c'est peut-être ça plutôt, Possession Street. Possession Street.
5: Bonjour. Ah. Vous n'êtes pas ensemble?
4: Non. Bonjour. Je vais passer, je repassais devant. Je me suis paumé en fait en sortant de l'hôtel.
5: Et vous parlez déjà, c'est enregistré.
4: Ah oui, bonjour Caroline.
5: Bonjour Thierry.
4: Ça alors, je suis dans la rue de la Possession.
5: Ouais.
4: C'est particulier, non, comme nom, habiter rue de la Possession.
5: C'est une rue historique, en effet. Les Anglais ont planté un drapeau ici il y a quelques années. C'est là que sont arrivés les Anglais. Ouais. Ouais,
4: c'est une rue montante, enfin, ou descendante, mais c'est pas plat ici, rue
5: de
4: la Possession.
5: C'est une rue vivante.
4: Vivante, ben, d'abord parce que vous êtes là, vous êtes dans cette rue, non?
5: Oui, tout à fait. Alors, je vous invite dans mon... En anglais, on dit « walk-up building ». Donc, c'est un immeuble qui n'a pas d'ascenseur. On va monter donc 5 étages. Pour atteindre le rooftop et mon studio d'artiste.
4: Génial.
5: Le rooftop.
4: Ils sont très courus, les rooftops.
5: Ils sont très courus, vous verrez, là c'est un immeuble vraiment traditionnel, dans son jus.
4: Ok, allez, je vous suis.
5: Ok.
4: Vous êtes en forme forcément, puisque vous montez, descendez vos 5 étages régulièrement.
5: Je n'ai pas besoin de salle de sport.
4: Oui, c'est ça.
5: Et puis, comme je suis effectivement artiste, je porte aussi à travers ces marches, des tableaux, des pots de peinture, plein de matos. Donc, c'est pas seulement monter les marches, c'est aussi un peu de muscu.
4: Un peu haltérophilie en même temps.
5: Donc, c'est des petits immeubles où il y a en général 2 familles par étage. Familles traditionnelles, ils sont plusieurs, parfois plusieurs générations, dans chaque appartement.
4: Et alors vous avez tout l'étage?
5: Vous allez voir, j'ai un des appartements à l'étage. Je vais vous faire visiter. C'est donc mon appartement et mon studio. Je suis arrivée à Hong Kong il y a 8 ans, déjà dans cet appartement, et j'avais un job...
4: On va d'abord monter les 5 étages.
5: Je vous
4: allez, allons-y, je vous assure, ça va aller.
5: Ça va.
4: Allez, on le fait en courant.

0: c'est l'appartement.
1: Alors à l'entrée, je peux lire The French Girl.
0: The French Girl. The French Girl, c'est mon nom d'artiste, mon surnom. Mon surnom en Asie depuis 8 ans, donc que j'ai adopté en tant que nom d'artiste.
1: Voilà. Personne d'autre ne l'a revendiqué parce qu'il y a d'autres French Girls à Hong Kong.
0: Alors il y a d'autres French Girls. D'ailleurs, je fais des t-shirts et des petites goodies que les French Girls adorent porter.
1: C'est un signe de reconnaissance.
0: C'est un signe de reconnaissance. C'est vraiment amusant parce que c'est un surnom que m'ont donné les Asiatiques. Dans mon job précédent, j'ai eu beaucoup de voyages partout en Asie. Et en fait, les Asiatiques trouvent que je ressemble un petit peu à Amélie Poulain. Donc ils m'appelaient The French Girl.
1: Oui, c'est un peu une représentation de jeune femme française telle qu'on peut l'imaginer. Et vous arrivez et voilà, vous l'incarnez.
0: Et je l'incarne, bah écoutez, j'espère, au mieux possible. C'est là que j'ai mes idées, c'est là que je crée. Mais quand il s'agit de peindre, en général, c'est plutôt sur le rooftop. Mais c'est aussi ici...
1: Pour les odeurs déjà, enfin, je suppose, à moins que ce soit de la peinture à l'eau, mais je crois pas.
0: Pour la bombe.
1: Non.
0: Il y a différentes options, mais pour la bombe, il y a des...
1: C'est pas forcément l'acrylique.
0: Non, on a justement des water-based maintenant. Je suis très sensible justement au développement durable et j'utilise le plus possible des choses à l'eau. Bien sûr aussi pour la santé, je pense que...
1: Le comble serait quand même que l'artiste, enfin vous-même, vous intoxiquiez en peignant.
0: En peignant, exactement.
1: Vous savez quoi, je vais poser mon sac.
0: Ah bah posez, installez-vous.

0: Nous allons prendre l'air, Caroline.
1: On va prendre l'air. Je vous montre le rooftop, alors.
0: Ah, on ressort.
1: On ressort, il y a encore un étage. Donc c'est jusqu'au sixième, cette fois-ci.
0: Mais alors, le rooftop vous appartient
1: ou... Oui, il est dans mon contrat, en effet. Je suis la seule à pouvoir y accéder normalement. D'habitude, dans ces genres d'immeubles, ces rooftops sont en effet partagés. Les gens font sécher leur linge.
2: Oh, mais j'ai pu en faire.
0: Oh là là, mais ça c'est génial.
2: Un studio.
0: J'ai appris depuis que je suis à Hong Kong et que j'enregistre des sujets que bah, les appartements à Hong Kong sont très exigus. C'est pourquoi les Hongkongais ne passent pas leur journée chez eux dans leur appartement. Ils sortent, ils vont manger dehors, etc. Toute une vie à l'extérieur. Mais alors vous êtes vraiment privilégié.
1: Alors moi j'ai la chance d'avoir
0: la
1: même surface que mon appartement disponible sur le toit, vraiment un espace vivable que j'ai aménagé du coup avec des canapés, des coussins, mais surtout une piscine que j'ai peinte à même le sol sur lequel différents objets peuvent flotter, différents objets que j'ai créés ou amenés, invités dans mon univers. Comme cette unicorn flottante.
0: Une licorne.
1: Licorne flottante qui symbolise que c'est une vraie piscine.
0: Oui, alors, mais cela dit, si je monte sur le petit mur et que je saute dans la piscine, je peux me faire mal?
1: Ah, là, vous allez vous faire mal. Vous avez pris votre maillot de bain?
0: Vous organisez des vernissages ici?
1: Alors, j'organise des vernissages, j'organise des live paintings. Là, tout ce mur que vous voyez là, on était trois artistes, on avait chacun un morceau du mur, quelques bières pour les invités, des lumières, et puis on a peint une grande partie de la nuit.
0: Je lève les yeux de l'immeuble à côté qui fait je ne sais pas combien d'étages, une quinzaine.
1: 40.
0: Mais c'est vous qui l'avez peint entièrement?
1: Alors, c'est pas moi qui l'ai peint, non, c'est justement lui qui m'a inspiré. C'est un Américain de Brooklyn qui s'appelle Stern Rockwell.
0: Je peux lire Rockwell.
1: Qui l'a peint en
0: 2018.
1: En fin d'année 2018, et qui m'a totalement inspirée. Je me suis dit, si c'est possible de peindre des murs comme ça, je veux me lancer, je veux changer de carrière, je veux changer de vie et je veux faire ça.
0: Ah, et donc pour lui, c'était un contrat?
1: Pour lui, c'était un contrat. Ouais, ouais. Il a peint 6 semaines d'affilée, tout à la bombe. Et a priori, ça serait la plus grande façade peinte d'Asie.
0: Ah ouais.
1: La plus haute, pardon.
0: La plus haute façade peinte d'Asie. Waouh, c'est un sacré boulot.
1: Un hôtel qui a effectivement commissionné cette œuvre. Oh.

0: Nous retrouverons dans ce sixième Suivez le Guide à Hong Kong, Caroline Tronel sur son rooftop. Mais passons de l'autre côté, sur la péninsule, pour faire connaissance avec la grande dame et retrouver Jacques Boissier, qui connaît Hong Kong mieux que sa poche.
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2: Nous sommes passés devant, mais sans nous arrêter lors d'un enregistrement précédent. Et c'est dommage quand même de ne pas consacrer plus de temps à la grande dame. Et tu as accepté qu'on se retrouve pour un dernier round devant la grande dame. Mais qui est, Jacques, la grande dame de Hong Kong?
3: Alors, grande dame de Hong Kong, c'est un palace qui est du côté Kowloon, donc qui fait face à l'île de Hong Kong et qui s'appelle le Peninsula, qui est un hôtel mythique. Un palace absolument ancien qui a été très très bien conservé, avec toutefois à l'intérieur, mais on ne le voit pas de l'extérieur, il y a une tour de bureau qui a été construite il y a une vingtaine d'années.
2: Ouais, non mais tu sais Jacques,
3: avec
2: le temps passe.
3: Un héliport en haut.
2: Mais Jacques, je t'arrête, le temps passe vite, même à Hong Kong, c'est pas une vingtaine d'années, c'est une trentaine.
3: C'est une trentaine d'années déjà.
2: Oui, bon. 1994.
3: En effet, mais l'hôtel a gardé tout son cachet, le service, la façon dont les gens s'habillent, la façon dont on mange. Dans cet hôtel est resté identique, c'est parfait, c'est vraiment le palace de Hong Kong.
2: Cet hôtel Peninsula, bon c'est facile, c'est assez évident, mais quand même je te laisse l'expliquer à nos amis qui ne le savent pas forcément, pourquoi Peninsula? Nous sommes à Kowloon.
3: Sur la péninsule, je ne crois pas que le nom vienne de là.
2: Ah si, si,
3: Peninsula. Le nom vient de là, d'accord. Oui. Parce que la famille Kadori, qui est propriétaire de cet hôtel, vient de Shanghai, avait déjà un hôtel à Shanghai avant l'hôtel de Hong Kong, après la prise de pouvoir par le Parti communiste en Chine. Ils ont quitté la Chine et ils sont installés ici. C'est
2: une grande famille
3: milliardaire.
2: J'ai un peu regardé l'histoire de cette famille qui, au départ, c'est une famille alors bon riche, oui, c'est certain, oui. Mais d'origine juive et qui vient de Bagdad.
3: Absolument. Oui. En passant par l'Inde, comme beaucoup de familles qui étaient à Shanghai à l'époque, c'est une famille fortunée qui travaillait.
2: Shanghai, Mumbai.
3: Tout à fait. Mumbai avant Shanghai.
2: Avant, mais tout en aïe.
3: Tout à fait. Et il y a plusieurs grandes familles comme ça à Hong Kong. Et ils ont investi au moment où les entrepreneurs commençaient à investir à Hong Kong. Donc, par exemple, la famille Kadori qui est à le Peninsula, enfin le groupe Peninsula, parce qu'il y a des hôtels Peninsula un peu partout.
2: Il y en a une douzaine.
3: A aussi ici une compagnie d'électricité qui fournit la moitié de la ville. Il y a deux compagnies d'électricité à Hong Kong, ils en ont une. C'est eux qui ont poussé pour la centrale nucléaire française à Dae Bay, dont ils sont actionnaires également. Et ils ont le pic tram qui monte en haut du pic.
2: Ah, c'est eux aussi ?
3: C'est eux aussi. Et le pic en haut du pic, l'immeuble que tout touriste va avoir quand on vient à Hong Kong.
2: Donc on ne peut pas dire qu'ils sont riches, il faut dire qu'ils sont très riches.
3: Ils sont très très riches, ils ont une compagnie d'hélicoptères, ils ont des farms, beaucoup de charité aussi. Ils font énormément pour les œuvres à Hong Kong, très connus pour ça.
2: Alors je sais pas s'ils t'invitent à déjeuner régulièrement, la famille Kadori, si tu les connais.
3: Alors la famille Kadori, je connais Sir Michael.
2: Sir Michael, c'est lui.
3: Je l'ai invité à manger.
2: Mais tu l'as déjà croisé.
3: Oui, oui. Bah, Hong Kong est une petite ville. On a l'occasion de croiser tous ces gens. C'est un gentleman parfait. Un homme d'une grande discrétion, d'une grande classe, aimant beaucoup la France.
2: Et les produits français de bouche.
3: L'hôtel Peninsula est un excellent client pour des produits haut de gamme français.
2: Et cet hôtel Peninsula qui va fêter, alors dans quelques années, mais autant dire demain, vu qu'à Hong Kong le temps passe aussi vite qu'ailleurs, qui fêtera en 2028, la grande dame sera centenaire.
3: Absolument. Ce sera une fête, je pense, parce qu'ils savent organiser les fêtes. Pour tous les 10 ans de l'hôtel, il y a une énorme fête avec tout ce que compte Hong Kong de personnalité. Ici, des spectacles, des buffets de caviar.
2: Ouais, quoique, attends, tu dis tous les 10 ans, mais ils ont fêté quand même aussi le 95e, donc peut-être ils fêtent même tous les 5 ans.
3: Je crois que le 95e, ça avait été un événement particulier, qui était lié à une date anniversaire de la famille.

0: The Peninsula. Bon, je cherchais comment décrire l'architecture. La couleur, ça tire un peu sur un...
1: Un peu un gris vert.
0: Un gris vert, voilà.
1: Gris vert, mais très léger, très très léger. On est dans des bâtiments coloniaux. Si on va au Bund, ouais.
0: À Shanghai.
1: Shanghai, on retrouve cette architecture très très coloniale, 19e siècle.
0: Très très coloniale, je l'ai lu très franchement, je serais incapable de le deviner. Hein. Je ne voudrais pas faire croire à nos amis que je suis capable, en regardant la façade, de dire mais ça c'est vraiment un style édouardien. Donc j'ai lu que c'était un style édouardien, mais aussi sous influence italienne. Donc Eduardo italien.
1: C'est possible, les balcons font un peu italien. Ouais.
0: Puis il y a les colonnes un petit peu plus haut, en U.
1: Tout à fait en U. Qui s'est compliqué après avec la tour qui est intégrée en réalité dans l'hôtel, mais à l'arrière.
0: Ouais.
1: Ce qui est très important au Peninsula, c'est que le propriétaire est très amateur d'œuvres d'art et d'art contemporain. Il fait souvent des expositions dans l'hôtel d'art contemporain.
0: Ouais.
1: Et là, il a utilisé une partie de la façade pour montrer une œuvre. C'est très original.
0: Je me suis demandé ce que c'était.
1: Ah, d'accord.
0: C'est pas un échafaudage, mais ça...
1: Presque. Hein,
0: oui. Presque. Bon, c'est donc une œuvre d'art. Ok.
1: Oui. Une fois par an, ils organisent un salon à l'intérieur. C'est l'occasion de faire une fête également, en mettant en avant des artistes contemporains de très haut niveau. C'est un peu bruyant dehors parce qu'on est sur Salisbury Road, qui est une des grandes artères de TST, enfin c'est une chasse.
0: Il y a beaucoup de circulation ici.
1: Beaucoup de circulation. On est samedi matin.
0: On est samedi matin. J'ai lu aussi que, alors après, ensuite, on arrive directement au bord de l'eau. Et qu'au début de l'histoire de l'hôtel, c'était le port, en fait, où arrivaient les paquebots.
1: Tout à fait. Et ils donnaient sur le bord de l'eau.
0: C'est ça. Et donc, les passagers allaient directement du paquebot au Peninsula.
1: Tout à fait. C'était ça. Ou traverser pour aller sur l'île. Il y avait le ferry qui était juste devant. Alors maintenant, ils ont regagné un peu de terrain sur la mer, ce qui fait qu'il y a le musée de l'espace qui est juste devant. Et puis surtout, très important, c'est le Cultural Center, où le Philharmonique de Hong Kong joue, qui est juste de l'autre côté du Peninsula. Le Philharmonique de Hong Kong est un des meilleurs au monde.
0: Voilà, et puis dans la série, nous bavarderons avec Olivier Novak, qui est le flûtiste ou co-flûtiste solo du Philharmonique de Hong Kong, qui est French.

0: Nous entrerons avec Jacques Boissy dans le lobby du Peninsula, mais avant, repassons de Kowloon sur l'île de Hong Kong avec Caroline Tronel, toujours au top sur le rooftop.
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0: Vous, c'est le cinquième étage ?
1: Enfin, mon appartement est au cinquième.
0: Donc on est au sixième.
1: Sixième
0: étage, effectivement, de Possession Street. Ça, on peut regarder deux jeunes femmes en face qui travaillent. Ce sont plutôt des bureaux, donc vous pouvez observer une vie de bureau et une vie dont vous ne voulez pas.
1: Hein. Exactement, bah, une vie que j'ai connue avant. Aujourd'hui, une vie très libre dans la curiosité. Dans la rencontre avec les gens, j'avais un travail qui m'obligeait à voyager beaucoup dans toute l'Asie, ce qui m'a évidemment beaucoup plu parce que quand on arrive en Asie, on a envie de faire ça. Je l'ai fait pendant de nombreuses années. Et puis, c'est vrai que ce moment où pendant quelques années, on n'a plus pu voyager, m'a permis de me réancrer à Hong Kong, de passer plus de temps avec des artisans locaux, avec ma ville en fait, avec la ville dans laquelle on vit.
0: Vous parlez le cantonais ? Alors il paraît que c'est très compliqué le cantonais. Bon, le mandarin, on peut s'en sortir plus facilement.
1: Ouais. J'ai essayé un tout petit peu le mandarin en arrivant. Très honnêtement, je me suis dit, essayons de se concentrer sur l'anglais, trouver une langue dans laquelle on peut parler à tout le monde. Parce que Hong Kong, c'est extrêmement cosmopolite.
0: Ouais, mais les artisans, parce qu'avec Béatrice, vous connaissez, nous sommes allés voir des artisans qui ne parlent pas tous anglais. Hein.
1: C'est vrai. Alors du coup, c'est la partie qui m'amuse presque le plus, parce qu'on essaye de se comprendre avec des signes, avec des photos.
0: Vous montrez votre cœur.
1: Je montre mon cœur. Et en général, on se comprend toujours. L'anglais n'est pas du tout un anglais parfait, soit british, soit américain. Au contraire, on essaye d'avoir le moins d'accent possible pour se comprendre les uns les autres. C'est une langue qui est utilisée vraiment pour communiquer.
0: Il y a une installation, là, je vous recyclais, je pense qu'on peut toujours les utiliser avec leur vocation première, les Rubik's Cube.
1: Rubik's Cube, maintenant.
0: Rubik's Cube.
1: K'S.
0: C'est écrit dessus. Rubik's Cube, oui, c'est vrai, c'était le nom de famille d'ailleurs de
1: l'inventeur, qui était hongrois, je crois. Effectivement, moi je suis très très inspirée par le street art, j'ai grandi à Paris. Donc
0: vous êtes née aux États-Unis ?
1: Je suis née à Détroit.
0: Michigan.
1: Detroit, Michigan.
0: La ville des voitures.
1: Bah, mon papa travaillait dans les voitures, exactement.
0: Et à Hong Kong, vous n'avez pas de voiture.
1: Et à Hong Kong, j'ai pas de voiture. On n'a pas besoin de voiture. Vous êtes là depuis quelques jours, est-ce que vous avez pris une voiture ?
0: Non, je me dis pour voyager ailleurs, peut-être sur le territoire d'Hong Kong. J'ai appris aussi qu'il fallait un système de double plaque. Vous ne pouvez pas dire, tiens, je pars à Pékin en voiture.
1: Pas du tout. Là, c'est très contrôlé. On ne peut pas aller en Chine avec sa simple voiture ici. Et les transports sont extrêmement bien développés. Moi qui adore justement aller dans les coins un peu reculés, notamment pour faire des randonnées ou aller dans la nature, ou justement aller trouver des dénicher des petits artisans dans des coins un peu plus industriels. J'ai jamais eu à prendre une voiture, éventuellement un taxi. Il faut une heure maximum d'un bout à l'autre pour traverser Hong Kong au maximum en transport si besoin. Donc pas de voiture. Je suis née aux États-Unis en effet et je suis très très vite rentrée en France. Mes parents étaient expatriés là-bas, mais très jeune je suis rentrée en France, donc j'ai été élevée à Paris. Vraiment au milieu du street art. En France, ce qui m'amusait quand je me promenais dans les rues, c'était d'essayer de voir s'il n'y avait pas un nouvel Space Invader, un nouveau graffiti à gauche ou à droite. C'est ce qui m'amusait. Et si j'en voyais un sur mon chemin, ça me mettait en joie pour toute la journée. Ces personnages sont sympas.
0: Vous les chassiez.
1: Alors maintenant, il y a une app, etc. Les fans de Space Invader sont très, très équipés. Space Invader, c'est un artiste en particulier qui fait les petites mosaïques, les petits monstres en mosaïque à Paris. Lui, il travaille la mosaïque. Comme ma forme de cœur très géométrique fonctionne très bien, effectivement, en mosaïque, j'ai eu l'idée de travailler avec des Rubik's Cube. J'adore les Rubik's Cube aussi, c'est vintage.
0: Ah
1: c'est...
0: Oui. Donc vous passez votre temps aussi
1: à les faire, à les refaire.
0: Vous les avez tous faits, là.
1: Là, je les ai tous faits.

0: Mon premier mur, avant même de trouver le cœur, était celui-ci. Et ça, c'est la première fois que je touchais une bombe de peinture. Hein. Donc on est en 2020.
1: Là, c'est pendant le confinement ?
0: Pendant le confinement. Mmh. Le confinement vient de commencer quelques mois après.
1: Ah, vous pouvez encore monter plus haut, là.
0: Et je peux monter plus haut. Vous voulez ? On peut y aller.
1: Il y a une échelle, on peut monter.
0: Oui, on peut.
1: Ah oui, allez. Montons au 7e étage.
0: Alors on monte au 7e.
1: Et on retrouve le motif.
0: Voilà. Et on retrouve le motif. Alors pourquoi je l'ai fait en grand? Il est en 2,50 m par 2,50 m. On est entouré de buildings très hauts. Et je me suis dit que si je le faisais en énorme, ils allaient le voir. Donc j'envoie mon message.
1: Donc les avions qui décollent de l'aéroport survolent peut-être,
0: survolent.
1: Je
0: ne
1: sais pas. Et ils se disent, mais qu'est-ce que c'est?
0: Qu'est-ce que c'est?
1: Ne dirait-on pas un cœur?
0: Les hélicoptères.
1: C'est comme sur le toit du Peninsula pour les hélicoptères. Vous, c'est votre piste d'atterrissage, enfin, pour drone peut-être.
0: Pour drone.
1: Vous avez déjà d'ailleurs utilisé un drone?
0: Oui, effectivement, il y a des très jolies scènes à filmer en drone à Hong Kong. Donc j'ai des amis qui sont venus
1: qui
0: aussi.
1: Qui sont venus me survoler. Mais alors, avant, vous avez une vie, j'ai lu que votre passion première, c'était plutôt le parfum.
0: Exactement. J'ai toujours aimé les stimulations créatives, utiliser mes sens.
1: Les sens.
0: J'ai effectivement fait l'école de parfumerie de Versailles, l'ISIPCA, qui m'a amené ensuite à travailler presque 13 ans du coup, dans l'industrie du parfum.
1: Hong Kong, c'est parce qu'il y avait un job à Hong Kong.
0: Un job à Hong Kong, oui.
1: Ça aurait pu être ailleurs.
0: Alors j'avais ma sœur ici aussi, qui adorait la ville. Ça m'a permis vraiment d'avoir une expatriation facile, sans crainte. Et j'ai très très vite découvert que je voulais y rester. Elle a quitté Hong Kong 6 mois après. Et moi, ça fait 8 ans là.
1: Vous êtes passé le relais quoi.
0: On s'est passé le relais et moi je suis restée. Tout est installé ici, mon entreprise a été créée ici. Je suis très très heureuse à Hong Kong. C'est une ville qui est très en sécurité. On se sent très très en sécurité. On a accès à tout type de connexions aussi. La communauté française est très soudée. Et les communautés s'entremêlent très facilement.
1: Et pour l'art de rue, c'est inspirant.
0: Il y a beaucoup d'art de rue, donc particulièrement dans mon quartier. Mon quartier s'appelle Sheung Wan.
1: C'est un lieu historiquement depuis longtemps où sont les bars.
0: Et c'est un lieu où sont les bars. Alors, je suis à 7 minutes à pied de ce quartier qui s'appelle Long Kwai Fong. Long Kwai Fong, c'est le quartier des bars. Qu'on simplifie en LKF. C'est un super emplacement. D'ici, je peux tout faire à pied. Il y a aussi toutes les petites routes pittoresques, donc entre chez moi et Centrale. Ces petites ruelles, on a l'impression d'être à Montmartre. Vous êtes passé par là?
1: Déjà, Possession, puisqu'elle monte. Enfin, je suis monté vers vous.
0: Vous êtes monté vers moi. Et alors, si vous continuez sur Hollywood Road, tout le long, il y a des petites ruelles. Il y a très peu de voitures dans ce quartier, donc des petites ruelles ombragées. Alors moi, j'ai une vue totalement dégagée sur un très joli parc qui s'appelle le Hollywood Park, comme le nom de la rue, qui est vraiment magnifique. Allez y faire un tour en descendant. Il y a un petit bassin avec des tortues, des carpes, des portes chinoises. Quand j'ai envie de prendre l'air, il me suffit de descendre et je suis dans un autre monde. Tous les matins, j'ai les femmes traditionnelles qui font soit
1: du tai chi,
0: soit une danse avec un éventail. Donc quand j'ouvre ma fenêtre de salle de bain, en prenant ma douche, j'ai les musiques traditionnelles du lundi au dimanche. Mm-hmm. Assez tôt le matin. J'ai aussi la chance d'avoir du coup des papillons ou des oiseaux qui viennent me visiter sur le rooftop quand je peins.

0: Quel est le nom alors de votre motif, de cette signature, on peut dire ça?
1: Alors, je l'appelle The Shining Heart.
0: Ah oui, c'est vrai, vous l'avez dit, The Shining
1: c'est
0: Heart.
1: Le cœur qui rayonne.
0: Le cœur qui rayonne. Si je suis le parcours donc de ces Shining Hearts d'Hong Kong, je pourrais en croiser combien, diriez-vous?
1: Une quarantaine, je pense.
0: Une quarantaine. Si donc, au moment où vous êtes en train de signer les murs avec ce cœur jaune, si des policiers hongkongais passent, ils seront émus ou ils diront quoi?
1: Je pense que ça dépend de la manière dont je peux défendre mon art. Ça ne m'est pas arrivé, je veux dire.
0: Jamais.
1: Jamais, et je n'y tiens pas vraiment.
0: Non.
1: On n'est pas du tout là pour embêter
0: qui
1: que ce soit. On est là pour partager un symbole qui est sympathique et énergisant.
0: À Hong Kong, les autorités locales aiment l'ordre quand même, non?
1: Et je suis très, très... moi, sensible effectivement à cet ordre qui règne, parce qu'en effet, on respecte tous l'ordre et ça marche. Et on s'entend tous bien et on se sent tous en sécurité. Donc, c'est vraiment pas mon idée d'aller contre, effectivement, revendiquer une liberté, d'aller contre les autorités ou quoi que ce soit. C'est plutôt divulguer un message sympathique qui est pris comme ça. D'ailleurs, j'ai
0: un message d'amour, donc, quand même.
1: Un message d'amour, un message de faire rayonner aussi la culture française. J'ai une très jolie collaboration depuis un an avec le consulat français ici, pour lequel j'ai créé du coup cette version de cœur, mais en bleu, blanc, rouge.
0: Personne n'a vécu l'expérience de voir deux policiers arriver.
1: Non.
0: C'est, vous êtes invisible alors.
1: On est invisible. Ouais, je pense qu'il y a une histoire de stratégie.
0: Vous y allez seul ou...
1: J'y vais accompagner.
0: Accompagner, oui.
1: J'y vais accompagner en général. Et puis,
0: faire le guet quand même un peu.
1: Il y en a un en charge du guet, effectivement. J'essaye de vraiment respecter les endroits le plus possible. Et puis, j'utilise beaucoup la méthode des stickers, qui est moins invasive, qui me permet d'en coller. J'ai ce cœur en sticker, je vous en donnerai.
0: Ah oui, donc mais c'est un petit format alors.
1: C'est un petit format. C'est
0: mais
1: petit
0: là, ceux par exemple qui sont sur le mur de l'hôtel, combien de temps vous faut-il pour peindre un cœur sur un mur?
1: Quelques minutes, heureusement.
0: Parfois, il vous arrive d'aller en ajouter, d'agrandir la famille.
1: Exactement, je repasse là, exactement.
0: Parfois, vous découvrez que vous êtes recouverte aussi ou pas?
1: Oui, ça c'est grande tristesse. Bah, évidemment, pendant le Covid, des restaurants ont fermé, etc. Et donc des lieux dans lesquels j'avais des œuvres, parfois sur des très très grands muraux, ont fermé ou ont disparu depuis. Le street art, c'est éphémère, ça peut être éphémère, ça peut durer un peu plus longtemps, mais c'est ça le but aussi, c'est de laisser la place à d'autres.
0: Est-ce que vous avez des contrats, des commissions? On dit commissionné ici, mais hors Hong Kong, en France par exemple?
1: C'est assez amusant, je suis retournée en France en juin dernier pour la première fois après 4 ans, du coup j'ai essayé de raconter un petit peu mon histoire. C'est moins facile à l'étranger parce que les gens ici me voient. Ils me voient dans la rue, ils me voient éventuellement dans la presse. Mais mon histoire, effectivement, et mon inspiration du signe traditionnel chinois m'amène à faire des choses plutôt en Chine, à Kuala Lumpur, en Malaisie, à Singapour. Donc beaucoup plus dans la région, finalement.
0: Dans la grande région.
1: Dans la grande région, qui comprend ce symbole parce que tous ces pays l'utilisent aussi. C'est un symbole de mariage.

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2: Nous terminerons ce sixième Suivez le guide à Hong Kong avec Caroline Tronel, The French Girl. Mais il est en entrée avec Jacques Boissier au Peninsula. Il n'est pas nécessaire de casser sa tirelire pour boire un thé, un verre dans le palace historique, déjeuner ou dîner, cela dépend des restaurants. Et pour une nuitée, économisons, sachant que les équivalents parisiens restent plus onéreux.
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1: Nous entrons, Jacques. Allez, entrons
2: dans
1: celui-là. Et encore, effectivement, donc c'est le temps des mariages.
2: Il y a encore un mariage, des mariés qui montent dans la Rolls-Royce qui est décorée.
1: Avec un beau bouquet sur le capot. Rouge.
2: Et puis alors, bon, évidemment, au Péninsula, on ne pousse pas la porte. Les portes ne sont pas automatiques. Il y a derrière chaque porte un ouvreur de porte. Donc c'est le seul travail qui est magnifiquement habillé.
1: Tout de blanc, un groom.
2: Tout de blanc, un groom, et qui passe sa journée derrière la porte.
1: Alors un groom, on dit aussi un chasseur, c'est la même chose, c'est différent, je ne sais pas si c'est la même catégorie.
2: C'est différent, ouais.
1: Donc tout cas, les chasseurs, les grooms, je ne sais pas, mais les chasseurs, j'ai lu que c'était le premier hôtel d'Asie à avoir eu des chasseurs.
2: Oui, tout à fait.
1: Première chose qui frappe quand on entre au Péninsula, avant même de regarder, c'est le changement de température.
2: Il fait très froid à l'intérieur, c'est un peu vrai de tout Hong Kong, dès que l'on rentre quelque part, la clim est à fond, quel que soit la température extérieure.
1: Il faut plutôt même un gilet à l'intérieur.
2: Il faut plutôt un gilet et une veste.
1: Donc là, on entre dans le grand lobby.
2: Alors, le lobby qui est en même temps un restaurant, qui est le salon de thé le plus connu, un des plus connus du monde, parce que les gens y viennent pour boire l'après-midi pour le high tea.
1: Alors le high tea, pour nos amis qui n'ont jamais eu le bonheur de découvrir leur high tea, il est quand même dans les traditions très britanniques, celui-ci.
2: C'est très britannique, parce que vous avez évidemment le thé, et avec une longue carte de choix de thé. Ensuite, vous avez des sandwichs, donc du côté salé, une pile de gâteaux qui arrive, une superposition de plateaux de gâteaux, des scones, de la crème, triple crème, de la confiture. C'est un repas, c'est une cérémonie, mais l'après-midi, le high tea ici est très connu et les gens font la queue pendant parfois une heure pour pouvoir avoir un thé.
1: Il faut choisir, on ne peut pas faire tous les repas ici au Péninsula. L'estomac ne tient pas. Si on fait le petit déjeuner, on enchaîne avec un lunch après le high tea et puis le dîner et après on va boire un verre pour finir
2: C'est compliqué, la vie est très dure.
1: C'est ça.
2: Ils commencent à mettre en place les décorations de Noël, les guirlandes de Noël, décorations, des illuminations partout. Et l'endroit qui est là-bas, c'est en fin d'après-midi, un orchestre classique absolument brillant, bien joué, et les gens prennent l'apéritif où ils avaient le high tea, prennent l'apéritif et parlent entre eux. C'est là que les investissements de milliardaires se décident.
1: Effectivement, les mariages, les touristes aussi, mais c'est aussi un hôtel d'affaires.
2: C'est aussi un hôtel d'affaires. Alors beaucoup d'artistes descendent ici.
1: Depuis Charlie Chaplin.
2: Oui, tout à fait. Tous les grands. Tom Cruise est un familier ici, par exemple. C'est de Hong Kong. En plus, il aime bien parce qu'on se pose en hélicoptère sur le toit.
1: Ah oui. Depuis le sommet, il descend, non pas, il ne prend pas l'ascenseur, mais il suppose qu'il se jette dans le vide avec un parachute.
2: Tom Cruise ne s'est pas encore jeté dans le vide à Hong Kong, mais je pense que ça viendra.
1: Oui,
2: il
1: c'est
2: est
1: ça.
2: Encore jeune.
1: Ou alors le long des vitres, le long de la façade.
2: Oui, il trouvera quelque chose.
1: Et alors, je vais te livrer mon témoignage de quelqu'un vraiment qui n'est pas fut-fut, moi en l'occurrence. Fut-fut, ça fait un peu daté comme expression. J'étais de dos hier à l'emplacement où se trouve l'orchestre. J'entends de la musique. Je dis, c'est vraiment fort, la bande musicale ici qui diffuse. Mais c'est vraiment très fort pour une musique d'ambiance. Et puis hier, il pleuvait. Et donc, je commence à reconnaître un des morceaux. Raindrops was falling on my head. Toute la pluie tombe sur moi. Ils sont vraiment raccord au niveau météo pour la musique. Ensuite, le morceau suivant, je reconnais Chantons sous la pluie, Sing in the Rain. Ils ont vraiment, alors peut-être une programmation musicale.
2: Ils adaptent le
1: ciel bleu, pluie, etc. Et c'est une jeune fille à la réception mais qui m'a dit, mais ce sont de vrais musiciens qui jouent. Je ne les avais pas vus.
2: Excellent.

0: Nous traversons cet immense lobby, immense, hein, avec ce plafond. Peut-être on retrouve un peu de...
1: C'est une très belle salle, vraiment dans un style très bizarre, je ne sais pas le décrire.
0: Oui.
1: On n'est pas vraiment dans un style colonial, on n'est pas dans un style britannique non plus. Ça me paraît être un mélange de beaucoup de choses, je ne sais pas qui les a influencés.
0: Et puis aussi ce qui frappe, parce que j'ai un chiffre à donner, c'est pour ça que j'attire l'attention là-dessus, ce sont les fleurs. Il y a des bouquets, d'énormes bouquets de fleurs. Et des fleurs fraîches, alors fraîches, hein, pas des fleurs en plastique, sur chaque table. Sur le site du Peninsula, ils donnent quelques chiffres comme ça. Et donc, le Peninsula se fait livrer 50 douzaines de fleurs par jour, chaque jour.
1: C'est incroyable. Plus les événements, je suppose, on voit beaucoup plus.
0: Même à la réception, il y a un bouquet colossal.
1: Ce qui était intéressant aussi, c'est dans ce immense hall, donne sur deux couloirs qui sont des galeries marchandes, où on retrouve toutes les grandes marques du monde, de luxe. On vient au Peninsula, mais on peut quand même faire ses courses.
0: Alors faire ses courses au Peninsula, c'est Tiffany. Allez, il faut en citer trois. Là. Rolex, on n'avait pas cité Rolex. Hein. Je ne sais pas combien il y a de magasins d'ailleurs. Vuitton, j'ai compté. Vuitton, il y a...
1: 5 ou 6, non,
0: plus proche de la dizaine.
1: Ah bon?
0: Ouais. Okay.

0: on va prendre l'escalier.
1: En face de l'entrée principale, il y a deux escaliers qui montent à la mezzanine. Mezzanine où il y a plusieurs restaurants, des bars, etc. Sur un tapis absolument extraordinaire dans lequel on s'enfonce.
0: Complètement.
1: Où il n'y a pas une seule tache. Il doit être lavé plusieurs fois par jour.
0: Avec des branches de sapin, puisque ce sont on enregistre Noël approche. Alors, on est en Asie, ici, et on fête Noël. Hein. Et même en Chine, dans la Chine plus chinoise, on fête Noël aussi. Est-ce que d'ailleurs, dis-tu que tu vis en Chine quand tu es à Hong Kong? Parce qu'hier, c'est marrant, Juliette, qui était à la réception ici, me disait, ce week-end, comme le visa est gratuit, on ira peut-être en Chine ce week-end, mais sommes-nous déjà en Chine ici?
1: Alors, on est en Chine, mais dans une région autonome.
0: Donc, on ne dit pas qu'on vit en Chine.
1: Non, on dit que l'on vit à Hong Kong. On sait que l'on fait partie de la Chine, mais c'est une région autonome, donc on utilise toujours Hong Kong et Chine.
0: Sachant que la Chine est à
1: 30 km, 35 km.
0: Avec la ville principale proche, c'est Shenzhen.
1: Shenzhen, qui est beaucoup plus grosse que Hong Kong en population, qui est devenue, puisque là, il y a 30 ans...
0: C'était rien, hein, village de pêcheurs.
1: C'est un petit village de pêcheurs, il y a 30 ans.
0: En 30 ans, une ville de combien de millions d'habitants s'est bâtie?
1: Je ne sais pas, il doit y avoir 15-20 millions d'habitants à Shenzhen. Maintenant.
0: Ce qui fait que Hong Kong, c'est une petite ville à côté de Shenzhen.
1: C'est tout à fait. Hong Kong est tout petit, il y a 7 millions et quelques d'habitants.
0: Ouais.
1: Voilà, décoration de Noël, un magnifique train qui est là tous les ans, c'est le même.
0: Alors on retrouve une belle locomotive, des chalets enneigés, sommet téléphérique.
1: Grande roue, c'est une ambiance tout à fait Noël.
0: Grande roue, il y en a une vraie quand même, pas sur l'île de Hong Kong.
1: Oui, sur l'île de Hong Kong, il y a une grande roue.
0: Et puis il y a le restaurant La Véranda.
1: La Véranda, qui est le restaurant buffet décontracté. C'est certainement le plus beau buffet de Hong Kong en termes d'ingrédients qui sont dessus. Toujours plein. Et juste à côté, il y a un petit restaurant absolument extraordinaire qui n'est pas encore ouvert. Qui s'appelle Cheza. Cheza, c'est une boîte, petite boîte pour 30 ou 40 personnes qui représente un chalet suisse à l'intérieur. Ça a été construit parce que les premiers managers et les premiers chefs du Peninsula étaient suisses.
0: Ah oui.
1: Donc c'est d'époque. Il a été fait à l'ouverture de l'hôtel. Et à l'intérieur, on est vraiment dans un chalet en bois parce qu'ils étaient suisses et ils voulaient retrouver un coin de la Suisse. Donc on n'y mange que des plats traditionnels.
0: Donc on mange quoi? Tu viens forcément manger
1: des raclettes, des fondues et des choses un peu plus sophistiquées suisses, du veau à la zurichoise, que des plats suisses.
0: Et c'est une bonne table.
1: Et c'est très bon. Alors il y a, je crois, 30 couverts, pas plus.
0: Franchement, c'est peut-être ça le comble du chic à Hong Kong, c'est d'aller manger une fondue... savoyarde.
1: Il est impossible de faire une réservation dans ce restaurant.
0: Oui.
1: Il faut des semaines à l'avance.
0: Ah oui, carrément.
1: C'est compliqué comme tout.
0: Ah oui, Cheza comme cheese. Non, je ne sais pas, comme
1: oui,
0: quoi.
1: Oui, je ne sais pas du tout. Je ne connais pas le nom, l'origine du nom.
0: Ah oui. Oui. Finalement, rien à voir avec le fromage. En langue romanche, parlée dans les grisons en Suisse, Cheza signifie simplement auberge. Donc, c'est la petite auberge du Peninsula. J'étais frappé en voyant ce Peninsula Express. Donc il y a une reconstitution de wagons de type
1: tout à fait.
0: Orient Express. Hein.
1: Oui.
0: Et puis on a reconstitué tout un décor de gare avec des bagages devant l'entrée, un banc comme quand on attend le train.
1: Le voyage de luxe. Hein. Et on voit, ils ont mis en hublot des écrans de télévision qui passent des paysages de voyage. Donc on a vraiment à l'intérieur...
0: Et de train.
1: Oui, l'impression de voyager.
0: Et le restaurant étoilé avec la chef française.
1: Il est dans un autre côté de l'hôtel. Il s'appelle Gadis, il a son ascenseur particulier.
0: Ah, waouh.
1: On repart dans l'histoire. La décoration est telle que dans l'histoire. Ce qu'il y a dans l'assiette est moderne, mais le service et la décoration sont début du siècle dernier. Quoi.
0: Ah oui, avec une chef française, là. Ouais. Quand on enregistre, qui est là depuis quelques mois, qui s'appelle Anne-Sophie Nicolas. Ils réinventent toujours.
1: Voilà. Oui, ils ont besoin d'innover en permanence. Il faut faire parler de soi. Comme tous les hôtels, il faut s'activer.
0: Est-ce que tu connais le nombre de chambres et suites ici?
1: Non, je
0: ne
1: connais pas.
0: 300.
1: Oui.
0: Et combien de salariés? Alors, je le sais, j'ai renseigné avant. Combien tu dirais combien?
1: 500.
0: 800.
1: 800, mon
0: Alors,
1: Dieu.
0: Le ratio 300 chambres, 800, c'est énorme. Et c'est justement dû au fait qu'il y a énormément de restaurants. De l'ordre d'une demi-douzaine, hein. Plus les réceptions.
1: Plus les salles de banquet. Il y a beaucoup de banquets ici. 7-8 restaurants total.
0: Ouais. Donc ça, pour un hôtel, c'est quand même énorme. Hein.
1: C'est énorme. La partie restauration est très importante au Peninsula.
0: Et à Hong Kong, il y a beaucoup de restaurants en général.
1: Les gens mangent beaucoup dehors à Hong Kong, mangent rarement chez eux et définitivement ne reçoivent jamais chez eux.
0: Toi, français, Jacques, mais installé ici depuis bientôt 30 ans. Hein
1: 31 ans.
0: Ah, 31, bon, ça y est, donc 31 ans. Est-ce que tu invites à la maison ou plutôt au restaurant?
1: Non, j'invite vraiment, sauf les très très très proches à la maison, mais sinon les gens, on invite au restaurant.
0: Donc tu invites au restaurant et tu invites au restaurant.
1: Voilà, donc on ne connaît pas l'intérieur des, des appartements des gens.
0: Oui.
1: La raison, c'est que tout le monde vit dans du petit Hong Kong,
0: c'est
1: quand
0: ça.
1: Même, pas très grand. C'est plus simple d'aller au restaurant, puis c'est une vieille tradition, et c'est sympa.
0: C'est plutôt une tradition asiatique, même au-delà de
1: Hong
0: Kong.
1: Oui, dans d'autres endroits, c'est la même chose. Je suis passé au Japon, j'étais en Thaïlande, les gens recevaient, les gens que je connaissais, invités au restaurant. N'invitez pas chez eux, alors qu'ils ont des belles maisons. Oh.

0: Le prix de l'immobilier, des loyers, fait que même des personnes qui sont plutôt aisées n'ont pas des appartements de 150, 200 mètres carrés.
1: Non, les tailles sont petites ici, parce que ça coûte, coûte extrêmement cher, soit en location, soit en prix d'achat. On est dans les immobiliers les plus chers du monde, donc il n'y a pas beaucoup de grandes propriétés.
0: On l'a dit, mais c'est plutôt une habitation verticale, hein.
1: Oui, enfin en tout cas sur Hong Kong, sur l'île, il n'y a pas beaucoup de place. 75% du territoire hongkongais est un parc national, donc on ne peut pas y construire. Donc le seul moyen de construire, c'est de monter en hauteur. Donc on trouve des gens qui habitent au 60e, 70e étage. C'est très fréquent. Et c'est peut-être le futur de l'immobilier, parce que on retrouve des groupes, Chun Kwan Oh, qui est une ville qui a 15 ans à peu près maintenant, où il n'y avait rien avant. Il y a maintenant 500 000 personnes qui habitent dans cette ville. Toute la ville est faite de tours qui font à peu près 70 étages. Au deuxième niveau, tu trouves un immense jardin avec piscine, des tennis, etc., des allées où on peut marcher. Au niveau 1, c'est un centre commercial, donc on fait toutes ses courses. Et puis au rez-de-chaussée et sous-sol, c'est la station de métro. Donc on descend de chez soi directement à la station de métro. C'est hyper efficace.
0: Mais tu sais à quoi ça me fait penser, ce que ça me rappelle, ben les cités radieuses du Corbusier. Hein.
1: Oui, tout à fait, tout à fait. Je pense que le futur de l'immobilier, c'est de monter en hauteur. Ça évite les problèmes de circulation, de pollution, de temps de transport, etc.
0: Ouais.
1: Et puis ça consomme moins. Ces grandes tours, en réalité, sont excellentes pour l'environnement parce qu'elles consomment peu d'énergie.
0: Alors tu dis 75%, c'est vrai que si on n'est pas venu là aussi, on s'imagine Hong Kong très urbain. Moi non plus, je ne pensais pas que c'était à ce moment-là. 75% du territoire est un parc national. Et en fait, Hong Kong, c'est plutôt un territoire vert.
1: Tout à fait. Alors les gens qui viennent à Hong Kong ne voient que l'aspect bétonné du centre-ville, mais le centre-ville est tout petit. Pour l'île de Hong Kong, il suffit de monter au pic et on se rend compte que la ville est toute petite. C'est vrai, très très dense, hein, mais par contre, c'est vert tout de suite. Et puis on peut aller faire des treks, des marches en montagne. Tout de suite, on peut descendre de son immeuble et 5 minutes après, on est dans la montagne et dans la nature.
2: L'agence

0: Cette fois, terminons ce Suivez le Guide sur l'île de Hong Kong avec notre French girl street artiste, Caroline Tronel.
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0: Quelques mots encore, Caroline, pour dire que les chœurs vous occupent beaucoup à Hong Kong, en Asie, mais il n'y a pas que les chœurs.
2: Mais il n'y a pas que les chœurs, parce que les chœurs, c'était un message très fort et très puissant que je voulais faire partager pendant le Covid. Mais finalement, cette période est aussi révolue, donc j'ai eu envie de partager un nouveau message sur la sustainability, le développement durable. Et pour parler du développement durable, j'ai développé une série de canettes géantes que j'ai peintes.
0: Donc les canettes comme les canettes de bière. Hein.
2: Canettes de bière, canettes de coca.
0: Enfin, ou autre. Hein.
2: Style, exactement. Parce que j'ai imaginé que les canettes, tout le monde savait ce que c'était. Peu importe le pays. Les enfants.
0: C'est mondial. Hein.
2: C'est mondial. Les enfants boivent du coca ou du. Peu importe la marque. Ouais.
0: Ou du Pepsi. Je sais pas si c'est un troisième en canette.
2: Du Sprite.
0: Ou du Sprite.
2: Ou du Sprite. Les adultes peuvent effectivement boire d'autres choses.
0: Voir de l'eau.
2: Voir de l'eau pétillante, ouais. Effectivement aussi. C'est une forme que je trouve, moi, assez rétro, parce qu'en fait, elle n'a jamais changé, si vous réfléchissez. On a toujours la même forme. Et l'opercule, le bruit.
0: C'est puis le moment où ça déborde parfois, où on s'en met partout.
2: Exactement. On a chacun des histoires avec cet objet. Et que j'ai choisi d'ériger en symbole pour...
0: Donc là, c'est une taille géante quand même. Hein.
2: Enfin, ils font
0: une cinquantaine de centimètres. Hein.
2: Exactement. Et j'en ai fait une d'un mètre de long.
0: Ah oui. Mais vous les écrasez. Alors, précise à nos amis que non seulement la canette est grande, mais en plus, elle est un peu écrabouillée.
2: Elle est écrabouillée comme un déchet sur la rue, sur le sol. Parce que si vous avez une toute petite canette, facile de mettre un coup de pied dedans et de s'en débarrasser. Dès que vous avez... un déchet qui est plus grand, qui vous empêche de passer. Là, on se pose la question, comment s'en débarrasser, comment le recycler? Donc, c'est l'idée de, effectivement, alerter sur le problème de gestion des déchets, qui est une vraie question à Hong Kong. Mais on est beaucoup, puisqu'on est 7,5 millions d'habitants, quand même. L'idée, c'est de sensibiliser un maximum de gens sur le sujet.
0: Sur la gestion des déchets.
2: Plus c'est grand, plus c'est visible. C'est aussi pour ça que je l'ai faite rose. Une couleur pop art pour attirer l'œil, pour interpeller. Géante aussi.
0: Tous ces artistes pop art, Andy Warhol, etc., sont inspirants pour vous?
2: Tout à fait. Des inspirations dans les couleurs, dans les messages qu'ils ont essayé de faire passer à leur époque. C'est exactement ces codes-là que je reprends pour faire passer des messages que moi je trouve contemporains et même urgents de partager. Exactement.
0: Mmh. Alors il y a des Hongkongais très riches et les Hongkongais sont intéressés par l'art. Donc vous avez de riches clients hongkongais?
2: Alors j'ai des collectionneurs, exactement. J'ai des gens riches et des gens moins riches. Et je pense que quand on est artiste, il faut avant tout faire comprendre le message qu'on veut divulguer. C'est ça la valeur de l'art en fait. Ça peut être une canette si on ne comprend pas le sens. Ça peut interpeller, mais quand l'artiste veut vraiment faire passer un message, je crois qu'il doit pouvoir l'expliquer, soit avec des mots, soit en personne. Donc oui, j'ai des gens de beaucoup de nationalités différentes.
0: Mais je me disais peut-être, puisque vous êtes à Hong Kong depuis quelques années, faudra-t-il bientôt ajouter non plus Caroline the French Girl, mais Caroline the French Hong Kong Girl.
2: Je dis souvent que c'est ma hometown, ma ville vraiment d'adoption, la ville où je vis, Hong Kong, plus même que d'autres villes françaises dans lesquelles j'ai pu vivre aujourd'hui. Je m'y sens vraiment très très bien, c'est très paisible et c'est une ville qui offre des opportunités sans limite, si on sait respecter les règles environnantes et qu'on a envie de jouer avec, de se les approprier.
0: Oui, c'est ça. Donc on ne critique pas. Ce sont les règles du jeu. On les respecte, on reste. On ne les respecte pas, on ne reste pas.
2: Exactement.
0: Après, on est ou pas en accord, mais vous êtes vraiment parfaitement bien. Et vous avez trouvé votre ville, finalement, c'est Hong Kong.
2: Moi, je suis en accord avec la manière de vivre, c'est-à-dire la manière de se respecter au quotidien. Quand on rentre dans le métro, quand on marche dans la rue, quand on traverse... Ici, les locaux ne traversent pas au petit bonhomme rouge.
0: Non, il n'y a que quelques touristes comme moi, parfois, en retard. Enfin, certains traversent quand même quand vraiment il n'y a pas de circulation. En tout cas, pas du tout quand il y en a.
2: Pas du tout quand il y en a. C'est des petites règles très, très simples, mais qui rendent la vie si facile. Tout le monde pourrait avoir accès à mon rooftop, à mon studio, pour être très honnête. On m'a jamais ne serait-ce que pris un cube. C'est un plaisir de s'enlever de la tête des stress du quotidien que j'ai pu ressentir dans d'autres pays du monde et qu'on n'a pas du tout ici. Les expatriés connaissent cette expression, Hong Kong comme ma maison, Hong Kong. Il y a même une marque d'ailleurs qui a déposé l'expression et qui vend des t-shirts Hong Kong.
0: On pourrait dire aussi que vous n'êtes pas King Kong, mais Queen Kong alors.
2: Ah bah écoutez, merci, je prends.
3: Fin de ce sixième suivi de guide à Hong Kong. Merci Caroline Tronel et Jacques Boissier. Mgoy, merci en cantonais. Émilie Wu pour le prêt de sa voix. Pierre Oteza pour le contact avec Jacques Boissier. Laure Le Cornec, groupe Expression. Réalisation, Romane Feocchio. Le site peninsula.com. Et vous trouverez facilement Caroline, la French girl en ligne.
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2: Connaît Venise, son architecture originale et déroutante, ses musiciens baroques, ses peintres, qui ont su allier les élans des grandes compositions et le chatoiement des couleurs chaudes. Les noms de Titien, Véronèse ou Tintoret évoquent aisément le rayonnement de la sérénissime République. Mais nous connaissons moins les peintres qui les ont précédés et qui les ont pourtant formés, contribuant à la renommée artistique de Venise. En effet, l'esprit de la Renaissance italienne ne se limite pas à Florence ou Rome, et les noms des Bellini comme de Mantegna sont aussi importants pour l'histoire de l'art italien que ceux de Botticelli ou Raphaël. Aujourd'hui, chers et fidèles auditeurs, nous suivrons Yann Quero dans sa biographie romancée de Giorgione, peintre vénitien de l'indicible, publiée aux éditions Arcuiris. Giorgione est peintre majeur du début du XVIe siècle, mort à 32 ans, préserve une part de mystère, en particulier en ce qui concerne les sujets véritables de ses tableaux les plus célèbres. Donner chair et vie à ce peintre disparu, donner la pleine mesure de son travail et éclairer ses énigmes, voici la gageure que Yann Quero a relevée avec succès. Bonjour Yann Quero, avant d'aborder votre ouvrage « Giorgione, peintre vénitien de l'indicible » publié chez Arcuiris, un bref rappel biographique pour mieux vous situer. Vous êtes né le 18 avril 1966 à Paris, vous passez une partie de votre enfance aux États-Unis, notamment au Nouveau-Mexique, près de Roswell, site de soucoupe volante, peut-être l'origine de votre fascination pour la science-fiction. Mais surtout, vous allez bientôt revenir en France et y mener des études.
3: Des études de beaux-arts, en fait, puisque j'étais passionné par l'art et j'ai donc été intéressé par la peinture et la sculpture, ce qui ne s'est pas fait sans mal parce qu'en fait je suis arrivé aux Beaux-Arts à une époque où il y avait un refus de la peinture qui existe d'ailleurs potentiellement encore aujourd'hui,
2: tout
3: qui est problématique.
2: Mmh.
3: Et donc ça m'a tellement troublé que j'ai quand même étudié pendant plus de 4 ans, mais j'ai décidé d'arrêter parce que j'étais perdu face à des enseignants qui me disaient on peut plus continuer à peindre maintenant qu'on a inventé la photo. Alors maintenant je trouve ça absurde, mais à l'époque, à 20 ans, ça m'avait troublé. Et j'avais découvert dans l'art contemporain, les questions un peu plus de société, d'environnement, qui m'ont donné envie de reprendre d'autres études, plus en sciences humaines.
2: Et c'est là donc que vous êtes intéressé en particulier à l'histoire et à la géographie.
3: Voilà, ça m'a fait m'intéresser à l'histoire, à la géographie, à la géopolitique, aux conflits et à des questions aussi d'environnement contemporain comme le réchauffement climatique. Donc des questions assez parfois angoissantes, enfin en tout cas qui interrogent sur l'avenir du monde. Et ça m'a ramené en fait à l'art d'une manière un peu surprenante,
2: oui,
3: puisque j'ai eu envie, une sorte d'exutoire, de d'écrire d'autres choses que sur des sujets de politique ou d'environnement, et de revenir à mes premiers amours, et notamment par une biographie romancée d'un grand peintre flamand du XVe siècle, Hugo van der Hoes, alors qui est un peu moins connu que Van Eyck et Van der Weyden, mais c'est un de leurs grands contemporains. Et donc, j'ai eu envie d'écrire une biographie romancée qui permet aussi de relativiser les malheurs d'aujourd'hui, puisqu'on peut découvrir que les massacres ou les guerres,
2: oui,
3: et même parfois des tueries où des villes entières sont rasées, existaient déjà au XVe siècle.
2: Tout à fait, tout à fait. Et le dépassement aussi de tout ce climat anxiogène et de violence par l'art, en fait.
3: Voilà, absolument. Et par l'histoire, ce qui m'a aussi amené à écrire des romans religieux, enfin, ou en tout cas intégrant beaucoup de religion. Mon premier roman, par exemple, s'appelle L'ère de Caïn.
2: Oui.
3: qui reprend justement le mythe biblique. Et j'ai écrit aussi un évangile selon Suzanne,
2: Oui, tout à
3: où je
2: fait.
3: parle d'une jeune juive qui vit à l'époque de Jésus, ou moi ou Mama, petite fille du prophète Mahomet, qui interroge aussi la place des femmes au début de l'islam.
2: Tout à fait. Donc il y a aussi cette attention portée à la partie féminine, souvent à l'ombre des hommes,
3: Absolument, c'est vrai que
2: et qui a aussi constitué l'histoire, hein.
3: qui ont constitué l'histoire, qui sont complètement occultées, et il se trouve que dans mon parcours, j'ai aussi été élevé par des femmes fortes, ma mère, ma grand-mère et mon arrière-grand-mère, et ça m'a aussi sensibilisé au fait que ces femmes fortes étaient souvent sous la coupe de leur mari, ou en tout cas n'avaient pas forcément toujours la même reconnaissance que leur mari, de même que la plupart des grandes femmes de l'histoire ont parfois été occultées.
2: Et donc, vous avez mené cette activité d'écrivain parallèlement à une activité professionnelle riche et variée.
3: Voilà, alors ça s'est recoupé régulièrement, c'est-à-dire qu'au début c'était un exutoire, et puis en partant notamment sur des questions plutôt de mythologie ou de textes religieux, avec des énigmes, donc un peu des côtés aventure, et puis quand on chasse quelque chose, ça revient par la fenêtre, mes préoccupations aussi justement un peu politiques ou environnementales reviennent aussi dans mes écrits, dans mes nouvelles, dans mes romans, parfois même dans mes poèmes, en faisant des clins d'œil aussi aux lecteurs et aux lectrices.
2: Et en effet, vous dites poèmes, nouvelles, car à l'heure actuelle, vous êtes l'auteur déjà de 15 romans, de nombreuses nouvelles et de poèmes de forme plutôt orientale.
3: Oui, alors c'est aussi parce que j'ai étudié les langues
2: C'est
3: orientales,
2: ça.
3: donc notamment l'indonésien et le malais, pour travailler en Asie du Sud-Est, ce qui m'a sensibilisé aussi à d'autres cultures. Et ça, c'est aussi quelque chose que je mets souvent dans mes romans, c'est les différences culturelles entre les personnes. Alors, à la fois les personnes qui vont parler des langues différentes, mais même issues potentiellement de cultures différentes. Et les problèmes de compréhension qu'on voit dans le monde aujourd'hui, ils sont aussi issus de ce problème
2: Bien
3: d'altérculturalité, du
2: sûr.
3: fait qu'il n'y a pas assez d'attention. Il y a souvent même une prédominance de la culture occidentale et pas assez d'attention aux autres
2: Aux autres
3: formes de
2: cultures.
3: pensée et de culture.
2: Tout à fait. Et donc, vous êtes intéressé, comme vous le disiez, à la science-fiction, à tout ce qui pourrait être projection d'un imaginaire, aussi au monde religion. Et vous avez remarqué effectivement l'histoire de la peinture qui est un de vos point de départ, en fait, pour l'écriture. Donc, Giorgione est votre troisième biographie de peintre.
3: Oui.
2: Donc, après Hugo van der Hoest, dont vous venez de nous parler, ainsi que du Maître de Moulin. Et avec Giorgione, nous quittons la peinture du Nord pour découvrir Venise, Venise au XVIe siècle. Venise, qui est un monde politique et social extrêmement dynamique et original à l'époque.
3: Oui,
2: À l'époque de Giorgione.
3: absolument, puisque l'Italie elle-même est assez
2: Oui, de toute
3: différente
2: façon.
3: du reste de l'Europe, parce qu'elle est très très morcelée. Et en plus, Venise est une des seules cités-États qui n'est pas dirigée par un prince. Donc le
2: Tout à
3: prince, il
2: fait.
3: pouvait être des ducs, des comtes, etc., mais qui était désigné par Dieu. Donc il y avait des lignées
2: Tout à
3: héréditaires.
2: fait.
3: Or, Venise est la première république, enfin de l'époque moderne en tout cas, ou du Moyen Âge, et qui est dirigée par des marchands,
2: Tout à
3: donc qui ont
2: fait.
3: une autre approche que les seigneurs nobles.
2: Tout à fait, c'est une approche beaucoup plus pragmatique. Ils aiment l'ordre, ils sont attentifs à la gestion du quotidien. Ça, vous en rendez bien compte dans votre ouvrage autour du peintre Giorgione, puisque vous nous décrivez toute cette vie sociale, les règlements, tous les types de. Par exemple, pour le ramassage des ordures, ou la législation assez précise et détaillée sur la prostitution.
3: Oui, c'est vrai que le doge et le conseil de Venise étaient très attentifs, à la fois parce qu'il fallait qu'ils fassent attention vers l'extérieur aux menaces potentielles, et aussi à l'intérieur pour que tout fonctionne bien. Et notamment, c'est Venise qui va inventer un peu le travail à la chaîne, et ou en tout cas à l'arsenal avec la construction de galères. C'est comme ça qu'ils vont avoir une flotte aussi puissante sur toute la Méditerranée à une certaine époque.
2: C'est-à-dire que les artisans, chaque artisan avait sa pièce à réaliser et ne faisait qu'elle ou comme...
3: C'est-à-dire qu'ils avaient inventé le système des pièces détachées.
2: D'accord.
3: Alors qu'auparavant, les armateurs, chaque bateau était fait individuellement, donc chaque bateau était unique. Et à partir du moment où il était unique, il était difficile à réparer
2: parce qu'il
3: fallait refaire les pièces. Là, toutes les pièces étaient interchangeables parce que l'arsenal de Venise avait donc inventé ce système de pièces de rechange et de normes très, très strictes pour que toutes les, c'était surtout des galères, toutes les galères soient identiques.
2: Tout à fait, et puis c'est réparé facilement, et puis ça allait beaucoup plus vite, en fait, tous les avantages que l'on connaît maintenant.
3: Mais
2: maintenant,
3: oui.
2: on connaît surtout les inconvénients, mais... Et
3: Et
2: puis, il y avait effectivement aussi des quartiers réservés.
3: voilà,
2: C'est
3: alors il y a...
2: l'origine... Alors, ces quartiers réservés permettaient aussi de contrôler les étrangers. C'est à la fois une ville très cosmopolite, et où en même temps, il faut faire attention pour ne pas se faire... piller les idées
3: Oui, c'est
2: pour
3: vrai.
2: contrôler aussi
3: Alors
2: tous les
3: voilà,
2: étrangers.
3: et d'ailleurs, j'aime bien, je m'en lasse, c'est mon côté universitaire, je fais toujours des cartes, et j'ai des cartes aussi dans mes livres autant que
2: Bien
3: je peux
2: sûr.
3: pour essayer de montrer les différents quartiers, et notamment pour Venise, montrer, il y a les quartiers du pouvoir avec San Marco, Saint-Marc, il y a l'arsenal qui est le côté militaire, et puis il y a le quartier du Rialto, par exemple, où là, ce sont plutôt les banquiers, mais aussi les artistes, mais aussi les prostituées. Et puis, alors c'est un petit peu légèrement plus tardif que mon roman, puisque ma biographie romancée de Giorgione s'arrête en 1910 à sa mort,
2: Non,
3: mais 1510,
2: 1600.
3: pardon,
2: Ouais.
3: 1510 à sa mort, mais donc il y a déjà quasiment le ghetto, puisque le
2: C'est ça.
3: ghetto et le fait de créer des quartiers spécifiques pour les Juifs vient aussi de Venise. Et donc, ghetto vient même d'un mot vénitien qui était la fonderie et qui est créé un petit peu plus tard, mais qui existait déjà
2: On
3: à
2: en
3: cette
2: sent les
3: époque.
2: prémices dans votre roman. On sent qu'il y a une législation tout de même. Ils sont tenus à un certain nombre de choses. On voit que c'est pas toujours facile. Ben, Giorgione a des commandes faites pour des juifs,
3: Des juifs, enfin, en tout cas
2: des
3: certains
2: marchands
3: tableaux.
2: juifs. Et bon, il n'y a pas de souci, il est possible de les faire, etc. Mais il y a quand même des contraintes. C'est
3: Voilà,
2: pas.
3: et par
2: Mais
3: exemple, à l'époque où Giorgione travaille, les Juifs n'ont le droit de résider que quelques journées par an à Venise.
2: oui, c'est
3: Donc ils
2: ça.
3: doivent rester sur terre ferme, donc la partie continentale de Venise, et ils ont le droit de venir quelques jours par an pour faire des affaires, mais ils sont très contrôlés. Et d'ailleurs, c'est ce qui explique le marchand de Venise
2: Bien sûr, de Shakespeare.
3: de Shakespeare, où il présente justement là un peu cette caricature d'usurier juif qui s'en prend à un marchand vénitien. Et ça, c'est aussi un peu l'époque
2: Tout à fait.
3: qui voit ça, veut ça.
2: Mais il y a d'ailleurs la même chose. Enfin, il y a le quartier juif, il y avait aussi le quartier des Allemands. Enfin, chacun avait un petit peu
3: Voilà, il
2: sa
3: y
2: zone
3: avait les...
2: d'influence. C'est une république qui est consciente de ses fragilités géophysiques, puisqu'elle est vraiment très liée à la mer, ce qui implique un certain nombre de rites, le mariage annuel avec la mer, un mariage symbolique. C'est une ville qui est en vigilance perpétuelle, mais donc ça implique aussi un travail de tous les habitants, quelque part.
3: Oui, parce que et alors ça c'est aussi l'intérêt de travailler sur des biographies de peintres, c'est que les peintres à l'époque étaient des artisans.
2: Tout
3: C'était
2: à
3: pas
2: fait.
3: vraiment des artistes. Enfin, ils pouvaient avoir un début de reconnaissance, mais ils étaient assimilés quand même aux gens du peuple. Et donc en fait à la fois ils côtoient les hauts dignitaires, les évêques, les nobles, les très très grands marchands fortunés, mais ils sont aussi de par leur travail en contact avec les petits commerçants ou avec les autres artisans qui vont fabriquer la toile ou le bois
2: Bien
3: quand ils
2: sûr.
3: vont peindre, les pigments dont ils vont avoir besoin.
2: C'est, et effectivement, ce statut de l'artiste nous amène aussi à constater combien Venise, comme beaucoup de villes en Italie, a repéré très tôt la plus-value que pouvait donner l'art. C'est-à-dire l'art est à l'époque un instrument de pouvoir, un soft power, on dirait maintenant, dont les communes italiennes ont très vite perçu l'importance, en fait. Et Venise aussi, très nettement. Donc
3: Absolument.
2: ça se traduit par des commandes, des commandes publiques.
3: Voire des invitations à rester. Par exemple, Albrecht Dürer,
2: Oui, tout à fait.
3: qui a fait deux séjours à Venise, qui sont assez bien documentés. Lors de son dernier séjour, le Doge est prêt à lui accorder une pension pour que Dürer s'installe et travaille à Venise.
2: Tout à fait. Mais c'est une république dynamique, cosmopolite, avec beaucoup d'influence orientale aussi. Mais c'est une république qui est très convoitée. Et ça, votre livre le montre très bien. Vous arrivez à décrire de manière à la fois détaillée et claire des situations qui sont extrêmement complexes, voire confuses. Puisque finalement, l'Italie à l'époque, enfin chaque ville italienne, même pas l'Italie puisque ça n'existe pas vraiment, mais chaque ville italienne est l'objet de convoitises françaises, allemandes, papales en fait.
3: Oui, avec Pape
2: Et
3: Borgia,
2: bien
3: puisque en
2: sûr,
3: fait, c'est.
2: oui, c'est dans.
3: Et son fils César, qui a servi d'ailleurs de modèle au prince de Machiavel.
2: Oui, tout à fait.
3: Donc, on est vraiment une période charnière de l'histoire. Et c'est très important aussi de montrer, justement, parce qu'il y a à la fois toutes ces rivalités de puissance européenne, et puis il y a la menace turque, qui
2: C'est
3: est
2: ça.
3: toujours présente. Et alors directement pour Venise, puisque justement les Turcs convoitent les îles grecques, Chypre, sur lesquelles les Vénitiens sont installés. Et les Vénitiens sont aussi aux premières loges, les premiers directement en contact et potentiellement en conflit avec les Turcs. Et donc ils sont obligés de faire des accords, plus ou moins secret avec les Turcs, et ils sont stigmatisés parfois par les autres puissances européennes qui considèrent qu'ils vont trop loin dans le compromis et dans l'arrangement, alors que les chrétiens devraient se liguer tous contre les Turcs. Mais d'un autre côté, toutes les autres principautés n'arrivent pas à s'entendre justement pour mener cette grande croisade. Et il faudra attendre la bataille de
2: De Lépante,
3: Lépante
2: oui.
3: quand même bien, bien longtemps après, plus d'un demi-siècle après, pour qu'il y ait un semblant d'alliance occidentale contre les Turcs.
2: Contre les Turcs, oui. Et c'est vrai que votre livre montre bien ce que ça a représenté pour les personnes de l'époque, en fait, une tension permanente. Beaucoup de deuil, beaucoup de, il y a des, beaucoup, dans la, ne serait-ce que dans, à travers la vie de Giorgione, il y a beaucoup de moments où ils ont l'impression que ben, tous leurs efforts de l'année sont brisés, leurs amis sont faits prisonniers, maintenus en otage par les Turcs, réduits en esclavage, enfin c'est. Les fêtes sont annulées. Donc, qui dit fête annulée ou foire annulée, dit rentrée d'argent en moins. Enfin, on voit très très bien, grâce à votre écriture, tout l'impact que peuvent avoir ces disputes qu'on a vues dans des livres d'histoire et auxquels on a prêté parfois une oreille un peu distraite.
3: Ben, je pense justement, le fait de le voir à travers la vie de quelqu'un permet de lui donner une consistance, une vie et de la rendre plus directement intéressante.
2: Tout à fait. Nous allons peut-être avoir une petite pause musicale,
3: Oui,
2: si cela
3: volontiers.
2: vous va. C'est vous qui l'avez choisi. Et donc, il s'agira d'un morceau de Bartolomeo Tromboncino, Chi vi darà più luce.

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1: Après cette première pause musicale de Bartolomeo Tromboncino, qui vit dalla più luce, nous reprenons notre échange avec Yann Cuero autour de son ouvrage Giorgione, peintre vénitien de l'indicible, aux éditions Arcuiris. Donc nous avons vu un petit peu le contexte social, politique, général de, qui entoure la vie de Giorgione à Venise. Et il est important maintenant de voir un petit peu quelles ont pu être ses inspirations, ses sujets, ses contraintes. Et une chose nous frappe immédiatement, c'est le rôle omniprésent de la religion. Alors, la religion est à l'époque maîtresse du temps, en particulier.
2: Voilà, alors là, c'est vrai qu'on ne réalise pas forcément toujours, mais il y avait beaucoup plus de jours de congé à l'époque que maintenant. Il y avait un quart à un tiers des jours qui étaient des jours de fête religieuse, et donc les ordres religieux, les grandes églises ou les grands dignitaires de l'église commandaient. Bien sûr, des peintures qui pouvaient être des fresques ou des peintures sous forme de retable pour orner les églises.
1: Bien sûr. Alors, il y avait également, par exemple, dans votre livre, Giorgione, sa journée de travail est rythmée aussi par la cloche. Quel que soit l'endroit où il est, il entend cette cloche qui va marquer le début de travail, puis la fin aussi de la journée. Avec un temps qui n'est pas comme le nôtre, qui est un temps beaucoup plus élastique. Les heures d'hiver sont plus courtes que celles d'été.
2: Voilà, mais un temps très cyclique. Et c'est ça que j'ai essayé de rendre, et qu'on connaît encore un petit peu à Venise, parce qu'il y a des temps forts comme le carnaval. Mais le carnaval n'est qu'un des multiples moments qui allait segmenter. Et en fait, la segmentation se fait dans la journée, avec les cloches qui vont effectivement marquer, et notamment les deux grandes cloches de Saint-Marc et du Rialto qui marquent le début et la fin de la journée, et puis toutes les cloches correspondant aux messes intermédiaires. Il y a les marées aussi qui sont très très importantes, puisque les marées permettent notamment d'aller jusqu'à terre ferme, donc le continent, ou de revenir vers les îles que constitue Venise, puisqu'il n'y a pas encore de pont bien sûr à l'époque. Et il y a l'hiver avec le vent froid,
1: très froid,
2: qui change aussi et qui oblige à avoir toutes les cheminées à Venise. Et puis donc, il y a tout le cycle de la semaine avec le rituel des marchés, de la collecte des déchets, du jour de paye de l'arsenal, des réunions du Grand Conseil. Donc tout ça va rythmer la semaine, et puis l'année avec toutes ces grandes fêtes souvent
1: Alors,
2: religieuses.
1: Alors des grandes fêtes religieuses qui sont donc effectivement les Noël, Pâques, les jours fériés pour les fêtes des saints. Venise a été très précautionneuse puisqu'elle a quatre saints protecteurs. On sent qu'il y a du danger, donc il y aura quatre saints qui vont pouvoir protéger la ville. Donc il y a Saint-Marc, il y a Saint-Roch pour la peste, qui est l'un des grands fléaux auxquels est confrontée Venise.
2: Alors en fait, le premier,
1: comme tout le
2: premier
1: continent,
2: c'est Saint
1: d'ailleurs.
2: Théodore, en fait,
1: oui.
2: Le premier, mais en fait c'est un saint byzantin. En fait, surtout avec la montée de l'islam et la volonté d'exister, et après la prise de Constantinople, Venise a tout fait pour minimiser l'importance de Byzance, donc réduire le poids de Saint-Théodore, et à la place, donc faire monter Saint-Marc, l'évangéliste, et ensuite, quand il y a eu les épidémies de peste, San Rocco, dont Saint Roch, dont ils ont fait venir les reliques de Montpellier, ils les ont même dérobées pour pouvoir protéger la ville. Et d'ailleurs, Giorgione a réalisé une peinture pour une commande donc de San Rocco pour représentant Jésus. C'est une peinture assez dure d'ailleurs, c'est Jésus face à des Juifs qui l'agressent, et donc on sent un peu au moment du procès sans doute, et mais c'est une peinture qui va avoir la réputation d'être miraculeuse. Et donc,
1: encore du vivant de Giorgione,
2: les gens allaient à San Rocco pour toucher cette peinture et espérer être guéris.
1: Oui, ce qui nous montre que, effectivement, l'Église a un rôle prépondérant, mais il reste encore beaucoup de superstitions, en fait.
2: Ah oui.
1: Il y a la manière dont on aborde la religion n'est pas tout à fait la même que maintenant. Il y a un côté encore très superstitieux, très populaire aussi, des croyances populaires. Et ça nous amène aussi à voir quelque chose qui peut paraître paradoxal, c'est-à-dire à la fois la permanence de certains rituels et en même temps un attrait pour les sciences, l'astronomie, la physique, enfin tout ce que c'est le début de certaines grandes découvertes scientifiques.
2: Absolument.
1: Qui va côtoyer, la superstition.
2: Et on le voit complètement à Venise, effectivement, et particulièrement à ce moment-là, puisque il y a notamment une prédiction d'un deuxième déluge. Et donc, dans des almanachs, il y a des astrologues qui ont annoncé qu'il allait avoir un deuxième déluge qui devait se situer à la fin de l'année 1503. Donc, tout le monde a peur de l'arrivée de ce deuxième déluge, un peu le millénarisme. Et en même temps, à cette époque, il y a un moine polonais quasi inconnu qui vient étudier à Padoue. Il s'appelle Copernic. Et Copernic, donc... très très jeune, donne des cours, et donc vraisemblablement, Giorgione a assisté à un cours qui est attesté dans les archives de Copernic devant les universitaires de Padoue.
1: Oui, tout à fait. Et ça, c'est intéressant de voir, justement, vous détaillez bien ceci dans votre ouvrage. On voit bien comment Giorgione est à la fois un manuel, c'est à la fois quelqu'un qui est pratique, un génie pratique, qui doit tenir son entreprise, il broie les couleurs, enfin, il les applique et tout ça. Donc il y a ce côté manuel, mais il y a aussi tout un côté intellectuel qui est un peu... largement favorisé par ses mécènes, mais qui témoigne aussi d'un goût personnel. C'est évident qu'il était attiré par

0: Je reproduis dans le livre parce que un de mes soucis, ça a été de reprendre, il y a plus de 80 illustrations,
1: C'est
0: de
1: ça.
0: reprendre toutes les illustrations, toutes les œuvres qu'on pouvait lui attribuer. Alors, les historiens de l'art ne sont pas tous d'accord sur quelles œuvres sont à rattacher à George John, parce qu'il y a eu des repeints, il y a eu des imitations. Mais en tout cas, là, on voit, il y a notamment un disque, et ce disque représente des étoiles. On pourrait croire que c'est anodin, mais c'est la conjonction planétaire qui annonce en fait le déluge.
1: Tout
0: Donc
1: à fait.
0: tout est très très précis, très très détaillé, et c'est aussi ce qui a amené beaucoup de troubles chez les historiens de l'art, c'est que George John a semé ses peintures d'énigmes,
1: Tout à fait.
0: et beaucoup étaient encore restaient encore mystérieuses, et c'était un des défis de mon livre d'ailleurs, d'essayer de décrypter, parce que je peux difficilement parler d'un tableau présenté par George John lui-même, puisque c'est George John le narrateur, si
1: Oui.
0: je ne donne pas les clés, si je ne trouve pas les clés. Donc j'avais un
1: Vous
0: défi qui
1: aviez un
0: était
1: défi important là.
0: important pour...
1: Défi d'ailleurs, oui, vous n'êtes pas. Que vous assumez courageusement, parce que beaucoup de tableaux de George John ont été comme ça, l'objet de beaucoup de questionnements. Donc les historiens d'art, ils vont avec beaucoup de précautions, ils avancent un peu leur pion. Mais en général, ils ne prêtent pas parti. Or, vous, bah, quelque part, bah, vous avez mouillé votre chemise puisque vous assumez vos hypothèses en les prêtant à George John.
0: Bah, disons...
1: Mais ça fait partie du jeu.
0: Voilà,
1: Voilà, il n'y a pas de.
0: et c'est
1: Elles
0: une
1: sont.
0: hypothèse. Les chercheurs aussi font
1: Oui,
0: des hypothèses.
1: tout
0: Donc
1: à fait.
0: là, moi,
1: Non, non, il n'y a
0: j'avance
1: pas
0: des
1: de.
0: hypothèses, et j'essaye d'aller toujours au plus plausible. C'est-à-dire que
1: D'accord.
0: je cherche à montrer, parmi les possibilités, puisque parfois je peux hésiter ou avoir des doutes, qu'est-ce qui s'est passé ou quelle est l'explication la plus plausible à un phénomène.
1: Tout à fait.

0: Après cette deuxième pause musicale, qui était de Jospin des Prés, Adieu mes amours, nous reprenons notre discussion avec Yann Cuero autour de son livre Giorgione, peintre vénitien de l'indicible aux éditions Arcuiris. Nous étions en train d'évoquer le monde de Giorgione et en particulier le côté énigmatique de ce monde.
1: Oui, alors c'est vrai qu'il y a plusieurs de ces tableaux qui ont laissé, qui ont interloqué les historiens de l'art, puisqu'il y a pas les clés, et notamment il y a deux célèbres tableaux qui sont les trois philosophes.

0: et la tramontane. Donc, les trois philosophes, on voit un vieux monsieur qui est souvent identifié à Ptolémée, mais on n'est pas forcément sûr, un personnage en costume turc et un jeune homme. Et en fait, donc, la plupart des historiens, ils sont allés de deux propositions. Et en fait, pour moi, Ptolémée est exact. Le personnage turc qui est au milieu, c'est Ibn al-Shatir, qui était un astronome arabe, dont s'est inspiré le troisième personnage, qui est Copernic. Donc,
1: Oui, tout à fait.
0: ce qui me fait justement dire que Giorgione a dû assister à
1: Cette
0: cette
1: conférence.
0: conférence donnée par Copernic à l'université de Padoue à cette époque. Et ça fait complètement sens que ces trois personnages sont en face d'une grande caverne, qui est un peu la caverne de Platon.
1: Bien sûr.
0: Et là, donc, les trois philosophes sont articulés. Pareil, par exemple, il y a un autre tableau qui s'appelle La Tramontane,
1: Tramontane.
0: donc où on voit un grand paysage. Et dans ce paysage, il y a trois ou quatre personnages perdus. Il y a un personnage tout au milieu qui est en train de terrasser un dragon. Donc, la plupart des gens pensent que c'est Saint-Georges. Et ils voient à côté, donc, sur la gauche, un monsieur, un autre personnage qui est en train d'aider ou de soigner un autre. Et puis, dans une grotte au fond, un homme avec un cochon. Donc, et en
1: Oui.
0: fait, ça revient à ce qu'on disait tout à l'heure, ce sont les quatre saints de Venise. Donc, celui du milieu, donc, ce n'est pas Saint-Georges, Saint-Dragon, mais Saint-Théodore,
1: Le
0: le
1: premier.
0: premier qui était le saint. Les deux à gauche, c'est donc Saint-Marc qui s'approche de San Rocco, donc
1: Le soigneur de la
0: le
1: peste.
0: deuxième protecteur de Venise qui vient accueillir
1: Le
0: le
1: troisième.
0: troisième. Et dans une grotte au fond, c'est Saint-Antoine de Padoue, parce que Venise, dans ses conquêtes de terre
1: Tout à
0: ferme, donc
1: fait.
0: sur le continent, avait intégré Padoue, donc se retrouvait avec un quatrième saint protecteur par conquête.
1: Tout à fait. Et donc on a vu effectivement ces énigmes, on les retrouve également dans La Tempête. Il y a eu plusieurs livres consacrés au sens qu'on pouvait trouver à La Tempête. C'est aussi pour le concert champêtre, vous nous donnez une explication qui est tout à fait plausible et qui regroupe d'ailleurs certaines des explications qui ont été proposées.
0: Oui,
1: Tout à fait.
0: je prétends. D'ailleurs,
1: Mais ce qui est intéressant, excusez-moi de vous couper, parce que ce qui est intéressant dans vos explications, c'est que nous pouvons suivre leur genèse, ce qui n'est souvent pas le cas dans les ouvrages d'histoire de l'art où on a souvent l'impression que les auteurs plaquent un jugement ou une explication. Mais là, le lecteur est amené, en fait, à la suite de Giorgione, à comprendre le raisonnement de Giorgione, les associations d'idées qu'il fait,
0: Oui.
1: etc.
0: Et là, par exemple, sur le tableau des quatre saints de Venise, la Tramontane, je le fais présenter justement, c'est-à-dire c'est le commanditaire du tableau qui invite
1: Tout à
0: des
1: fait, c'est une très
0: Vénitiens.
1: jolie scène d'ailleurs
0: Voilà,
1: de votre livre.
0: parce qu'il a commandité à Giorgione, alors là j'invente un peu forcément, ou j'essaye de déduire, un tableau qui montre l'esprit de Venise, et au lieu de montrer une scène de Venise, il montre ce tableau complètement énigmatique, et donc ce sont les invités qui vont commencer à essayer de proposer des solutions pour savoir ce que ça veut
1: Mais
0: dire.
1: d'ailleurs, c'est tout à fait l'esprit du temps. Hein.
0: En plus.
1: Là, vous extrapolez peut-être un peu, mais vous êtes tout à fait dans l'esprit du temps. D'ailleurs, on n'a pas parlé de la reine de Chypre, qui était l'un des premiers commanditaires de Giorgione, mais votre livre fait bien état de cette. Il y a toute cette cour autour de la reine de Chypre. Et qui est une cour savante, proche de celle qu'on pouvait trouver dans plein d'autres villes italiennes. Et vous rendez bien, je trouve, cette effervescence intellectuelle, ce goût pour les lettres classiques, le retour de la mythologie gréco-romaine, ses joutes oratoires, ses échanges de poèmes, etc.
0: Absolument, et c'est vrai que c'était, ben, c'est aussi l'apparition ou l'essor de la langue dite
1: Tout
0: vulgaire,
1: à
0: en fait,
1: fait.
0: donc de l'italien qui se forme avec les différentes langues régionales du toscan, du vénitien, avec la référence de Dante, qui est quand même le premier à l'avoir vraiment
1: Bien sûr.
0: introduit en poésie, mais des personnages comme Pietro Bembo, qui sont un peu oubliés aujourd'hui, mais qui ont eu un rôle complètement majeur, et c'est aussi une des propositions du livre d'identifier qui est peint, parce que souvent, c'est une des difficultés, on voit un portrait, on voit deux portraits, on voit trois portraits, et on se lasse, parce que si on ne sait pas qui est représenté, et souvent, ça n'est pas indiqué. Donc,
1: Oui,
0: j'ai fait
1: oui.
0: un gros travail aussi de recherche, éventuellement comparant avec d'autres portraits existants, où là, les personnes sont identifiées, pour essayer de savoir qui Giorgione avait pu peindre.
1: Oui, ça c'est l'une des. Effectivement, vous vous asseyez sur une énorme source, sur un énorme travail de recherche, qui est un travail qui est plutôt que d'habitude, est plutôt du ressort des universitaires. Et c'est une démarche de votre part intéressante que de vouloir finalement ouvrir toutes ces recherches sur une forme qui est plus accessible à un grand public. Vous auriez pu vous contenter d'écrire une énième thèse sur Giorgione.
0: J'aurais pu,
1: Et voilà, et c'est intéressant. Je crois que vous avez le
0: ouais.
1: choix du roman, vous avez sûrement quelque chose à nous dire là-dessus.
0: Voilà, alors c'est périlleux. C'est périlleux parce que, en fait, je sais que je porte le flanc au reproche de dire, bah oui, mais c'est pas un livre d'histoire de l'art, c'est un roman. Et de fait, je ne donne pas forcément toutes les clés. C'est-à-dire, je pourrais avoir tout un appareil de notes en disant ça, c'est telle anecdote, elle est vraie, ou telle chose, ça vient de telle source bibliographique. J'ai tout ça, mais j'ai essayé de le faire disparaître pour en faire un vrai roman. Et c'est ça qui est délicat, en fait.
1: C'est délicat et vous y arrivez en faisant plusieurs choix. Donc déjà le choix d'une narration à la première personne. Nous sommes dès le début du livre, nous sommes Giorgione. Nous écoutons Giorgione, nous nous mettons dans la peau de Giorgione. Et ce qui contribue à donner de la vie à toute la description des faits qui sont présentés. J'ai trouvé qu'il y avait aussi un côté cinématographique, en fait. Parce que à la fois, donc nous voyons à travers les yeux, nous travaillons à travers les mains de Giorgione, et en même temps, de temps en temps, il y a un dézoomage qui est mené très subtilement et qui va nous présenter le contexte politique ou social de manière plus générale. Et puis, très progressivement, on revient à Giorgione. Donc, il y a une grande fluidité dans ce que vous écrivez, et ça a dû être un gros travail pour vous.
0: Oui, surtout pour faire disparaître le travail.
1: Tout à fait.
0: C'est-à-dire que il faut souvent un des reproches que je ferais à beaucoup d'historiens de l'art, c'est qu'ils sont trop attachés à l'œuvre elle-même et à la description éventuellement de la peinture, sans forcément suffisamment apporter d'importance au contexte
1: Tout à fait.
0: politique, voire guerrier, dans lequel ces œuvres ont été faites. Et donc, on a l'impression que le peintre était dans son atelier tranquille, alors qu'il pouvait être dans une période de guerre,
1: Bien sûr.
0: avec un blocus, avec une épidémie de peste, ou souffrir lui-même de la syphilis,
1: Comme c'est le cas pour
0: comme c'est le
1: Giorgione.
0: cas pour Giorgione. Donc, il y a aussi un contexte qui peut être complètement dramatique et qui aussi nourrit, ou en tout
1: Au
0: cas imprègne
1: contexte
0: l'œuvre.
1: dramatique ou tout simplement économique. La peinture, c'est un travail, un atelier est une entreprise, et ça, justement, vous le montrez très bien. Il y a aussi dans votre écrit des moments d'humour et des clins d'œil au lecteur. Vous n'hésitez pas de temps en temps à faire quelques anachronismes qu'on ne vous reprochera pas parce qu'ils sont. Voilà, ils sont humoristiques. Oui.
0: Oui,
1: Et
0: mais
1: donc, il y a par exemple un moment où un des un des spectateurs de tableau de Giorgione. On fait des spéculations sur son sujet et le spectateur dit, bon, de toute façon, c'est bien difficile de comprendre l'art contemporain.
0: Voilà,
1: Mais oui,
0: mais de
1: mais c'est tout
0: fait,
1: à fait
0: enfin,
1: possible. C'est à la
0: voilà.
1: fois un clin d'œil au lecteur moderne et...
0: Mais pour
1: Mais à l'époque, c'était de la peinture contemporaine et effectivement, elle
0: elle.
1: posait question.
0: Voilà, parce qu'en plus, la peinture de Giorgione, on ne réalise pas forcément aujourd'hui, parce qu'on a toute l'histoire de l'art qu'on connaît, mais
1: Elle était moderne.
0: il était très très moderne, et
1: Tout à
0: notamment
1: fait.
0: par rapport à son maître Giovanni Bellini et à ses contemporains, donc comme Carpaccio ou Mantegna. C'est le premier peintre à peindre directement sans dessin.
1: Tout
0: Et
1: à
0: donc
1: fait.
0: avec la couleur, et c'est ce qui donne aussi la force de beaucoup de ces tableaux, c'est que il ne dessine pas ou très peu en sous-jacent. Donc il attaque directement
1: À la
0: à
1: couleur.
0: la couleur, au pinceau, et ça c'est complètement moderne par rapport à tout, enfin, ou Botticelli, etc., tous
1: Bien
0: ces
1: sûr.
0: peintres qui dessinaient beaucoup plus, ou Léonard de Vinci.
1: Qui était dans la ligne, et c'est cet héritage-là que va magnifier Titien,
0: Voilà,
1: et
0: puisque
1: puis en plus après Tintoret.
0: Tintoret, mais et voilà, et Titien qui
1: Qui est
0: est
1: l'élève
0: l'élève
1: de
0: de Giorgione.
1: Giorgione.
0: Alors, Giorgione, on le connaît moins parce qu'il est mort très jeune, et donc sa carrière s'est arrêtée brusquement. Titien, lui, a vécu beaucoup plus longtemps et a eu l'œuvre monumentale qu'on connaît, mais ou en tout cas à la période charnière dans les années 1508-1510, même aujourd'hui encore, et moi-même je l'avoue humblement, c'est difficile de séparer
1: Bien sûr.
0: le style de Giorgione, de la fin de sa vie, et du jeune
1: Du
0: Titien.
1: jeune Titien, forcément.
0: Et notamment le concert champêtre qui est au Louvre est
1: Oui,
0: attribué
1: tout à fait.
0: parfois à Titien,
1: Et
0: parfois à
1: parfois à
0: Giorgione,
1: Giorgione.
0: parfois aux deux,
1: Tout à fait.
0: et personne n'en est vraiment sûr.
1: Mais non, c'est un travail d'atelier, c'est une
0: Voilà.
1: entreprise
0: C'était aussi, oui, c'est aussi
1: et
0: important de montrer
1: parfois,
0: que, voilà, il y avait tout ce travail d'atelier, c'est-à-dire que l'artiste n'était pas un solitaire,
1: Tout à fait.
0: comme il l'est devenu à l'époque contemporaine.
1: Un dernier point. Votre ouvrage est aussi complété par un nombre considérable de reproductions. Donc, vous avez fait pratiquement un catalogue complet de l'œuvre de Giorgione, donc des photographies qui ont dû demander un énorme travail de recherche et d'obtention de droits,
0: Ah.
1: voire de gymnastique, puisqu'il vous est arrivé de sauter des barrières pour aller photographier des fresques en ruine.
0: Voilà, donc il y a certains, notamment les fresques du palais en ruine de la reine de Chypre, qui sont encore
1: Tout à
0: dans
1: fait.
0: l'arrière-pays vénitien, sont fermées. Donc il a fallu que je saute par-dessus des barbelés et des ronces pour pouvoir aller prendre
1: Des
0: des
1: photos
0: clichés
1: de ce qui
0: de
1: restait.
0: ce qui restait, et des fragments de fresques qui sont d'ailleurs remarquables. Et puis après, les droits qui sont pas évidents, parce que c'est vrai qu'il y a des musées qui sont vraiment formidables, qui, quand on les contacte, disent, bah, très bien, on vous envoie une image à haute
1: Et puis
0: définition,
1: d'autres qui,
0: et
1: oui.
0: puis d'autres qui rechignent ou qui vont demander jusqu'à 200, 250 euros pour reproduire une
1: Une
0: peinture.
1: image, oui, c'est
0: Donc,
1: ça.
0: quand on en a Giorgione, il y en a 50, il y en a 80.
1: Oui, c'est cela. C'est un
0: C'est
1: poste important.
0: un
1: Donc,
0: poste
1: il
0: important
1: faut
0: et.
1: saluer les éditions Arcueiris pour d'avoir fait cet effort-là, parce que ça peut être rare. Il nous reste quelques instants pour vous remercier, Yann Clairaut. J'espère que vous avez pu dire à peu près tout ce que vous souhaitiez. Quand nous avons préparé cette émission, nous avons discuté pendant près de 3 heures, donc c'est un résumé que nous avons tenté de faire. Merci donc pour tout ce que vous nous avez appris au sujet de Giorgione et de Venise au XVIe siècle. Il nous faut aussi signaler la parution de votre dernier livre, qui est consacré en 2 tomes, qui est consacré à Lavinia Teirlink, femme peintre des Tudors, également aux éditions Arcueiris. Donc, c'est un ouvrage qui s'annonce passionnant.
0: Ah oui, surtout que bah, il n'y a pas beaucoup de femmes peintres. C'est la première femme peintre de l'époque moderne dont l'œuvre avait été complètement oubliée, avait disparu. Et là, c'est arrivé à faire ressortir, à prendre parmi tous les tableaux anonymes, essayer d'identifier ceux qu'elle a pu peindre. Donc à l'époque des Tudors, puisqu'elle a vécu entre Henri VIII et Élisabeth Ière. Et elle a même été peintre royale. Donc
1: Tout à
0: elle avait
1: fait.
0: un certain statut, mais son œuvre a complètement disparu. Donc là, j'essaye de la faire revivre avec la 150 œuvres.
1: Vous avez fait un magnifique travail dont on parlera peut-être une
0: Ben,
1: autre fois.
0: volontiers.
1: Quant à vous, chers auditeurs, vous pouvez retrouver cette émission sur le site de Radio Présence et en podcast sur toutes les plateformes numériques. Au plaisir de vous retrouver lors d'une prochaine émission.

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1: Les relations entre la Bastide Clérance et les moines de Belloc, tel est le thème de la conférence que vous allez pouvoir suivre. Elle a été présentée par Mademoiselle Renée Lertschundi, enregistrée le 5 octobre 2025 en l'église de la Bastide Clérance à l'occasion des célébrations des 150 ans de la fondation de la communauté des moines de Belloc. Nous écoutons Renée Lertschundi.
2: C'est un honneur et une joie, chers frères bénédictins de l'abbaye Notre-Dame de Belloc, de la province française de la congrégation de Soubiaco-Montcassin, de nous rassembler autour de vous en ce dimanche après-midi dans l'église Notre-Dame de l'Assomption de la Bastide Clérance pour fêter le 150e anniversaire de la fondation de votre communauté. Dans ce cadre, nous nous intéresserons à la relation entre la Bastide Clérance et les moines de Belloc. Commençons par rappeler que Belloc est située sur la commune d'Urte, mais fait partie de la paroisse de la Bastide Clérance. C'est cette appartenance à une même paroisse qui, liant nos deux communautés, explique que la messe de fondation de Belloc ait eu lieu ici le 1er septembre 1875. Après un bref éclairage sur la paroisse de la Bastide Clérance en 1875, nous essaierons de faire revivre cette journée mémorable de l'histoire de Belloc et de la Bastide Clérance à partir des souvenirs d'un acteur et témoin privilégié, dont Michel Cayava, qu'il relate en 1925 dans Fondation de l'abbaye de Belloc-sur-Joyeuse, Belloc en deux mots, signifiant Beaulieu, publié en 1950. Faisons donc, dans un premier temps, une rapide présentation des éléments constitutifs d'une paroisse. Évêché, clergé paroissial, église. Évêché. En 1875, comme aujourd'hui, la paroisse de la Bastide Clérance était rattachée au diocèse de Bayonne, dont le siège épiscopal était occupé depuis 1838 et le serait jusqu'en 1878 par Monseigneur François Lacroix, alors âgé de 82 ans. Il se montra très favorable à l'établissement d'une maison de bénédictins, comme on l'apprend par la lettre du 25 septembre 1874 adressée à l'abbé de la Pierre qui vire par le vicaire diocésain Francis Tegui. Il en attendait des bienfaits pour la propagation de la foi. Faire naître des vocations dans le diocèse était ce à quoi s'employait ardemment le missionnaire diocésain Jean Bastre, futur père Augustin, âme du projet d'une fondation monastique bénédictine aux limites du Pays basque, des Landes et du Béarn. Clergé paroissial. En 1875, la charge pastorale de la paroisse de la Bastide Clérance était confiée depuis 1871 au curé doyen Labour, assisté des vicaires, abbé Julien Poussimour et abbé Cyprien Cayava, dont nous reparlerons plus tard, car il est un acteur important de la fondation de Belloc. Ces deux abbés entreront ensemble au noviciat de la Pierre qui vire en 1877 pour devenir moine à Belloc. Église. Le lieu de culte en 1875 était, pour les paroissiens de la Bastide Clérance, l'église Notre-Dame de l'Assomption, où nous sommes assemblés ce soir. Elle était telle que nous la voyons aujourd'hui, excepté sur deux points, la voûte de la nef et le mobilier liturgique. La voûte actuelle, en staff et à caisson, date de 1939 et remplace l'ancienne voûte en bois. La chaire, élément important du mobilier liturgique, car c'est de là que se faisait la prédication, a été supprimée après Vatican II. Mais en 1875, cette chaire, sur laquelle étaient sculptés les quatre évangélistes et qui avait été offerte en 1776 au moment de la réfection de cette église par les menuisiers de la Bastide Clérance, jouait pleinement son rôle. Ces éléments étant posés, essayons de revivre la journée du 1er septembre 1875. Au cœur de la fête religieuse de la fondation de Notre-Dame de Belloc sont les cinq moines vêtus de la coule noire et tonsurés, fraîchement sortis de l'abbaye de la Pierre qui Vire dans le Morvan après 3 années de formation monastique. Ce ne sont pas des inconnus pour les chrétiens de la région, puisque 3 d'entre eux ont été missionnaires diocésains d'Asparin et ont donc rayonné dans le Pays basque et le diocèse. Toutefois, en prenant l'habit monastique, ils ont choisi un prénom à l'état religieux différent de celui de l'état civil. Les 3 anciens missionnaires devenus moines sont Père Augustin Bastre, 43 ans, lors de la fête de la Fondation, les pères Thomas Dupérou et Damien Lapeyre, âgés d'une 30aine d'années. Les 2 autres moines sont des laïcs, frère Odilon Ardan, 31 ans, qui sera ordonné prêtre plus tard, et le frère convert, Laurent Etcheverry, 29 ans. Ce 1er septembre 1875, dans cette église, va se réaliser leur désir ardent de fonder la communauté de Belloc. Longuement préparée par le clergé paroissial et les bastidos, la fête revêt un caractère exceptionnel par le nombre de prêtres présents, 300, venus du Pays basque, des Landes et du Béarn, par la qualité éminente de certains d'entre eux, par la présence de personnalités politiques catholiques, tels M. Charles Chénelon, député des Pyrénées-Atlantiques de 1872 à 1876, opposé à la laïcisation de l'enseignement, par l'affluence du peuple chrétien et par la solennité de la messe d'installation. La messe pontificale est célébrée par le révérendissime abbé visiteur de la Pierre qui Vire, dont Bernard Moreau, délégué par Monseigneur l'évêque, trop âgé pour assurer une telle cérémonie, et qui s'est fait représenter par son vicaire général, Fulgence Franchistegui. C'est ce dernier qui prêche, et grâce au témoignage du père Michel Cayava, l'on en connaît le sujet. Nous citons Il démontra l'influence sociale et religieuse du moine bénédictin dans le cours des âges. Emporté par son élan, il en oublie l'heure et l'on ose le lui rappeler. De nombreux fidèles n'ont sans doute pu profiter de son enseignement, car, faute de place, ils sont restés à l'extérieur de l'église. Ce jour-là, l'église présentée en janvier 1798 par Jean-Pierre Campagne, notaire à la Bastide de Clérance, comme, nous citons, la plus vaste de toutes celles de la Basse-Navarre, est bien trop petite. Après la messe, est offert un plantureux banquet dû à la générosité du curé Labour et des Bastidaux et au dévouement d'une certaine cadette de Bidaou. À 4 heures, à la sonnerie du carillon, commence une immense procession de 300 prêtres et de 8000 personnes conduisant à Belloc les moines précédée de la statue de Notre-Dame du Sacré-Cœur, bénie la veille et sous la protection de laquelle est placé le monastère. Notons au sujet de la statue, premièrement, que c'est grâce à la générosité de Dame d'Asparin, sollicitée par Marie Ariette, que l'achat a pu se faire. Deuxièmement, que depuis plus d'un an, elle se trouve dans le salon de la maison Lafourcade où elle est vénérée. La procession sera inoubliable, tant la ferveur est grande. Chants du Magnificat, hymnes en basque emplissent l'air tout au long du chemin de l'église à Belloc. Magnifique acte de foi que cette procession. À l'arrivée à Belloc, dont la cloche et les bâtiments ont été bénis l'avant-veille, a lieu en plein air la bénédiction du Saint-Sacrement devant un immense autel où se dresse la statue du Sacré-Cœur. Puis, la statue de la Vierge Notre-Dame de Belloc est intronisée dans la chapelle. En fin de journée, les cinq moines sont chez eux, dans leur modeste monastère. Leur nouvelle vie de bénédictins va commencer. Ils s'attacheront à respecter la règle de Saint Benoît, fondateur de l'ordre en 529, ora et labora, prie et travaille, la prière et le travail se fécondant l'un l'autre. Alternance de temps de travail, travail de la terre en ses débuts, et de temps de prière, au rythme du son de la cloche qui, jour et nuit, appelle à la prière. La première cloche leur a été offerte par le supérieur des missionnaires diocésains d'Asparin, le père Deyérald, car c'est dans leur maison que de jeunes hommes assoiffés de Dieu, ont projeté en 1872, dans le plus grand secret, de vivre l'aventure d'une vie religieuse en communauté, au service de Dieu et des hommes. Le 1er septembre 1875, le projet est devenu réalité. Deux ans passent Et le 27 novembre 1877, cette église est témoin d'une nouvelle fête pour Belloc et la Bastide Clérance. Au cours d'une messe pontificale, renouvellent leur profession solennelle les pères Augustin Bastre, Damien Lapeyre et le frère Odilon Ardan. S'est joint à eux un clerc de la pierre qui vire. Après eux, renouvellent également leur profession solennelle les 67 prêtres présents. L'événement marque, par sa pompe, par le caractère émouvant de la profession des vœux et par la ferveur du peuple. L'Église bondée témoigne de la vitalité de la foi dans la paroisse et le diocèse. À Belloc, la communauté grandit. De prieuré le 25 février 1884, il deviendra abbaye le 27 août 1890. Dont Augustin Bastre sera le premier prieur et le premier abbé de Belloc. Il choisit pour blason, sur fond bleu, une cloche d'argent et une gerbe de blé. Si la communauté des moines bénédictins s'est installée à Belloc, c'est que le choix d'implantation du monastère en ce lieu a pour origine un bastido. Cyprien Cayava, futur bénédictin sous le nom de Don Michel Cayava. C'est à lui que sera consacrée la seconde partie de notre présentation des liens historiques entre la Bastide Clérance et les moines de Belloc. Quelques éléments biographiques nous permettront de préciser son rôle dans la genèse de Belloc et dans son histoire. Comme bastido, il entre aussi dans l'histoire de la Bastide Clérance. Arnaud Cyprien Cayava est né le 5 février 1849 à la Bastide Clérance, maison La Fourcade, de l'union de Bernard Cyprien Cayava et de Marie-Mathilde Supervielle, béarnaise. Il a une sœur aînée, Marie-Adèle Augustine Cayava, née le 13 septembre 1846, future Madame Lafourcade. À sa naissance, il est orphelin de père. Celui-ci est décédé un mois avant, le 11 janvier 1849. Il voit le jour dans une famille bourgeoise. Grand-père paternel médecin, père avocat, comme on peut le lire dans l'acte de mariage d'Adèle, le 9 janvier 1865, et famille profondément religieuse. Sa mère, très pieuse, a une dévotion particulière à la Vierge Marie qu'elle transmettra à son fils. Il n'a que 7 ans. Au décès de sa mère, le 8 avril 1856. Mais par testament, elle avait exprimé ses volontés pour son fils, qu'il soit élevé par sa tante paternelle, Suzanne Adèle Cayava, épouse Goyenetsch, et qu'il fasse des études au petit séminaire de la Ressort comme son défunt père. Le voilà donc, à l'âge de 10 ans, bien que de santé fragile, au petit séminaire, où il rencontre les futurs protagonistes de l'histoire de la fondation de Belloc. Nommons l'abbé Jean Bastre, professeur, qui s'est attaché à celui qu'il appelle « cher enfant », et Jacques Duperron, élève plus âgé, sous la protection duquel est placé le petit Caillava, comme il l'appellera toujours. En raison de problèmes de santé, ses études seront en pointillé et incomplètes. Il dit lui-même dans Souvenir : je ne fis que passer par la porte des classes. La poursuite de ses études ne se fait donc pas au grand séminaire de Bayonne, mais chez les pères missionnaires diocésains d'Asparin. Tout en étudiant la théologie, il donne quelques cours à de jeunes élèves. C'est là, au début de l'année 1872, que l'aspiration de certains missionnaires, particulièrement l'abbé Jean Bastre, à une vie religieuse conjuguée à l'action par une œuvre utile au diocèse se concrétise. Un petit groupe se constitue autour du respecté et déterminé abbé Jean Bastre, dont l'abbé Jean-Pierre Arbelbide, missionnaire depuis novembre 1871, et le jeune clerc Minoret, Cyprien Caillava. Entre ces deux-là, Pierre Arbelbide et Cyprien Caillava, une relation amicale s'établit qui les amène à se confier. Ils sont prêts à financer une œuvre par un apport personnel d'argent. L'abbé Jean-Pierre Arbelbide confesse son intention à l'abbé Jean Bastre, qui s'en réjouit secrètement, car il y voit la possibilité de réaliser le genre de vie religieuse à laquelle il aspire depuis la lecture du Père Muard et sa rencontre déterminante pendant la guerre de 1870-1871 d'un moine bénédictin de la Pierre qui vire, le père Théodore Andrieux, alors prieur. Aussi, pendant les premiers mois de 1872, à la maison d'Asparin, on prie beaucoup, on échange en secret et on décide. L'œuvre sera une fondation monastique bénédictine au Pays Basque. Ce choix fait, ils se mettent à la recherche d'un lieu où édifier le monastère. Les propositions fusent. On visite plusieurs endroits du Pays Basque, mais aucun ne convient, jusqu'à ce que l'abbé Caillava les conduise où son cœur le porte, la Bastide de Clérance. Très au courant des affaires bastidotes, il sait que les demoiselles d'Arieux-Juzon mettent en vente deux propriétés, Pierretoun-Suzanne et la métairie Belloc. Belloc, sur une colline au pied de laquelle coule la Joyeuse, si sur la commune d'Urte, en un point limitrophe de celle de la Bastide de Clérance, présente une série d'avantages pour le présent et le futur du monastère. Il fait l'unanimité. Sa situation aux confins du Pays Basque, des Landes et du Béarn est idéale pour la mission. les événements se précipitent. Les trois premiers départs d'Asparin pour la pierre qui vire, le départ des abbés Jean Bastre et Jacques Duperron, Louis Ardan, ont lieu début novembre 1872. L'on sait qu'ils sont accueillis à la pierre qui vire le 9 novembre 1872. Au pays, les hommes d'affaires, entre guillemets, de l'abbé Bastre, les abbés Arbelbide et Caillava s'activent, tant que l'acte de vente de la métairie Belloc, préparé par les notaires Maître d'Asconaguerre de Bayonne et Maître Blanchard de la Bastide Clérance, est signé à la maison d'Arieux le 13 novembre 1872. Les abbés Jean-Pierre Arbelbide et Cyprien Caillava sont les nouveaux propriétaires de Belloc. Pour mesurer l'importance de ce statut de propriétaire, projetons-nous 31 ans plus tard, en 1903. Le 18 avril 1903, la communauté de Belloc tombe sous le couperet d'un article de la loi anticléricale du 1er juillet 1901, titre 3, article 13, relatif aux congrégations religieuses non autorisées, qui a pour conséquence l'expulsion des moines bénédictins. Il quitte Belloc le 30 avril 1903. Une grande partie d'entre eux s'exile en Espagne, à Idiazabal d'abord, puis le 21 mars 1906 à Lascano, au sud de Saint-Sébastien. Le monastère est fermé et les biens confisqués seront mis en vente aux enchères publiques le 23 août 1906. Échappera à cette vente la partie acquise en 1872 par les abbés Arbelbide et Caillava, reconnus propriétaires légaux à l'issue de plusieurs procès gagnés par l'avisé et persévérant père Michel Caillava. Ce qui fait qu'à son retour en 1925-26, la communauté pourra ainsi réintégrer son monastère. Fermons la parenthèse dont vous avez compris l'intérêt pour revenir à la période entre le 13 novembre 1872, date de l'achat de la métairie, et le 1er septembre 1875, date de la fondation de Belloc. Pendant ces trois années, l'abbé Cyprien Caillava ne ménage ni son temps ni son énergie pour que la construction du monastère à côté de la ferme avance le plus rapidement possible. On prépare aussi les alentours, on crée un potager, un verger. Et homme de relation, il sait attirer avec grâce les dons quand le temps est venu d'aménager les lieux. Le monastère pourra accueillir les premiers moines le 1er septembre 1875. Nous avons vu l'abbé Cyprien Caillava œuvrer à la construction du monastère. Suivons maintenant le père Michel Caillava, moine à Belloc, dans un contexte politique hostile aux congrégations religieuses. La politique anticléricale de la Troisième République se réalise par les décrets du 29 mars 1880. En exécution du second, le 6 novembre 1880, les moines bénédictins doivent, manu militari, quitter Belloc. Le père Michel Caillava résiste en déclarant qu'il est propriétaire du couvent et qu'il ne cédera pas à la violence. Citation extraite du journal Le Courrier de Bayonne du 7 novembre 1880. Résistance vaine, le départ a lieu, mais le retour sera rapide. La vie monastique reprend son cours normal. Le père Michel Caillava prie avec ses frères, prêche dans le diocèse,

nombreuses œuvres de Belloc. Nous n'en citerons que quelques-unes. Par exemple, la fondation des bénédictines de Sainte Scolastique d'Urt. C'est inspiré par le désir de sa tante, Madame Goyenech, de devenir religieuse. Elle prononcera ses vœux juste avant sa mort, le 22 août 1882, qu'il songe à la fondation par sa tante d'un couvent de moniales bénédictines près de Belloc. Le père Augustin Bastre manifeste son intention de fonder ce monastère et il peut compter sur le dévouement de l'abbé Pierre Arbelbide et du père Michel Cayava pour mener le projet à terme. L'installation des bénédictines à la maison d'Asconaguerre, à 600 mètres de Belloc, se fera le samedi 19 mai 1883. Le nom de Don Michel Cayava est également associé à l'œuvre sociale fondée en 1895 à Mouguère, l'orphelinat agricole Saint-Isidore d'Aguerria. 1895 est la date donnée par Don Ildefonse d'Haricot dans l'abbaye de Belloc 1875-1955, page 46. C'est lui également qui, avec un compagnon, est chargé, à la demande de l'abbé général des bénédictins de la congrégation de la pierre qui vire, d'une mission à Jérusalem, du 21 avril au 18 juin 1899. Cette mission a pour but de permettre à l'abbé et à son conseil de se prononcer sur une proposition du gouvernement français d'assurer le gardiennage du sanctuaire d'Abou Ghosh, à 13 km environ à l'ouest de Jérusalem, dont l'État est propriétaire depuis 1873. Finalement, par un motu proprio du 14 novembre 1899, le pape Léon XIII autorise la province française de la congrégation, non seulement, nous citons le motu proprio, à prendre possession du sanctuaire, mais aussi à y établir une communauté. La réalisation en Terre Sainte de cette œuvre sera confiée donc à la province française. La communauté de Belloc y enverra plusieurs moines, dont les cadres. Ils seront présents à Abou Ghosh de 1901 à 1953. Ils restaureront l'église et la crypte datant des croisés et édifieront un monastère au chevet de l'église. En outre, à Jérusalem, sur le mont des Oliviers, les bénédictins de la province française sont appelés à fonder le séminaire syrien catholique, ce qui veut dire de rite syriaque ou syrien catholique, qui ouvrira en mai 1903. À côté, sont construits un monastère et une église. Le père Michel Cayava sera rattaché à Saint-Benoît des Oliviers et acceptera d'être procureur, c'est-à-dire collecteur de dons pour la Terre Sainte. Enfin, le père Michel Cayava, du fait qu'il est propriétaire légal de la maison de Belloc, peut la proposer à Monseigneur l'évêque de Bayeux.

0: Bayonne pour y transférer les séminaristes de la Ressort expulsés le 16 décembre 1906. Ils y resteront jusqu'en 1926. L'apostolat du père Michel Caillava va prendre une autre forme durant les années passées à Vitaille dans le Lot-et-Garonne, où il réside du 2 juin 1903 au mois de juin 1926. Il n'a pas suivi ses frères en exil pour régler les affaires de Belloc. Il a alors l'habit et le statut d'un prêtre séculier et il a obtenu l'indulte. À Vitaille, il devient le guide spirituel et l'ami d'artistes et d'écrivains tourmentés par la question de la foi. Le poète orthésien Francis Jammes, dont il fait la connaissance en 1905, est dans cette situation. À cette époque-là, Francis Jammes entretient, depuis le printemps 1897, une relation épistolaire avec Paul Claudel, diplomate, dramaturge et poète. Ils se rencontrent en 1900. Leurs échanges portent surtout sur la religion. Paul Claudel a vécu une fulgurante conversion au cours des Vêpres de Noël 1886 à la cathédrale Notre-Dame de Paris, et depuis sa foi est vive. Francis Jammes, dans une lettre du 12 décembre 1904, fait part à Claudel de son désir de se convertir. Ce sont ses mots. Mais il faut entendre par là un retour à la foi et à la pratique religieuse, car Francis Jammes a reçu une éducation catholique. L'influence de Paul Claudel sur Francis Jammes est grande, mais c'est sa rencontre avec le père Michel qui sera décisive, au point que le 7 juillet 1905, dans l'oratoire de la maison Lafourcade, une simple chambre, après s'être confessé, il reçoit la communion des mains du père Michel. Le servant de messe qui communie également est Paul Claudel. Cet événement est rappelé par une affiche apposée sur la maison Lafourcade, par un panneau apposé sur la maison Lafourcade. Cette conversion a été un tournant majeur dans la vie et l'œuvre de Francis Jammes. De 1905 à 1930, le père Michel sera aux côtés du poète pour le soutenir dans sa vie spirituelle et l'aider dans sa vie privée. C'est par son entremise que Francis Jammes, obligé de quitter Orthez, s'installe avec sa famille en août 1921 à la maison Eyartzea à Asparin, legs de Madame Gilles, parente éloignée du père Michel. Quant à Paul Claudel, il a confié au père Michel la douloureuse crise sentimentale et morale qu'il a traversée et qu'il projette de transposer dans une pièce de théâtre, Partage de Midi. Après avoir mûri les paternels mais fermes conseils du père Michel, il décide de ne faire qu'une édition confidentielle de son œuvre en 1906. L'édition publique date de 1948. Lorsque le père Michel se retire en juin 1926 à la Bastille de Clérance, il est âgé et éprouve parfois un sentiment de solitude. Sa sœur, Madame Lafourcade, est décédée en 1923. Après une vie de fidélité à sa vocation, servir Dieu et les hommes, il meurt dans sa maison natale le 10 août 1930. Il repose dans le caveau familial sous le cloître de cette église. Après avoir brossé un tableau des liens historiques entre Belloc et la Bastille de Clérance, par le récit de cette messe, de la messe d'installation et un portrait du père Michel Caillava, nous terminerons par quelques touches pour les relations entre les deux communautés au XXe siècle et aujourd'hui. Au XXe siècle, les pères bénédictins sont présents dans la vie paroissiale de la Bastille de Clérance. Ils ont participé à la fête de Sainte-Gaudence en portant en procession la châsse contenant la relique de la Sainte, comme en témoignent des cartes postales anciennes. L'autorisation d'exposer et de porter en procession la relique sacrée a été donnée au curé de la Bastille de Clérance, M. Saint-Guilly, le 12 juillet 1848, par Mgr François Lacroix, évêque de Bayonne, pour remercier la paroisse de la Bastille de Clérance de sa ferveur. Cela donnait lieu, chaque cinquième dimanche après la Pentecôte, à une magnifique et fervente procession dans les deux rues du village, qui attirait une foule considérable venue des villes et villages voisins. Pendant de nombreuses années, ils ont assuré la préparation à la communion solennelle par des retraites. Le père Bernard fut l'un d'eux. Ils ont aussi célébré la messe paroissiale. Le père Pierre a rendu ce service, ainsi que celui de visiter personnes âgées ou malades. Les plus anciens bastidos se souviennent du père souriant, filant sur son vélomoteur. Aujourd'hui, comme dans le passé, ils participent à la vie économique de la Bastille de Clérance. Ils emploient du personnel et font appel à des artisans bastidos pour la construction de bâtiments et autres travaux. La relation d'employeur à employé, d'humaine, peut devenir amicale. Parmi ces artisans, remarquons la famille Ozy. En décembre 2023, Gabriel Ozy, arrière-petit-fils de Jules Ozy, 1863-1932, et Anaïs Le Calvez, ont relancé la chocolaterie familiale du début du XXe siècle avec des machines de la chocolaterie de Belloc acquises par le Trisaïeul en 1903 et avec la recette des pères bénédictins. L'on peut donc dire que l'histoire de la fabrique de chocolat est héritière de l'histoire de Belloc. Ils favorisent aussi la création artistique en entretenant des liens avec les artisans d'art installés à la Bastille de Clérance. le verrier Jacques Pinault, l'encadreuse de l'atelier Titane, feu Gérard Carbonnière, dont les enluminures émerveillaient visiteurs et amis de Belloc. Enfin, ils ont répondu et répondent à tous ceux, Bastido compris, qui viennent frapper à leur porte. Les uns, sous la France occupée, pour une aide au passage en Espagne, les autres, pour des conseils en agriculture, d'autres encore, curieux de savoir qu'ils trouvent auprès de moines érudits, enfin, tous ceux en quête de repos, d'apaisement de leur inquiétude morale ou spirituelle. À ces derniers, Belloc, par son cadre naturel, par son hôtellerie, les retraites et une belle liturgie, offre tout cela. L'abbaye Notre-Dame de Belloc est restée fidèle à la tradition bénédictine de l'accueil. Malgré les tourmentes de l'histoire et l'évolution de la société et de l'Église, matérialisme croissant, déchristianisation, crise des vocations, les communautés aujourd'hui réunies de Belloc et Sainte Scolastique n'ont pas disparu. Au cours de ces 150 ans de vie, elles ont su s'adapter pour répondre aux besoins de leur temps. La colline où passe le souffle de l'esprit attire toujours. Comme en témoigne la profession solennelle, le 8 mai 2025, du frère Jean-Michel Bortailleri. La Joyeuse, reliant la Bastide Clérance à Belloc, coule comme en 1875. Nous confions à ses eaux vives nos remerciements, nos sentiments respectueux et amicaux à déposer au pied du monastère. Nos voix vont maintenant s'unir pour le chant des vêpres en basque, que leur beauté nous élève vers Dieu.
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0: À l'occasion de la fête du groupe des guides et scouts d'Europe de Bayonne, le 29 mars à la chapelle Saint-Sauveur de Yatchou, nous avons recueilli quelques témoignages de jeunes. Mathias, bonjour. Tu es routier pour les scouts d'Europe de Bayonne. Qu'est-ce que ça veut dire être routier ?
1: Être routier, alors d'abord, quand on pense être scout d'Europe, c'est une très grande famille. Et être routier, c'est avancer avec un but pour le Christ. On avance, c'est n'importe quel chemin. C'est vraiment plus... Hier, ça aurait pu être du vélo pendant 2 heures. Des fois, ça va être marcher pour un pèlerinage. Par exemple, pour Vézelay, qui est un des plus grands pèlerinages qui réunit tous les routiers d'Europe. Et on va marcher, donc on va en souffrir, mais pour une bonne cause. C'est pour le bon Dieu. Et en fait, c'est aussi une cause qui est vraiment très profonde, très spirituelle en nous.
0: Être... Un chemin, en fait, que vous parcourez ensemble. Alors, vous avez quel âge à peu près ?
1: Moi, j'ai 17 ans.
0: Et ça va jusqu'à 20 ans à peu près ?
1: Oui, voilà.
0: Entre les scouts et être chef, c'est ça comme tranche d'âge ?
1: Alors non, je sais que je connais pas mal de routiers qui sont plus âgés. Et vraiment, c'est un choix que des personnes à partir, je pense, de 17 ans peuvent faire. C'est vraiment cet engagement de marcher avec les autres pour une très longue durée.
0: Alors à Bayonne, vous êtes combien ?
1: Alors, ça dépend. Il me semble qu'avec notre tronçon, comme on l'appelle, nous sommes à peu près 15, il me semble.
0: 15 pour le diocèse, en fait, c'est ça ? Vous êtes au niveau du diocèse ?
1: On a 15 routiers, oui, pour le diocèse. Après, normalement, c'est réparti en d'autres branches. Il y a les louveteaux et les louvettes pour les plus petits. On aura les scouts de 12 à 17 ans.
0: Ouais, une fois qu'on a été scout, on devient routier. Toi-même, Mathias, tu as été scout avant d'être routier ?
1: Du tout. J'ai jamais été scout de ma vie. C'est plusieurs amis qui m'ont dit ouais, viens marcher avec nous. Et du coup, j'ai dit allez, pourquoi pas. Et c'était très émouvant et très dur à la fois. Hein. Les gens ont bien ressenti. Mais c'était une grande joie parce qu'en fait, tous les jours, il y a des prêtres qui nous accompagnent par la prière. Par la messe, ça nous donne cet effort, comme on dit dans la prière des routiers, c'est être nourri du pain quotidien. Et c'est une grande force. Et quand on sait qu'on a un but, pour Vézelay par exemple, je reviens dessus, quand on était arrivé à la basilique de Vézelay, cette grande joie qu'on avait, on était tous les routiers, tout là, on est un acte espagnol, d'autres anglais, on était là pour le même but. On était rentrés dans la basique, c'était incroyable.
0: C'était un grand rassemblement à la Toussaint, c'est ça, pour tous les routiers d'Europe.
1: Ouais, exactement.
0: Donc ça t'a beaucoup marqué. Et, ouais. Et est-ce que tu peux me raconter ce que vous avez fait d'autre qu'est-ce que vous faites pendant l'année ? Vous rendez des services ?
1: Voilà, alors en fait, on peut rendre beaucoup de services. Par exemple, hier, c'était pour les enfants du Mékong. C'était tous les parrains et marraines qui donnaient de l'argent pour les enfants du Mékong. Il y avait un grand repas qu'ils organisent par année pour les remercier. Et nous, notre but, c'était de les servir. Il peut y avoir d'autres services, par exemple nettoyer des églises ou tant d'autres. Et le but, c'est de rendre grâce au bon Dieu, de service et de prier. Pour moi, le routier, c'est ça. C'est remercier le bon Dieu d'être là avec ses amis, de servir tout le monde. Et de prier surtout.
0: C'est la. Alors aujourd'hui, c'est la fête du groupe. Vous allez aussi organiser des jeux ?
1: Oui, c'est ça. Alors c'est très bien parce que dans ces moments-là, il y a vraiment tous les scouts qui vont se réunir justement pour faire comme une grande fête de famille, comme ce qu'on peut avoir une fois dans l'année. Ça fait toujours plaisir de tous se revoir. Et nous, on a eu pour charge d'organiser un jeu

0: Donc c'est une grande responsabilité, mais on est content.
1: Donc toi, tu es heureux dans cet engagement de cette année. Tu vas continuer l'année prochaine?
0: Oui, je continuerai vraiment jusqu'à ce que j'ai un empêchement. Mais on a le choix. Et moi, mon choix, c'est d'être avec les autres. Et c'est mon plus grand bonheur, quoi. Même si on endure, et c'est très douloureux, mais d'être avec les autres, les copains, c'est très sympa, quoi. Ça change tout. Hein.
1: Merci beaucoup, Mathias. Alors, je suis avec des Louvettes. Bonjour à vous. Bonjour. Comment vous vous appelez?
2: Et moi, c'est Pia, Philippine, Nicole,
3: Mathilda,
4: Grâce,
5: Camille,
6: Agathe.
1: Donc, vous êtes Louvettes ici à Bayonne. Pourquoi est-ce que vous avez choisi d'être Louvettes?
7: Parce que c'est bien vivre en nature des fois.
8: Oui, enfin pour déconnecter. Pour pas vivre tout le temps pour dans les maisons, enfin voilà, faire
1: sortir dehors,
8: oui, sortir, oui.
9: Pour faire des services aux autres,
10: oui.
9: Aussi,
10: voilà. Faire des activités.
1: Ça vous plaît?
8: Oui, grimper dans les arbres, tout ça.
11: Moi, ah oui, faire de la grande chasse.
12: Mes parents ils m'ont obligée, et puis après j'ai bien aimé, et du coup j'ai continué.
13: Moi aussi, ouais.
14: Et il y a aussi la grande chasse qui est bien.
1: La grande chasse, qu'est-ce que c'est?
14: C'est le grand jeu où il y a
15: toutes les louvettes
14: qui jouent.
16: Et qui jouent.
14: Voilà. À des jeux, par exemple, qu'ils ont. Parce que le matin, au rassemblement, les chefs disent une histoire de la jungle. Et donc après, le midi, ou à peu près l'après-midi, pardon,
17: sur le thème.
18: On fait sur le thème.
19: Et après, la phrase, on a une phrase à retenir toute la journée. Et on doit dire ce que ça veut dire, enfin, ce qu'on doit faire pendant la journée. Et voilà, et du coup, soit aider les personnes à écouter plus les cheftaines et tout ça.
1: Donc vous avez des cheftaines qui s'occupent de vous, elles sont gentilles?
18: Oui, elles sont très gentilles.
1: Ouais. Très gentilles. Donc vous vous amusez beaucoup quand vous faites des sorties Louvettes, c'est ça qui vous plaît en fait?
14: Oui. Et pour le camp de fin d'année aussi, c'est pas mal. Oui.
1: Donc vous allez faire un camp cet été?
14: Oui.
15: Mais on va faire le festin de Saïr aussi.
1: Est-ce que vous faites des prières aussi?
14: Oui, on fait des prières, on fait
15: le matin la prière.
14: Et on a aussi des épreuves à assigner dans le Mougli.
1: Alors ça, c'est quoi le Mougli? Explique-nous.
14: Le Mougli, c'est un livret, un petit livret ou un carnet où on doit faire signer des épreuves.
1: D'accord.
14: Pour avoir la promesse et ensuite la première étoile, la deuxième étoile.
1: Donc c'est des épreuves où vous faites des bonnes actions, c'est ça, des efforts?
14: Oui. Par exemple, connaître bien sa prière des Louvettes.
15: Ou les choses.
14: Faire une béa tous les jours.
15: Oui.
14: Avoir tous les...
1: Oui, avoir son uniforme bien propre.
14: Oui, oui. Dans l'uniforme, il faut un béret, un foulard, la chemise, le pull, le short et des chaussettes longues. Et voilà. Le dimanche, on met des chaussettes blanches ou des collants.
1: D'accord, blancs. Voilà, je vois que tu as tout ce qu'il faut, donc tu es une parfaite Louvette.

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1: Secours catholique, Caritas France. Délégation des pays de l'Adour. Père Laurent Bachot, bonjour à vous. Vous êtes avec nous pour le Secours catholique ce mois-ci, avec beaucoup d'événements cette année, puisqu'on fête un anniversaire.
2: Oui, donc nous fêtons aujourd'hui cette année le 80e anniversaire du Secours catholique, donc qui a été créé par Monseigneur Jean Rodin. Cette idée vient, si vous voulez, après la Deuxième Guerre mondiale. Donc, il y avait beaucoup de personnes, disons, en difficulté, en précarité. Et donc, il a devant cette immense détresse qu'il y avait donc au lendemain de la Seconde Guerre mondiale, donc il a décidé qu'il y ait vraiment cette association qui... Mais il était, si vous voulez, missionné par la conférence épiscopale de France, mais peut-être qu'il n'était pas encore conférence épiscopale, mais par les cardinaux de France qui lui ont demandé de créer cette association pour venir en aide à tous ceux qui vivent dans la précarité.
1: Et Monseigneur Jean Rodin était évêque de Lourdes à l'époque ?
2: Alors, si vous voulez, il avait le titre de Monseigneur, mais il n'était pas évêque.
1: D'accord.
2: Il n'était pas évêque, mais c'est sûr que son point d'attache a été aussi essentiellement la cité Saint-Pierre de Lourdes. Et c'est là, si vous voulez, qu'il a achevé sa course sur cette terre. Et c'est là où il a été inhumé aussi, à la cité Saint-Pierre. C'est pour cela que pour nous en France, et en particulier ici pour le Midi-Pyrénées et le Sud-Ouest, bon, la cité Saint-Pierre, donc c'est vraiment la référence du Secours catholique de Jean Rodin.
1: Alors donc le Secours catholique est né ici en France, mais après ça s'est beaucoup développé, tout le réseau Caritas mondial s'est développé.
2: Ah oui, ça s'est beaucoup développé, je ne sais pas, peut-être je crois que au moins dans 90 pays, hein. Donc ça s'est beaucoup développé, mais si vous voulez, c'est la même inspiration, hein. C'est la même inspiration, mais il y a eu un développement très grand, et c'est beaucoup de gens, beaucoup de l'extérieur viennent aussi à la cité Saint-Pierre au cours de leur pèlerinage à Lourdes, parce que bon, la cité Saint-Pierre offre aussi, bon, si vous voulez, un hébergement qui est moins coûteux que dans les hôtels, par exemple.
1: Et puis on peut aussi y passer plusieurs mois, voire plusieurs années si on le souhaite, pour être accueilli à cité Saint-Pierre, pour être bénévole aussi. Il y a beaucoup de propositions.
2: De nombreux bénévoles ici à la cité Saint-Pierre. Bon, par exemple, je connais quelqu'un de la rue là, à Bayonne, sur la côte basque, et donc ils viennent de passer un mois à la cité Saint-Pierre en rendant des services. Et comme il est quand même de bricolage, tout ça, il a rendu de très grands services, et lui-même a été très heureux de passer ce mois à Lourdes, à la cité Saint-Pierre. Et puis c'est là où nous aurons donc le 14 juin la grande célébration.
1: Alors justement, pour fêter ces 80 ans, tout au long de l'année, il y a des événements dans tout le diocèse, avec le 14 juin, donc le point d'orgue, cette grande célébration.
2: Oui, c'est ça. Alors le point d'orgue de cette célébration, c'est la messe télévisée qui sera transmise depuis la cité Saint-Pierre, le célébrant principal étant donc le cardinal Aveline, président de la conférence épiscopale de France. Mmh. Voilà, donc et à la suite de cela, si vous voulez, il y aura un grand repas aussi, et ensuite c'est aussi l'assemblée générale de Secours catholique qui va se dérouler pendant 48 heures. Donc le 14 juin, effectivement, ce sera le point d'orgue, comme vous le dites, de ces 80e anniversaire de la naissance du Secours catholique. Mais nous sommes invités aussi à vivre cela dans les différents, là où il y a les équipes locales.
1: Et c'est vrai que le Secours catholique est très développé dans notre diocèse, hein, que ce soit en Béarn ou en Pays Basque. On a des boutiques solidaires, on a des accueils, on a vraiment beaucoup de propositions. Et ce sera fêté. Alors il faut se rapprocher de son antenne locale pour savoir, avoir un peu tous les détails de ces festivités.
2: Oui, tout à fait. Donc, à titre d'exemple, je peux vous dire qu'à Moléon, ce sera le 28 juin, lors de la célébration de la messe du dimanche. À Saint-Jean-Pied-de-Port, ce sera le 30 mai, une marche solidaire. Bon, à Saint-Palais, par contre, nous avons dû reporter parce que notre responsable d'équipe locale est décédé la semaine dernière. Donc, bon, l'équipe est un peu désorganisée. Et effectivement, dans tous les lieux, il y aura donc ce qu'on appelle des grandes tablées. Bon, et donc, nous serons présents, le bureau sera présent et aura un message à apporter dans chacun de ces lieux, parce que nous ne voulons pas que ce soit simplement une fête. Nous voudrions aussi donner cet esprit du secours catholique, aussi être l'occasion que d'autres personnes puissent rejoindre le secours catholique pour être bénévoles, parce que la force du secours catholique, c'est aussi donc la présence de nombreux bénévoles.
1: Alors vous-même, Père Laurent Bachot, vous êtes aumônier du Secours catholique pour notre diocèse depuis un an et demi maintenant. Quelles sont les joies que vous avez pu vivre, les difficultés, un petit bilan après 18 mois?
2: Oui, tout à fait. Donc, je tiens à préciser que je suis donc aumônier nommé et par l'évêque des Landes et par l'évêque de Bayonne.
1: Donc pour les deux diocèses.
2: Et Lourdes recouvre ces deux diocèses. Alors, les joies, effectivement, j'ai rencontré beaucoup de joies. Par exemple, je veux parler de l'accueil qu'il y a à Bayonne, à Argote, où nous avons célébré les temps de Noël et de Pâques. Et c'est beau de pouvoir, même si ceux qui sont accueillis sont de différentes religions, tout ça, mais cette célébration était belle. Et nous avons la présence aussi de Dominique Santuc, qui suit cette équipe depuis longtemps. Et donc, ce lavement des pieds où il y avait deux bénévoles et deux accueillis. Donc, bon, c'est vrai que ça apporte beaucoup de joie, beaucoup d'émotions, beaucoup de joie aussi. Mmh. Et puis, par exemple, dans les Landes, il y a 3 semaines, nous avons fait une relecture de la mission que certains bénévoles avaient. Et là aussi, si vous voulez, c'est quand même très, très joyeux de voir combien cette relecture a permis à ces 3 bénévoles de voir tout ce qui a été positif et tout ce que le Secours catholique leur a apporté. Parce qu'effectivement, les bénévoles apportent aux accueillis, mais aussi reçoivent. Et donc, si vous voulez, c'est dans ce donner et recevoir sur lequel nous insistons aussi au Secours catholique.
1: On le sent, il y a beaucoup de communion entre les bénévoles et les accueillis. Alors, il y a aussi, j'imagine, des difficultés, des peines, voire cette pauvreté qui augmente. Comment est-ce que vous l'avez vécu depuis 18 mois?
2: Oui, bien sûr. Donc, malheureusement, les dernières statistiques nous ont indiqué, si vous voulez, c'est ce que le Secours catholique publie au mois de novembre. Donc, ça ne fait que s'aggraver. Ça ne fait que s'aggraver, si vous voulez, ces derniers temps, effectivement, la crise actuelle ne fait qu'augmenter des gens qui sont en précarité. Et donc, les difficultés, bon, c'est aussi cela. Et puis, la difficulté, c'est aussi que tous les bénévoles perçoivent qu'il faut rentrer dans cet esprit du secours catholique où l'accueillant est appelé à être un frère, une sœur de secours catholique. Et peut-être que là, parfois, donc celui qui est accueilli est considéré un peu comme inférieur à qui on doit donner, mais sans se prendre conscience que celui qui est accueilli nous apporte aussi des valeurs que nous ne savons pas toujours voir. Et donc, si vous voulez, notre bureau insiste pour que il y ait en même temps cette découverte de ce que nous recevons des accueillis. Et donc ça, c'est un travail qui est fait, mais qui prend du temps aussi, parce que, et on peut dire qu'autrefois, le secours catholique était peut-être était considéré plus dans le distributif, tandis que là, bon, l'esprit change un peu actuellement.
1: Trouver cet esprit de fraternité, c'est le défi donc du secours catholique pour ses 80 ans. Merci beaucoup, Père Laurent Bachot. Oui. Et bon anniversaire au Secours catholique.
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2: Reprise des frappes et représailles au Moyen-Orient, le cessez-le-feu est parti en fumée et l'escalade entre les États-Unis et l'Iran met à mal les négociations en vue d'une résolution durable du conflit. N'oubliez pas le village chrétien de Cisjordanie. C'est l'appel que lance le curé de Taïbé alors que la communauté fait face à la prédation israélienne avec la construction d'un avant-poste de colons israéliens. La campagne de frappe russe ne désemplit pas et accroît les espérances ukrainiennes de décrocher une licence de production des systèmes de défense Patriot sur son territoire. Ce n'est pour le moment qu'une promesse évoquée par Donald Trump. Au Sénégal, un projet de révision constitutionnelle porté par le Parlement veut contrecarrer les plans du président. Des manœuvres politiques sur fond de concurrence pour la présidentielle de 2029.
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2: Bonjour. Le cessez-le-feu est bel et bien terminé dans le golfe Persique. Les États-Unis et l'Iran poursuivent leurs frappes respectives, enflammant une nouvelle fois la région et causant les premières victimes, Xavier Sartre.
4: Oui, la nuit dernière a encore été agitée dans le ciel du golfe. L'armée américaine poursuivant ses bombardements sur l'Iran, officiellement en réponse aux attaques iraniennes, comme l'a affirmé Donald Trump. Les frappes ont visé 90 cibles militaires iraniennes, systèmes de défense antiaérienne, installations de surveillance côtière, sites de stockage de missiles et de drones sur la côte sud de l'Iran. Téhéran affirme aussi que deux ponts ferroviaires dans les provinces orientales ont été touchés, dénonçant un crime de guerre flagrant. Les autorités iraniennes font état également de la mort de 14 personnes depuis la reprise des hostilités dans la nuit de mercredi à jeudi. 78 autres personnes ont été blessées, affirme-t-elle encore. Les pays riverains, comme au début de la guerre, se retrouvent impliqués. L'armée iranienne a reconnu avoir bombardé ces dernières heures à des positions américaines au Koweït, au Qatar et à Bahreïn. C'est le détroit d'Ormuz, son contrôle et celui du trafic maritime international qui semble bien être une fois de plus le problème de fond, le négociateur en chef iranien ayant affirmé cette nuit que le détroit ne sera ouvert que selon des modalités iraniennes inacceptables pour les États-Unis.
2: Xavier Sartre, la dépouille d'Ali Khamenei est arrivée à Mashhad, ville natale du dirigeant dans le nord-est de l'Iran. À l'issue de 6 jours de cérémonie dont son fils et successeur a jusqu'ici été absent, l'ayatollah doit être enterré au sein d'un mausolée de l'imam Reza, sanctuaire chiite le plus sacré du pays. Autre volet de ce conflit, au Liban, 3 frappes israéliennes sont susceptibles de constituer des crimes de guerre selon Amnesty International. L'ONG demande à ce qu'une enquête soit menée par la communauté internationale. Ces frappes ont fait une vingtaine de victimes civiles en mars. Le secrétaire général de la Ligue arabe empêché par Israël d'entrer en Cisjordanie. Il voulait se rendre à Ramallah où il avait prévu de rencontrer le président palestinien Mahmoud Abbas. Le diplomate dénonce la situation de siège des Palestiniens de Cisjordanie, cernés par des colonies en expansion, dit-il, et visés par la brutalité des colons encouragés par l'État occupant. L'unique village chrétien de Cisjordanie n'échappe pas à cette violence et son curé tire la sonnette d'alarme. Taïbé est menacé par la tentative de construction d'un avant-poste de colons israéliens. La Terre Sainte ne se préserve pas seulement par des mots, affirme le père Bachar Fayadley. Elle doit être protégée par des actions concrètes. On l'écoute.
5: Je vous parle depuis le cœur de la Terre Sainte, depuis le village de Taïbé, le dernier village entièrement chrétien de Cisjordanie où notre peuple vit dans la peur. Depuis des mois maintenant, nous subissons des attaques incessantes de la part des colons. Aujourd'hui, un nouveau danger se profile, la construction éventuelle d'un avant-poste de colons à quelques mètres de nos maisons. Si cela se produit, nos familles vivront chaque jour dans la peur. Nous ne demandons pas de privilèges, nous demandons seulement de vivre en paix. Je vous demande de ne pas oublier Taïbé. Parlez de nous, priez pour nous, demandez à vos responsables politiques et religieux d'agir avant qu'il ne soit trop tard. Si Taïbé perd son peuple, le monde ne perd pas seulement un village, il perdra une communauté chrétienne vivante.
2: Des propos recueillis par notre consœur de la rédaction italienne, Beatrice Guerrera. L'Ukraine accueille avec précaution l'annonce faite par Donald Trump de concéder une licence de production pour ses systèmes de défense patriotes. Si cette licence est l'un des objectifs majeurs de Kiev et ses alliés, on attend surtout du concret. Alors que la population ukrainienne continue d'être à la merci des bombes russes, précision de notre correspondante sur place, Emmanuelle Chaz.
6: Ces derniers jours, la Russie a poursuivi des campagnes de frappes intenses contre la population ukrainienne, profitant de l'impossibilité pour la défense aérienne de Kiev d'intercepter les missiles balistiques et supersoniques envoyés par Moscou. Tous les yeux étaient donc tournés vers la rencontre entre Volodymyr Zelensky et Donald Trump et l'annonce de ce dernier que Washington allait donner une licence de production des systèmes de défense Patriot. Si cette promesse se confirme, puisqu'il ne s'agit pour l'instant que d'une vague promesse, elle serait bienvenue par les Ukrainiens. Reste que Donald Trump l'a seulement évoqué et que le processus de production de ces systèmes, s'il est bien lancé sur le sol ukrainien, sera long, coûteux et difficile. La Russie, elle, faute de réussir à mener à bien ses conquêtes territoriales le long de la ligne de front et en plein milieu d'une campagne ukrainienne de frappe dévastatrice sur ses infrastructures militaires et sur ses raffineries de pétrole, augmente ses frappes meurtrières contre les civils ukrainiens, ciblant principalement la capitale Kiev par des barrages de drones et de missiles, mais aussi des bâtiments résidentiels dans d'autres villes à travers le pays. Hier à Odessa, une dizaine de personnes ont été blessées et à Kharkiv, où les alertes aériennes résonnent presque en permanence, deux personnes sont mortes et plusieurs ont été blessées suite à une frappe de missile. Emmanuel Chaz, Kiev, RFI pour Radio Vatican.
2: En face, le Kremlin dénonce l'intensification des frappes ukrainiennes. Elles visent notamment des raffineries et dépôts de pétrole et privent la Russie de carburant. Le porte-parole russe a évoqué des erreurs de jugement de Washington. Pour lui, l'escalade et la pression militaire ne contribueront en aucun cas au processus de paix. L'Italie expulse deux agents des services de renseignement russes. Ils étaient présents sur son territoire sous couverture diplomatique. La justice italienne dénonce des actes d'ingérence graves et inacceptables. Au Sénégal, les forces politiques autrefois conjointes se déchirent. Le chef de l'État, Bassirou Diomaye Faye, acte le divorce avec son ancien mentor Ousmane Sonko en annonçant la création prochaine de son propre parti politique. En face, Ousmane Sonko, désormais président de l'Assemblée nationale, riposte via le Parlement avec l'adoption d'un projet de révision constitutionnelle qui empêcherait le président Faye de fonder son parti. Les deux hommes cherchent visiblement à asseoir leur stature et se dirigent tout droit vers un duel pour la présidentielle de 2029. Explication de Beyaya Sy, analyste politique et spécialiste du Sénégal.
7: Vouloir nous dire que c'est un duo parce que tout simplement, pendant la campagne présidentielle, les péripéties que nous avions connues, le PASTEF n'avait d'autre choix que de présenter Bassirou Diomaye Faye comme candidat alors qu'il n'était même pas le plan A, ni le plan B, ni le plan C. Donc c'est les circonstances qui ont poussé à ce chemin. Mais c'est pas parce qu'on a désigné quelqu'un et que l'ensemble des militants ou bien des électeurs, la majorité des électeurs a voté pour ce candidat que de facto, il est sous les ordres de la personne qu'il a désigné. Il faudrait ne pas également oublier que parmi les 54% des Sénégalais, des Sénégalaises qui ont voté pour Bassirou Diomaye Faye, tout le monde n'est pas du PASTEF. C'est vrai que de par la Constitution, pendant la durée du mandat, les Sénégalais ont désigné un groupe de personnes qui est majoritaire pour conduire les destinées du Sénégal. Mais cela ne veut pas dire que la Constitution peut être taillée, retouchée, touchée en fonction des intérêts d'une personne ou bien d'un groupe de personnes. Et c'est quoi nous assistons depuis l'arrivée du PASTEF au pouvoir avec initialement le duo qui est devenu maintenant un duel.
2: Propos recueillis par Augustine Asta. L'ONU réclame de toute urgence la fin des combats dans l'est de la République démocratique du Congo. Malgré les accords conclus dans le cadre des processus de paix en cours, les combats se poursuivent sans relâche entre l'armée congolaise et le groupe armé anti-gouvernemental M23. L'ONU les exhorte à renoncer immédiatement à toute nouvelle violence et à agir pour apaiser les tensions. En RDC, justement, où l'épidémie d'Ebola a fait 600 morts, selon un dernier bilan de l'Organisation mondiale de la santé, près de 1760 cas confirmés ont été recensés dans le pays depuis le début de l'épidémie actuelle. Le bilan est maintenu à 2 morts pour 20 cas confirmés en Ouganda voisin. Taïwan se prépare à affronter son plus gros typhon depuis des années. La tempête doit toucher le nord de l'île vendredi et samedi avant de s'abattre sur la Chine. Alors que cette dernière se remet des inondations dévastatrices qui ont frappé la région du sud de la Chine, le bilan s'élève à 39 morts selon les autorités. Au Venezuela, l'ONU a lancé un appel aux dons pour aider le pays à faire face aux conséquences du double séisme meurtrier du 24 juin. Caracas appelle de son côté les États à débloquer les actifs vénézuéliens gelés dans le cadre de sanctions. C'est la fin de notre journal. Merci pour votre fidélité. Prochain rendez-vous avec l'actualité demain à 8h. D'ici là, bonne journée à tous.
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8: Aujourd'hui, 9 juillet, nous fêtons Sainte Amandine. Sainte Amandine était en fait de son nom de naissance Pauline Jeurys. Elle a pris comme nom en religion Sœur Marie Amandine, née le 28 décembre 1872 à Erclaville en Belgique, et elle est morte assassinée le 9 juillet 1900 à Taiyuan en Chine. Sœur Marie Amandine était une religieuse belge, franciscaine missionnaire, morte martyre en Chine en 1900 pendant la révolte des Boxers. Orpheline à l'âge de 7 ans, Pauline, ou Amandine, entre dans la congrégation des franciscaines missionnaires de Marie. Elle est d'abord infirmière à Marseille et part ensuite pour la Chine, à l'orphelinat de Taiyuan. À cause de sa bonne humeur permanente, elle était surnommée la Vierge européenne qui rit toujours. Quant au prénom d'Amandine, eh bien c'est un diminutif affectueux d'Amanda qui tire son origine du latin amandus, du verbe amare, aimer, et signifie en quelque sorte la petite affectueuse. Ce doux prénom qui évoque une gelée onctueuse et parfumée a connu en France un succès remarquable et imprévu à la fin des années 80. Il a même figuré au top 10 féminin, la liste des 10 prénoms les plus souvent choisis. Depuis, il est devenu moins fréquent mais continue à être très usité. Son prénom était déjà connu au 18e mais il était resté très rare. Nous fêtons également aujourd'hui les bienheureuses martyrs d'Orange. Sous la Révolution française, furent arrêtées et rassemblées à la prison d'Orange 52 religieuses du Vaucluse pour avoir voulu détruire la République par le fanatisme et la superstition. On eût pu dire aussi bien pour avoir tenté de voler les tours de Notre-Dame. L'ordre du jour qu'elles suivaient, en attendant d'être jugées, a été retrouvé. 5 heures, levée, méditation, prière de la messe. 7 heures, déjeuner. 8 heures, litanie des saints et autres prières. 9 heures, plusieurs se rendent au tribunal. On se dit un joyeux adieu. Celles qui restent prient pour celles qui partent et méditent les paroles de Jésus en croix. 18 heures, le roulement du tambour annonce que les condamnés montent à l'échafaud. Les prisonnières disent pour elles les prières des agonisants. Quand le tambour se tait, elles chantent le Te Deum. Aucune n'avait peur, aucune ne signa le serment qui lui eût épargné la mort. Elle chantait un hymne dont le refrain disait « Bien loin que la guillotine me cause quelque frayeur, mon Dieu me fait voir en elle un moyen très précieux qui par une voie nouvelle me conduit droite aux cieux. » 32 d'entre elles furent décapitées, les 20 autres sauvèrent leur tête, la convention ayant ordonné d'arrêter les massacres. Parmi les martyrs, nous citerons 3 sacramentines dont le nom n'a jamais été porté par une sainte, Iphigénie de Gaillard, qui avait 33 ans, Théotiste Pélissier, 53 ans, et André Minute, qui avait 54 ans. Demain, nous fêterons Sainte Ulrich. Bonne journée, à demain.

0: Évangile de Jésus-Christ selon saint Matthieu. En ce temps-là, Jésus disait à ses apôtres : Sur votre route, proclamez que le royaume des cieux est tout proche. Guérissez les malades, ressuscitez les morts, purifiez les lépreux, expulsez les démons. Vous avez reçu gratuitement, donnez gratuitement. Ne vous procurez ni or, ni argent, ni monnaie de cuivre à mettre dans vos ceintures, ni sac pour la route, ni tunique de rechange, ni sandales, ni bâtons. L'ouvrier, en effet, mérite sa nourriture. Dans chaque ville ou village où vous entrerez, informez-vous pour savoir qui est digne de vous accueillir, et restez là jusqu'à votre départ. En entrant dans la maison, saluez ceux qui l'habitent. Si cette maison en est digne, que votre paix vienne sur elle. Si elle n'en est pas digne, que votre paix retourne vers vous. Si l'on ne vous accueille pas et si l'on n'écoute pas vos paroles, sortez de cette maison ou de cette ville et secouez la poussière de vos pieds. Amen, je vous le dis, au jour du jugement, le pays de Sodome et de Gomorre sera traité moins sévèrement que cette ville. À ceux qui annoncent la bonne nouvelle de Jésus, maître de vie, capable de ressusciter les morts, aux ouvriers de la moisson que nous sommes, Jésus, donc aujourd'hui, donne ses consignes. Dans une première lecture, ces consignes missionnaires nous paraissent bien difficiles à mettre en pratique. Elles nous paraissent peut-être même un peu dépassées, un peu datées. Elles datent de l'époque de Jésus. Mais peut-être faut-il en saisir quand même l'esprit général. Il me semble que ces consignes de Jésus sont faites d'abord pour nous aider à laisser agir la puissance même de Dieu en nos vies. C'est Dieu lui-même qui agit en Jésus et par le don de l'Esprit-Saint. C'est Dieu qui sauve, qui guérit, qui purifie, qui relève, qui donne foi et espérance. Vous avez reçu gratuitement, donné gratuitement. Et ce que nous avons reçu, c'est le salut de Dieu, c'est le don de Dieu. Devant l'inconfort de la mission, de cette œuvre de Dieu qui nous échappe, nous pouvons être tentés de rechercher des sécurités. La parole de Dieu nous dit « Ne vous procurez rien, ni or, ni argent, ni monnaie de cuivre. Rien. Rien pour la sécurité. Faire confiance à l'œuvre de Dieu, à la puissance de Dieu qui passe par notre vie, par nos paroles, par nos gestes. Quant à celui qui est digne de recevoir la bonne nouvelle, ne sont-ils pas d'abord les pauvres et les petits que nous allons voir dans leur maison? Et si notre message n'est pas reçu, tant pis, qu'importe. À Dieu seul appartient son œuvre, sa fécondité, à Dieu seul le jugement. »
1: L'évangile de ce jour nous était commenté par le père Giuseppe Serighelli. Il est le supérieur de la communauté passionniste de Lourdes.

0: Comme chaque année, le bar du curé ouvrira ses portes pour l'édition 2026 des fêtes de Bayonne. Dans ce bar situé 7 rue Gosse, entre la rue d'Espagne et les Halles, on peut y siroter une boisson et un cocktail sans alcool, y boire un café, manger une part de gâteau ou faire une partie de baby-foot. Une salle de prière accueille aussi les festaires qui souhaitent se recueillir ou déposer une intention de prière. Cette année, les bénéfices du bar du curé aideront l'association Dépannage Distraction. Dépannage Distraction, c'est l'association des artistes clowns de l'hôpital qui interviennent gratuitement auprès des enfants malades depuis plus de 30 ans. Pendant les fêtes de Bayonne, le bar du curé est ouvert le mercredi dès 17h et les autres jours dès 14h30 et ce jusqu'à 1h30 du matin. Un lieu idéal pour une petite pause salutaire au cœur des fêtes de Bayonne du 15 au 19 juillet prochain, 7 rue Gosse à Bayonne. Le pèlerinage à VTT dans le diocèse de Bayonne-Lescarré-Oloron organisé par la Pastorale des Jeunes et des Vocations redémarre cet été avec un tout nouveau format. Du lundi 20 au dimanche 26 juillet, ce seront 7 jours, 6 étapes de Saint-Bertrand de Comminges au sanctuaire de Pardies-Piétat avec une journée étape à Lourdes. Ce pèlerinage à VTT s'adresse aux filles et aux garçons de la 5e à la 3e. Renseignements complémentaires sur le site de la Pastorale des Jeunes, pastojeunes64.com. Le pôle missionnaire Salis de Berne, Orthez, propose un pèlerinage sur les pas des premiers martyrs de Gaule du lundi 5 au samedi 10 octobre 2026. Pour un parcours allant de Lyon, Ars, par El Monial avec un passage par Rocamadour, une visite de la basilique Notre-Dame de Fourvière à Lyon et une visite de l'abbaye des Chourniacs en Périgord au retour. Ce pèlerinage sur les pas des premiers martyrs de Gaule représente un coût de 1 200 € pour 6 jours et 5 nuits, du lundi 5 au samedi 10 octobre 2026. Renseignements et inscriptions au 02 99 30 58 28, 02 99 30 58 28, ou par le site diocèse64.org dans la rubrique Agenda.
1: Prière pour la venue du pape.
2: Seigneur notre Dieu, toi qui ne cesses de semer en nos cœurs le désir de vivre dans la justice et la paix, nous te rendons grâce pour la visite en France et à l'UNESCO de notre Saint-Père, le pape Léon XIV.
1: Bénis son voyage apostolique. Prépare nos cœurs à l'accueillir avec joie. Donne-nous de recevoir ses paroles avec confiance. Apprends-nous à servir la magnifique humanité que tu as créée. Fortifie notre foi, affermis notre espérance, stimule notre charité.
2: Par l'intercession de Notre-Dame et de tous les saints de France, fais de nous des artisans d'unité, pour que le monde ait la vie. Que le voyage apostolique du pape Léon XIV porte des fruits abondants et heureux, pour l'Église, notre pays et le monde. Toi, l'auteur de la vie, pour les siècles des siècles. Amen.

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1: Jeudi 9 juillet, à partir de 21h, le groupe Nekesari se produira en l'église de Saint-Étienne de Baïgorry. Le chœur Nekesari veille à ce que ses idéaux soient respectés. Chanter dans le respect de la tradition transmise par les générations passées, montrer que le peuple basque d'aujourd'hui continue à composer et à enrichir son patrimoine culturel pour les générations futures. Ce concert, gratuit pour les moins de 16 ans, à partir de 10€ par personne, sera donné jeudi 9 juillet à partir de 21h en l'église de Saint-Étienne de Baïgorry. Vendredi 10 juillet à 21h, le chœur Ananda propose une œuvre moderne et très originale, chantée en latin, hébreu, arabe, mandarin, espagnol et zoulou. Un concert en l'église Saint-Léon d'Anglette intitulé « Jubilate Deo Omnis Terra, acclamé Dieu ».

0: Puis à partir de 15h au départ de la place de la République à Bayonne est organisée une visite guidée sur l'histoire et le patrimoine juif bayonnais. Dès la fin du XVIe siècle, des juifs du Portugal fuyant l'Inquisition s'installent au faubourg Saint-Esprit de Bayonne. Cette visite guidée vous contera une riche aventure humaine, sociale et culturelle et vous fera pousser la porte de deux monuments historiques, le mikvé, bain rituel, ainsi que la synagogue. Cette visite guidée s'achèvera avec la découverte du musée du judaïsme bayonnais, Suzanne et Marcel Suarez. Pour tout renseignement et inscription sur cette visite guidée de l'histoire et du patrimoine juif de Bayonne, vendredi 10 juillet, entre 15h et 17h, place de la République à Bayonne. Renseignements auprès de l'Office du Tourisme au 05 59 46 09 00. Lundi 13 juillet, à partir de 21h, les portes de l'église Saint-Jean-Baptiste de Saint-Jean-de-Luz s'ouvriront pour un récital du pianiste Kotaro Fukuma en hommage à Franz Liszt. Pianiste reconnu sur les grandes scènes internationales, Kotaro Fukuma séduit le public par la sensibilité de son jeu, la richesse de ses sonorités et son art de raconter la musique. Avec cet hommage à Franz Liszt, Kotaro Fukuma invite le public à découvrir l'univers foisonnant de l'un des plus grands pianistes et compositeurs du 19e siècle. Franz Liszt a marqué l'histoire de la musique par son imagination, son lyrisme et sa capacité à faire du piano un véritable orchestre. Lors de cette soirée, les célèbres pages de Wagner, transcrites pour le piano, côtoieront de grandes œuvres originales de Liszt, offrant un voyage expressif et contrasté entre intimité, méditation et souffle épique. Ce récital du pianiste Kotaro Fukuma, en hommage à Franz Liszt, sera donné lundi 13 juillet à partir de 21h en l'église Saint-Jean-Baptiste de Saint-Jean-de-Luz. Achat des places avant le concert ou réservation possible à partir du site pianomusica.fr. Durant tout le mois de juillet ainsi que le mois d'août, la chapelle du Sacré-Cœur d'Asparin ouvre exceptionnellement ses portes pour une expérience immersive unique. Entre patrimoine et fiction, plongée dans un escape game scénarisé au cœur des fresques et des mystères du lieu. Après un étrange phénomène provoqué par un orage, les visiteurs se retrouvent prisonniers. Observation, réflexion et esprit d'équipe seront indispensables pour résoudre les énigmes et retrouver le chemin du présent. Une aventure originale à vivre en famille ou entre amis, dans un lieu chargé d'histoire. Cet escape game s'adresse à un groupe d'adultes ou en famille de 2 à 5 personnes maximum. Du mardi au jeudi, pour 3 sessions de 45 minutes à 15h, 16h15 et 17h30, renseignements et inscriptions auprès de l'Office du Tourisme au 05 59 29 62 02. 05 59 29 62 02. À Biarritz, le festival L'Invitation au Voyage lance un appel au récit autour du thème en musique en partenariat avec la médiathèque de Biarritz. Habitants du Pays Basque, visiteurs de passage ou participants venus d'ailleurs sont invités à partager un souvenir musical marquant, une chanson associée à une rencontre, un concert inoubliable, un premier slow ou encore une mélodie liée à une étape importante de leur vie. Ouvert à tous, sans condition d'âge ni de résidence, cet appel à contribution est gratuit. Les textes inédits d'une longueur maximale de 7000 signes pourront être envoyés du 15 juin au 20 septembre par courrier ou par courriel à la médiathèque de Biarritz. Les récits sélectionnés intégreront la programmation du festival 2026. Ils feront l'objet d'une lecture publique par un ou une comédienne lors d'un temps fort de la manifestation programmée du 16 au 18 octobre prochain. Une manière originale de faire dialoguer mémoire intime et création artistique autour du pouvoir évocateur de la musique.
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4: Lecture de la lettre de saint Paul apôtre aux Romains. Frères, j'estime qu'il n'y a pas de commune mesure entre les souffrances du temps présent et la gloire qui va être révélée pour nous. En effet, la création attend avec impatience la révélation des fils de Dieu. Car la création a été soumise au pouvoir du néant, non pas de son plein gré, mais à cause de celui qui l'a livré à ce pouvoir. Pourtant, elle a gardé l'espérance d'être, elle aussi, libérée de l'esclavage, de la dégradation, pour connaître la liberté de la gloire donnée aux enfants de Dieu. Nous le savons bien, la création tout entière gémit. Elle passe par les douleurs d'un enfantement qui dure encore. Et elle n'est pas seule. Nous aussi, en nous-mêmes, nous gémissons. Nous avons commencé à recevoir l'Esprit Saint, mais nous attendons notre adoption et la rédemption de notre corps. La création attend avec impatience la révélation des fils de Dieu. Cela veut dire que la création n'est pas un événement du passé, elle est un projet en marche. Je vous propose une comparaison. Imaginons la naissance d'une œuvre d'art. J'ai en tête une grande croix de bronze offerte à une église de mon diocèse par un sculpteur tchèque. Aujourd'hui, elle est admirable. Mais que de difficultés, petites et grandes, pour en arriver là. Depuis le premier jour, l'artiste sait où il va. Et il sait qu'il lui faudra beaucoup de patience et de temps. Il faudra passer par bien des étapes, des débuts de réalisation, des échecs peut-être. Dans bien des cas, il devra s'entourer de collaborateurs. Ceux-ci devront endurer les fatigues et les peines, les risques, sans très bien savoir où ce travail parfois ingrat les mènera. Car seul l'artiste imagine déjà l'œuvre achevée. Et la beauté entrevue, comment la décrire, la faire partager à ses collaborateurs? Ceux-ci devront faire preuve de beaucoup de confiance pour s'engager sur ce chantier. On pourrait comparer le projet de Dieu à cette naissance d'une œuvre d'art. D'ailleurs, Paul parle bien d'enfantement. Dieu seul, pour l'instant, peut décrire l'œuvre achevée. Et qui est en train d'achever l'œuvre? Nous, chacun, pour notre petite part, mais surtout l'Esprit qui souffle sur le monde pour le tourner vers Dieu. Nous avons commencé à recevoir le Saint-Esprit, mais nous attendons notre adoption et la rédemption de notre corps. Au sens biblique, vous savez bien, notre corps, c'est notre être tout entier. La rédemption de notre corps, cela veut dire que notre être tout entier, actuellement encore enchaîné, lié au péché, sera enfin libéré. Libre de vivre en fils de Dieu. La traduction liturgique dit « Nous avons commencé à recevoir le Saint-Esprit, mais nous attendons notre adoption. » C'est déjà magnifique. Mais il est bon de lire aussi d'autres traductions, tant la réalité qui nous est promise est de fait intraduisible. Et ainsi, la traduction œcuménique a-t-elle préservé le mot prémices, je vous donne cette traduction-là. Nous qui possédons les prémices de l'Esprit, nous gémissons intérieurement, attendant l'adoption. Au sens biblique encore, les prémices, c'est la première gerbe de la récolte, ou l'agneau premier-né du troupeau au printemps. Ils étaient à la fois début et promesse de la récolte tout entière. Belle image pour dire que nous possédons déjà les arts du salut définitif. Et c'est parce que nous possédons déjà les prémices, parce que nous sommes déjà animés par l'Esprit, que nous gémissons dans l'attente de notre transformation définitive. La quatrième prieur eucharistique a cette phrase superbe. Ton Fils a envoyé d'auprès de toi, comme premier don fait aux croyants, l'Esprit qui poursuit son œuvre dans le monde et achève toute sanctification. Toute sanctification, c'est-à-dire toute transformation. Pour l'instant, la création est encore livrée au pouvoir du néant. La formidable puissance qui anime la création tout entière est trop souvent dirigée contre elle-même. Elle est le théâtre de toutes sortes de violences. Mais dans les cieux nouveaux et la terre nouvelle que nous attendons, vers lesquels nous tendons plutôt, cette puissance sera devenue passion de l'unité. Nous attendons des cieux nouveaux, une terre nouvelle où la justice habitera, dit saint Pierre. Alors la création sera libérée de l'esclavage de la dégradation pour connaître la liberté. Et il semble bien que Paul ici parle de l'ensemble de la création et du cosmos, pas seulement de nous. Et en cela, il ne fait que reprendre un thème familier aux hommes de la Bible, pour lesquels, par exemple, la disharmonie engendrée par le mauvais choix d'Adam entraîne le jardin tout entier, c'est-à-dire toute la création, dans le chaos. Le sol sera maudit à cause de toi, a dit Dieu. À l'inverse, quand la justice habitera sur la terre, non seulement les hommes, mais aussi les animaux connaîtront la paix. Car l'homme fait partie du cosmos et ne se conçoit pas sans lui, comme le dit Paul ailleurs dans la lettre aux Éphésiens. C'est l'univers entier, ce qui est dans les cieux et ce qui est sur la terre, qui sera un jour réuni sous un seul chef, une seule tête, Jésus-Christ. Je reprends ma comparaison de l'œuvre d'art. Pour nous qui sommes engagés dans ce projet de Dieu, nous avons un immense privilège par rapport aux collaborateurs habituels d'un artiste. Nous entrevoyons déjà l'œuvre achevée. Le Verbe s'est fait chair et il a habité parmi nous. Et nous avons vu sa gloire, cette gloire que Fils unique plein de grâce et de vérité, il tient du Père. En attendant, ce grand travail d'enfantement de l'humanité nouvelle se poursuit encore dans les douleurs et les gémissements. Raison de plus pour que les croyants trouvent l'audace d'annoncer dès à présent la gloire promise à toute la création.

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Bonjour, chers amis auditeurs de Radio Fidélité, Didier Pilon dans les studios, qui est heureux en compagnie de Mathieu Ordonneau de vous retrouver pour un opéra de Rossini. Rossini, eh bien, c'est ce grand compositeur qui est, on peut le dire, le père d'un genre très particulier qu'on appelle le bel canto, autrement dit le beau chant. C'est lui qui l'a créé et c'est ses deux disciples qui ont continué après son arrêt, c'est-à-dire Donizetti et Bellini, qui sont avec Rossini les champions du bel canto. L'intérêt de cette époque, c'est que les compositeurs, eh bien, écrivaient autant d'œuvres dramatiques que d'œuvres drôles. Et c'est le cas évidemment de Rossini, qui a, je crois, écrit à peu près autant d'opéras bouffe, d'opéras donc joyeux, que de dramas, comme celui que nous allons entendre maintenant, puisqu'il est tiré, bien sûr, d'après la grande œuvre de Shakespeare, Othello, le drame de la jalousie. Mais Rossini n'a pas véritablement pompé, si je puis dire, directement son livret dans l'histoire de Shakespeare, mais plutôt dans un autre roman qui était de Jean-François Ducis du XVIIIe siècle, mais qui évidemment traite de la même histoire avec quand même quelques variantes dont je vais avoir l'occasion de vous parler. Cet Othello, il faut quand même le savoir, c'est un opéra en trois actes qui a été créé en 1816 au fameux théâtre de Naples. 1816, on peut dire encore que Rossini n'est pas la gloire que l'on connaîtra par la suite. Il n'a pas encore été le célèbre auteur du Barbier de Séville et d'autres opéras, mais c'est déjà un compositeur italien absolument reconnu, puisque la ville de Naples va lui commander quand même, au passage, 8 opéras différents. Donc cet Othello est le deuxième, si je puis dire, coproduction napolitaine de ce grand compositeur italien qui a quand même, pour moi, un rôle fondamental dans l'histoire de la musique. Alors cet Othello, eh bien, il reprend bien sûr le drame de la jalousie, mais je vous l'ai dit, avec des variantes, notamment avec des personnages qui n'existent pas véritablement dans l'histoire originale de Shakespeare, mais qu'on a rajouté parce qu'on considérait finalement que c'était plutôt dans le goût de l'époque. Alors, à l'acte 1, l'action d'ailleurs ne se passe pas à Chypre comme avec Shakespeare, mais elle se passe à Venise, et Othello, le héros bien sûr, est le vainqueur des Turcs, ça c'est pareil. Il est acclamé par la foule, tout le monde est très content, sauf que l'on ne sait pas encore qu'il a épousé secrètement Desdémone, qui était évidemment une amoureuse fou de ce héros d'Othello, mais Desdémone n'a pas obéi à son papa, parce que son papa, qui était un sénateur, le sénateur Elmiro, que nous allons retrouver, eh bien, lui préférait en fait Rodrigue, le fils du doge. Et dans cette histoire, Iago, eh bien, va être celui qui va être l'artisan de la jalousie entre justement le jeune Rodrigo, aimé du papa de Desdémone, et Desdémone qui est bien sûr aimé par Othello. Et c'est bien là que va se nouer le drame, justement au cours de cet opéra. Donc je vous propose d'écouter tout de suite le début de ce très bel opéra, particularité aussi étonnante. Je ne sais pas pourquoi, est-ce que c'est parce qu'il y avait de très nombreux ténors à disposition à Naples, mais il n'y a pratiquement pas un rôle de baryton important. C'est-à-dire que Iago est un ténor comme Othello et comme Rodrigo. Si bien que c'est un opéra que j'ai eu l'occasion de voir une fois, à Paris, c'était assez étonnant, eh bien, il y a trois ténors qui chantent véritablement. Et le seul baryton basse, en quelque sorte, eh bien, c'est Elmiro, c'est le papa de Desdémone, qui est donc cet homme qui ne voulait pas, évidemment, que sa fille épouse Othello. Donc tout de suite, nous allons nous retrouver dans cette très bel ouvrage, une très belle cavatine où Iago eh bien, est en train de féliciter, mais évidemment il le déteste, Othello. Othello qui est tout à la joie de sa victoire et qui est évidemment également, on va dire, acclamé par la foule, non pas, je vous l'ai dit, de Chypre, mais de Venise, puisque l'action exceptionnellement pour ce Rossini, cet Othello de Rossini, qui s'appelle d'ailleurs le mort de Venise, eh bien, se déroule dans cette très belle ville. Donc tout de suite, nous partons avec Rossini de ce début de cet Othello.

Othello de Rossini, on vient d'entendre le début donc, où c'est le triomphe encore une fois du Maure de Venise, autrement dit d'Othello, qui a battu les Turcs et qui a permis ainsi à la sérénissime République de Venise eh bien, d'être la plus puissante dans cette partie de la Méditerranée. Et donc on a bien compris qu'il y avait deux personnages, Othello qui est fou de bonheur, et puis c'était Michael Spears qui était ténor, et puis il y avait également le vilain Iago, Giorgio Trucco, qui est un autre ténor, eh bien, qui est jaloux finalement de la réussite et de la victoire d'Othello. Alors c'est lui qui va être encore une fois le responsable du crime qui va se passer à l'acte 3. Mais pour l'instant, je vous propose de continuer dans cette découverte d'un chef-d'œuvre un peu oublié de Rossini, cet Othello, sur un livret, je le rappelle, de monsieur Francesco Maria Berio di Salsa. Je vous ai tout dit. Je vous ai dit encore que ce Mario Berio di Salsa, il n'a pas pris l'histoire directement de Shakespeare, mais d'un drame du XVIIIe siècle qui s'inspirait lui-même de Shakespeare. C'est pour vous dire qu'on est un petit peu loin quand même de la version originale de l'anglais. Mais ce qui est intéressant, c'est que maintenant, on va avoir justement un très joli duo entre deux ténors à nouveau. On va retrouver Iago, le vilain, qui est en train de dire à Rodrigue, donc le fils du sénateur, hein, le papa de Desdémone, ne vous inquiétez pas, on va tout faire, on va le rendre jaloux, vous allez gagner, c'est vous qui allez l'avoir. Ce que ne sait ni Iago, ni justement le jeune Rodrigo, c'est que Desdémone est déjà marié secrètement à Othello. Mais là, pour l'instant, eh bien, les deux conspirateurs s'unissent en quelque sorte pour aller, encore une fois, contre le souhait d'Othello d'épouser Desdémone.

Voilà, vous allez entendre peut-être quelques applaudissements derrière moi, mais c'est pour vous préciser qu'il s'agit d'un enregistrement qui a été fait en live. C'était en fait en Allemagne, à l'occasion du festival Rossini in Wildbald en 2008 et qui nous a permis d'entendre donc pour l'instant trois ténors. Je rappelle, Michael Spaar dans le rôle de Othello, celui de Giorgio Trucco dans le rôle de Iago et on vient de découvrir Filippo Adami dans celui de Rodrigue. Les trois principaux protagonistes, encore une fois, de ce drame, au moment donc où la pauvre Desdemone, elle ne sait plus quoi faire, parce qu'en effet, elle n'a toujours pas avoué à son papa qu'elle avait épousé Othello. Et le papa, le sénateur, il est jaloux lui aussi de la gloire d'Othello. Donc il s'entend très bien avec Iago et il promet encore une fois la main de sa fille, et eh bien justement au jeune Rodrigue qui n'est autre que le fils du doge. On peut comprendre que le sénateur, il a envie d'être bien vu et de rentrer dans la famille du doge. Mais ça, c'est très compliqué. D'autant plus que le papa, justement, il a surpris une lettre de sa fille avec une mèche de cheveux. Et au début, il a cru que cette lettre avec une mèche de cheveux était adressée à Rodrigue et non pas à Othello. Et Desdemone, qui s'est trouvée un peu coincée dans l'histoire, eh bien, n'a pas démenti. C'est-à-dire qu'elle a laissé planer le doute, de sorte qu'en effet, eh bien, le papa, donc le fameux Elmire, eh bien, il est persuadé que sa fille aime Rodrigue. Seulement, ben, on arrive au moment dramatique où on commence à préparer le mariage de Desdemone avec Rodrigue, sauf que ça n'est pas possible, puisque la jeune Desdemone, elle est mariée à Othello. Et c'est le final que nous allons entendre, la fin de l'acte 1, c'est une sorte de confusion où tout le monde est en colère. Évidemment, Othello, parce que lui, il ne comprend pas que Desdemone allait se marier avec Emilio, ce qui n'était pas le cas, évidemment, elle ne voulait pas. Mais lui, il est en colère, elle est désespérée, le père est en colère, Rodrigue, qui ne peut pas épouser celle qu'il aime, est en colère. Bref, vous l'avez compris, c'est une confusion générale et on est véritablement là dans un drame qui va se nouer, bien sûr, dans les actes suivants.

Voilà, c'était le final, l'acte 1 de ce Othello de Rossini, hein, Othello ou le mort de Venise, interprété ici par une très belle troupe de chanteurs plutôt italiens-américains, sous la direction d'Antonino Fogliani. C'était l'orchestre de Transylvanie et également des virtuoses de l'Italie. C'était dans le cadre, je vous le rappelle, d'un festival, parce que cet ouvrage, Othello de Rossini, est très peu donné et c'est véritablement, je trouve, dommage. Alors, nous sommes maintenant dans l'acte 2. On va dire que le drame se noue de plus en plus. Desdemone est désespérée, Othello, fou de colère, a quitté évidemment le palais. Elmire ne veut absolument pas qu'Othello revienne près de chez lui, puisqu'il est fou furieux. Il veut encore une fois que sa fille va se débrouiller pour que sa fille puisse épouser Rodrigue, le fils du doge. Bref, on est vraiment très mal. Et il y a évidemment le saligo de l'opération, celui qui est remarquable dans son vice et dans sa méchanceté. Je veux bien sûr parler de Iago. C'est un des plus beaux rôles du théâtre shakespearien. C'est vraiment le méchant par excellence qui ment en permanence et qui va être évidemment la cause du drame de la mort de Desdemone par celui qu'il aime, qui est Othello. Mais Iago est encore ce traître qui est en train de flatter Othello, mais qui lui dit surtout « Oh, tu sais, Desdemone, elle est peut-être pas si fidèle que tu le crois. » Ou elle a reçu des lettres. Mais non, elle n'a jamais reçu de lettres. Et j'ai une preuve d'un mouchoir qu'elle aurait donné, mais que j'ai récupéré. Et Othello, peut-être parce qu'il est mort, hein, je vous rappelle qu'il a une couleur noire, donc il n'est pas très à l'aise finalement dans ce monde de Venise. Et donc, il croit finalement. Il se dit, mais oui, finalement, Desdemone ne peut pas m'aimer. Tout ça, c'est une histoire. J'y crois pas trop. Elle m'aime pas. Et donc, le pauvre Othello va véritablement se faire avoir par Iago, qui lui insuffle dans l'oreille. Voilà, la jalousie. Et c'est véritablement le drame de la jalousie qui commence. Donc, nous avons ici ce très beau duo de l'acte 2. Entre deux ténors, là encore, hein, c'est assez rare, je le souligne dans le monde lyrique, le duo entre Othello et Iago, où encore une fois, Othello dit « non, c'est pas possible », elle-même, et l'autre dit « non, t'as peut-être un rival qui est justement Rodrigue », et c'est là encore une fois que va se nouer véritablement le drame à l'acte 2 de ce Othello de Rossini.

Voilà, si vous prenez cette émission en cours sur Radio Fidélité en compagnie de Mathieu Ordonneau, nous sommes là pour vous faire entendre des extraits de cet ouvrage, il faut le dire, de jeunesse, 1816, mais assez peu connu, de Gioachino Rossini, qui s'appelle Othello ou le Maure de Venise. Alors nous en sommes là où, encore une fois, le vilain Iago a encore une fois créé la jalousie dans le cœur d'Othello, et le drame éclate dans l'extrait que nous allons entendre, au moment où justement, eh bien, Rodrigue, qui lui aime profondément Desdemone, eh bien, il arrive et lui, il veut prendre Desdemone comme épouse. Othello, évidemment, ne l'entend pas de cette oreille, et les deux hommes vont se battre en duel. Au moment où arrive Desdemone, qui est évidemment totalement anéantie, la pauvre femme, mais comme elle n'ose pas dire qu'elle est mariée secrètement avec Othello à Rodrigue, eh bien, elle se tait en quelque sorte, et ça donne le sentiment et à Rodrigue et à Othello qu'elle n'aime personne. Et ça, c'est déjà quelque chose de très grave, et finalement, la pauvre Desdemone, elle ne sait plus où se mettre.

Voilà, donc le drame est en train de se nouer. Vous avez donc les deux hommes qui vont se battre, Desdemone qui arrive, et on est justement au final de l'acte 2. C'est la confusion la plus totale. Desdemone ne veut pas perdre l'amour de l'homme qu'elle aime et qu'elle a épousé, qui est Othello, mais lui qui est parti, il fout de rage. Pendant ce temps-là, eh bien, Rodrigue aussi est parti, puisqu'on les a séparés en quelque sorte. Mais il y en a un qui est fou furieux, c'est le papa de Desdemone, c'est le sénateur Elmiro qui refuse et qui est en quelque sorte en train de maudire sa fille. Il lui dit tu n'es qu'une rien, tu ne vaux plus rien, je ne t'aime plus, etc. Et donc la pauvre Desdemone, eh bien, elle est désespérée. Othello est fou furieux et croit que Desdemone aime Rodrigue. Rodrigue lui a compris que Desdemone aimait Othello. Et Elmiro, lui, il est totalement désarmé devant sa fille. Vous avez compris, la situation est très grave. Et l'acte 2 se termine justement dans cette confusion générale où la pauvre Desdemone, eh bien, ne sait plus quoi faire et quoi dire.

Voilà la fin de ce deuxième acte d'Othello de Rossini, puisque je vous rappelle que si vous prenez cette émission en cours, eh bien avec Mathieu Ordonneau, je vous présente cette œuvre très intéressante du jeune Rossini qui malheureusement n'est pas souvent donnée. Donc cet Othello, hein, le mort de Venise, avec une distribution tout à fait intéressante et jeune. Othello, c'est Michael Spahr. Desdemone, que nous venons d'entendre, c'est Jessica Pratt. Elmire, le papa, c'est la basse Ugo Guardaglio, pardonnez-moi. Le ténor Giorgio Trucco interprète Iago, et Filippo Adami est un autre ténor pour Rodrigue. Je vous l'ai dit, la particularité de cet opéra, c'est d'avoir trois rôles principaux donnés à trois ténors. Alors, on est vraiment dans le bel canto parce qu'on entend qu'il y a des vocalises en permanence. Hein, ça monte, ça descend, c'est les crescendo tels que les aime Rossini, mais ça fait quand même appel à des hauteurs de sons très importantes. Les tessitures sont quand même extrêmement tendues et j'allais dire importantes, et c'est ce que nous allons nous rendre compte encore, ce que nous allons apprécier dans le dernier acte de cet Othello. C'est la scène peut-être une des plus fameuses que Verdi va reprendre, que Shakespeare, alors là, avait vraiment théâtralisé. C'est la chanson du saule, c'est-à-dire que Desdemone, pressant sa fin dernière, se rend compte qu'Othello est devenu extrêmement jaloux, qu'il ne lui parle plus. Elle est encore une fois reniée par son propre père. Donc elle est vraiment très malheureuse. Et elle pense à une jeune femme, Isaure, qui était morte, pareil, près d'un saule. Et donc sans arrêt, lui revient cette image du saule, hein, le saule pleureur, cet arbre, où se réconfortait la jeune fille qui était morte, Isaure, et elle y pense elle aussi. Et donc c'est la très belle scène dite l'ère du saule, qu'on retrouvera d'ailleurs très développée aussi chez Verdi, mais que Rossini avait su mettre en musique au moment donc où Desdemone, en quelque sorte, bien qu'elle aime Othello, est résolue finalement à mourir pour lui et par lui.

L'air du Saule, que est encore une fois peut-être une des œuvres les plus belles dans cette partition de Rossini. Nous écoutons maintenant le final, puisque je vous l'ai dit, Desdemone a, en quelque sorte attend la mort. Othello va arriver avec un poignard. Il est toujours encouragé dans sa jalousie par le vilain Iago et il va exiger de Desdemone qu'elle lui avoue qu'elle aime un autre que lui, ce qu'elle refuse évidemment, et puis les choses vont s'envenimer, et d'un seul coup, eh bien, Othello, de fou de rage, eh bien, va l'étrangler en quelque sorte, et la pauvre Desdemone va mourir. Au moment où finalement, eh bien, le père était prêt à pardonner à sa fille et à aller donner la main de sa fille, Desdemone, donc à Othello, qui était quand même le grand vainqueur, je vous le rappelle, de ces différentes batailles, mais c'est trop tard. Et quand Othello comprend qu'il a tué sa femme par jalousie alors qu'elle était pure, eh bien, il va se donner lui-même un coup de poignard et il mourra à côté de celle qu'il aimait en essayant de lui donner un dernier baiser. Ça, c'est tout à fait Shakespeare, c'est ce que reprendra Verdi, mais c'est ce que fait aussi Rossini à la fin de cet ouvrage. Donc, tout de suite, le final où tout le monde se tue en quelque sorte. Othello tue Desdemone, mais après va se suicider par amour pour Desdemone.

0: Si vous étiez en notre compagnie, Mathieu Ordonneau et moi, Didier Pilan, eh bien, vous savez qu'on a écouté cet Othello de Rossini dans une très belle version qui était due à de jeunes chanteurs, Michael Spear, Jessica Pratt, Hugo Guardaliado, Giorgio Trucco, Filippo Adami, le tout sous la direction d'Antonino Foliani avec l'ensemble Virtuosi Brudensis, une découverte que j'espère vous avez fait avec nous.
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1: Sainte Bernadette, je vous confie ma santé et celle de tous mes frères et sœurs et toute ma famille. Merci. Merci Notre-Dame de Lourdes. Merci Sainte Bernadette.
2: Notre-Dame de Lourdes, je te confie Charlie, une grande amie de mon fils Valentin, qui a de gros problèmes de santé, a dû être hospitalisée pour qu'elle puisse aller mieux. Puis son problème de pancréas et son problème aussi psychiatrique.
3: Bonjour Vierge Marie, je viens te confier Claudette et sa famille. Je t'en supplie, guéris-les, protège-les, rends-les sereins. Je te les confie. Merci.
4: Frères et sœurs, soyez les bienvenus à Lourdes, dans cette grotte de Massabielle où la Vierge Marie, l'Immaculée Conception, est apparue à Bernadette. D'un seul cœur, avec tous ceux et celles qui nous rejoignaient au moyen de la télévision ou de la radio, nous méditons ensemble le mystère lumineux du rosaire. Prions aux intentions que nous portons dans nos cœurs, celles qui nous sont confiées, et aux intentions de tout le pèlerin reçu aujourd'hui. À la fin de ce chapelet, la bénédiction nous sera donnée par Monseigneur Benoît et qui bénira aussi tous les objets de piété. Au nom du Père et du Fils et du Saint-Esprit, amen. Je crois en Dieu, le Père Tout-Puissant, Créateur du ciel et de la terre, et en Jésus-Christ, son Fils unique, notre Seigneur, qui a été conçu du Saint-Esprit, est né de la Vierge Marie, a souffert sous Ponce Pilate, a été crucifié, est mort et a été enseveli, est descendu aux enfers, le troisième jour est ressuscité des morts, est monté aux cieux, est assis à la droite de Dieu, le Père Tout-Puissant, d'où il viendra juger les vivants et les morts. Je crois en l'Esprit Saint, à la Sainte Église catholique, à la communion des saints, à la rémission des péchés, à la résurrection de la chair, à la vie éternelle. Amen. Prions aux intentions de notre Saint-Père, le Pape Léon, et d'une manière particulière,

0: Vous êtes bénie entre toutes les femmes, et Jésus, le fruit de vos entrailles, est béni.
1: Sainte Marie, Mère de Dieu, priez pour nous pauvres pécheurs, maintenant et à l'heure de notre mort. Amen.
0: Je vous salue, Marie, pleine de grâce. Le Seigneur est avec vous. Vous êtes bénie entre toutes les femmes, et Jésus, le fruit de vos entrailles, est béni.
1: Sainte Marie, Mère de Dieu, priez pour nous
0: Je vous salue, Marie, pleine de grâce, le Seigneur est avec vous. Vous êtes bénie entre toutes les femmes, et Jésus, le fruit de vos entrailles, est béni.
1: Sainte Marie, Mère de Dieu, priez pour nous pauvres pécheurs,

0: ô Marie conçue sans péché. Premier mystère lumineux, le baptême du Seigneur. De l'évangile selon saint Matthieu. En ce jour-là, Jésus vint de Nazareth, ville de Galilée, et fut baptisé par Jean dans le Jourdain. Seigneur Jésus, affermis notre foi et fais que nos familles, nos paroisses et nos communautés de vie soient des lieux où naissent et grandissent toutes les vocations. Notre Père qui es aux cieux, que ton nom soit sanctifié, que ton règne vienne, que ta volonté soit faite sur la terre comme au ciel.
1: Donne-nous aujourd'hui notre pain de ce jour. Pardonne-nous nos offenses, comme nous pardonnons aussi à ceux qui nous ont offensés. Et ne nous laisse pas entrer en tentation, mais délivre-nous du mal.
0: Je vous salue, Marie, pleine de grâce, le Seigneur est avec vous. Vous êtes bénie entre toutes les femmes, et Jésus, le fruit de vos entrailles, est béni.
1: Sainte Marie, Mère de Dieu, priez pour nous pauvres pécheurs, maintenant et à l'heure de notre mort. Amen.
0: Je vous salue, Marie, pleine de grâce, le Seigneur est avec vous. Vous êtes bénie entre toutes les femmes, et Jésus, le fruit de vos entrailles, est béni.
1: Sainte Marie, Mère de Dieu,
0: je vous salue, Marie, pleine de grâce, le Seigneur est avec vous. Vous êtes bénie entre toutes les femmes, et Jésus, le fruit de vos entrailles, est béni.
1: Sainte Marie, Mère de Dieu, priez pour nous pauvres pécheurs, maintenant et à l'heure de notre mort. Amen.
0: Je vous salue, Marie, pleine de grâce, le Seigneur est avec vous. Vous êtes bénie entre toutes les femmes, et Jésus, le fruit de vos entrailles, est béni. Je vous salue, Marie, pleine de grâce, le Seigneur est avec vous. Vous êtes bénie entre toutes les femmes, et Jésus, le fruit de vos entrailles, est béni.
1: Sainte Marie, Mère de Dieu, priez pour nous pauvres pécheurs, maintenant et à l'heure de notre mort. Amen.
0: Je vous salue, Marie, pleine de grâce, le Seigneur est avec vous. Vous êtes bénie entre toutes les femmes, et Jésus, le fruit de vos entrailles, est béni.
1: Sainte Marie, Mère de Dieu, priez pour nous pauvres pécheurs, maintenant et à l'heure de notre mort. Amen.
0: Je vous salue, Marie, pleine de grâce, le Seigneur est avec vous. Vous êtes bénie entre toutes les femmes, et Jésus, le fruit de vos entrailles, est béni.
1: Sainte Marie, Mère de Dieu, priez pour nous pauvres pécheurs, maintenant et à l'heure de notre mort.
0: Je vous salue, Marie, pleine de grâce. Le Seigneur est avec vous. Vous êtes bénie entre toutes les femmes, et Jésus, le fruit de vos entrailles, est béni.
1: Sainte Marie, Mère de Dieu, priez pour nous pauvres pécheurs, maintenant et à l'heure de notre mort. Amen.
0: Je vous salue, Marie, pleine de grâce. Le Seigneur est avec vous. Vous êtes bénie entre toutes les femmes, et Jésus, le fruit de vos entrailles, est béni.
1: Sainte Marie, Mère de Dieu, priez pour nous pauvres pécheurs, maintenant et à l'heure de notre mort. Amen.
0: Je vous salue, Marie, pleine de grâce.

0: Grâce, le Seigneur est avec vous. Vous êtes bénie entre toutes les femmes, et Jésus, le fruit de vos entrailles, est béni.
1: Sainte Marie, Mère de Dieu, priez pour nous.

0: Ô Marie conçue sans péché.
1: Priez pour nous qui avons recours au Saint-Esprit.
0: Deuxième mystère, illuminer les noces de Cana. De l'Évangile selon Saint Jean. On manqua de vin, la mère de Jésus lui dit, ils n'ont pas de vin. Et au serviteur Marie dit, faites tout ce qu'il vous dira. Avec Marie, prions pour que la vie de tout être humain soit traitée avec dignité. Prions aussi pour tous les couples dont le mariage est en difficulté. Et prions pour la paix au sein des familles humaines. Notre Père qui es aux cieux, que ton nom soit sanctifié, que ton règne vienne, que ta volonté soit faite sur la terre comme au ciel.
1: Donne-nous aujourd'hui notre pain de ce jour. Pardonne-nous nos offenses, comme nous pardonnons aussi à ceux qui nous ont offensés. Et ne nous laisse pas entrer en tentation, mais
2: je vous salue, Marie, pleine de grâce. Le Seigneur est avec vous. Vous êtes bénie entre toutes les femmes, et Jésus, le fruit de vos entrailles, est béni.
1: Sainte Marie, Mère de Dieu, priez pour nous pauvres pécheurs, maintenant et à l'heure de notre mort. Amen.
2: Je vous salue, Marie, pleine de grâce. Le Seigneur est avec vous. Vous êtes bénie entre toutes les femmes, et Jésus, le fruit de vos entrailles, est béni.
1: Sainte Marie, Mère de Dieu, priez pour nous pauvres pécheurs, maintenant et à l'heure de notre mort. Amen.
2: Je vous salue, Marie, pleine de grâce. Le Seigneur est avec vous. Vous êtes bénie entre toutes les femmes, et Jésus, le fruit de vos entrailles, est béni.
1: Sainte Marie, Mère de Dieu, priez pour nous pauvres pécheurs, maintenant et à l'heure de notre mort.
2: Je vous salue, Marie, pleine de grâce. Le Seigneur est avec vous. Vous êtes bénie entre toutes les femmes, et Jésus, le fruit de vos entrailles, est béni.
1: Sainte Marie, Mère de Dieu, priez pour nous pauvres pécheurs, maintenant et à l'heure de notre mort. Amen.
2: Je vous salue, Marie, pleine de grâce. Le Seigneur est avec vous. Vous êtes bénie entre toutes les femmes, et Jésus, le fruit de vos entrailles, est béni.
1: Sainte Marie, Mère de Dieu, priez pour nous pauvres pécheurs, maintenant et à l'heure de notre mort. Amen.
2: Je vous salue, Marie, pleine de grâce. Le Seigneur est avec vous. Vous êtes bénie entre toutes les femmes, et Jésus, le fruit de vos entrailles, est béni.
1: Sainte Marie, Mère de Dieu, priez pour nous pauvres pécheurs, maintenant et à l'heure de notre mort.
2: Je vous salue, Marie, pleine de grâce. Le Seigneur est avec vous. Vous êtes bénie entre toutes les femmes. Et Jésus, le fruit de vos entrailles, est béni.
1: Sainte Marie, Mère de Dieu, priez pour nous pauvres pécheurs, maintenant et à l'heure de notre mort. Amen.
2: Je vous salue, Marie, pleine de grâce. Le Seigneur est avec vous. Vous êtes bénie entre toutes les femmes. Et Jésus, le fruit de vos entrailles, est béni.
1: Sainte Marie, Mère de Dieu, priez pour nous pauvres pécheurs, maintenant et à l'heure de notre mort. Amen.
2: Je vous salue, Marie, pleine de grâce. Le Seigneur est avec vous. Vous êtes bénie entre toutes les femmes. Et Jésus, le fruit de vos entrailles, est béni.
1: Sainte Marie, Mère de Dieu, priez pour nous pauvres pécheurs, maintenant et à l'heure de notre mort.
2: Je vous salue, Marie, pleine de grâce. Le Seigneur est avec vous. Vous êtes bénie entre toutes les femmes, et Jésus, le fruit de vos entrailles, est béni.
1: Sainte Marie, Mère de Dieu, priez pour nous pauvres pécheurs, maintenant et à l'heure de notre mort.

0: Marie conçue sans péché. Troisième mystère lumineux, l'annonce du royaume. De l'évangile selon saint Marc. Jésus appela ses 12 apôtres, les envoya en mission en leur disant: allez plutôt vers les brebis perdues de la maison d'Israël et proclamez que le royaume des cieux est tout proche. Jésus, bon pasteur, soutient les évêques, les prêtres, les diacres et les personnes consacrées et tous les baptisés dans le Christ, afin qu'ils accomplissent fidèlement leur mission au service de l'Évangile. Notre Père qui es aux cieux, que ton nom soit sanctifié, que ton règne vienne, que ta volonté soit faite sur la terre comme au ciel.
1: Donne-nous aujourd'hui notre pain de ce jour. Pardonne-nous nos offenses, comme nous pardonnons aussi à ceux qui nous ont offensés. Et ne nous laisse pas entrer en tentation, mais délivre-nous du mal.
2: Je vous salue Marie, pleine de grâce. Le Seigneur est avec vous. Vous êtes bénie entre toutes les femmes. Et Jésus, le fruit de vos entrailles, est béni.
1: Sainte Marie, Mère de Dieu, priez pour nous pauvres pécheurs, maintenant et à l'heure de notre mort. Amen.
2: Je vous salue Marie, pleine de grâce. Le Seigneur est avec vous. Vous êtes bénie entre toutes les femmes. Et Jésus, le fruit de vos entrailles, est béni.
1: Sainte Marie, Mère de Dieu, priez pour nous pauvres pécheurs, maintenant et à l'heure de notre mort. Amen.
2: Je vous salue Marie, pleine de grâce. Le Seigneur est avec vous. Vous êtes bénie entre toutes les femmes. Et Jésus, le fruit de vos entrailles, est béni.
1: Sainte Marie, Mère de Dieu, priez pour nous pauvres pécheurs, maintenant et à l'heure de notre mort. Amen.
2: Je vous salue Marie, pleine de grâce. Le Seigneur est avec vous. Vous êtes bénie entre toutes les femmes. Et Jésus, le fruit de vos entrailles, est béni.
1: Sainte Marie, Mère de Dieu, priez pour nous pauvres pécheurs, maintenant et à l'heure de notre mort. Amen.
2: Je vous salue, Marie, pleine de grâce. Le Seigneur est avec vous. Vous êtes bénie entre toutes les femmes. Et Jésus, le fruit de vos entrailles, est béni.
1: Sainte Marie, Mère de Dieu, priez pour nous pauvres pécheurs,
3: maintenant et à l'heure de notre mort. Amen. Je vous salue, Marie, pleine de grâce. Le Seigneur est avec vous. Vous êtes bénie entre toutes les femmes. Et Jésus, le fruit de vos entrailles, est béni.
1: Sainte Marie, Mère de Dieu, priez pour nous pauvres pécheurs, maintenant et à l'heure de notre mort. Amen.
3: Je vous salue, Marie, pleine de grâce. Le Seigneur est avec vous. Vous êtes bénie entre toutes les femmes. Et Jésus, le fruit de vos entrailles, est béni.
1: Sainte Marie, Mère de Dieu, priez pour nous pauvres pécheurs, maintenant et à l'heure de notre mort. Amen.
3: Je vous salue, Marie, pleine de grâce. Le Seigneur est avec vous. Vous êtes bénie entre toutes les femmes. Et Jésus, le fruit de vos entrailles, est béni.
1: Sainte Marie, Mère de Dieu, priez pour nous pauvres pécheurs, maintenant et à l'heure de notre mort. Amen.
3: Je vous salue, Marie, pleine de grâce. Le Seigneur est avec vous. Vous êtes bénie entre toutes les femmes. Et Jésus, le fruit de vos entrailles, est béni.
1: Sainte Marie, Mère de Dieu, priez pour nous pauvres pécheurs, maintenant et à l'heure de notre mort. Amen.
3: Je vous salue, Marie, pleine de grâce. Le Seigneur est avec vous. Vous êtes bénie entre toutes les femmes. Et Jésus, le fruit de vos entrailles, est béni.
1: Sainte Marie, Mère de Dieu, priez pour nous pauvres pécheurs, maintenant et à l'heure de notre mort.

0: Et in secula seculorum. Amen. Ô Marie conçue sans péché,
1: priez pour nous qui avons
0: le quatrième mystère est lumineux, la transfiguration de la deuxième lettre de saint Paul aux Corinthiens. Nous tous qui les visages dévoilés reflétons la gloire du Seigneur, nous sommes transfigurés en cette même gloire par le Seigneur qui est Esprit. Avec Marie, prions pour la sanctification de tous les prêtres et pour notre propre conversion. Notre Père qui es aux cieux, que ton nom soit sanctifié, que ton règne vienne, que ta volonté soit faite sur la terre comme au ciel.
2: Je vous salue Marie, pleine de grâce, le Seigneur est avec vous. Vous êtes bénie entre toutes les femmes, et Jésus, le fruit de vos entrailles, est béni.
3: Sainte Marie, Mère de Dieu, priez pour nous pauvres pécheurs, maintenant et à l'heure de notre mort.
2: Je vous salue Marie, pleine de grâce, le Seigneur est avec vous. Vous êtes bénie entre toutes les femmes, et Jésus, le fruit de vos entrailles, est béni.
3: Sainte Marie, Mère de Dieu, priez pour nous pauvres pécheurs, maintenant et à l'heure de notre mort. Amen.
2: Je vous salue Marie, pleine de grâce, le Seigneur est avec vous. Vous êtes bénie entre toutes les femmes, et Jésus, le fruit de vos entrailles, est béni.
3: Sainte Marie, Mère de Dieu,
2: je vous salue Marie, pleine de grâce, le Seigneur est avec vous. Vous êtes bénie entre toutes les femmes, et Jésus, le fruit de vos entrailles, est béni.
3: Sainte Marie, Mère de Dieu, priez pour nous pauvres pécheurs, maintenant et à l'heure de notre mort. Amen.
2: Je vous salue Marie, pleine de grâce, le Seigneur est avec vous. Vous êtes bénie entre toutes les femmes, et Jésus, le fruit de vos entrailles, est béni.
3: Sainte Marie, Mère de Dieu, priez pour nous pauvres pécheurs, maintenant et à l'heure de notre mort. Amen.
4: Je vous salue Marie, pleine de grâce, le Seigneur est avec vous. Vous êtes bénie entre toutes les femmes, et Jésus, le fruit de vos entrailles, est béni.
3: Sainte Marie, Mère de Dieu, priez pour nous pauvres pécheurs, maintenant et à l'heure de notre mort.
4: Je vous salue Marie, pleine de grâce. Le Seigneur est avec vous. Vous êtes bénie entre toutes les femmes, et Jésus, le fruit de vos entrailles, est béni.
3: Sainte Marie, Mère de Dieu, priez pour nous pauvres pécheurs, maintenant et à l'heure de notre mort. Amen.
4: Je vous salue Marie, pleine de grâce. Le Seigneur est avec vous. Vous êtes bénie entre toutes les femmes, et Jésus, le fruit de vos entrailles, est béni.
3: Sainte Marie, Mère de Dieu, priez pour nous pauvres pécheurs, maintenant et à l'heure de notre mort. Amen.
4: Je vous salue Marie, pleine de grâce. Le Seigneur est avec vous. Vous êtes bénie entre toutes les femmes, et Jésus, le fruit de vos entrailles, est béni.
3: Sainte Marie, Mère de Dieu, priez pour nous pauvres pécheurs, maintenant et à l'heure de notre mort. Amen.
4: Je vous salue Marie, pleine de grâce. Le Seigneur est avec vous. Vous êtes bénie entre toutes les femmes, et Jésus, le fruit de vos entrailles, est béni.
3: Sainte Marie, Mère de Dieu, priez pour nous pauvres pécheurs, maintenant et à

0: et in seculum seculorum. Amen. Ô Marie conçue sans péché. Cinquième mystère est lumineux, l'institution de l'Eucharistie. De l'Évangile selon saint Jean. Jésus dit, « Je suis le pain de vie. Ceci est mon corps livré pour vous. Ceci est mon sang versé pour vous. Faites cela en mémoire de moi. » Dans cette dizaine, prions pour tous les prêtres qui traversent des moments de crise dans leur ministère, afin qu'ils trouvent de l'accompagnement nécessaire. Notre Père qui es aux cieux, que ton nom soit sanctifié, que ton règne vienne, que ta volonté soit faite sur la terre comme au ciel.
1: Donne-nous aujourd'hui notre pain de ce jour.
2: Pardonne-nous nos offenses, comme nous pardonnons aussi à ceux qui nous ont offensés. Et ne nous laisse pas entrer en tentation. Délivre-nous du mal.
3: Je vous salue, Marie, pleine de grâce. Le Seigneur est avec vous. Vous êtes bénie entre toutes les femmes, et Jésus, le fruit de vos entrailles, est béni.
1: Sainte Marie, Mère de Dieu, priez pour nous, pauvres pécheurs,
2: maintenant et à l'heure de notre mort. Amen.
3: Je vous salue, Marie, pleine de grâce. Le Seigneur est avec vous. Vous êtes bénie entre toutes les femmes, et Jésus, le fruit de vos entrailles, est béni.
1: Sainte Marie, Mère de Dieu, priez pour nous pauvres pécheurs, maintenant et à l'heure de notre mort. Amen.
3: Je vous salue, Marie, pleine de grâce. Le Seigneur est avec vous. Vous êtes bénie entre toutes les femmes, et Jésus, le fruit de vos entrailles, est béni.
1: Sainte Marie, Mère de Dieu, priez
2: pour nous pauvres pécheurs, maintenant et à l'heure de notre mort.
1: Amen.
3: Je vous salue, Marie, pleine de grâce. Le Seigneur est avec vous. Vous êtes bénie entre toutes les femmes, et Jésus, le fruit de vos entrailles, est béni.
1: Sainte Marie, Mère de Dieu, priez pour nous pauvres pécheurs, maintenant et à l'heure de notre mort. Amen.
3: Je vous salue, Marie, pleine de grâce. Le Seigneur est avec vous. Vous êtes bénie entre toutes les femmes, et Jésus, le fruit de vos entrailles, est béni.
1: Sainte Marie, Mère de Dieu, priez pour nous pauvres pécheurs, maintenant et à l'heure de notre mort. Amen.
0: Je vous salue, Marie, pleine de grâce, le Seigneur est avec vous. Vous êtes bénie entre toutes les femmes, et Jésus, le fruit de vos entrailles, est béni.
1: Sainte Marie, Mère de Dieu, priez pour nous pauvres pécheurs,
0: je vous salue, Marie, pleine de grâce, le Seigneur est avec vous. Vous êtes bénie entre toutes les femmes, et Jésus, le fruit de vos entrailles, est béni.
1: Sainte Marie, Mère de Dieu, priez pour nous pauvres pécheurs, maintenant et à l'heure de notre mort. Amen.
0: Je vous salue, Marie, pleine de grâce, le Seigneur est avec vous. Vous êtes bénie entre toutes les femmes, et Jésus, le fruit de vos entrailles, est béni.
1: Sainte Marie, Mère de Dieu, priez pour nous pauvres pécheurs, maintenant et à l'heure de notre mort. Amen.
0: Je vous salue, Marie, pleine de grâce, le Seigneur est avec vous. Vous êtes bénie entre toutes les femmes, et Jésus, le fruit de vos entrailles, est béni.
1: Sainte Marie, Mère de Dieu, priez pour nous pauvres pécheurs,
0: je vous salue, Marie, pleine de grâce, le Seigneur est avec vous. Vous êtes bénie entre toutes les femmes, et Jésus, le fruit de vos entrailles, est béni.
1: Sainte Marie, Mère de Dieu, priez pour nous pauvres pécheurs, maintenant et à l'heure de notre mort.

0: Ô Marie conçue sans péché,
1: priez pour nous qui avons recours à vous.
2: Tu as voulu, Seigneur, car l'annonce de l'ange, ton Verbe prit chair dans le sein de la Vierge Marie. Réponds à nos supplications, puisque nous la croyons vraiment Mère de Dieu. Fais que nous trouvions secours dans sa prière auprès de toi, par Jésus-Christ, ton Fils, notre Seigneur, qui vit et règne avec toi dans l'unité du Saint-Esprit, Dieu, pour les siècles des siècles.
1: Amen.
2: Le Seigneur soit avec vous.
1: Et avec votre esprit.
2: Et que Dieu Tout-Puissant vous bénisse, le Père, le Fils et le Saint-Esprit.
1: Amen.
2: Notre-Dame de Lourdes,
1: priez pour nous.
2: Notre-Dame de Lourdes,
1: priez pour nous.
2: Notre-Dame de Lourdes,
1: priez pour nous.
2: Sainte Bernadette,
1: priez pour nous.

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2: Bonjour à tous, l'essentiel de l'actualité. La canicule s'installe en France. Selon Météo France, l'épisode de forte chaleur devrait se poursuivre au moins jusqu'au 14 juillet. Et côté incendie, plus de 7800 hectares sont déjà partis en fumée depuis le début du mois partout en France. Et sachez que plus de 300 départs de feu ont été recensés hier en France. Le projet de loi sur la justice criminelle est définitivement adopté. Le texte porté par Gérald Darmanin vise à désengorger les tribunaux, mais la mesure phare de plaider coupable a été abandonnée à cause des critiques. La loi prévoit notamment des changements sur la détention provisoire, la généalogie génétique et les cours criminelles départementales. Le marché de l'emploi montre des signes de ralentissement. Au premier trimestre 2026, les embauches en CDI reculent encore de 0,7%. Et dans le même temps, les fins de contrat sont quasiment aussi nombreuses que les embauches. Et autre indicateur, les offres d'emploi publiées sur Hello Work ont chuté de 9% au premier semestre. Le gouvernement paraguayen présente ses excuses à la France après les insultes racistes d'une sénatrice paraguayenne contre Kylian Mbappé. La Fédération française de football a déposé une plainte et une enquête est ouverte, notamment pour injures publiques et provocation publique à la haine ou à la violence.
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Agathe Vidal, quatrième intervention. Bonjour à tous. Cette semaine, nous interrogeons l'acceptation. Nous avons pu voir finalement les différentes formes de l'acceptation, à savoir la forme active, la forme passive, mais également son lien avec d'autres notions telles que la déception, le pouvoir, l'humilité, mais également les croyances et le quotidien. Premièrement, nous avons pu constater deux types d'acceptation, à savoir celle du quotidien, faite un peu spontanément, malgré nous, par usage, auquel on ne se pose vraiment plus de questions, et des acceptations, on va dire, qui mettent, parce qu'ils n'ont pas, finalement, il n'y a pas d'implication avec des croyances profondes, et l'acceptation qui, elle, va être le fruit d'une remise en cause de nos croyances beaucoup plus fortes. Dans les deux cas, on a une certaine forme d'agilité. Donc, dans le premier cas, on a vu que on a nommé ça une forme de savoir-vivre, d'intelligence émotionnelle, de gestion du quotidien, finalement. Voilà, on accepte. Comme on accepte les pseudo-colis suspects et les retards et tout ce genre de choses dans le quotidien, parce que on a appris que ça en faisait partie. Si on devait commencer à réclamer à chaque fois les dommages parce qu'on a perdu son train, etc., à cause de tout ce genre de choses, on n'en finirait jamais. Mais c'est une façon, finalement, voilà. On a accepté notre environnement, on a accepté le mode de fonctionnement de notre société. Mais à la base, ça reste quand même une forme d'agilité. Et puis, on a vu que l'être humain, il avait ce besoin quand même assez fort d'admiration, d'idéalisation, d'avoir un espoir. Et que finalement, face à cela, il en devenait quelque part vulnérable. Parce que tout comme l'enfance, voilà, aura certaines désillusions à l'égard de ses parents, même nous, en tant qu'adultes, on va être amenés à avoir ces illusions, partir en fumée, y compris face à des personnes qu'on honore et qu'on respecte et en qui on avait beaucoup investi ou beaucoup cru. Et c'est là où finalement cette acceptation du réel, cette acceptation de la désillusion, finalement nous replace à notre endroit. Alors c'est assez drôle, parce que finalement, vous voyez hein, la dynamique, c'est un peu comme si voilà, on continue à se positionner. Alors Aristote hein, nous dit encore, hein, finalement l'élève est là pour déplacer le maître. Mais quand on regarde nos rapports aux autres, on est tous plus ou moins enseignants des uns des autres. Et peu importe certaines personnes, voilà, à qui on va avouer beaucoup d'admiration pour certaines paroles, etc. Un jour, on va nous décevoir des fois, mais sur des détails tout à fait anodins ou sur. Parfois, c'est plus voilà. Parfois, c'est vraiment des personnalités, des états d'esprit. Mais des fois, c'est des petites choses qui vont d'un seul coup remettre tout en cause. Tous nos systèmes de croyances vont être balayés. Et observez le phénomène, vous vous rendrez compte que finalement, ce qui est remis en cause, c'est pas tant la façon dont vous percevez l'autre, mais c'est plutôt comment vous perceviez dans la relation. Et c'est là où on retrouve finalement cette idée que l'acceptation, donc accepter ce principe de réalité, accepter cette réalité que l'autre n'est pas voilà comme on l'avait idéalisé hein, pour même c'est pas le bon, c'est pas du tout le bon terme, ça serait comme on se l'est projeté, comme on l'a admiré. Et ben finalement ça nous reconfère une certaine forme de pouvoir à l'égard de nous-mêmes, parce que ça nous repositionne.

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1: Donc je ne sais pas si vous voyez un peu cette dynamique, mais comment finalement nos relations à autrui nous repositionnent face à nos anciens idéaux, à nos croyances, et que ces désillusions finalement nous poussent à reprendre une partie de notre pouvoir personnel finalement, de notre personnalité, et nous demande finalement de s'affirmer un peu plus, et donc de grandir. Et ce qui est magique avec ce processus, c'est que ça dure tout au long de la vie. Sauf que, voilà, les figures changent. Donc, même si finalement, on pourrait tenter de se dire, mais avec l'âge, les expériences, l'espoir s'éteint. C'est facile de tomber dans la résignation, c'est facile de ceci, cela, etc. Bah, c'est important de se rendre compte que ça reste un choix. On peut effectivement être déprimé, on peut effectivement avoir des mauvaises périodes, mais la vie ne se résume pas, la vie elle est dans tout son long. Elle ne se résume pas juste aux périodes de dépression. Elle est à prendre en compte dans son ensemble. Et ce qui, entre guillemets, est semé pendant ces périodes noires, fleurira probablement plus tard. Et l'on oublie tout ce processus, finalement, de maturation, le fait de grandir tout au long de sa vie, le fait de continuer à apprendre, de continuer à découvrir autrui et par là même à se découvrir soi-même, ça ne s'arrête pas. Ce n'est pas réservé aux étudiants, ce n'est pas réservé aux enfants. Et c'est l'essence même de l'être humain, comme évoqué tout à l'heure. Néanmoins, cela demeure le choix d'une posture. Ça demande aussi de choisir, de sélectionner plutôt certaines idées. Pour la pensée, c'est la même chose que dans l'alimentation. C'est à nous de choisir ce qu'on veut mettre dans notre assiette. Nous connaissons les effets, nous savons très bien. Et pour les pensées, c'est exactement pareil, il n'y a aucune différence. On pourrait se poser la question de se dire encore une fois, mais pourquoi c'est si difficile d'adhérer à l'idée que autre chose de meilleur va arriver, alors que finalement, là, depuis des années, c'est compliqué, il n'y a que des difficultés, à chaque fois c'est pareil, etc. etc. Ben, encore une fois, on peut toujours se poser la question hein, pascalienne. Avec quoi avez-vous envie de vivre ? Avec l'idée que ça va se répéter, que ça va être négatif, ou avec l'idée que ça pourrait être positif et que tout cela n'est qu'une expérience. Encore une fois, c'est un choix. Voilà. On pourrait en discuter, mais on voit bien que on ne choisit pas les conditions environnantes, mais on choisit notre état d'esprit quand même. On peut choisir nos pensées. On n'est pas obligé de les énoncer, on n'est pas non plus voilà, obligé de communiquer. Mais on peut choisir l'état dans lequel on se sent. C'est quand même quelque chose qui est de l'ordre d'un pouvoir personnel, cette affaire-là. Donc finalement, est-ce que on a envie de fonctionner comme un robot mixeur ou comme une gazelle? Est-ce qu'on a envie voilà, d'être paramétré à l'égard de quelques programmes? Voilà, j'ai le programme travail, j'ai le programme maison, j'ai le programme... Et puis, en rester là. Ça reste encore une fois un choix et un mode de vie. Ainsi, je vous remercie pour votre attention et je vous dis à bientôt.

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5: Bonjour les amis, nous voilà à l'Arche en pays toulousain pour une nouvelle interview. Toujours du bonheur, toujours une rencontre qui fait du bien au cœur. Hein. Et je suis avec notre ami Mathieu. Mathieu du maraîchage.
6: Et oui.
5: Parce que vous êtes plusieurs Mathieu à l'Arche.
6: C'est ça, on est quatre.
5: Quatre Mathieu, ça fait une sacrée équipe de Mathieu.
6: La Mathieu Lapierry.
5: Ouais.
6: Mathieu Gertz.
5: Et oui.
6: Moi.
5: Et
6: oui. Mathieu Pujol.
5: Et ça en fait des Mathieu, toute une troupe.
6: Ouais.
5: Mais on les confond pas.
6: Non.
5: Parce que vous êtes chacun unique.
6: Et oui.
5: Différents les uns des autres. Et on ne pourrait pas remplacer l'un par l'autre.
6: Et non.
5: Et non. Vous êtes unique.
6: Oui.
5: Chaque trésor unique et essentiel.
6: C'est ça.
5: Oh, alors Mathieu, on se retrouve tous les deux pour une nouvelle interview. De quoi tu as envie de parler, raconte-moi.
6: J'ai envie de parler de Sarah.
5: Oui.
6: C'est ma chérie.
5: Ah, voilà du cœur. Voilà des confidences de cœur.
6: Eh oui.
5: Eh oui. C'est beau l'amour. Hein.
6: L'amour, ça rend heureux.
5: L'amour, ça rend heureux. Mais oui, tu sais que tu es imbibé d'amour, Mathieu.
6: Mais oui.
5: Donc tu rends heureux les gens.
6: C'est ça.
5: Est-ce que ça te rend heureux tout seul?
6: Ça me rend tout seul aussi, ouais.
5: C'est important, hein.
6: Mais c'est important pour moi.
5: Ah, Mathieu, le grand cœur.
6: Et oui.
5: Le chevalier au grand cœur.
6: C'est ça.
5: Alors tu es heureux.
6: Je suis heureux.
5: La vie est belle à l'Arche.
6: Oui.
5: Parce que tu as le cœur qui palpite.
6: C'est ça.
5: Parce que tu travailles avec amour.
6: Amour.
5: Parce que quoi, tu dirais encore?
6: J'ai quelque chose à vous dire quand tu représentes aussi Marine.
5: Ouais, dis-moi ça.
6: J'ai une info.
5: Ah ah!
6: Par mes frères.
5: Ah ah, raconte.
6: Et pas mon anniversaire, je vais aller voir en vrai les enfoirés à Paris.
5: Waouh! Super! Oh, la chance! Les enfoirés à Paris?
6: Ouais.
5: Oh là là, mais c'est fabuleux ça! C'est ton cadeau d'anniversaire?
6: C'est mon cadeau d'anniversaire.
5: Oh, tu les connais déjà, les enfoirés?
6: Je regarde parfois à la télé, je regarde aussi parfois au DVD.
5: Oh, ça va être chouette, ça va dépoter, dis-moi.
6: Je vais voir en vrai.
5: Tu vas aller voir en vrai, ça se passe où? Dans une immense salle au Zénith?
6: C'est à la Cal Arena.
5: Incroyable. Alors, tu y vas avec ta famille ou tu vas avec des amis?
6: Avec ma mère.
5: Avec ta maman. Eh ben, dis donc, ça va être une sortie mémorable.
6: Eh oui.
5: Tous les deux,
6: tous
5: à
6: les deux.
5: Paris.
6: Oui.
5: Bras dessus, bras dessous.
6: C'est ça.
5: Au concert des enfoirés.
6: Ouais.
5: Oh, t'es content?
6: Oui.
5: T'es excité un peu?
6: Un peu.
5: T'as hâte?
6: J'ai hâte.
5: Oh, c'est génial. Ça met de la joie hein, dans le cœur, ces perspectives.
6: Oui, oui, oui.
5: Tu aimes tout. Toutes sortes de musique?
6: Toutes sortes de musique.
5: Classique?
6: Pas vraiment. Pas
5: rock.
6: Classique. Un peu de rock, un peu de français.
5: Ah ah, jazz?
6: Non. J'aime bien français, moi.
5: La musique française?
6: Ouais.
5: Les groupes français?
6: Des groupes français.
5: Bon, là, avec les enfoirés, tu vas être servi.
6: Eh oui.
5: Mais c'est génial. C'est ta maman qui t'a offert ce cadeau?
6: Mes frères.
5: C'est tes frères, mais oui, tu me l'as dit au début. Bien sûr.
6: Alban et Théo.
5: Oh, Alban et Théo. Quel bonheur. Et tes frères viennent à ce concert ou c'est...
6: mon frère qui est Paris.
5: Ouais.
6: Il est parisien.
5: Oui.
6: Et du coup, on va dormir chez lui.
5: Ah ah, mais alors il va peut-être venir au
6: avec
5: concert.
6: Avec son nouveau appartement.
5: Ah, tu vas découvrir?
6: Eh oui, j'y hâte, oui.
5: Son nouveau lieu?
6: Son nouveau lieu, ben, c'est dans 11e.
5: Alors le bonheur, c'est que c'est pas seulement un concert, c'est un voyage à Paris.
6: Un voyage à Paris.
5: C'est des retrouvailles avec ton frère.
6: Oui, c'est ça, ouais.
5: Et ton deuxième frère?
6: Et mon deuxième frère, qui habite à Annemasse.
5: Ah oui, c'est un peu plus loin.
6: Ouais.
5: Est-ce qu'il sera là?
6: Je sais pas.
5: Ce sera la surprise.
6: C'est la surprise, ouais.
5: Quoi qu'il arrive, ce sera le bonheur.
6: Eh oui.
5: Ah, oh, c'est génial. Je suis contente pour toi, Mathieu.
6: Merci. Hein,
5: tu vas nous ramener de la joie, de la pêche. Tu vas chanter. Tu vas nous faire un petit concert en live au retour.
6: Oui. Allez. C'est bien.
5: Ah ouais, hein. Avec un djembé, une guitare, l'homme orchestre.
6: Plutôt le micro.
5: Plutôt le micro, Mathieu.
6: Je suis le roi des chanteurs.
5: Voilà, c'est ce que j'allais dire. la star des chanteurs.
6: Voilà.
5: Est-ce que tu veux nous chanter un petit extrait?
6: Bien sûr.
5: Allez, c'est parti.
6: Qui a le droit? Qui a le droit? Qui a le droit vers ça? Ma petite maman, que j'aime autant, pour des enfants, à quel moment?
5: Oh, c'est trop beau, Mathieu, mais je fonds complètement. Oh, mais merci, mais tu as improvisé, là.
6: Oui.
5: Et tu as fait ça en live, allez, hop, hop, hop, sur le moment, spontané.
6: C'est ça.
5: Oh, c'est incroyable. T'es un artiste.
6: Un vrai artiste.
5: Un vrai. Tu le sens, hein, que t'es un artiste.
6: Je le sens.
5: Tu le sens dans ton cœur, dans tes tripes.
6: Oui.
5: Ah ouais, j'adore. Est-ce que tu as un autre petit morceau à nous proposer?
6: Comme quoi?
5: De chansons que tu aimes.
6: Tu es si belle, comme une princesse. Pour ma sœur que je l'aime, elle est formidable.
5: C'est génial! Mais merci! On a une chance de fou d'avoir ces extraits de chant, d'avoir tes cordes vocales qui vibrent là en direct dans le micro.
6: Et mes frères aussi que je l'aime, en fond dans mon cœur, ici je la ferme, c'est plutôt mon père, et que j'aime.
5: Mathieu, génial, merci! On a envie que ça dure indéfiniment.
6: Eh oui.
5: On a envie que ça dure, on a envie que tu continues encore et encore.
6: Et mes grands-parents que j'aime aussi tout mon cœur.
5: C'est trop beau, ils vont entendre ça, hein.
6: Oui.
5: Ton impro vocal, pleine c'est d'amour, ce sont des déclarations d'amour.
6: C'est ça.
5: Ouais, ça, tu es vraiment le spécialiste des déclarations d'amour, moi
6: c'est
5: je dirais.
6: C'est ça, oui.
5: Ça fait du bien de dire aux gens qu'on les aime.
6: Ça fait du bien pour moi.
5: Ça te fait du bien à toi, et puis ça fait du bien à ceux qui entendent.
6: Mais oui.
5: Hein?
6: Ouais.
5: À ceux qui ont la chance d'être les receveurs de ton amour.
6: C'est ça.
5: Et ouais. Et ben, je me sens chanceuse pour ma part.
6: Moi aussi.
5: Mathieu, merci tellement. Merci beaucoup. Est-ce qu'on on se revoit bientôt?
6: On se revoit bientôt.
5: Tu veux dire quelque chose aux auditeurs en petite conclusion?
6: En conclusion, oui. Pour mes amis aussi. Ma mère, mon père, ma mère, mon père, mes frères et mes sœurs. Et mes grands-parents qui sont à côté de ma mère. Que je l'aime vraiment. Si vous m'entendez à votre présence pour mes familles, je vous aime tellement. Hein, je vous aime tellement. Mais pour ma mère, je l'aime très fort.
5: Merci Mathieu. Ce voilà. Message, oui. Le profond, le cœur, là où il est, la moelle essentielle.
6: C'est ça.
5: Ouais. Merci Mathieu.
6: Merci à vous.
5: On se revoit bientôt.
6: On se revoit bientôt.
5: Allez, à très vite.
6: À très vite.
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14: Il y a un temps pour tout. Cette expression est bien connue de tous. Nous l'avons même déjà entendue dans notre enfance. Je me souviens qu'en rentrant de l'école, je voulais tout de suite aller jouer. Ma mère me disait alors, « Avant de t'amuser, il te faut d'abord goûter et ensuite tu feras tes devoirs. Il y a un temps pour tout, ma fille. » Cette expression a son origine dans la Bible, au chapitre 3 de l'Ecclésiaste, l'un des livres de sagesse de l'Ancien Testament. Je cite Qohélète qui nous dit « Il y a un moment pour tout et un temps pour chaque chose sous le ciel. Un temps pour donner la vie et un temps pour mourir. Un temps pour planter et un temps pour arracher. un temps pour tuer et un temps pour guérir, un temps pour détruire et un temps pour construire, un temps pour pleurer et un temps pour rire, un temps pour gémir et un temps pour danser, un temps pour jeter des pierres et un temps pour les amasser, un temps pour s'étreindre et un temps pour s'abstenir, un temps pour chercher et un temps pour perdre, un temps pour garder et un temps pour jeter, un temps pour déchirer et un temps pour coudre, un temps pour se taire et un temps pour parler, un temps pour aimer et un temps pour ne pas aimer, un temps pour la guerre et un temps pour la paix. Toutes les choses que Dieu a faites sont bonnes en leur temps. Dieu a mis toute la durée du temps dans l'esprit de l'homme, mais celui-ci est incapable d'embrasser l'œuvre que Dieu a faite du début jusqu'à la fin. Loin d'être un livre vieillot et au contenu dépassé, la Bible inspire encore de nos jours les artistes de toute confession grâce à la beauté et à la vérité de ses textes. Le film américain Forrest Gump en est un exemple. Parmi les titres de la bande originale figure la chanson « Turn, Turn, Turn » interprétée par le groupe américain The Byrds et dont les paroles proviennent presque exclusivement du chapitre 3 de l'Ecclésiaste. Ce chapelet d'activités égrène la succession d'actions et leurs contraires, bons ou mauvais. Il souligne la richesse de l'existence et la multiplicité de tout ce que nous pouvons faire et que nous réalisons en fonction de ce que nous décidons pour notre vie. Toutes les choses de Dieu sont bonnes, affirme Coëlette dans l'Ecclésiaste. Je cite : Chaque temps de la vie révèle son sens une fois le moment venu. En effet, une bonne chose effectuée au mauvais moment peut se révéler néfaste. Et inversement, ce qui semble effrayant et difficile à un moment donné peut, avec du recul, nous aider à grandir ou avoir des conséquences positives. Jour après jour, le temps nous est offert, et pourtant, il semble parfois nous échapper. À nous de l'apprivoiser, de l'organiser, de bien l'organiser. Il y a un rythme à respecter. La sagesse est de se montrer patient sans précipiter les événements, en appréciant chaque chose au moment où elle se présente. Voilà une belle invitation à vivre le présent sans regret pour le passé ou illusion pour l'avenir, le tout sous le regard de Dieu.

0: Un certain coq, un civil, peu galant, toujours en oise et turbulent, une perdrix était nourrie. Son sexe et l'hospitalité de la part de ses coqs, peuple à l'amour porté, lui faisaient espérer beaucoup d'honnêteté. Il ferait les honneurs de la ménagerie.
1: La Fontaine, second recueil, 1678, livre 10, fable 7. Je reviens à la fable d'aujourd'hui, livre 3, fable 12, 1668, le cygne et le cuisinier. Une ménagerie de volatiles remplie où vit l'oison. « Tonton, tonton, tonton, l'oison !» me dit mon petit-neveu, « c'est le petit de loi. » « Très bien !» Le petit de loi qui ne sait que cacarder, cagnarder, criailler, glousser, siffler. Dans « Comment l'esprit vient aux filles », La Fontaine affirme « Lise n'était qu'un véritable oison, comprenant une sotte, voire une niaise. »
2: Avant que Lise allât dans cette école, Lise n'était qu'un misérable oison. Coudre et filer, c'était son exercice. Non pas le sien, mais celui de ses doigts, car que l'esprit eût part à cet office, ne le croyez, il n'était nul emploi où Lise pût avoir l'âme occupée. Lise songeait autant que sa poupée.
1: Dans sa lettre du 22 décembre 1675, la marquise de Sévigné écrira « Vous me faites peur de votre vieille veuve qui se marie à un jeune homme. C'est un grand bonheur de n'être pas sujette à se coiffer de ces oisons-là. Il vaut mieux les envoyer paître que de les y mener. » Remarque pour les puristes, La Fontaine dit « oison » pour canard. Inexactitude de langage, certes, malgré la parenté de l'oie et du canard. Je poursuis la lecture de la fable. Une ménagerie de volatiles remplie, où vit l'oison et le cygne,

Le décor sonore d'à présent, c'est le compositeur français Saint-Saëns qui le signe avec le signe. Saint-Saëns utilise de nombreux legato et glissando pour que la musique semble glisser comme le signe sur l'eau. C'est le 13e mouvement du Carnaval des animaux de Camille Saint-Saëns, dont le final termine systématiquement chacune des émissions de l'Instant Affable. Ce morceau est souvent joué en utilisant même beaucoup de vibrato pour plus d'expression. Le signe, extrait du Carnaval des animaux, œuvre pleine d'humour, devient pour tous les galas chorégraphiques la mort du cygne. Et les grands mouvements du cygne au-dessus de l'eau peuvent être suggérés par la cantilène du violoncelle. Les flots peuvent être représentés avec les arpèges du piano. Cette pièce est un solo poétique de violoncelle ou cello soutenu par un piano ou par un orchestre. À la fin de cette fable, le cuisinier, pour parler du cygne, s'exclame « Un tel chanteur !» Allusion à la légende du cygne qui, sur le point de mourir, chanterait son chant le plus beau. D'où vient l'expression « le chant du cygne » pour désigner l'œuvre finale d'un artiste. Le chant du cygne, c'est aussi le titre d'une pièce d'Anton Tchekhov. Je continue la lecture de la fable. Dans une ménagerie de volatiles remplis, vivaient le cygne et l'oison. Celui-là, destiné pour les regards du maître, le cygne est admis dans la maison. Celui-ci, c'est-à-dire l'oison, ou plutôt le canard, pour son goût, l'un qui se piquait d'être commensal, autrement dit compagnon de table, loi.

0: le canard mange dans le jardin. Commensal du jardin. Jardin, tiens, l'on aurait pu demander de dire cette fable à l'acteur Jean du jardin. Eh bien non, c'est à un autre comédien, plein d'humour lui aussi, à qui nous demandons de lire cette fable. Jacques Fabry, qui fut entre autres un inoubliable Falstaff dans Les Joyeuses Commères de Windsor, de William Shakespeare, mise en scène Guy Lauzin, d'abord à Paris au Théâtre de l'Ambigu, et dans une traduction de Charles Charras au Festival de Carcassonne et un peu partout en France.
1: Le cygne et le cuisinier. Dans une ménagerie de volatiles remplis vivaient le cygne et l'oison. Celui-là, destiné pour les regards du maître, celui-ci pour son goût. L'un qui se piquait d'être commensal du jardin, l'autre de la maison. Des fossés du château faisant leur galerie, tantôt on les eut vus côte à côte nager, tantôt courir sur l'onde et tantôt se plonger, sans pouvoir satisfaire à leurs vaines envies. Un jour, le cuisinier, ayant trop bu d'un coup, prit pour oison le cygne, et le tenant au cou, il allait l'égorger. Puis le maître en potage. L'oiseau, prêt à mourir, se plaint en son ramage. Le cuisinier fut fort surpris et vit bien qu'il s'était mépris. « Quoi ? Je mettrais, dit-il, un tel chanteur en soupe ? Non, non, ne plaise au Dieu que jamais ma main coupe la gorge à qui s'en sert si bien. » Ainsi, dans les dangers qui nous suivent en croupe, le doux parler ne nuit de rien.
0: Merci, monsieur de La Fontaine, de nous enseigner la vie. La prochaine fois, nous vous proposerons une autre fable. Toujours de La Fontaine, bien sûr, mêmes horaires et même lieu de rendez-vous.
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7: Chers auditeurs, bonjour. Alors, demeures et familles, dans le cadre des chroniques du Pays Toulousain, vous connaissez notre feuilleton. Nous allons aujourd'hui partir à l'hôtel de Chalvet en compagnie de nos deux guides préférés, Michel de Rivoire et bien sûr Aline Thomazin. Bonjour, bonjour à tous les deux.
8: Grand plaisir, Sébastien, et bonjour à nos auditeurs.
7: Alors, où est l'hôtel de Chalvet ?
9: Alors, son adresse précise est 12 Place du Parlement, qui est, je crois, n'est-ce pas, Lille, l'ancienne rue de l'Inquisition, mais qui aujourd'hui, oui, se trouve au débouché des rues de la Fonderie, la rue Pharaon qui donne dedans, et surtout sur la place du Salin.
8: Oui, tout à fait, avec vraiment une façade qui est très, très visible. Alors, l'époque de construction de ce très, très bel hôtel, très grand,
9: 1610-1620, vraiment le premier tiers du 17e, et c'est un des premiers modèles de ce qu'on appelle, avec un sourire, le Louis XIII toulousain. Il a été construit pour un François de Chalvet, un conseiller au Parlement. Et surtout, je voudrais dire, pour cette chronique et pour probablement les deux autres qui vont suivre, on va être au cœur de notre sujet des demeures et familles, puisque avec les trois adresses que nous allons évoquer, à l'adresse toulousaine et à la campagne, on a encore des témoignages visibles aujourd'hui, la longue série depuis le 16e, 17e jusqu'à nos jours, de ce patrimoine qui est resté aux mains de la même famille, même si le nom a changé. Donc on va vraiment, ça peut être, je pense, des émissions assez denses de ce point de vue.
8: Et pardonnez-moi de peut-être de déflorer le sujet, mais est-ce qu'on va rester dans les mêmes professions, si je puis dire?
9: Ah, alors on risque de lasser un peu nos auditeurs. Ah. C'est sorti du Parlement et des capitula, et quelques financiers vraiment qui tirent leur épingle, on est toujours dans cet entre-soi.
7: L'endogamie va régner, donc.
9: L'enquedogamie.
8: Donc on est quand même, on va rester, si je comprends bien, dans le quartier parlementaire de Toulouse.
9: Tout à fait. Et c'est vraiment là, on ne peut pas faire plus près du Parlement, n'est-ce pas, puisque ce sont les bâtiments actuels de la Cour d'appel, du tribunal judiciaire, qui sont, comme chacun le sait, à l'emplacement de l'ancien Parlement.
8: Alors, donc, ce François de Chalvet est parlementaire, il a un grade, si je puis dire, élevé dans le...
9: Il commence au niveau de conseiller du Parlement, c'est-à-dire la plupart des magistrats, des juges, mais il va bien sûr s'élever, et on va voir, grâce essentiellement à la stratégie matrimoniale, toujours la même chose, puisqu'il va accumuler des seigneuries, donc des terres, donc des revenus, et avec tout cela, il va pouvoir acheter des charges et se positionner dans les positions beaucoup plus hautes. Donc, et peut-être voulez-vous qu'on passe d'abord de la construction elle-même et de son évolution.
8: Oui, tout à fait, mais il y a deux François de Chalvet, d'après ce que je sais.
9: C'est fréquent. François 1, François 2, Mathieu 1, Mathieu 2, voilà. Nous allons voir.
8: Et donc c'est François 2 qui est construit, ou François 1 peut-être?
9: Alors, comme on est au début du XVIIe, c'est le François I qui est marié en 1588 avec une Jacqueline de Régnier, elle-même dame de Faunouillet. Et c'est par là que vient d'ailleurs le premier hôtel dit de Chalvet, qui a une structure beaucoup plus ancienne, puisque début XVIe siècle, toujours un parlementaire, le conseiller au Parlement Simon de Régnier, fait construire un premier hôtel sur l'emplacement de 5 maisons de la rue de l'Inquisition. Donc cette rue qui vient vraiment de la porte narbonnaise.
8: On rejoint le propos qu'on a déjà tenu sur le rachat, la mutualisation de plusieurs parcelles.
9: Voilà, on pourrait dire de la croissance externe.
8: Oui.
9: Bon, et donc il y a une stratégie donc immobilière par cette famille Régnier qu'on va peut-être écourter. Mais ce qui est intéressant, c'est la date de 1588 en effet, puisque c'est là où arrivent les Chalvet par ce mariage avec une mademoiselle de Régnier. Et il va s'intituler ce François Ier de Chalvet. Je rappelle ces dates, 1559-1622, à cheval donc sur le 16e-17e siècle, co-seigneur de Merville, de Fenouillet, de Saint-Loup, de Gaujouze, près de Longage. Et toutes ces seigneuries, ces terres donc, et ces revenus vont l'aider, donc, comme on nous l'a dit, à bien s'ancrer dans le réseau parlementaire toulousain. Il a pour père Mathieu de Chalvet, qui lui avait fait un encore plus brillant mariage, puisqu'il avait épousé Jeanne de Bernuy, dame de Merville. Ah oui. C'est par là que la propriété de Merville, que tout auditeur doit connaître, au-dessus de Blagnac, au nord de Blagnac, c'est par là que cette propriété est rentrée dans la famille Chalvet jusqu'à nos jours.
8: Et donc, on peut admirer cet hôtel. Est-ce que vous pouvez nous donner un angle de vue par rapport à quelqu'un qui arrive sur la place du Parlement depuis la rue de Languedoc?
9: Alors, par chance, on a du recul, ce qui n'est pas le cas souvent dans les rues étroites du centre. Bien. Alors, c'est une jolie façade brique et pierre, alternance de briques et pierres, des ouvertures, tout à fait caractéristiques du début du XVIIe. À l'intérieur, on a un bel escalier rampe sur rampe, avec deux piliers servant de noyaux qui font alterner aussi la brique et la pierre. Tout ça donne une idée du coût que ça avait dû représenter. Et les rampes de cette balustre, les balustres de cette rampe sont également en pierre. Sauf que la suite du temps, et notamment le XXe siècle, ou le XIXe en tout cas, a fait sauter les meneaux, c'est-à-dire les croisillons à meneaux, à double meneaux, au moins sur la façade sur rue, sur la place du Salin, Il y en a également une entrée de parking qui a un peu défiguré une porte cochère. Voilà. Mais l'essentiel, c'est encore la belle façade et surtout le porche, la belle entrée, qui est surmontée du blason, jadis de la famille de Chalvet et aujourd'hui de la famille de Pince, qui occupe l'hôtel.
8: Ah. Est-ce que l'hôtel... On a la vue frontale sur la place du Salin. Est-ce que l'hôtel rentre vraiment... de façon intéressante dans le bâti. Quelle est la surface qui est occupée par l'hôtel ?
9: Alors, je connais en perche parce que je l'ai lu, mais je ne pourrais pas... Ou en canne, pardon, en canne carrée. Je ne pourrais pas vous la traduire en surface.
8: Nous en mettre, ça ira
9: voilà,
8: très bien.
9: Mais c'est une jolie cour, si vous voulez. Tout le monde ne peut pas rentrer, mais c'est une cour. On n'est pas dans les beaux hôtels entre cour et jardin, ce que nous verrons dans les prochaines
7: chroniques. Y a-t-il un jardin, d'ailleurs ?
9: Je ne le crois pas. C'est-à-dire vraiment, quand on voit la vue à satellite, oui. C'est très dense. C'est oui. vraiment un îlot très dense. Oui. Mais peut-être pourrions-nous nous intéresser à cette famille Chalvet, parce que vraiment, elle marque de sa présence le XVIIe jusqu'au XXIe siècle, en changeant de nom. Alors, la partie brillante de cette famille, c'est tout de même le XVIIIe, on s'en doute. Il faut savoir que les Chalvet Rochemontès, prononçons à la toulousaine, mais ça s'écrit T-E-X à la fin, est une famille d'origine auvergnate. Et il y avait trois branches qui ont été très bien décrites, puisqu'ils ont fait leur preuve de noblesse assez régulièrement. La cadette est venue s'installer à Toulouse, pour des raisons qu'on évoque souvent, c'est-à-dire la recherche des emplois, des charges qui permettaient de progresser. Et quelquefois même des emplois ecclésiastiques. Donc, François de Chalvet Ier a eu un fils qui s'est élevé à la charge de gentilhomme ordinaire de la chambre du roi Louis XIV. Nous sommes à la fin dans le dernier tiers du XVIIe. Son fils François II, on reprend le nom de l'aïeul, dit baron de Fenouillet. On choisit le nom de la terre qui est le plus en vue. À l'époque, il faut savoir que le château de Merville n'existe pas, pas encore, pas sous cette forme. Et il fait un encore plus joli mariage que ses prédécesseurs, puisqu'il épouse la fille du trésorier de France à Toulouse, Bernard de Rèche de Penautier, que nous verrons dans une prochaine émission. Donc, tout ça habite l'hôtel à Toulouse.
8: Vous interrompre, on voit l'importance qu'on a déjà notée dans les émissions précédentes, du mariage, de ces
9: et
8: unions.
9: De la dot qui marche
8: et
9: avec
8: bien
9: tous
8: sûr.
9: Ces contrats.
7: Et toujours la transmission des offices de père en fils, qui fait que les offices sont les fonctions publiques au Parlement.
9: Tu fais du teasing en disant ça, parce qu'effectivement, ils vont acquérir une charge unique, qui est celle de sénéchal, de grand sénéchal de Toulouse. Et cette charge de sénéchal va marquer l'apogée de cette famille Chalvet-Rochemontès, puisque le grand sénéchal de Toulouse, qui se fait appeler marquis de Chalvet, homme éclairé s'il en est, c'est lui qui va construire autour de 1743, ça va durer de nombreuses années, le château de Merville que nous connaissons.
8: Ah, oui, oui.
9: 300 000 briques, pour vous donner une idée de la grandeur du projet. Magnifique. Avec un superbe jardin régulier, dont est issu le labyrinthe de Buis qui était rendu visuel à la visite. Sauf qu'il se ruine, ou en tout cas, il crée des dettes, ce qui était courant à l'époque, et c'est son fils, le dernier de la longue série des Chalvet, André-Antoine, qui doit éponger malheureusement ses dettes. Pour cela, il vend en 1762 l'hôtel de famille, place du Parlement, à un certain Jean-François de Pujos, lui-même conseiller au Parlement. Et la charge de sénéchal, si convoitée, si exposée aussi, est vendue au marquis de Porte, tout à fait à la fin de l'Ancien Régime, 1788. Et c'est la fin des beaux atours de cette famille. Reste la propriété et surtout le château de Merville, qui ne sera pas ni démoli, ni vidé au moment de la Terreur, de la Révolution. Voilà. Donc, l'hôtel de famille ici à Toulouse a été transmis à la famille de Pince-Montbrun, qui doit en occuper en partie. Qui a imposé ses armoiries. Pourrait-on nous les citer, d'ailleurs, ces armoiries, si on a le temps.
7: Les armes des Chalvet, De Gueules a un lévrier d'argent, rampant accolé de gueules et une bordure d'or, écartelé d'azur, une bande d'or chargée de trois croisettes de gueules et accompagné en chef d'une tête de lion d'argent, arrachée et languée de gueules, et en pointe une rose d'argent sur le portail martelé à la Révolution.
9: Et celui des pinces ?
7: Et celui
9: c'est beaucoup
7: des
9: plus
7: pinces.
9: Simple, non ?
7: Alors celui des pinces, c'est tout très simple. De Gaulle à trois pommes de pain d'or.
9: Voilà. Bon.
7: Alors évidemment, il faut regarder ça dans les armoriaux parce qu'ils ont souvent été martelés, comme je disais.
8: Est-ce qu'on sait si cette succession de familles a entraîné des modifications dans l'architecture de l'hôtel?
9: Alors, pas à ma connaissance, je n'ai pas réussi à le voir, le lire. C'est assez discret d'ailleurs, le devenir de la façade, on l'a dit, a été modifié pour des raisons qu'on cite souvent de commodité, de mode. Mais c'est surtout ce qui retient l'attention, c'est à partir de 1762, elle se sépare de l'hôtel. Cette famille brille à Merville, c'est surtout ça.
8: Oui.
9: Bon, et par mariage, après la Révolution, le domaine de Merville va rentrer dans la famille Villèle. Et là, on a d'autres résidences toulousaines dont nous parlerons dans une prochaine émission.
8: Eh bien, merci infiniment.
7: Et rendez-vous tous, cher Michel, rendez-vous tous, place du Parlement pour voir cette façade.
8: Absolument.

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3: Les relations entre la Bastide Clérance et les moines de Belloc, tel est le thème de la conférence que vous allez pouvoir suivre. Elle a été présentée par Mademoiselle Renée Lertschundi, enregistrée le 5 octobre 2025 en l'église de la Bastide Clérance à l'occasion des célébrations des 150 ans de la fondation de la communauté des moines de Belloc. Nous écoutons Renée Lertschundi.
4: C'est un honneur et une joie, chers frères bénédictins de l'abbaye Notre-Dame de Belloc, de la province française de la congrégation de Subiaco-Montcassin, de nous rassembler autour de vous en ce dimanche après-midi dans l'église Notre-Dame de l'Assomption de la Bastide Clérance pour fêter le 150e anniversaire de la fondation de votre communauté. Dans ce cadre, nous nous intéresserons à la relation entre la Bastide Clérance et les moines de Belloc. Commençons par rappeler que Belloc est situé sur la commune d'Urte, mais fait partie de la paroisse de la Bastide Clérance. C'est cette appartenance à une même paroisse qui, liant nos deux communautés, explique que la messe de fondation de Belloc ait eu lieu ici le 1er septembre 1875. Après un bref éclairage sur la paroisse de la Bastide Clérance en 1875, nous essaierons de faire revivre cette journée mémorable de l'histoire de Belloc et de la Bastide Clérance à partir des souvenirs d'un acteur et témoin privilégié, dont Michel Cayava, qu'il relate en 1925 dans « Fondation de l'abbaye de Belloc-sur-Joyeuse », Belloc en deux mots, signifiant « beau lieu », publié en 1950. Faisons donc, dans un premier temps, une rapide présentation des éléments constitutifs d'une paroisse. Évêché, clergé paroissial, église. Évêché. En 1875, comme aujourd'hui, la paroisse de la Bastide Clérance était rattachée au diocèse de Bayonne, dont le siège épiscopal était occupé depuis 1838 et le serait jusqu'en 1878 par Monseigneur François Lacroix, alors âgé de 82 ans. Il se montra très favorable à l'établissement d'une maison de bénédictins, comme on l'apprend par la lettre du 25 septembre 1874 adressée à l'abbé de la Pierre qui vire par le vicaire diocésain Francis Tegui. Il en attendait des bienfaits pour la propagation de la foi. Faire naître des vocations dans le diocèse était ce à quoi s'employait ardemment le missionnaire diocésain Jean Bastre, futur père Augustin, âme du projet d'une fondation monastique bénédictine aux limites du Pays basque, des Landes et du Béarn. Clergé paroissial. En 1875, la charge pastorale de la paroisse de la Bastide Clérance était confiée depuis 1871 au curé doyen Labour, assisté des vicaires, abbé Julien Poussimour et abbé Cyprien Cayava, dont nous reparlerons plus tard, car il est un acteur important de la fondation de Belloc. Ces deux abbés entreront ensemble au noviciat de la Pierre-qui-Vire en 1877 pour devenir moines à Belloc. Église. Le lieu de culte en 1875 était, pour les paroissiens de la Bastide Clérance, l'église Notre-Dame de l'Assomption, où nous sommes assemblés ce soir. Elle était telle que nous la voyons aujourd'hui, excepté sur deux points, la voûte de la nef et le mobilier liturgique. La voûte actuelle, en staff et à caisson, date de 1939 et remplace l'ancienne voûte en bois. La chaire, élément important du mobilier liturgique, car c'est de là que se faisait la prédication, a été supprimée après Vatican II. Mais en 1875, cette chaire, sur laquelle étaient sculptés les quatre évangélistes et qui avait été offerte en 1776 au moment de la réfection de cette église par les menuisiers de l'abbastie de Clérance, jouait pleinement son rôle. Ces éléments étant posés, essayons de revivre la journée du 1er septembre 1875. Au cœur de la fête religieuse de la fondation de Notre-Dame de Belloc sont les cinq moines vêtus de la coule noire et tonsurés, fraîchement sortis de l'abbaye de la Pierre-qui-Vire dans le Morvan après 3 années de formation monastique. Ce ne sont pas des inconnus pour les chrétiens de la région, puisque 3 d'entre eux ont été missionnaires diocésains d'Asparin et ont donc rayonné dans le Pays basque et le diocèse. Toutefois, en prenant l'habit monastique, ils ont choisi un prénom à l'état religieux différent de celui de l'état civil. Les 3 anciens missionnaires devenus moines sont Père Augustin Bastre, 43 ans, lors de la fête de la Fondation, les pères Thomas Dupérou et Damien Lapeyre, âgés d'une 30aine d'années. Les 2 autres moines sont des laïcs, frère Odilon Ardan, 31 ans, qui sera ordonné prêtre plus tard, et le frère convert, Laurent Etcheverry, 29 ans. Ce 1er septembre 1875, dans cette église, va se réaliser leur désir ardent de fonder la communauté de Belloc. Longuement préparée par le clergé paroissial et les bastidos, la fête revêt un caractère exceptionnel par le nombre de prêtres présents, 300, venus du Pays basque, des Landes et du Béarn, par la qualité éminente de certains d'entre eux, par la présence de personnalités politiques catholiques, tels M. Charles Chénelon, député des Pyrénées-Atlantiques de 1872 à 1876, opposé à la laïcisation de l'enseignement, par l'affluence du peuple chrétien et par la solennité de la messe d'installation. La messe pontificale est célébrée par le révérendissime abbé visiteur de la Pierre-qui-Vire, dont Bernard Moreau, délégué par Monseigneur l'évêque, trop âgé pour assurer une telle cérémonie, et qui s'est fait représenter par son vicaire général, Fulgence Franchistegui. C'est ce dernier qui prêche, Et grâce au témoignage du père Michel Kayava, l'on en connaît le sujet. Nous citons « Il démontra l'influence sociale et religieuse du moine bénédictin dans le cours des âges. Emporté par son élan, il en oublie l'heure et l'on ose le lui rappeler. De nombreux fidèles n'ont sans doute pu profiter de son enseignement, car, faute de place, ils sont restés à l'extérieur de l'église. Ce jour-là, l'église présentée en janvier 1798 par Jean-Pierre Campagne, notaire à la Bastide de Clérance, comme, nous citons, la plus vaste de toutes celles de la Basse Navarre, est bien trop petite. Après la messe, est offert un plantureux banquet dû à la générosité du curé Labour et des Bastidaux et au dévouement d'une certaine cadette de Bidaou. À 4 heures, à la sonnerie du carillon, commence une immense procession de 300 prêtres et de 8000 personnes conduisant à Belloc les moines précédés de la statue de Notre-Dame du Sacré-Cœur, bénie la veille et sous la protection de laquelle est placé le monastère. Notons au sujet de la statue, premièrement, que c'est grâce à la générosité de Dame d'Asparin, sollicitée par Marie Ariette, que l'achat a pu se faire. Deuxièmement, que depuis plus d'un an, elle se trouve dans le salon de la maison Lafourcade, où elle est vénérée. La procession sera inoubliable, tant la ferveur est grande. Chants du Magnificat, hymnes en basque, emplissent l'air tout au long du chemin de l'église à Belloc. Magnifique acte de foi que cette procession. À l'arrivée à Belloc, dont la cloche et les bâtiments ont été bénis l'avant-veille, a lieu en plein air la bénédiction du Saint-Sacrement devant un immense autel où se dresse la statue du Sacré-Cœur. Puis, la statue de la Vierge Notre-Dame de Belloc est intronisée dans la chapelle. En fin de journée, les cinq moines sont chez eux, dans leur modeste monastère. Leur nouvelle vie de bénédictin va commencer. Ils s'attacheront à respecter la règle de Saint Benoît, fondateur de l'ordre en 529, ora et labora, prie et travaille, la prière et le travail se fécondant l'un l'autre. Alternance de temps de travail, travail de la terre en ses débuts, et de temps de prière, au rythme du son de la cloche qui, jour et nuit, appelle à la prière. La première cloche leur a été offerte par le supérieur des missionnaires diocésains d'Asparin, le père Deyérald. Car c'est dans leur maison que de jeunes hommes, assoiffés de Dieu, ont projeté en 1872, dans le plus grand secret, de vivre l'aventure d'une vie religieuse en communauté, au service de Dieu et des hommes. Le 1er septembre 1875, le projet est devenu réalité. 2 ans passent et le 27 novembre 1877, cette église est témoin d'une nouvelle fête pour Belloc et la Bastide Clérance. Au cours d'une messe pontificale, renouvellent leur profession solennelle les pères Augustin Bastre, Damien Lapeyre et le frère Odilon Ardan. S'est joint à eux un clerc de la pierre qui vire. Après eux, renouvellent également leur profession solennelle les 67 prêtres présents. L'événement marque, par sa pompe, par le caractère émouvant de la profession des vœux et par la ferveur du peuple. L'Église bondée témoigne de la vitalité de la foi dans la paroisse et le diocèse. À Belloc, la communauté grandit. De prieuré le 25 février 1884, il deviendra abbaye le 27 août 1890. Dont Augustin Bastre sera le premier prieur et le premier abbé de Belloc. Il choisit pour blason, sur fond bleu, une cloche d'argent et une gerbe de blé. Si la communauté des moines bénédictins s'est installée à Belloc, c'est que le choix d'implantation du monastère en ce lieu a pour origine un bastido. Cyprien Cayava, futur bénédictin sous le nom de Don Michel Cayava. C'est à lui que sera consacrée la seconde partie de notre présentation des liens historiques entre la Bastide Clérance et les moines de Belloc. Quelques éléments biographiques nous permettront de préciser son rôle dans la genèse de Belloc et dans son histoire. Comme bastido, il entre aussi dans l'histoire de la Bastide Clérance. Arnaud Cyprien Cayava est né le 5 février 1849 à la Bastide Clérance, maison Lafourcade, de l'union de Bernard Cyprien Cayava et de Marie-Mathilde Supervielle, béarnaise. Il a une sœur aînée, Marie-Adèle Augustine Cayava, née le 13 septembre 1846, future Madame Lafourcade. À sa naissance, il est orphelin de père. Celui-ci est décédé un mois avant, le 11 janvier 1849. Il voit le jour dans une famille bourgeoise. Grand-père paternel médecin, père avocat, comme on peut le lire dans l'acte de mariage d'Adèle, le 9 janvier 1865, et famille profondément religieuse. Sa mère, très pieuse, a une dévotion particulière à la Vierge Marie qu'elle transmettra à son fils. Il n'a que 7 ans. Au décès de sa mère, le 8 avril 1856. Mais par testament, elle avait exprimé ses volontés pour son fils, qu'il soit élevé par sa tante paternelle, Suzanne Adèle Cayava, épouse Goyenetch, et qu'il fasse des études au petit séminaire de La Ressort comme son défunt père. Le voilà donc, à l'âge de 10 ans, bien que de santé fragile, au petit séminaire, où il rencontre les futurs protagonistes de l'histoire de la fondation de Belloc. Nommons l'abbé Jean Bastre, professeur, qui s'est attaché à celui qu'il appelle « cher enfant », et Jacques Duperron, élève plus âgé, sous la protection duquel est placé le petit Caillava, comme il l'appellera toujours. En raison de problèmes de santé, ses études seront en pointillé et incomplètes. Il dit lui-même dans Souvenir : je ne fis que passer par la porte des classes. La poursuite de ses études ne se fait donc pas au grand séminaire de Bayonne, mais chez les pères missionnaires diocésains d'Asparin. Tout en étudiant la théologie, il donne quelques cours à de jeunes élèves. C'est là, au début de l'année 1872, que l'aspiration de certains missionnaires, particulièrement l'abbé Jean Bastre, à une vie religieuse conjuguée à l'action par une œuvre utile au diocèse se concrétise. Un petit groupe se constitue autour du respecté et déterminé abbé Jean Bastre, dont l'abbé Jean-Pierre Arbelbide, missionnaire depuis novembre 1871, et le jeune clerc minoret Cyprien Caillava. Entre ces deux-là, Pierre Arbelbide et Cyprien Caillava, une relation amicale s'établit qui les amène à se confier. Ils sont prêts à financer une œuvre par un apport personnel d'argent. L'abbé Jean-Pierre Arbelbide confesse son intention à l'abbé Jean Bastre, qui s'en réjouit secrètement, car il y voit la possibilité de réaliser le genre de vie religieuse à laquelle il aspire depuis la lecture du Père Muard et sa rencontre déterminante pendant la guerre de 1870-1871 d'un moine bénédictin de la Pierre qui vire, le Père Théodore Andrieux, alors prieur. Aussi, pendant les premiers mois de 1872, à la maison d'Asparin, on prie beaucoup, on échange en secret et on décide. L'œuvre sera une fondation monastique bénédictine au Pays Basque. Ce choix fait, ils se mettent à la recherche d'un lieu où édifier le monastère. Les propositions fusent. On visite plusieurs endroits du Pays Basque, mais aucun ne convient, jusqu'à ce que l'abbé Caillava les conduise où son cœur le porte, la Bastide de Clérance. Très au courant des affaires bastidotes, il sait que les demoiselles d'Arieux-Juzon mettent en vente deux propriétés, Pierretoun-Suzanne et la métairie Belloc. Belloc, sur une colline au pied de laquelle coule la Joyeuse, si sur la commune d'Urt, en un point limitrophe de celle de la Bastide de Clérance, présente une série d'avantages pour le présent et le futur du monastère. Il fait l'unanimité, Sa situation aux confins du Pays basque, des Landes et du Béarn est idéale pour la mission. Les événements se précipitent. Les trois premiers départs d'Asparin pour la pierre qui vire, le départ des abbés Jean Bastre et Jacques du Perron, Louis Ardan, ont lieu début novembre 1872. L'on sait qu'ils sont accueillis à la pierre qui vire le 9 novembre 1872. Au pays, les hommes d'affaires, entre guillemets, de l'abbé Bastre, les abbés Arbelbide et Cayava s'activent, tant que l'acte de vente de la métairie Belloc, préparé par les notaires Maître d'Asconaguerre de Bayonne et Maître Blanchard de la Bastide-Clérance, est signé à la maison d'Arieux le 13 novembre 1872. Les abbés Jean-Pierre Arbelbide et Cyprien Cayava sont les nouveaux propriétaires de Belloc. Pour mesurer l'importance de ce statut de propriétaire, projetons-nous 31 ans plus tard, en 1903. Le 18 avril 1903, la communauté de Belloc tombe sous le couperet d'un article de la loi anticléricale du 1er juillet 1901, titre 3, article 13, relatif aux congrégations religieuses non autorisées, qui a pour conséquence l'expulsion des moines bénédictins. Il quitte Belloc le 30 avril 1903. Une grande partie d'entre eux s'exile en Espagne, à Idiazabal d'abord, puis le 21 mars 1906 à Lascano, au sud de Saint-Sébastien. Le monastère est fermé et les biens confisqués seront mis en vente aux enchères publiques le 23 août 1906. Échappera à cette vente la partie acquise en 1872 par les abbés Arbelbide et Cayava, reconnus propriétaires légaux à l'issue de plusieurs procès gagnés par l'avisé et persévérant père Michel Cayava. Ce qui fait qu'à son retour en 1925-26, la communauté pourra ainsi réintégrer son monastère. Fermons la parenthèse dont vous avez compris l'intérêt pour revenir à la période entre le 13 novembre 1872, date de l'achat de la métairie, et le 1er septembre 1875, date de la fondation de Belloc. Pendant ces trois années, l'abbé Cyprien Cayava ne ménage ni son temps ni son énergie pour que la construction du monastère à côté de la ferme avance le plus rapidement possible. On prépare aussi les alentours, on crée un potager, un verger. Et homme de relation, il sait attirer avec grâce les dons quand le temps est venu d'aménager les lieux. Le monastère pourra accueillir les premiers moines le 1er septembre 1875. Nous avons vu l'abbé Cyprien Cayava œuvrer à la construction du monastère. Suivons maintenant le père Michel Cayava, moine à Belloc, dans un contexte politique hostile aux congrégations religieuses. La politique anticléricale de la Troisième République se réalise par les décrets du 29 mars 1880. En exécution du second, le 6 novembre 1880, les moines bénédictins doivent, manu militari, quitter Belloc. Le père Michel Caillava résiste en déclarant qu'il est propriétaire du couvent et qu'il ne cédera pas à la violence. Citation extraite du journal Le Courrier de Bayonne du 7 novembre 1880. Résistance vaine, le départ a lieu, mais le retour sera rapide. La vie monastique reprend son cours normal. Le père Michel Caillava prie avec ses frères, prêche dans le diocèse, et comme économe de la communauté, il met ses talents innés d'administrateur à son service. Il a tant de qualités personnelles, douceur alliée à la fermeté, finesse psychologique, intuition, bon sens, sens des affaires, entre gens, que l'on recourt souvent à lui. Son nom est associé à de nombreuses œuvres de Belloc. Nous n'en citerons que quelques-unes. Par exemple, la fondation des bénédictines de Sainte-Scolastique d'Urt. C'est inspiré par le désir de sa tante, Madame Goyenetsch, de devenir religieuse. Elle prononcera ses vœux juste avant sa mort, le 22 août 1882, qu'il songe à la fondation par sa tante d'un couvent de moniales bénédictines près de Belloc. Le père Augustin Bastre manifeste son intention de fonder ce monastère et il peut compter sur le dévouement de l'abbé Pierre Arbelbide et du père Michel Caillava pour mener le projet à terme. L'installation des bénédictines à la maison d'Asconaguerre, à 600 mètres de Belloc, se fera le samedi 19 mai 1883. Le nom de Don Michel Caillava est également associé à l'œuvre sociale fondée en 1895 à Mouguère, l'orphelinat agricole Saint-Isidore d'Aguerria. 1895 est la date donnée par Don Ildefonse d'Haricot dans l'abbaye de Belloc 1875-1955, page 46. C'est lui également qui, avec un compagnon, est chargé, à la demande de l'abbé général des bénédictins de la congrégation de la pierre qui vire, d'une mission à Jérusalem, du 21 avril au 18 juin 1899. Cette mission a pour but de permettre à l'abbé et à son conseil de se prononcer sur une proposition du gouvernement français d'assurer le gardiennage du sanctuaire d'Abou Ghosh, à 13 km environ à l'ouest de Jérusalem, dont l'État est propriétaire depuis 1873. Finalement, par un

donc à la province française, la communauté de Belloc y enverra plusieurs moines, dont les cadres. Ils seront présents à Abou Gosh de 1901 à 1953. Ils restaureront l'église et la crypte datant des croisés et édifieront un monastère au chevet de l'église. En outre, à Jérusalem, sur le mont des Oliviers, les bénédictins de la province française sont appelés à fonder le séminaire syrien catholique, ce qui veut dire de rite syriaque ou syrien catholique, qui ouvrira en mai 1903. À côté, sont construits un monastère et une église. Le père Michel Caillava sera rattaché à Saint-Benoît des Oliviers et acceptera d'être procureur, c'est-à-dire collecteur de dons pour la Terre Sainte. Enfin, le père Michel Caillava, du fait qu'il est propriétaire légal de la maison de Belloc, peut la proposer à Monseigneur l'évêque de Bayonne pour y transférer les séminaristes de la Ressort expulsés le 16 décembre 1906. Ils y resteront jusqu'en 1926. L'apostolat du père Michel Caillava va prendre une autre forme durant les années passées à Vitaille dans le Lot-et-Garonne, où il réside du 2 juin 1903 au mois de juin 1926. Il n'a pas suivi ses frères en exil pour régler les affaires de Belloc. Il a alors l'habit et le statut d'un prêtre séculier et il a obtenu l'indulte. À Vitaille, il devient le guide spirituel et l'ami d'artistes et d'écrivains tourmentés par la question de la foi. Le poète orthésien Francis Jeanne, dont il fait la connaissance en 1905, est dans cette situation. À cette époque-là, Francis Jeanne entretient, depuis le printemps 1897, une relation épistolaire avec Paul Claudel, diplomate, dramaturge et poète. Ils se rencontrent en 1900. Leurs échanges portent surtout sur la religion. Paul Claudel a vécu une fulgurante conversion au cours des Vêpres de Noël 1886 à la cathédrale Notre-Dame de Paris, et depuis sa foi est vive. Francis Jeanne, dans une lettre du 12 décembre 1904, fait part à Claudel de son désir de se convertir. Ce sont ses mots. Mais il faut entendre par là un retour à la foi et à la pratique religieuse, car Francis Jeanne a reçu une éducation catholique. L'influence de Paul Claudel sur Francis Jeanne est grande, mais c'est sa rencontre avec le père Michel qui sera décisive, au point que le 7 juillet 1905, dans l'oratoire de la maison Lafourcade, une simple chambre, après s'être confessé, il reçoit la communion des mains du père Michel, le servant de messe qui communie également est Paul Claudel. Cet événement est rappelé par une affiche apposée sur la maison Lafourcade, par un panneau
posé sur la maison Lafourcade.

0: Cette conversion a été un tournant majeur dans la vie et l'œuvre de Francis Jammes. De 1905 à 1930, le père Michel sera aux côtés du poète pour le soutenir dans sa vie spirituelle et l'aider dans sa vie privée. C'est par son entremise que Francis Jammes, obligé de quitter Orthez, s'installe avec sa famille en août 1921 à la maison Eyartzea à Asparin, legs de Madame Gilles, parente éloignée du père Michel. Quant à Paul Claudel, il a confié au père Michel la douloureuse crise sentimentale et morale qu'il a traversée et qu'il projette de transposer dans une pièce de théâtre, Partage de Midi. Après avoir mûri les paternels mais fermes conseils du père Michel, il décide de ne faire qu'une édition confidentielle de son œuvre en 1906. L'édition publique date de 1948. Lorsque le père Michel se retire en juin 1926 à la Bastide de Clérance, il est âgé et éprouve parfois un sentiment de solitude. Sa sœur, Madame Lafourcade, est décédée en 1923. Après une vie de fidélité à sa vocation, servir Dieu et les hommes, il meurt dans sa maison natale le 10 août 1930. Il repose dans le caveau familial sous le cloître de cette église. Après avoir brossé un tableau des liens historiques entre Belloc et la Bastide de Clérance, par le récit de cette messe, de la messe d'installation et un portrait du père Michel Caillava, nous terminerons par quelques touches pour les relations entre les deux communautés au XXe siècle et aujourd'hui. Au XXe siècle, les pères bénédictins sont présents dans la vie paroissiale de la Bastide Clérance. Ils ont participé à la fête de Sainte-Gaudence en portant en procession la châsse contenant la relique de la Sainte, comme en témoignent des cartes postales anciennes. L'autorisation d'exposer et de porter en procession la relique sacrée a été donnée au curé de la Bastide de Clérance, M. Saint-Guilly, le 12 juillet 1848, par Mgr François Lacroix, évêque de Bayonne, pour remercier la paroisse de la Bastide de Clérance de sa ferveur. Cela donnait lieu, chaque cinquième dimanche après la Pentecôte, à une magnifique et fervente procession dans les deux rues du village, qui attirait une foule considérable venue des villes et villages voisins. Pendant de nombreuses années, ils ont assuré la préparation à la communion solennelle par des retraites. Le père Bernard fut l'un d'eux. Ils ont aussi célébré la messe paroissiale. Le père Pierre a rendu ce service, ainsi que celui de visiter personnes âgées ou malades. Les plus anciens bastidos se souviennent du père souriant, filant sur son vélomoteur. Aujourd'hui, comme dans le passé, ils participent à la vie économique de la Bastide Clérance. Ils emploient du personnel et font appel à des artisans bastidaux pour la construction de bâtiments et autres travaux. La relation d'employeur à employé, d'humaine, peut devenir amicale. Parmi ces artisans, remarquons la famille Ozy. En décembre 2023, Gabriel Ozy, arrière-petit-fils de Jules Ozy, 1863-1932, et Anaïs Le Calvez, ont relancé la chocolaterie familiale du début du XXe siècle avec des machines de la chocolaterie de Belloc acquises par le Trisaïeul en 1903 et avec la recette des pères bénédictins. L'on peut donc dire que l'histoire de la fabrique de chocolat est héritière de l'histoire de Belloc. Ils favorisent aussi la création artistique en entretenant des liens avec les artisans d'art installés à la Bastide Clérance. Le verrier Jacques Pinault, l'encadreuse de l'atelier Titane, feu Gérard Carbonnière, dont les enluminures émerveillaient visiteurs et amis de Belloc. Enfin, ils ont répondu et répondent à tous ceux, bastidaux compris, qui viennent frapper à leur porte. Les uns, sous la France occupée, pour une aide au passage en Espagne, les autres, pour des conseils en agriculture, d'autres encore, curieux de savoir qu'ils trouvent auprès de moines érudits, enfin, tous ceux en quête de repos, d'apaisement de leur inquiétude morale ou spirituelle. À ces derniers, Belloc, par son cadre naturel, par son hôtellerie, les retraites et une belle liturgie offrent tout cela. L'abbaye Notre-Dame de Belloc est restée fidèle à la tradition bénédictine de l'accueil. Malgré les tourmentes de l'histoire et l'évolution de la société et de l'Église, matérialisme croissant, déchristianisation, crise des vocations, les communautés aujourd'hui réunies de Belloc et Sainte Scolastique n'ont pas disparu. Au cours de ces 150 ans de vie, elles ont su s'adapter pour répondre aux besoins de leur temps. La colline où passe le souffle de l'esprit attire toujours. Comme en témoigne la profession solennelle le 8 mai 2025 du frère Jean-Michel Bortheyri. La joyeuse, reliant la Bastide Clérance à Belloc, coule comme en 1875. Nous confions à ces eaux vives nos remerciements, nos sentiments respectueux et amicaux à déposer au pied du monastère. Nos voix vont maintenant s'unir pour le chant des vêpres en basque, que leur beauté nous élève vers Dieu.
1: Vous venez d'entendre les relations entre la Bastide Clérance et les moines de Belloc, une conférence présentée par Mademoiselle Renée Lertsundi enregistré le 5 octobre 2025 en l'église de l'Abbatie Clérance à l'occasion des 150 ans de la fondation de la communauté des moines de Belloc.
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6: Lecture de la lettre de Saint Paul apôtre aux Romains. Frères, j'estime qu'il n'y a pas de commune mesure entre les souffrances du temps présent et la gloire qui va être révélée pour nous. En effet, la création attend avec impatience la révélation des fils de Dieu. Car la création a été soumise au pouvoir du néant, non pas de son plein gré, mais à cause de celui qui l'a livrée à ce pouvoir. Pourtant, elle a gardé l'espérance d'être, elle aussi, libérée de l'esclavage, de la dégradation, pour connaître la liberté de la gloire donnée aux enfants de Dieu. Nous le savons bien, la création tout entière gémit. Elle passe par les douleurs d'un enfantement qui dure encore. Et elle n'est pas seule. Nous aussi, en nous-mêmes, nous gémissons. Nous avons commencé à recevoir l'Esprit Saint, mais nous attendons notre adoption et la rédemption de notre corps. La création attend avec impatience la révélation des fils de Dieu. Cela veut dire que la création n'est pas un événement du passé, elle est un projet en marche. Je vous propose une comparaison. Imaginons la naissance d'une œuvre d'art. J'ai en tête une grande croix de bronze offerte à une église de mon diocèse par un sculpteur tchèque. Aujourd'hui, elle est admirable. Mais que de difficultés, petites et grandes, pour en arriver là. Depuis le premier jour, l'artiste sait où il va. Et il sait qu'il lui faudra beaucoup de patience et de temps. Il faudra passer par bien des étapes, des débuts de réalisation, des échecs peut-être. Dans bien des cas, il devra s'entourer de collaborateurs. Ceux-ci devront endurer les fatigues et les peines, les risques, sans très bien savoir où ce travail parfois ingrat les mènera. Car seul l'artiste imagine déjà l'œuvre achevée. Et la beauté entrevue, comment la décrire, la faire partager à ses collaborateurs? Ceux-ci devront faire preuve de beaucoup de confiance pour s'engager sur ce chantier. On pourrait comparer le projet de Dieu à cette naissance d'une œuvre d'art. D'ailleurs, Paul parle bien d'enfantement. Dieu seul, pour l'instant, peut décrire l'œuvre achevée. Et qui est en train d'achever l'œuvre? Nous, chacun, pour notre petite part, mais surtout l'Esprit qui souffle sur le monde pour le tourner vers Dieu. Nous avons commencé à recevoir le Saint-Esprit, mais nous attendons notre adoption et la rédemption de notre corps. Au sens biblique, vous savez bien, notre corps, c'est notre être tout entier. La rédemption de notre corps, cela veut dire que notre être tout entier actuellement encore enchaîné, lié au péché, sera enfin libéré, libre de vivre en fils de Dieu. La traduction liturgique dit « Nous avons commencé à recevoir le Saint-Esprit, mais nous attendons notre adoption ». C'est déjà magnifique. Mais il est bon de lire aussi d'autres traductions, tant la réalité qui nous est promise est de fait intraduisible. Et ainsi, la traduction œcuménique a-t-elle préservé le mot « prémisse » Je vous donne cette traduction-là. « Nous qui possédons les prémices de l'Esprit, nous gémissons intérieurement, attendant l'adoption. » Au sens biblique encore, les prémices, c'est la première gerbe de la récolte, ou l'agneau premier-né du troupeau au printemps. Ils étaient à la fois début et promesse de la récolte tout entière. Belle image pour dire que nous possédons déjà les arts du salut définitif. Et c'est parce que nous possédons déjà les prémices, parce que nous sommes déjà animés par l'Esprit, que nous gémissons dans l'attente de notre transformation définitive. La quatrième prière eucharistique a cette phrase superbe. Ton Fils a envoyé d'auprès de toi, comme premier don fait aux croyants, l'Esprit qui poursuit son œuvre dans le monde et achève toute sanctification. Toute sanctification, c'est-à-dire toute transformation. Pour l'instant, la création est encore livrée au pouvoir du néant. La formidable puissance qui anime la création tout entière est trop souvent dirigée contre elle-même. Elle est le théâtre de toutes sortes de violences. Mais dans les cieux nouveaux et la terre nouvelle que nous attendons, vers lesquels nous tendons plutôt, cette puissance sera devenue passion de l'unité. Nous attendons des cieux nouveaux et une terre nouvelle où la justice habitera, dit saint Pierre. Alors la création sera libérée de l'esclavage de la dégradation pour connaître la liberté. Et il semble bien que Paul ici parle de l'ensemble de la création et du cosmos, pas seulement de nous. Et en cela, il ne fait que reprendre un thème familier aux hommes de la Bible, pour lesquels, par exemple, la disharmonie engendrée par le mauvais choix d'Adam entraîne le jardin tout entier, c'est-à-dire toute la création, dans le chaos. « Le sol sera maudit à cause de toi », dit Dieu. À l'inverse, quand la justice habitera sur la terre, non seulement les hommes, mais aussi les animaux connaîtront la paix. Car l'homme fait partie du cosmos et ne se conçoit pas sans lui. Comme le dit Paul ailleurs dans la lettre aux Éphésiens, c'est l'univers entier, ce qui est dans les cieux et ce qui est sur la terre, qui sera un jour réuni sous un seul chef, une seule tête, Jésus-Christ. Je reprends ma comparaison de l'œuvre d'art. Pour nous qui sommes engagés dans ce projet de Dieu, nous avons un immense privilège par rapport aux collaborateurs habituels d'un artiste. Nous entrevoyons déjà l'œuvre achevée. Le Verbe s'est fait chair et il a habité parmi nous. Et nous avons vu sa gloire, cette gloire que Fils unique plein de grâce et de vérité, il tient du Père. En attendant, ce grand travail d'enfantement de l'humanité nouvelle se poursuit encore dans les douleurs et les gémissements. Raison de plus pour que les croyants trouvent l'audace d'annoncer dès à présent la gloire promise à toute la création.

0: À l'occasion de la fête du groupe des guides et scouts d'Europe de Bayonne, le 29 mars à la chapelle Saint-Sauveur de Yatchou, nous avons recueilli quelques témoignages de jeunes. Mathias, bonjour. Tu es routier pour les scouts d'Europe de Bayonne. Qu'est-ce que ça veut dire être routier ?
1: Être routier, alors d'abord, quand on pense être scout d'Europe, c'est une très grande famille. Et être routier, c'est avancer avec un but pour le Christ. On avance, c'est n'importe quel chemin. C'est vraiment plus... Hier, ça aurait pu être du vélo pendant 2 heures. Des fois, ça va être marcher pour un pèlerinage. Par exemple, pour Vézelay, qui est un des plus grands pèlerinages qui réunit tous les routiers d'Europe. Et on va marcher, donc on va en souffrir, mais pour une bonne cause. C'est pour le bon Dieu. Et en fait, c'est aussi une cause qui est vraiment très profonde, très spirituelle en nous.
0: Un chemin, en fait, que vous parcourez ensemble. Alors, vous avez quel âge, à peu près ?
1: Moi, j'ai 17 ans.
0: D'accord, et ça va jusqu'à 20 ans à peu près ?
1: Oui, voilà.
0: Entre les scouts et être chef, c'est ça comme tranche d'âge ?
1: Alors non, je sais que je connais pas mal de routiers qui sont plus âgés. Et vraiment, c'est un choix que des personnes à partir, je pense, de 17 ans peuvent faire. C'est vraiment cet engagement de marcher avec les autres pour une très longue durée.
0: Alors à Bayonne, vous êtes combien ?
1: Alors, ça dépend. Il me semble qu'avec notre tronçon, comme on l'appelle, nous sommes à peu près 15, il me semble.
0: 15 pour le diocèse, en fait, c'est ça ? Vous êtes au niveau du diocèse ?
1: On a 15 routiers, oui, pour le diocèse. Après, normalement, c'est réparti en d'autres branches. Il y a les louveteaux et les louvettes pour les plus petits. On aura les scouts de 12 à 17 ans.
0: Ouais, une fois qu'on a été scout, on devient routier. Toi-même, Mathias, tu as été scout avant d'être routier ?
1: Du tout. J'ai jamais été scout de ma vie. C'est plusieurs amis qui m'ont dit ouais, viens marcher avec nous. Et du coup, j'ai dit bon, allez, pourquoi pas. Et c'était très émouvant et très dur à la fois. Hein. Les gens ont bien ressenti. Mais c'était une grande joie parce qu'en fait, tous les jours, il y a des prêtres qui nous accompagnent par la prière. Par la messe, ça nous donne cet effort, comme on dit dans la prière des routiers, c'est être nourri du pain quotidien. Et c'est une grande force. Et quand on sait qu'on a un but pour Vézelay, par exemple, je reviens dessus, quand on était arrivé à la basilique de Vézelay, cette grande joie qu'on avait, on était tous les routiers, tout là, on est un acte par les Espagnols, d'autres Anglais, on était là pour le même but. On était rentré dans la basique, c'était incroyable.
0: C'était un grand rassemblement à la Toussaint, c'est ça, pour tous les routiers d'Europe.
1: Ouais, exactement.
0: Donc ça t'a beaucoup marqué. Et, ouais. Et est-ce que tu peux me raconter ce que vous avez fait d'autre qu'est-ce que vous faites pendant l'année ? Vous rendez des services ?
1: Voilà, alors en fait, on peut rendre beaucoup de services. Par exemple, hier, c'était pour les enfants du Mékong. C'était tous les parrains et marraines qui donnaient de l'argent pour les enfants du Mékong. Il y avait un grand repas qu'ils organisent par année pour les remercier. Et nous, notre but, c'était de les servir. Il peut y avoir d'autres services, par exemple nettoyer des églises ou tant d'autres. Et le but, c'est de rendre grâce au bon Dieu, de service et de prier. Pour moi, le routier, c'est ça. C'est remercier le bon Dieu d'être là avec ses amis, de servir tout le monde. Et de prier surtout.
0: C'est Alors aujourd'hui, c'est la fête du groupe. Vous allez aussi organiser des jeux ?
1: Oui, c'est ça. Alors c'est très bien parce que dans ces moments-là, il y a vraiment tous les scouts qui vont se réunir justement pour faire comme une grande fête de famille, comme ce qu'on peut avoir une fois dans l'année. Ça fait toujours plaisir de tous se revoir. Et nous, on a eu pour charge d'organiser un jeu. Donc c'est une grande responsabilité, mais on est contents.
0: Donc toi, tu es heureux dans cet engagement de cette année. Tu vas continuer l'année prochaine ?
1: Oui, je continuerai vraiment jusqu'à que j'ai un empêchement. Mais on a le choix. Et moi, mon choix, c'est d'être avec les autres. Et c'est mon plus grand bonheur. Quoi. Même si on endure, et c'est très douloureux, mais d'être avec les autres, les copains, c'est très sympa. Quoi. Ça change tout. Hein.
0: Merci beaucoup, Mathias. Alors, je suis avec des louvettes. Bonjour à vous. Bonjour. Comment vous vous appelez ?
2: Moi, c'est Pia.
3: Philippine.
4: Nicole.
5: Mathilda.
6: Grâce.
7: Camille.
8: Agathe.
0: Donc, vous êtes louvette ici à Bayonne. Pourquoi est-ce que vous avez choisi d'être louvette ?
9: Parce que c'est bien vivre en nature, des fois.
10: Oui, enfin, pour... Pour pas vivre tout le temps dans les maisons, enfin voilà, faire
0: sortir
10: sortir,
11: pour faire des services aux autres aussi,
12: faire des activités.
0: Ça vous plaît ?
10: Oui. Grimper dans les arbres, tout ça.
13: Moi, ouais, faire de la grande chasse.
14: Mes parents, ils m'ont obligé, puis après, j'ai bien aimé, et du coup, j'ai continué.
15: Moi aussi, c'est...
16: Et il y a aussi la grande chasse qui est bien.
0: La grande chasse, qu'est-ce que c'est?
10: C'est le grand jeu où il y a toutes les louvettes
2: qui jouent.
3: Et qui jouent.
10: Voilà. À des jeux, par exemple, qu'ils ont. Parce que le matin, au rassemblement, les cheftains disent une histoire de la jungle. Et donc, après le midi, ou à peu après près la midi, oui, l'après-midi, pardon,
2: sur le thème.
4: On fait sur le thème.
2: Et après, la phrase, on a une phrase à retenir toute la journée. Et on doit dire ce que ça veut dire, enfin, ce qu'on doit faire pendant la journée. Et voilà, et du coup, soit aider les personnes à écouter plus les cheftaines et tout ça.
0: Donc vous avez des cheftaines qui s'occupent de vous, elles sont gentilles?
2: Oui, elles sont très gentilles. Ouais. Très gentilles.
0: Et donc vous vous amusez beaucoup quand vous faites des sorties louvettes, c'est ça qui vous plaît en fait?
2: Oui. Et pour le camp de fin d'année aussi, c'est pas mal. Oui.
0: Donc vous allez faire un camp cet été?
2: Oui. Mais on va faire le festin de Saïr aussi.
0: Est-ce que vous faites des prières aussi?
2: Oui, on fait des prières, on fait
14: le matin, la prière.
10: Et on a aussi des épreuves à signer dans le Mowgli.
0: Alors ça, c'est quoi le Mowgli? Explique-nous.
10: Le Mowgli, c'est un livret, un petit livret ou un carnet où on doit faire signer des épreuves.
0: D'accord.
2: Pour avoir la promesse et ensuite la première étoile, la deuxième étoile.
0: Donc c'est des épreuves où vous faites des bonnes actions, c'est ça, des efforts?
2: Oui. Par exemple, connaître bien sa prière des louvettes.
10: Mmh. Ou les chansons.
2: Faire une béa tous les jours.
10: Avoir tous les... Oui,
0: l'uniforme. Avoir son uniforme bien propre.
10: Oui. Dans l'uniforme, il faut un béret, un foulard, la chemise, le pull, le short et des chaussettes longues. Et voilà. Le dimanche, on met des chaussettes blanches ou des collants.
0: D'accord, là, voilà, je vois que tu as tout ce qu'il faut, donc tu es une parfaite louvette.

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1: Durant cet été, le monastère Sainte-Scolastique à Urth organise 3 sessions bibliques de 3 jours. La première du mercredi 15 au vendredi 17 juillet sur le livre de Coëlette, Vanité des vanités, tout n'est que vanité. La seconde du mercredi 29 au vendredi 31 juillet sur le livre de l'Apocalypse de Saint Jean. Et enfin la troisième du mercredi 5 au vendredi 7 août sur le livre du Cantique des Cantiques. Ces sessions sont ouvertes à tous et sans connaissance préalable. Les horaires de travail sont de 9h à 11h15, puis de 14h45 à 17h. Possibilité d'hébergement sur place, renseignements et inscriptions par mail à accueil@benedictinurth.fr. À Notre-Dame du Refuge à Anglet aura lieu jeudi 30 juillet à partir de 15h une conférence sur le thème Service du bien commun, présenté par François Villeroy de Gallo, actuellement président des apprentis d'Auteuil et gouverneur honoraire de la Banque de France. Une rencontre exceptionnelle de Léon XIII à Léon XIV. Chrétien, quelle espérance portons-nous aujourd'hui ? Avec François Villeroy de Gallo, c'est jeudi 30 juillet à partir de 15h à Notre-Dame du Refuge à Anglet. Une session de catéchèse avec les adultes, message, est organisée au centre Assomption de Lourdes du lundi 17 août à 16h au samedi 22 août à 9h du matin. C'est une grande première pour notre région et qui pourra intéresser des personnes de notre diocèse. Lourdes sera le lieu propice pour voir Dieu à l'œuvre dans la Bible et dans nos vies. Au programme de cette formation sur le thème « Cheminer dans la foi avec des femmes de la Bible », enseignements, musiques et chants, prières, échanges, ateliers et visites du sanctuaire, renseignements complémentaires et inscriptions sur cette session de catéchèse avec les adultes avec message au 06 43 46 57 80 06 43 46 57 80.

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1: Secours catholique, Caritas France. Délégation des pays de l'Adour. Père Laurent Bachot, bonjour à vous. Vous êtes avec nous pour le Secours catholique ce mois-ci, avec beaucoup d'événements cette année, puisqu'on fête un anniversaire.
2: Oui, donc nous fêtons aujourd'hui cette année le 80e anniversaire du Secours catholique, donc qui a été créé par Monseigneur Jean Rodin. Cette idée vient, si vous voulez, après la Deuxième Guerre mondiale. Donc, il y avait beaucoup de personnes, disons, en difficulté, en précarité. Et donc, il a devant cette immense détresse qu'il y avait, donc, au lendemain de la Seconde Guerre mondiale. Donc, il a décidé qu'il y ait vraiment cette association mais il était, si vous voulez, missionné par la conférence épiscopale de France, mais peut-être qu'il n'était pas encore conférence épiscopale, mais par les cardinaux de France qui lui ont demandé de créer cette association pour venir en aide à tous ceux qui vivent dans la précarité.
1: Et Monseigneur Jean Rodin était évêque de Lourdes à l'époque ?
2: Alors, si vous voulez, il avait le titre de Monseigneur, mais il n'était pas évêque.
1: D'accord.
2: Il n'était pas évêque, mais c'est sûr que son point d'attache a été aussi essentiellement la cité Saint-Pierre de Lourdes. Et c'est là, si vous voulez, qu'il a achevé sa course sur cette terre. Et c'est là où il a été inhumé aussi, à la cité Saint-Pierre. C'est pour cela que pour nous en France, et en particulier ici pour le Midi-Pyrénées et le Sud-Ouest, la cité Saint-Pierre, donc c'est vraiment la référence du Secours catholique de Jean Rodin.
1: Alors donc le Secours catholique est né ici en France, mais après ça s'est beaucoup développé, tout le réseau Caritas mondial s'est développé.
2: Ah oui, ça s'est beaucoup développé, je ne sais pas, peut-être je crois que au moins dans 90 pays, hein. Donc ça s'est beaucoup développé, mais si vous voulez c'est la même inspiration, hein. C'est la même inspiration, mais il y a eu un développement très grand, et c'est beaucoup de gens de l'extérieur viennent aussi à la cité Saint-Pierre au cours de leur pèlerinage à Lourdes, parce que la cité Saint-Pierre offre aussi, si vous voulez, un hébergement qui est moins coûteux que dans les hôtels, par exemple.
1: Et puis on peut aussi y passer plusieurs mois, voire plusieurs années si on le souhaite, pour être accueilli à la cité Saint-Pierre, pour être bénévole aussi.
2: Il y a de nombreux bénévoles ici à la cité Saint-Pierre. Par exemple, je connais quelqu'un qui est quelqu'un de la rue là, à Bayonne, sur la côte basque, et donc il vient de passer un mois à la cité Saint-Pierre en rendant des services. Et comme il est quand même sur, si vous le plantez, si vous voulez, de bricolage, tout ça, il a rendu de très grands services, et lui-même a été très heureux de passer ce mois à Lourdes, à la cité Saint-Pierre. Et puis, c'est là où nous aurons, donc, le 14 juin, la grande célébration.
1: Alors, justement, pour fêter ces 80 ans, tout au long de l'année, il y a des événements dans tout le diocèse, avec le 14 juin, donc, le point d'orgue, cette grande célébration.
2: Oui, c'est ça. Alors, le point d'orgue de cette célébration, c'est la messe télévisée qui sera transmise depuis la cité Saint-Pierre, le célébrant principal étant donc le cardinal Aveline, président de la conférence épiscopale de France. Mmh. Voilà, donc, et à la suite de cela, si vous voulez, il y aura un grand repas aussi, et ensuite, c'est aussi l'Assemblée générale de Secours catholique qui va se dérouler pendant 48 heures. Donc, le 14 juin, effectivement, ce sera le point d'orgue, comme vous le dites, de ces 80e anniversaire de la naissance du Secours catholique. Mais nous sommes invités aussi à vivre cela dans les différents, là où il y a les équipes locales.
1: Et c'est vrai que le Secours catholique est très développé dans notre diocèse, hein, que ce soit en Béarn ou en Pays Basque. On a des boutiques solidaires, on a des accueils, on a vraiment beaucoup de propositions.

0: Dans tous les lieux, il y aura donc ce qu'on appelle des grandes tablées. Bon, et donc et nous serons présents, le bureau sera présent et aura un message à apporter dans chacun de ces lieux, parce que nous ne voulons pas que ce soit simplement une fête. Nous voudrions aussi donner cet esprit du secours catholique, aussi être l'occasion que d'autres personnes puissent rejoindre le secours catholique pour être bénévoles, parce que la force du secours catholique, c'est aussi donc la présence de nombreux bénévoles.
1: Alors vous-même, Père Laurent Bachot, vous êtes aumônier du Secours catholique pour notre diocèse depuis 1 an et demi maintenant. Quelles sont les joies que vous avez pu vivre, les difficultés, un petit bilan après 18 mois?
0: Oui, tout à fait. Donc, je tiens à préciser que je suis donc aumônier nommé et par l'évêque des Landes et par l'évêque de Bayonne.
1: Donc pour les deux diocèses.
0: Tours recouvre ces deux diocèses. Alors, les joies, effectivement, j'ai rencontré beaucoup de joies. Par exemple, je veux parler de l'accueil qu'il y a à Bayonne, à Argote, où nous avons célébré les temps de Noël et de Pâques. Et c'est beau de pouvoir célébrer, même si ceux qui sont accueillis sont de différentes religions, tout ça, mais cette célébration était belle. Et nous avons en présence aussi de Dominique Santuc, qui suit cette équipe depuis longtemps. Et donc, ce lavement des pieds où il y avait 2 bénévoles et 2 accueillis. Donc, bon, c'est vrai que ça apporte beaucoup de joie, beaucoup d'émotion, beaucoup de joie aussi. Mmh. Et puis, par exemple, dans les Landes, il y a 3 semaines, nous avons fait une relecture de la mission que certains bénévoles avaient. Et là aussi, si vous voulez, c'est quand même très, très joyeux de voir combien cette relecture a permis à ces 3 bénévoles de voir tout ce qui a été positif et tout ce que le Secours catholique leur a apporté. Parce qu'effectivement, les bénévoles apportent aux accueillis, mais aussi reçoivent. Et donc, si vous voulez, c'est dans ce donner et recevoir sur lequel nous insistons aussi au Secours catholique.
1: On le sent, il y a beaucoup de communion entre les bénévoles et les accueillis. Alors, il y a aussi, j'imagine, des difficultés, des peines, voire cette pauvreté qui augmente. Comment est-ce que vous l'avez vécu depuis 18 mois?
0: Oui, bien sûr. Donc, malheureusement, les dernières statistiques nous ont indiqué, si vous voulez, c'est ce que le Secours catholique publie au mois de novembre. Donc, ça ne fait que s'aggraver. Ça ne fait que s'aggraver, si vous voulez, ces derniers temps, effectivement, la crise actuelle ne fait qu'augmenter des gens qui sont en précarité. Et donc, les difficultés, bon, c'est aussi cela. Et puis, la difficulté, c'est aussi que tous les bénévoles perçoivent qu'il faut rentrer dans cet esprit du secours catholique où l'accueillant est appelé à être un frère, une sœur de secours catholique. Et peut-être que là, parfois, donc celui qui est accueilli est considéré un peu comme inférieur à qui on doit donner, mais sans se prendre conscience que celui qui est accueilli nous apporte aussi des valeurs que nous ne savons pas toujours voir. Et donc, si vous voulez, notre bureau insiste pour qu'il y ait en même temps cette découverte de ce que nous recevons, des accueillis. Et donc, ça, c'est un travail qui est fait, mais qui prend du temps aussi, parce que, et on peut dire qu'autrefois, le secours catholique était peut-être était considéré plus dans le distributif, tandis que là, bon, l'esprit change un peu actuellement.
1: Trouver cet esprit de fraternité, c'est le défi donc du Secours catholique pour ses 80 ans. Merci beaucoup, Père Laurent Bachot, oui. Et bon anniversaire au Secours catholique.
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1: Jeudi 9 juillet, à partir de 21h, le groupe Nekesari se produira en l'église de Saint-Étienne de Baïgorry. Le chœur Nekesari veille à ce que ses idéaux soient respectés. Chanter dans le respect de la tradition transmise par les générations passées, montrer que le peuple basque d'aujourd'hui continue à composer et à enrichir son patrimoine culturel pour les générations futures. Ce concert, gratuit pour les moins de 16 ans, à partir de 10€ par personne, sera donné jeudi 9 juillet à partir de 21h en l'église de Saint-Étienne de Baïgorry. Vendredi 10 juillet à partir de 15h au départ de la place de la République à Bayonne est organisée une visite guidée sur l'histoire et le patrimoine juif bayonnais. Dès la fin du XVIe siècle, des juifs du Portugal fuyant l'Inquisition s'installent au faubourg Saint-Esprit de Bayonne. Cette visite guidée vous contera une riche aventure humaine, sociale et culturelle et vous fera pousser la porte de deux monuments historiques, le mikvé, bain rituel, ainsi que la synagogue. Cette visite guidée s'achèvera avec la découverte du musée du judaïsme bayonnais, Suzanne et Marcel Suarez. Pour tout renseignement et inscription sur cette visite guidée de l'histoire et du patrimoine juif de Bayonne, vendredi 10 juillet, entre 15h et 17h, place de la République à Bayonne. Renseignements auprès de l'Office du Tourisme au 05 59 46 09 00. Vendredi 10 juillet à 21h, le chœur Ananda propose une œuvre moderne et très originale, chantée en latin, hébreu, arabe, mandarin, espagnol et zoulou. Un concert en l'église Saint-Léon d'Anglette intitulé « Jubilate Deo Omnis Terra », acclamez Dieu, terre entière. Créé par le compositeur américain Dan Forest, basé sur un psaume de l'ancienne liturgie anglicane, cette œuvre pleine de liesse a été jouée pour la première fois en 2016. Venez partager cet hymne universel à la joie, traversé par un large éventail d'influences musicales et multiculturelles. Le chœur Ananda donnera ce Jubilate Deo Omnis Terra vendredi 10 juillet à partir de 21h en l'église Saint-Léon d'Anglette. La médiathèque de Bayonne et le cinéma L'Atalante s'associent pour participer au festival du film jeunesse Little Film Festival et proposer aux enfants et aux familles des rendez-vous autour du film d'animation jeune public. Pour prolonger l'expérience des projections au cinéma, retrouvez l'équipe des bibliothécaires à L'Atalante pour des ateliers lecture. Le prochain est organisé mercredi 22 juillet de 14h à 17h au cinéma L'Atalante, quai de Lesseps à Bayonne, en accès libre. Lundi 13 juillet à partir de 21h, les portes de l'église Saint-Jean-Baptiste de Saint-Jean-de-Luz s'ouvriront pour un récital du pianiste Kotaro Fukuma en hommage à Franz Liszt. Pianiste reconnu sur les grandes scènes internationales, Kotaro Fukuma séduit le public par la sensibilité de son jeu, la richesse de ses sonorités et son art de raconter la musique. Avec cet hommage à Franz Liszt, Kotaro Fukuma invite le public à découvrir l'univers foisonnant de l'un des plus grands pianistes et compositeurs du 19e siècle. Franz Liszt a marqué l'histoire de la musique par son imagination, son lyrisme et sa capacité à faire du piano un véritable orchestre. Lors de cette soirée, les célèbres pages de Wagner, transcrites pour le piano, côtoieront de grandes œuvres originales de Liszt, offrant un voyage expressif et contrasté entre intimité, méditation et souffle épique. Ce récital du pianiste Kotaro Fukuma, en hommage à Franz Liszt, sera donné lundi 13 juillet à partir de 21h en l'église Saint-Jean-Baptiste de Saint-Jean-de-Luz. Achat des places avant le concert ou réservation possible à partir du site pianomusica.fr. Durant tout le mois de juillet ainsi que le mois d'août, la chapelle du Sacré-Cœur d'Asparin ouvre exceptionnellement ses portes pour une expérience immersive unique. Entre patrimoine et fiction, plongé dans un escape game scénarisé au cœur des fresques et des mystères du lieu. Après un étrange phénomène provoqué par un orage, les visiteurs se retrouvent prisonniers. Observation, réflexion et esprit d'équipe seront indispensables pour résoudre les énigmes et retrouver le chemin du présent. Une aventure originale à vivre en famille ou entre amis, dans un lieu chargé d'histoire. Cet escape game s'adresse à un groupe d'adultes ou en famille de 2 à 5 personnes maximum. Du mardi au jeudi, pour 3 sessions de 45 minutes à 15h, 16h15 et 17h30, renseignements et inscriptions auprès de l'Office du Tourisme au 05 59 29 62 02. 05 59 29 62 02. À Biarritz, le festival L'Invitation au Voyage lance un appel au récit autour du thème en musique en partenariat avec la médiathèque de Biarritz. Habitants du Pays Basque, visiteurs de passage ou participants venus d'ailleurs sont invités à partager un souvenir musical marquant, une chanson associée à une rencontre, un concert inoubliable, un premier slow ou encore une mélodie liée à une étape importante de leur vie. Ouvert à tous, sans condition d'âge ni de résidence, cet appel à contribution est gratuit. Les textes inédits d'une longueur maximale de 7000 signes pourront être envoyés du 15 juin au 20 septembre par courrier ou par courriel à la médiathèque de Biarritz. Les récits sélectionnés intégreront la programmation du festival 2026. Ils feront l'objet d'une lecture publique par un ou une comédienne lors d'un temps fort de la manifestation programmée du 16 au 18 octobre prochain. Une manière originale de faire dialoguer mémoire intime et création artistique autour du pouvoir évocateur de la musique. Parce qu'il n'est pas toujours possible de se rendre en maison du don pendant les vacances, les équipes de l'établissement français du sang maintiennent tout au long de l'été une offre de don de sang au plus près des lieux de vie et de villégiature. Partout en Nouvelle-Aquitaine, les donneurs pourront trouver une occasion de donner leur sang grâce aux nombreux rendez-vous proposés durant l'été. Prochaine collecte de sang à l'espace polyvalent Guy Poulou à Cibourg, vendredi 10 juillet de 15h à 19h. Prise de rendez-vous sur le site dondesang.efs.sante.fr.
2: Lundi 13 juillet à Trabeña, à Aulette, aura lieu un vide dressing solidaire afin de financer la participation de 2 jeunes basques au 4L Trophy. 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Vide dressing, lundi 13 juillet, toute la journée, à Trabeña, à Aulette.
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2: 19h.
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Bonjour chers amis auditeurs de Radio Fidélité, Didier Pilon dans les studios, qui est heureux en compagnie de Mathieu Ordonneau de vous retrouver pour un opéra de Rossini. Rossini, eh bien, c'est ce grand compositeur qui est, on peut le dire, le père d'un genre très particulier qu'on appelle le bel canto, autrement dit le beau chant. C'est lui qui l'a créé et c'est ses deux disciples qui ont continué après son arrêt, c'est-à-dire Donizetti et Bellini, qui sont avec Rossini les champions du bel canto. L'intérêt de cette époque, c'est que les compositeurs, eh bien, écrivaient autant d'œuvres dramatiques que d'œuvres drôles. Et c'est le cas évidemment de Rossini, qui a, je crois, écrit à peu près autant d'opéras bouffe, d'opéras donc joyeux, que de dramas, comme celui que nous allons entendre maintenant, puisqu'il est tiré, bien sûr, d'après la grande œuvre de Shakespeare, Othello, le drame de la jalousie. Mais Rossini n'a pas véritablement pompé, si je puis dire, directement son livret dans l'histoire de Shakespeare, mais plutôt dans un autre roman qui était de Jean-François Ducis du XVIIIe siècle, mais qui évidemment traite de la même histoire avec quand même quelques variantes dont je vais avoir l'occasion de vous parler. Cet Othello, il faut quand même le savoir, c'est un opéra en trois actes qui a été créé en 1816 au fameux théâtre de Naples. 1816, on peut dire encore que Rossini n'est pas la gloire que l'on connaîtra par la suite. Il n'a pas encore été le célèbre auteur du Barbier de Séville et d'autres opéras, mais c'est déjà un compositeur italien absolument reconnu, puisque la ville de Naples va lui commander quand même, au passage, 8 opéras différents. Donc cet Othello est le deuxième, si je puis dire, coproduction napolitaine de ce grand compositeur italien qui a quand même, pour moi, un rôle fondamental dans l'histoire de la musique. Alors cet Othello, eh bien, il reprend bien sûr le drame de la jalousie, mais je vous l'ai dit, avec des variantes, notamment avec des personnages qui n'existe pas véritablement dans l'histoire originale de Shakespeare, mais qu'on a rajouté parce qu'on considérait finalement que c'était plutôt dans le goût de l'époque. Alors, à l'acte 1, l'action d'ailleurs ne se passe pas à Chypre comme avec Shakespeare, mais elle se passe à Venise, et Othello, le héros bien sûr, est le vainqueur des Turcs, ça c'est pareil. Il est acclamé par la foule, tout le monde est très content, sauf que l'on ne sait pas encore qu'il a épousé secrètement Desdémone, qui était évidemment une amoureuse fou de ce héros d'Othello. Mais Desdémone n'a pas obéi à son papa, parce que son papa, qui était un sénateur, le sénateur Elmiro, que nous allons retrouver, eh bien, lui préférait en fait Rodrigue, le fils du doge. Et dans cette histoire, Iago eh bien, va être celui qui va être l'artisan de la jalousie entre justement le jeune Rodrigo, aimé du papa de Desdémone, et Desdémone qui est bien sûr aimé par Othello. Et c'est bien là que va se nouer le drame, justement au cours de cet opéra. Donc je vous propose d'écouter tout de suite le début de ce très bel opéra, particularité aussi étonnante. Je ne sais pas pourquoi, est-ce que c'est parce qu'il y avait de très nombreux ténors à disposition à Naples, mais il n'y a pratiquement pas un rôle de baryton important. C'est-à-dire que Iago est un ténor comme Othello et comme Rodrigo. C'est bien que c'est un opéra que j'ai eu l'occasion de voir une fois à Paris, c'était assez étonnant. Eh bien, il y a 3 ténors qui chantent véritablement et le seul baryton basse en quelque sorte, eh bien, c'est Elmiro, c'est le papa de Desdémone, qui est donc cet homme qui ne voulait pas évidemment que sa fille épouse Othello. Donc tout de suite, nous allons nous retrouver dans cette très bel ouvrage, une très belle cavatine où Iago est en train de féliciter, mais évidemment il le déteste, Othello. Othello qui est tout à la joie de sa victoire et qui est évidemment également, on va dire, acclamé par la foule, non pas, je vous l'ai dit, de Chypre, mais de Venise, puisque l'action exceptionnellement pour ce Rossini, cet Othello de Rossini, qui s'appelle d'ailleurs le mort de Venise, eh bien, se déroule dans cette très belle ville. Donc tout de suite, nous partons avec Rossini de ce début de cet Othello.

Othello de Rossini, on vient d'entendre le début, donc, où c'est le triomphe, encore une fois, du Maure de Venise, autrement dit d'Othello, qui a battu les Turcs et qui a permis ainsi à la sérénissime République de Venise eh bien, d'être la plus puissante dans cette partie de la Méditerranée. Et donc, on a bien compris qu'il y avait deux personnages, Othello qui est fou de bonheur, et puis c'était Michael Spears qui était ténor, et puis il y avait également le vilain Iago, Giorgio Trucco, qui est un autre ténor, eh bien, qui est jaloux finalement de la réussite et de la victoire d'Othello. Alors c'est lui qui va être encore une fois le responsable du crime qui va se passer à l'acte 3. Mais pour l'instant, je vous propose de continuer dans cette découverte d'un chef-d'œuvre un peu oublié de Rossini, cet Othello, sur un livret, je le rappelle, de monsieur Francesco Maria Berio di Salsa. Je vous ai tout dit. Je vous ai dit encore que ce Mario Berio di Salsa, il n'a pas pris l'histoire directement de Shakespeare, mais d'un drame du XVIIIe siècle qui s'inspirait lui-même de Shakespeare. C'est pour vous dire qu'on est un petit peu loin quand même de la version originale de l'anglais. Mais ce qui est intéressant, c'est que maintenant, on va avoir justement un très joli duo entre deux ténors à nouveau. On va retrouver Iago, le vilain, qui est en train de dire à Rodrigue, donc le fils du sénateur, hein, le papa de Desdemone, ne vous inquiétez pas, on va tout faire, on va le rendre jaloux, vous allez gagner, c'est vous qui allez l'avoir. Ce que ne sait ni Iago, ni justement le jeune Rodrigo, c'est que Desdemone est déjà marié secrètement à Othello. Mais là, pour l'instant, eh bien, les deux conspirateurs s'unissent en quelque sorte pour aller, encore une fois, contre le souhait d'Othello d'épouser Desdemone.

Voilà, vous allez entendre peut-être quelques applaudissements derrière moi, mais c'est pour vous préciser qu'il s'agit d'un enregistrement qui a été fait en live. C'était en fait en Allemagne, à l'occasion du festival Rossini im Wildwald en 2008 et qui nous a permis d'entendre donc pour l'instant trois ténors. Je rappelle, Michael Spaar dans le rôle de Othello, celui de Giorgio Trucco dans le rôle de Iago et on vient de découvrir Filippo Adami dans celui de Rodrigue. Les trois principaux protagonistes, encore une fois, de ce drame, au moment donc où la pauvre Desdemone, elle ne sait plus quoi faire, parce qu'en effet, elle n'a toujours pas avoué à son papa qu'elle avait épousé Othello. Et le papa, le sénateur, il est jaloux lui aussi de la gloire d'Othello. Donc il s'entend très bien avec Iago et il promet encore une fois la main de sa fille, et bien justement au jeune Rodrigue qui n'est autre que le fils du doge. On peut comprendre que le sénateur, il a envie d'être bien vu et de rentrer dans la famille du doge. Mais ça, c'est très compliqué. D'autant plus que le papa, justement, il a surpris une lettre de sa fille avec une mèche de cheveux. Et au début, il a cru que cette lettre avec une mèche de cheveux était adressée à Rodrigue et non pas à Othello. Et Desdemone, qui s'est trouvée un peu coincée dans l'histoire, eh bien, n'a pas démenti. C'est-à-dire qu'elle a laissé planer le doute, de sorte qu'en effet, eh bien, le papa, donc le fameux Elmire, eh bien, il est persuadé que sa fille aime Rodrigue. Seulement, ben, on arrive au moment dramatique où on commence à préparer le mariage de Desdemone avec Rodrigue, sauf que ça n'est pas possible, puisque la jeune Desdemone, elle est mariée à Othello. Et c'est le final que nous allons entendre, la fin de l'acte 1, c'est une sorte de confusion où tout le monde est en colère. Évidemment, Othello, parce que lui, il comprend pas que Desdemone allait se marier avec Emilio, ce qui n'était pas le cas. Évidemment, elle ne voulait pas. Mais lui, il est en colère. Elle est désespérée. Le père est en colère. Rodrigue, qui ne peut pas épouser celle qu'il aime, est en colère. Bref, vous l'avez compris, c'est une confusion générale. Et on est véritablement là dans un drame qui va se nouer, bien sûr, dans les actes suivants.

Voilà, c'était le final, l'acte 1 de ce Othello de Rossini, hein, Othello ou le mort de Venise, interprété ici par une très belle troupe de chanteurs plutôt italiens-américains, sous la direction d'Antonino Foliani. C'était l'orchestre de Transylvanie et également des virtuoses de l'Italie. C'était dans le cadre, je vous le rappelle, d'un festival, parce que cet ouvrage, Othello de Rossini, est très peu donné et c'est véritablement, je trouve, dommage. Alors, nous sommes maintenant dans l'acte 2. On va dire que le drame se noue de plus en plus. Desdemone est désespérée. Othello, fou de colère, a quitté évidemment le palais. Elmire ne veut absolument pas qu'Othello revienne près de chez lui, puisqu'il est fou furieux. Il veut encore une fois que sa fille va se débrouiller pour que sa fille puisse épouser Rodrigue, le fils du doge. Bref, on est vraiment très mal. Et il y a évidemment le saligo de l'opération, celui qui est remarquable dans son vice et dans sa méchanceté. Je veux bien sûr parler de Iago. C'est un des plus beaux rôles du théâtre shakespearien. C'est vraiment le méchant par excellence qui ment en permanence et qui va être évidemment la cause du drame de la mort de Desdemone par celui qu'il aime, qui est Othello. Mais Iago est encore ce traître qui est en train de flatter Othello, mais qui lui dit surtout « Oh, tu sais, Desdemone, elle n'est peut-être pas si fidèle que tu le crois. Ouh, elle a reçu des lettres. » Mais non, elle n'a jamais reçu de lettres. Et j'ai une preuve d'un mouchoir qu'elle aurait donné, mais que j'ai récupéré. Et Othello, peut-être parce qu'il est mort, hein, je vous rappelle qu'il a une couleur noire, donc il n'est pas très à l'aise, finalement, dans ce monde de Venise. Et donc, il croit finalement, il se dit mais oui finalement Desdemone ne peut pas m'aimer, tout ça c'est une histoire, j'y crois pas trop, elle m'aime pas. Et donc le pauvre Othello va véritablement se faire avoir par Iago qui lui insuffle dans l'oreille, voilà, la jalousie, et c'est véritablement le drame de la jalousie qui commence. Donc nous avons ici ce très beau duo de l'acte 2. Entre deux ténors, là encore, hein. C'est assez rare, je le souligne dans le monde lyrique, le duo entre Othello et Iago, où encore une fois, Othello dit « non, c'est pas possible », elle-même, et l'autre dit « non, t'as peut-être un rival qui est justement Rodrigue », et c'est là encore une fois que va se nouer véritablement le drame à l'acte 2 de ce Othello de Rossini.

Voilà, si vous prenez cette émission en cours sur Radio Fidélité en compagnie de Mathieu Ordonneau, nous sommes là pour vous faire entendre des extraits de cet ouvrage, il faut le dire, de jeunesse, 1816, mais assez peu connu, de Gioachino Rossini, qui s'appelle Othello ou le Maure de Venise. Alors nous en sommes là où, encore une fois, le vilain Iago a encore une fois créé la jalousie dans le cœur d'Othello, et le drame éclate dans l'extrait que nous allons entendre, au moment où justement, eh bien, Rodrigue, qui lui aime profondément Desdemone, eh bien, il arrive et lui, il veut prendre Desdemone comme épouse. Othello, évidemment, ne l'entend pas de cette oreille, et les deux hommes vont se battre en duel. Au moment où arrive Desdemone, qui est évidemment totalement anéantie, la pauvre femme, mais comme elle n'ose pas dire qu'elle est mariée secrètement avec Othello à Rodrigue, eh bien, elle se tait en quelque sorte, et ça donne le sentiment et à Rodrigue et à Othello qu'elle n'aime personne. Et ça, c'est déjà quelque chose de très grave, et finalement, la pauvre Desdemone, elle ne sait plus où se mettre.

Desdemone, eh bien, elle est désespérée. Othello est fou furieux et croit que Desdemone aime Rodrigue. Rodrigue lui a compris que Desdemone aimait Othello. Et Elmiro, lui, il est totalement désarmé devant sa fille. Vous avez compris, la situation est très grave. Et l'acte 2 se termine justement dans cette confusion générale où la pauvre Desdemone, eh bien, ne sait plus quoi faire et quoi dire.

Voilà la fin de ce deuxième acte d'Othello de Rossini, puisque je vous rappelle que si vous prenez cette émission en cours, eh bien avec Mathieu Ordonneau, je vous présente cette œuvre très intéressante du jeune Rossini qui malheureusement n'est pas souvent donnée. Donc cet Othello, hein, le mort de Venise, avec une distribution tout à fait intéressante et jeune. Othello, c'est Michael Spahr. Desdemone, que nous venons d'entendre, c'est Jessica Pratt. Elmire, le papa, c'est la basse Ugo Guardaglio, pardonnez-moi. Le ténor Giorgio Trucco interprète Iago, et Filippo Adami est un autre ténor. Pour Rodrigue, je vous l'ai dit, la particularité de cet opéra, c'est d'avoir trois rôles principaux donnés à trois ténors. Alors, on est vraiment dans le bel canto, parce qu'on entend qu'il y a des vocalises en permanence. Hein, ça monte, ça descend, c'est les crescendo, tels que les aime Rossini, mais ça fait quand même appel à des hauteurs de sons très importantes. Les tessitures sont quand même extrêmement tendues et j'allais dire importantes, et c'est ce que nous allons nous rendre compte encore, ce que nous allons apprécier dans le dernier acte de cet Othello. C'est la scène peut-être une des plus fameuses que Verdi va reprendre, que Shakespeare, alors là, avait vraiment théâtralisé. C'est la chanson du saule, c'est-à-dire que Desdemone, pressant sa fin dernière, se rend compte qu'Othello est devenu extrêmement jaloux, qu'il ne lui parle plus. Elle est encore une fois reniée par son propre père. Donc elle est vraiment très malheureuse. Et elle pense à une jeune femme, Isaure, qui était morte, pareil, près d'un saule. Et donc sans arrêt, lui revient cette image du saule, hein, le saule pleureur, cet arbre, où se réconfortait la jeune fille qui était morte, Isaure, et elle y pense elle aussi. Et donc c'est la très belle scène dite l'ère du saule, qu'on retrouvera d'ailleurs très développée aussi chez Verdi, mais que Rossini avait su mettre en musique au moment donc où Desdemone, en quelque sorte, bien qu'elle aime Othello, est résolue finalement à mourir pour lui et par lui.

L'air du Saule, que est encore une fois peut-être une des œuvres les plus belles dans cette partition de Rossini. Nous écoutons maintenant le final, puisque je vous l'ai dit, Desdemone a, en quelque sorte attend la mort. Othello va arriver avec un poignard. Il est toujours encouragé dans sa jalousie par le vilain Iago et il va exiger de Desdemone qu'elle lui avoue qu'elle aime un autre que lui, ce qu'elle refuse évidemment, et puis les choses vont s'envenimer, et d'un seul coup, eh bien, Othello, de fou de rage, eh bien, va l'étrangler en quelque sorte, et la pauvre Desdemone va mourir. Au moment où finalement, eh bien, le père était prêt à pardonner à sa fille et à aller donner la main de sa fille, Desdemone, donc à Othello, qui était quand même le grand vainqueur, je vous le rappelle, de ces différentes batailles, mais c'est trop tard. Et quand Othello comprend qu'il a tué sa femme par jalousie alors qu'elle était pure, eh bien, il va se donner lui-même un coup de poignard et il mourra à côté de celle qu'il aimait en essayant de lui donner un dernier baiser. Ça, c'est tout à fait Shakespeare, c'est ce que reprendra Verdi, mais c'est ce que fait aussi Rossini à la fin de cet ouvrage. Donc tout de suite, le final où tout le monde se tue en quelque sorte. Othello tue Desdemone, mais après va se suicider par amour pour Desdemone.

0: Si vous étiez en notre compagnie, Mathieu Ordonneau et moi, Didier Pilan, eh bien vous savez qu'on a écouté cet Othello de Rossini dans une très belle version qui était due à de jeunes chanteurs, Michael Spear, Jessica Pratt, Hugo Guardaliado, Giorgio Trucco, Filippo Adami, le tout sous la direction d'Antonino Foliani, avec l'ensemble Virtuosi Brudensis, une découverte que j'espère vous avez fait avec nous.
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0: Tout de suite, une conférence donnée par le père Philippe Blanc, chapelain au sanctuaire Notre-Dame du Lot, sur le thème « Regarder l'avenir avec espérance ». Conférence enregistrée dans le cadre de la session des familles qui s'est déroulée au sanctuaire Notre-Dame du Lot en 2025.
1: C'est donc au numéro 9 de ce document, la bulle d'indiction. Voici ce qui est écrit. « Regarder l'avenir avec espérance, c'est aussi avoir une vision de la vie pleine d'enthousiasme à transmettre. » Donc, regarder l'avenir avec espérance, c'est aussi avoir une vision de la vie pleine d'enthousiasme à transmettre. Une vision de la vie pleine d'enthousiasme. Il y a peut-être quelque chose de prophétique aussi là, hein ? Dans le monde d'aujourd'hui, une vision de la vie pleine d'enthousiasme. Non pas simplement à la voir, nous dit le texte, mais à transmettre. Et si nous voulons transmettre cette vision de la vie avec enthousiasme, il faut que nous-mêmes déjà nous soyons avec enthousiasme dans cette vie. Que nous ne soyons pas là simplement pour subir la vie, mais pour en être les artisans, les bâtisseurs. Et tout de suite après, il y a une phrase qui prend le contre-coup, on pourrait dire « Nous devons malheureusement constater avec tristesse que dans de nombreuses situations, cette vision fait défaut. » Ce n'est pas la première fois que vous entendez qu'il y a toute une série de questions autour de la vie, de la beauté de la vie, de la défense de la vie qui se posent à notre société contemporaine. Et nous, chrétiens, nous ne pouvons pas nous taire. Il y a cette fameuse phrase des Actes des Apôtres à laquelle je reviens souvent, quand Pierre et Jean sont arrêtés, enfermés, on les a un peu battus quand même pour qu'ils comprennent la leçon. Et puis finalement, on leur dit, écoutez, on est prêt à vous relâcher, mais à une condition, c'est que vous arrêtez de parler de ce fameux Jésus, quoi. Et Pierre et Paul répondent, faites-nous tout ce que vous voulez, quant à nous, nous ne pouvons pas nous taire. Quant à nous, nous ne pouvons pas nous taire. Ce n'est pas une parole qui concerne simplement un événement d'il y a un peu plus de 2000 ans, c'est une parole qui nous rejoint dans notre actualité. Nous ne pouvons pas nous taire. Et surtout, non seulement nous ne pouvons pas, mais nous ne devons pas nous taire. Toujours vous rappelez ce que je soulignais déjà hier, avec respect et souci d'instruire. Et dans cette vision enthousiaste de la vie, le champ est immense. Et ça nous renvoie à notre propre responsabilité. Qu'est-ce qui fait que nous avons une vision enthousiaste de la vie? Qu'est-ce qui fait que nous sommes heureux de vivre? Évidemment, la réponse chrétienne, c'est cette certitude que le Christ est là avec nous et nous invite à collaborer avec lui. Il est là et il nous dit à toi maintenant de continuer à travers le temps, à travers l'espace, ce qui a été initié lorsque j'étais parmi vous. C'est lui qui est le fondement de notre espérance et c'est lui aussi qui est le fondement de notre joie. Et ça nous renvoie à notre propre responsabilité, que j'essayais déjà de souligner hier, à l'égard du monde et donc à l'égard des autres. Et là, je voudrais vous citer un petit passage toujours de mon brave théologien suisse, Maurice Handel. Voici ce qu'il écrivait. Il parle de nous. Depuis l'ascension, le Christ ne peut être visible qu'à travers nous. C'est ce qu'il y a de plus bouleversant, de plus magnifique, que l'incarnation se continue à travers nous. Tout le mystère de l'Église, c'est cela. Par conséquent, chacun de nous est le visage du Christ pour les autres. Vous êtes le Christ des autres. Ils n'ont pas d'autre Christ que vous. Parce que c'est uniquement à travers vous qu'il voit le Christ. Ça fait partie de ces phrases. Oui, on les trouve très belles. Mais quand on se dit, mais c'est de moi dont il est question, on a peut-être un peu l'impression que ça nous dépasse. J'allais dire, et heureusement, heureusement que ça nous dépasse, parce que sinon, si nous disons, bah oui, je suis tout à fait conscient que je suis le Christ, quoi. Là, il faudrait un peu tempérer. Hein. Il est bon que cela nous dépasse, mais pas à nous dépasser au point de nous dire, puisque ça me dépasse, c'est pas pour moi. Ça me dépasse comme une puissance d'amour qui m'attire et qui m'invite à rejoindre ce sommet. Et vous voyez cette responsabilité. Les autres n'ont pas d'autre Christ que nous pour rencontrer le vrai Christ. Ça dit quelque chose de fort, il me semble, de cette mission qui est la nôtre au cœur de ce monde. Qu'est-ce qui fait, on pourrait analyser certaines choses, mais qu'est-ce qui fait que dans notre monde, le désir de transmettre la vie ne soit plus présenté comme un bien? Il m'était arrivé d'animer une autre week-end ici sur cette question-là. Et je me suis rendu compte, en cherchant dans certains documents, que dans certains pays, que nous avons une certaine tendance à imiter d'ailleurs, il y a des mouvements qui se créent. Il y en a un qui s'intitule « Le mouvement de l'engagement vert afin de ne pas avoir d'enfants ». Je ne pourrais pas vous donner les coordonnées si vous vouliez être membre de ce mouvement, mais hein, le mouvement « L'engagement vert pour ne pas avoir d'enfants ». Et le leitmotiv, c'est « ce monde sera meilleur s'il est moins peuplé ». Mais si plus personne n'a d'enfants, le monde meilleur, je ne sais pas très bien qu'est-ce qui va en rester, et de quoi on parlera quand on parlera alors du monde. Enfin, il n'y aura même plus personne pour en parler, donc ça sera réglé. Alors c'est évidemment très prophétique que nous soyons invités à regarder l'avenir avec espérance. Quand Dieu nous regarde, il regarde l'avenir avec espérance. Et une autre façon de dire que l'homme est l'espérance de Dieu. Et voyez quelle espérance nous est confiée. Ce Dieu qui est créateur et qui maintient dans l'existence, il nous dit à toi. C'est en toi qu'est mon espérance, pour que cette beauté de la vie soit aujourd'hui vécue et transmise. En revenant à ce document, voilà l'invitation qui nous est adressée. Chacun a besoin de retrouver la joie de vivre, car l'être humain, créé à l'image et à la ressemblance de Dieu, ne peut se contenter de survivre ou de vivoter, de se conformer au présent en se laissant satisfaire de réalités uniquement matérielles. Ne nous satisfaisons pas de survivre ou de vivoter, alors que ce qui nous est offert, c'est la plénitude de la vie. Don de Dieu. De quoi ? Ah, la plénitude de la vie, ben c'est ce projet de Dieu, ce projet de vie éternelle. Ce projet de vie éternelle, vous avez entendu hier au cours de la veillée de l'espérance, c'est encore lié au baptême. Que demandez-vous ? La foi. Que donne la foi ? La vie éternelle. C'est ça la plénitude de la vie. Hein, ce n'est pas considérer que notre vie n'est marquée que du point zéro de notre conception, et en disant cela, je prends déjà parti, hein, de notre conception jusqu'au terme naturel de notre vie sur Terre. Nous sommes sur une trajectoire d'éternité. La vie éternelle, ce n'est pas pour demain. Soit la vie éternelle, c'est aujourd'hui, soit elle n'est pas. Nous sommes déjà dans l'éternité. Et qu'est-ce que c'est que cette éternité ? Comment elle se manifeste, cette éternité ? Par la qualité, justement, de ce que nous sommes et de ce que nous vivons. Sainte Thérèse de l'Enfant Jésus disait « Accomplir un acte avec amour, c'est ça l'éternité ». C'est ce que signifie justement ne pas se contenter de survivre ou de vivoter. Je fais les choses parce que je dois les faire, parce qu'il y a une règle qui dit que je dois. Je fais ces choses-là avec amour et ça donne un sens à ce que je suis et pas seulement à ce que je fais. Donc, c'est prendre en compte justement cette dignité unique de toute personne humaine. Vous savez, quand le pape François, je sais qu'il a souvent agacé par ses prises de position, mais quand on est agacé, c'est que quelquefois, on a peut-être été piqué là où on avait besoin. Hein, quand il parlait de la culture du déchet, « Je te considère tant que tu es utile. Le jour où tu ne m'es plus utile, la culture du déchet, je prends et je jette. » Alors, tant que c'est à l'égard d'objets, bon, se dire il y a peut-être d'autres manières de faire. Mais quand ça devient à l'égard des personnes, donc, voyez, ça nous invite à prendre conscience de cette dignité unique de l'être humain, de toute personne créée à l'image et à la ressemblance de Dieu. C'est là pour nous le fondement de notre regard sur l'autre. Ce ne sont pas des raisons philosophiques ou je ne sais quoi, c'est cette certitude que tous nous sommes créés à l'image et à la ressemblance de Dieu. Et que donc, en l'autre, en tout autre, qu'il soit productif ou pas, qu'il soit utile ou pas, vous pouvez faire toutes les distinctions que vous voulez, en tout autre, Dieu est là. La grâce que nous avons, mais c'est aussi, comme toute grâce, une responsabilité, c'est de le savoir justement, et de croire en cela. Et le fait de le savoir et de le croire nous rend responsables de la transmission. On revient toujours à cette chaîne de transmission. On nous a beaucoup dit que le XXe siècle était victime du manque de transmission. Donc, non pas survivre, non pas vivoter, mais être dans cette plénitude de vie. Avoir cette conscience que cet instant que nous vivons, il a une valeur d'éternité, par la qualité de notre présence, par la qualité de notre amour, par la qualité de notre volonté de correspondre au désir ou à la volonté de Dieu. L'histoire sainte du peuple de Dieu, ce n'est pas uniquement celle qui est écrite dans ce fameux livre que l'on appelle la Bible. Hein, je dis souvent le livre des Actes des Apôtres, on en connaît les premiers chapitres. Mais nous sommes en train d'écrire la suite de ces premiers chapitres. Alors bien sûr, comprenez la distinction avec les textes de la parole de Dieu que la liturgie nous offre. Mais en fait, ce que nous vivons, c'est la continuation des Actes des Apôtres. Et vous voyez, le titre qui est donné à ce livre, c'est déjà tout un programme. Les Actes, ils ne se sont pas contentés de parler. Ils ont posé des actes. Et notre situation aujourd'hui, la vie de l'Église aujourd'hui, c'est la continuation du livre des Actes des Apôtres. Certains théologiens disent l'Église, c'est l'Évangile continué. Et toutes les interventions de Jésus, c'est pour éveiller à cette présence de la vie qui est offerte et d'une vie qui n'a désormais plus de terme puisqu'elle est éternelle. Oui, l'enjeu est d'importance là, pas simplement pour l'avenir de l'Église, mais pour l'avenir de l'humanité. Ne nous contentons pas de survivre ou de vivoter, de nous conformer au présent. Hein. Ne nous contentons pas de nous conformer à ces modes qui nous écrasent, parce qu'elles s'imposent à nous avec beaucoup de force et de moyens. Hein, rappelons-nous toujours la petite fleur qui est capable de traverser l'épaisseur du goudron. C'est une belle figure de l'espérance aussi, ça. Peut-être qu'on a l'impression aujourd'hui d'être écrasé par cette culture qui nous entoure. Ben non, ne nous laissons pas prendre au piège d'avoir ce genre d'attitude. Nous sommes cette petite fleur qui ne demande qu'à sortir pour donner une espérance à ce monde. Et dans un autre de ces documents, le pape François disait que si nous nous contentons de survivre ou de vivoter, finalement, nous allons tomber dans l'indifférence. Et il a beaucoup parlé de cette maladie de l'indifférence. L'indifférence à l'égard de l'autre. Vous savez, le fameux « ben, j'y peux rien », quoi. Rappelons-nous aussi cette fameuse question qu'on lit dans le livre de la Genèse, dès les premiers chapitres, chapitre 4. Où est ton frère ? Réponse. Suis-je le gardien de mon frère ? Eh oui, tu es le gardien de ton frère. Et en reprenant ces questions, le pape disait, en posant cette question, Dieu met en cause tous les germes de déterminisme ou de fatalisme qui cherchent à justifier l'indifférence comme la seule réponse possible. Hein, le drame de cette indifférence. Je peux vous dire qu'ici, une des choses que l'on entend très régulièrement, c'est la souffrance de la solitude, pas simplement parce que nous sommes dans un lieu retiré, hein, mais par les gens qui viennent là et qui disent un peu ce qu'est leur vie. L'indifférence, le fait d'avoir l'impression de ne compter pour personne, de ne pas exister d'une certaine manière. Oui, notre regard d'espérance, être pour eux des signes d'espérance, c'est leur rendre déjà cette dignité d'exister. Toute la dimension de l'écoute, ça a cette finalité-là. Je prends du temps pour écouter. Et en écoutant ce que tu me dis, je reconnais que tu existes. Et finalement, on se rend compte que ce n'est pas si facile d'écouter, parce que bien souvent, on entend une phrase et puis déjà, on est parti vers la réponse qu'on va déverser. Et on n'a pas tout écouté. Ça a été une des méthodes du dernier synode. Dans toutes les réunions synodales qui ont été organisées à travers le monde, le principe, c'était chacun parle et personne n'intervient dans ce qui vient d'être dit. Personne ne se croit autorisé à dire « mais non, c'est pas tout à fait comme ça qu'il faudrait faire ou qu'il faudrait… » Non, j'écoute ce que toi tu dis, puis ensuite j'écoute ce que ton voisin va dire. Alors, bien sûr que ça prend plus de temps que d'avoir simplement un maître qui nous dit « ah ben désormais vous devez penser ainsi ». Vous savez, c'est ceux qui vous disent « moi je suis toujours d'accord avec les autres, surtout quand ils pensent comme moi ». Non, ça prend du temps l'écoute, mais ça prend du temps aussi de rendre la dignité d'être à l'autre. Hein, combien de personnes sont blessées et profondément parce qu'elles ont l'impression de ne compter pour personne. D'où la nécessité, et c'est peut-être aussi une façon d'être signe d'espérance et de transmettre cet enthousiasme de la vie, la nécessité de prendre soin de l'autre. Prendre soin. Développer une culture du soin. Et pour vous montrer à quel point c'est quelque chose qui est resté très très présent tout au long du ministère du pape François, dans le message qu'il a écrit pour la Journée mondiale de la paix du 1er janvier 2021, il disait ceci: il est important de prendre soin les uns des autres et de la création pour construire une société fondée sur des relations de fraternité, une culture du soin pour éliminer la culture de l'indifférence, du rejet et de l'affrontement, souvent prévalente aujourd'hui. Une culture du soin pour sortir de cette culture de l'indifférence, du rejet et de l'affrontement. Et la culture du soin commence par la prise en compte de la dignité de l'autre et du respect qui lui est dû. Peut-être pense-t-il différemment que moi, peut-être agit-il différemment que ce que j'aurais fait, peut-être a-t-il choisi des chemins de vie qui me paraissent étranges, mais il est une personne. Et Dieu ne l'a pas laissé sur le chemin parce qu'il ne pense pas comme moi. Dieu est là. Vous savez, c'est aussi cette fameuse attitude de... Il faut prendre ça au niveau symbolique, bien sûr, mais ça dit quelque chose de profond. Quand Moïse est au pied de l'Horeb et qu'il découvre ce fameux buisson qui ne cesse de brûler, pour lui, c'est un signe éloquent, ce buisson qui ne se consume pas. Et tout de suite, il a la certitude que Dieu est là. Et puisque Dieu est là, que fait-il ? Il se prosterne. Premier geste. Faites pas dérouler les siècles. Au cours du dernier repas, Jésus va aussi se prosterner devant ses disciples. Parce qu'il sait que Dieu est là. Et c'est lui qui se met à leur laver les pieds. Mais l'attitude inspirée par cette certitude que Dieu est présent en toute personne humaine, en rencontrant l'autre, intérieurement bien sûr, je me prosterne parce que Dieu est là. Et c'est l'attitude du missionnaire d'ailleurs. Le missionnaire, on a peut-être un peu imaginé que c'est celui qui sait et qui se déplace pour aller à dire à ceux qui ne savent pas quelque chose, transmettre le message. Non, le missionnaire, la première action du missionnaire, c'est en rencontrant l'autre, de l'aider à découvrir que Dieu est déjà là. Ce n'est pas le missionnaire qui apporte Dieu. Le missionnaire, il aide à désencombrer peut-être, à nettoyer le terrain. Mais Dieu est déjà là. Vous voyez, c'est cette attitude qu'on peut avoir à l'égard des autres. En prenant conscience que, en l'autre, en tout autre, Dieu est là. Ça nécessite assez souvent une certaine conversion du regard quand même. Parce que ce n'est pas immédiat chez nous. Enfin, peut-être que chez vous, oui, mais pas toujours chez moi en tout cas. Dieu est là. Et si Dieu est là, je ne peux pas être indifférent à cette présence, même si elle me dérange. Vous voyez, cette importance de la culture du soin. Et vous voyez toutes les conséquences, y compris dans certains domaines. Si Dieu est là, alors, je peux comprendre les positions de l'Église en disant non, sur la personne humaine, ceci, ce n'est pas tolérable. La question, c'est de savoir, est-ce que nous croyons fermement que Dieu est là ? Pas simplement dans ceux que j'ai choisis, mais dans tous ceux et celles que je rencontre. Hein, toutes les questions liées, par exemple, là aussi, ça m'a assez bouleversé quand j'ai découvert cela. Toutes les questions qui se posent, à partir de quel moment peut-on parler d'une personne humaine ? Parce que finalement, ça commence là, l'enthousiasme par rapport à la vie. La tradition de l'Église et l'enseignement de l'Église n'a cessé de redire que c'était dès l'instant de la conception. Alors, je vais vous citer quelques textes contemporains. Un organisme ne possède un droit sérieux à la vie que s'il possède le concept de soi en tant que sujet continu d'expérience. On ne va pas entrer dans tous les détails, mais vous voyez que si j'applique cette phrase, il y a déjà toute une partie de la population qui est éliminée. Un sujet mental pour être une personne humaine, voilà la définition de certains praticiens. Un sujet mental qui perdure dans le temps, qui a le désir de continuer à vivre, qui est un être autonome, capable de faire des choix. Vous en éliminez encore une partie. Un individu qui devient une personne seulement quand il devient un agent moral responsable aux alentours de 3 ou 4 ans. Si je lis bien, aux alentours de 3 ou 4 ans. Donc, avant ces 3 ou 4 ans, culture du rejet. Ça, c'est pas mal non plus, et c'est un des grands philosophes de certaines universités. Il est raisonnable de décrire l'infanticide comme un avortement post-natal. L'infanticide est en fait une chose très humaine lorsqu'il s'agit d'enfants mal engendrés. nous devrons peut-être l'encourager sous certaines conditions, en cas d'excès de population, et en particulier lorsqu'il s'agit d'enfants défectueux. Mais qui a l'autorité pour décréter qu'un enfant est bien engendré ou mal engendré ? Défectueux à partir de quoi ? En fonction de quel repère ? C'est un certain Joseph Fletcher qui a écrit cela, qui est un des grands philosophes, c'est au moins ce qui se... Oh, c'est actuel, là, c'est 70 ou 80. Si vous voulez vous... Je ne vais pas vous délecter, mais si vous voulez vous renseigner un petit peu sur toutes ces questions, il y a un livre qui me paraît assez bien et fondé et sérieux, d'une Véronique Bournino. Elle a écrit un livre dont le titre est déjà tout un programme, « Contre la détestation de l'homme par l'homme ». Et elle vous donne toutes ces citations et tous ces exemples. Et elle fait ça dans une démarche tout à fait chrétienne. Un autre, c'est un James Watson, écrivait ceci, « Nous devons reconsidérer nos conceptions de base sur le sens de la vie. » Merci, monsieur. Peut-être, comme mon ancien collègue Francis Crick le suggérait, personne ne devrait être considéré comme vivant jusqu'à 3 jours environ après la naissance. Si un enfant n'était considéré, c'est logique, dans leur façon d'être, de penser, si un enfant n'était considéré comme légalement né que lorsqu'il a 3 jours, alors tous les parents pourraient avoir un choix que peu ont dans le système actuel. Alors les médecins pourraient permettre à l'enfant de mourir si les parents en décidaient ainsi, et éviter ainsi beaucoup de misère et de souffrance. C'est avec une considération pour l'humanité qui est magnifique. Vous voyez, c'est, pour vous éviter de souffrir, bah, autant vous tuer tout de suite, quoi. Vous voyez la dimension prophétique d'être appelé à transmettre l'enthousiasme de la vie, c'est pas rien. Il y a tout ça derrière. Il y a toutes ces forces qui sont derrière. Alors peut-être ça nous paraît un peu naïf, oui, ben il faut transmettre la beauté de la vie, mais ça n'a rien de naïf, c'est la prise en considération de la situation dans laquelle nous nous trouvons, et il y a une parole courageuse à faire entendre. Et ce sont ces gens-là qui façonnent la pensée d'un certain nombre d'universités, et donc de jeunes, et voilà, et la culture de ce temps. Cette nécessité pour nous et cette urgence pour nous de nous tenir déjà informés de ce qui est écrit, de ce qui se dit, de ce qui s'enseigne. Alors le but évidemment c'est pas de pourfendre ces gens-là, mais c'est avec la conviction de notre foi d'affirmer la beauté de la vie. Et si vous lisez le texte, vous verrez qu'après il y a toute une série de le besoin de retrouver la joie de vivre, être des signes tangibles d'espérance, et en particulier à l'égard des jeunes. Il est triste de voir des jeunes sans espérance. Le pape parle d'un engagement social pour l'espérance. Mais l'espérance, c'est pas simplement, tout le monde il est beau, tout le monde il est gentil. Importance de donner cette conception enthousiaste de la vie. Oser dire qu'il est bon et qu'il est beau de vivre. La culture du soin. Dans un de ses autres textes, il avait quand même l'art de certaines formulations. Le pape François, il disait ceci. Nous aussi, disciples du crucifié, nous sommes appelés à être des arbres de vie. Eh bien, écoutez la suite de l'image. Nous sommes appelés à être des arbres de vie qui absorbent la pollution de l'indifférence et restitue au monde l'oxygène de l'amour. Restituer au monde l'oxygène de l'amour. Et sans oxygène, eh bien, la vie humaine est quelque peu menacée. Eh bien, sans amour, la vie humaine est elle aussi menacée. Absorber la pollution de l'indifférence et restituer l'oxygène de l'amour. Faire face à la grande maladie de notre époque, l'indifférence. C'est un virus qui paralyse, qui rend inerte et insensible, un mal qui attaque le centre même de la religiosité, provoquant un nouveau paganisme extrêmement triste, le paganisme de l'indifférence. Hein, ça fait partie de ces phrases choc. Mais le projet est beau, restituer l'oxygène de l'amour. Voilà, c'est ça aussi être signe d'espérance. Restituer dans le monde d'aujourd'hui, dans les circonstances qui sont les nôtres, dans la société à laquelle nous appartenons, restituer l'oxygène de l'amour. Le projet chrétien n'a jamais été de s'extraire du monde actuel pour construire un monde parallèle, mais d'être dans le monde sans appartenir au monde. Voilà, c'est ça la pédagogie chrétienne. Et c'est ça aussi la pédagogie de l'espérance. Rester dans ce monde qui est le nôtre, avec ce beau projet de devenir pour les autres signe d'espérance. Là, je vous donne quatre conseils, je les ai trouvés, c'est le fameux dont je vous ai déjà parlé hier, Emmanuel Tourpe. Quatre conseils pour qu'advienne en nous la joie et que s'accomplisse notre espérance. Première chose qu'il nous dit, c'est « Ne dis pas « je voudrais bien », mais dis « je veux ». Vous savez, il arrive quelquefois dans l'Évangile, Jésus appelle la réponse « je te suivrai ». Ce n'est pas la réponse que Jésus attend. La réponse qu'il attend, c'est « je te suis ». Je te suivrai, que ce soit un futur ou un conditionnel, ce n'est pas la réponse que Jésus attend de nous. La seule réponse qu'il attend de nous, c'est celle du présent. Hein, « je te suivrai ». Mais laisse-moi d'abord, j'ai encore autre chose à faire avant. Non, je te suis. Hein. Ne dis pas « je voudrais bien ». Mais je veux. Et il dit ainsi, nous exercer à passer de l'intention à la réalisation. Avoir déjà une bonne intention, c'est bien, mais c'est encore mieux quand elle se réalise. Vous vous rappelez peut-être quel est le lieu qui est pavé de bonnes intentions. Donc, l'intention, oui, c'est le déclic. Mais en vue de la réalisation, de la concrétisation, de l'accomplissement. Le temps dans lequel nous vivons n'a rien de virtuel. Nous ne vivons pas dans un monde conditionnel, mais nous vivons dans le réel et dans le présent. Hein, découvrir la valeur du présent. Peut-être ça aussi, redécouvrir l'enthousiasme de la vie. La valeur, la beauté du présent. Hein, souvent, mais c'était quand même bien mieux autrefois. Oui, mais dans 20 ans, ça ira mieux. Bon. Et aujourd'hui, qu'est-ce qu'on fait? La valeur du présent. Parce qu'en fait, c'est ce présent que nous allons animer, habiter, par la présence et l'amour de Dieu, qui prend une valeur d'éternité. Et si le présent prend une valeur d'éternité, alors l'éternité n'a pas besoin ni du passé ni du futur. S'il y a des dictées au ciel, ça doit être très facile, parce que tous les verbes ne se conjuguent qu'au temps présent. À redécouvrir la beauté du présent et la responsabilité que j'ai à l'égard du présent. si je ne fais pas en sorte que ce temps présent qui est le mien soit qualifié par l'amour, eh bien, ce temps, je ne vais pas pouvoir le récupérer. Il m'appartient d'une certaine manière de donner à ce temps sa vraie dimension. C'est ça, être les artisans d'un monde nouveau. Le pape Jean-Paul II parlait souvent de ce désir de voir advenir la civilisation de l'amour. On en est encore assez loin. Bon, on a l'intention, à nous maintenant, de tout faire pour passer à l'accomplissement. Et quand nous disons dans notre prière quotidienne, eh bien, que ton règne vienne, est-ce que ce n'est pas ça que nous souhaitons finalement? Que la présence de Dieu soit visible et, j'allais dire, repérable en chacune et chacun de nous. Hein, rappelez-vous le texte que je vous ai lu. Les autres n'ont pas d'autre Christ que vous. Donc c'est bien une responsabilité pour chacun de nous, certes, dans la diversité de nos vocations personnelles. Tous, nous avons une vocation différente, mais cette différence n'est pas en vue d'une concurrence, elle est en vue justement de l'accomplissement de la même mission. La différence au service de l'accomplissement de la mission unique. Donc non pas « oui, je te suivrai », mais je te suis. On dit qu'il y avait un barbier qui affichait sur la porte de son négoce tous les matins

cette présence qui m'est indispensable. C'est au nom de l'amour qu'on passe au-dessus des épreuves, des difficultés, parfois des incompréhensions. On a peut-être beaucoup parlé de la toute-puissance de Dieu. Alors, on a des images d'un Dieu tout-puissant. Mais le fameux Maurice Handel disait toujours, « Oui, il est tout-puissant, mais n'oubliez pas d'ajouter tout-puissant en amour. » C'est la toute-puissance de l'amour, parce qu'aujourd'hui, il y en a des personnes qui se croient toutes-puissantes, pas nécessairement au service de l'amour. La toute-puissance de Dieu, c'est la toute-puissance de l'amour. Donc, non pas une force qui s'impose, qui méprise, qui détruit, mais la force qui se met au service. La toute-puissance, vous imaginez la toute-puissance de l'amour témoignée par Jésus alors qu'il se met à genoux devant celui qui va le trahir, le renier, l'abandonner pour lui laver les pieds. C'est là que la toute-puissance de l'amour se manifeste. Et quand Pierre va rencontrer Jésus après la résurrection, je ne sais pas si... Qu'est-ce que j'aurais dit, moi, à quelqu'un qui m'a trahi à ce point? Je ne suis pas sûr que la seule chose que je lui aurais demandé, c'est « Est-ce que tu m'aimes vraiment ?» Je lui aurais d'abord fait entendre ce que je pensais de lui. La toute-puissance de l'amour. Après tout ce qui s'est passé, c'est Jésus qui se fait encore mendiant d'amour et qui vient solliciter l'amour de Pierre. Est-ce que tu m'aimes vraiment? La toute-puissance de l'amour à l'égard de celui qui est crucifié avec Jésus. Aujourd'hui même, tu seras avec moi dans le paradis. Peut-être que nous aurions dit, bon, après tout ce qu'il a fait, quand même, ça serait bien qu'il en bave un peu, quoi. Hein? Aujourd'hui même, tu seras avec moi dans le paradis. La toute-puissance de l'amour. Et vous pouvez relire l'Évangile ainsi, les paraboles de l'ouvrier de la 11e heure. La toute-puissance de l'amour, c'est de donner tout ce qu'il est, quelles qu'en soient les conditions, que tu sois arrivé à la première ou à la 11e heure. Alors humainement, bien sûr que ça nous paraît un peu injuste. Nous, ça fait depuis toute la journée qu'on en bave. Et lui, il arrive au dernier moment, voilà, Eh bien, c'est la toute-puissance de l'amour. Et tu n'as pas à te plaindre puisque tu es associé au même amour. Vous voyez qu'affirmer la toute-puissance de l'amour, ça nous engage, nous aussi, à l'égard de la façon dont nous vivons cet amour avec les autres. Donc, non pas un Dieu qui s'impose, mais un Dieu serviteur. Et avec cette phrase finale de Jésus, après avoir accompli ce geste surprenant du lavement des pieds, et là c'est la phrase qui vient nous rejoindre dans notre responsabilité, c'est un exemple que je vous ai donné afin que vous fassiez les uns pour les autres ce que j'ai fait pour vous. Donc quand on va être en présence de celui peut-être qui va nous trahir ou etc., c'est un exemple que Jésus m'a donné afin que je fasse pour les autres comme il a fait pour moi. Pas facile dans ces conditions de se mettre à genoux et dire « Bon, ben, je vais commencer par te laver les pieds. » Troisième conseil, ça rejoint d'une certaine manière ce que nous dit le pape aussi dans ce document, lorsqu'il lit l'espérance à la patience. Il écrit ceci, une vertu qui est étroitement liée à l'espérance et qui est la patience. Dans un monde où la précipitation est devenue une constante, nous nous sommes habitués à vouloir tout et tout de suite. On n'a plus le temps de se rencontrer et souvent même dans les familles, il devient difficile de se retrouver, de se parler calmement. La patience est mise à mal par la précipitation, causant de graves préjudices aux personnes,

En effet, l'intolérance, la nervosité, parfois la violence gratuite surgissent, provoquant l'insatisfaction et la fermeture. Hein? Lier la patience à l'espérance. Alors, quand nous avons des attitudes ou des paroles d'impatience à l'égard des autres, je sais bien que ça ne vous arrive pas, mais au cas où, à ce moment-là, il est bon de se rappeler la patience de Dieu à mon égard. Quelle patience il a, Dieu. Le troisième conseil, c'était, l'auteur que je vous citais, l'apprend chez Tolstoï, c'est assez surprenant. Il écrit ceci, « Les plus forts parmi les guerriers sont le temps et la patience. » Le temps et la patience, hein, comme remède au tout de suite, à cette immédiateté qui nous paraît vraiment aujourd'hui indispensable. Ça me rappelle ce fameux proverbe que l'on entend souvent, mais hein, vous avez la montre, nous avons le temps. Hein? Puisqu'on en est même arrivé à nous minuter en disant qu'une bonne homélie ne doit pas dépasser 8 minutes. Vous voyez, ça ne m'a jamais préoccupé, je dois vous dire. Mais bon, enfin. Oui, on a besoin de tout minuter. On est pressé. Dès que la messe dominicale, ça déborde d'une heure, c'est déjà beaucoup, mais si ça déborde d'une heure, mais alors. Qu'est-ce qu'on va manger, quoi, hein, voilà. Ouais. Ouais, peut-être une invitation à recadrer l'essentiel et le secondaire. La patience du semeur. La patience qui implique aussi la fidélité dans l'acte de semer, bien sûr. Hein, j'ai semé, je ne vois rien, donc je ne vais plus semer. Ben, là, tu es sûr que tu ne verras jamais plus rien. Sème. L'un sème, l'autre récolte. Et ça ne nous satisfait pas beaucoup. On aimerait bien être à la fois celui qui sème et celui qui récolte, comme pour pouvoir dire, ben, c'est grâce à moi hein, quand même qu'il y a eu la récolte. Ben, c'est peut-être pour éviter ce piège de notre orgueil personnel hein, que l'un sème et l'autre récolte. Et notre responsabilité est... C'est ce que vous vivez quotidiennement dans votre mission de parent, c'est de semer. La récolte, vous n'en êtes pas responsable. Votre responsabilité, c'est de semer. Après, il y a tout le chemin qui est fait hein, par cette semence. Il y en a qui mettent un peu plus de temps à éclore. Mais toujours respect et patience dans l'acte de semer. Non pas la recherche de la satisfaction ou de la réponse immédiate, mais ne jamais se décourager de cette nécessité d'être semeur. Et là aussi, comme vous avez peut-être déjà compris que j'aimais jouer sur les mots, dans l'Évangile, il y a écrit... En parlant des disciples, voyez comme ils sèment. Je vous laisse l'écrire. Vous avez deux possibilités. Hein? Voilà. C'est ça aussi la mission du disciple, c'est d'être celui qui sème et qui aime en semant. La semence jetée en terre avec amour ne peut pas ne pas porter du fruit. Pas nécessairement le fruit que nous avons prévu. Mais elle ne peut pas ne pas porter du fruit. J'ai découvert ces derniers temps un théologien, figurez-vous que c'est assez surprenant, c'est un théologien tchèque. Et il écrit ceci, et le titre de son livre est très joli, « Donner du temps à l'éternité ». Et il écrit ceci, « La foi, la véritable foi est patiente. Bien plus, la foi est patience. »
Rappelez-vous la patience de Jésus entre le moment où il a choisi ses apôtres et le moment où il va les envoyer. Ça ne va pas toujours être une histoire tranquille. Satan, passe derrière moi. La foi, la véritable foi, est patiente. Bien plus, la foi est patience. De même que c'est dans la patience envers autrui que se montre et se prouve la force et l'authenticité de l'amour. La patience envers autrui, comme étant le lieu où se prouve et se montre l'authenticité de l'amour du prochain. De même, c'est dans une certaine forme de patience envers tout ce qui, dans la vie, est difficile, dur et ambivalent, qui est présente sous une forme cachée, implicite, anonyme, la foi. Et c'est dans cette patience, et peut-être surtout en elle, que se manifeste sa force et son authenticité. La patience comme étant le témoignage de la force et de l'authenticité de notre foi. Ce n'est pas parce que ceux qu'il a appelés n'ont pas tout compris dès le premier jour que Jésus les a renvoyés à la maison. Parce que les 12 suivants, il aurait fallu aussi les renvoyer à la maison. Hein, il a recommencé. Là aussi, je suis sûr que dans votre mission de parent, la patience est assez régulièrement mise à l'épreuve. Mais la vivre comme le moyen de montrer l'authenticité de l'amour. Tu n'as pas encore tout compris, mais parce que je t'aime, je te le redis une fois. J'aime beaucoup le passage dans l'Évangile où les disciples ont pêché toute la nuit, ils n'ont rien pris. Et puis voilà que Jésus leur dit, mais jetez le filet, quoi. Jésus, c'est l'homme de la ville. Hein. Les apôtres, ce sont les hommes du lac, ils connaissent leur métier, quoi. Peut-être qu'ils ont eu envie de lui dire, écoute, occupe-toi de tes affaires, on sait ce qu'on a à faire, nous. Hein. Et j'aime beaucoup la réponse de Pierre, que je modifie un peu. Ce que tu nous demandes n'a aucun sens. Mais parce que c'est toi qui le demandes, je vais jeter les filets une fois de plus. Voilà. J'aime beaucoup cette réponse. Parce que c'est toi qui le demandes, je vais essayer une fois de plus. C'est ça toute la pédagogie de la patience. Le quatrième conseil, alors c'est un conseil qui vient de bien plus loin, puisque c'est Cicéron qui écrivait ceci, « Il n'y a rien que l'effort et l'amour ne puissent réaliser. » Suivre le Christ, c'est vraiment un engagement. Ce n'est pas un chemin de tout repos. C'est bien plus difficile que de monter au col de l'ange sous le soleil. Suivre le Christ, cela demande un effort. Un effort qui est le signe de notre engagement. Un effort qui implique toute notre personne. Un effort qui va venir éprouver, mais aussi bâtir et nourrir notre fidélité et notre persévérance. La vie chrétienne, c'est aussi un combat spirituel. Il ne faut pas oublier cette dimension-là. Ah ben vous les chrétiens, c'est des réponses qui m'agacent et qui, dans certaines occasions, ont pu me blesser. Ah mais pour vous les chrétiens, c'est facile. Qu'est-ce qui est facile? Parce qu'on est chrétien, on vit à quelques centimètres au-dessus du sol et on passe devant les difficultés et rien ne nous touche. Non, il y a un combat spirituel. Saint Paul en parle de manière très claire. Donc il y a un effort, il y a un engagement, il y a une persévérance. Et le oui que nous prononçons en disant « ben oui Seigneur, je te suis », nous savons bien qu'il n'est pas suffisant de l'avoir dit une fois. C'est un oui à redire chaque jour. C'est peut-être la première chose que nous pourrions dire au Seigneur en nous réveillant, en nous levant le matin.
plutôt que de commencer à dire, ah ben il fait chaud, il fait froid, il pleut ou je ne sais quoi, Seigneur, je te dis oui. Le plus beau et le signe de notre confiance et de notre espérance, c'est que nous lui disons oui sans savoir la suite. Le oui a besoin d'être renouvelé, il a besoin d'être nourri, il a besoin d'être ravivé. D'où la nécessité d'être attentif à tout ce qui pourrait être simplement habitude, répétition. Vous savez, on a toujours fait comme ça, alors surtout ne changeons rien. Et dans le document est écrit ceci, le pèlerinage à pied, vous l'avez éprouvé ce matin, est très propice à la redécouverte de la valeur du silence, de l'effort et de l'essentiel. Voilà, redécouvrir l'essentiel. Quand on regarde, notre journée, on se dit, oh là là, aujourd'hui je me suis battu contre ce... Est-ce que ça valait vraiment la peine? Ça ne veut pas dire qu'il faut fuir la réalité, mais est-ce que nous sommes sûrs de mettre l'essentiel là où il est vraiment? Est-ce que parfois nous ne confondons pas l'essentiel et l'accessoire? Et même l'engagement de Dieu à l'égard de l'homme, il y a un certain effort, on pourrait dire. Ce qui est demandé à Jésus, c'est quand même pas rien, la croix. Pour dire, ben, j'envoie mon fils, ben, tout va bien se passer. Ben, rappelez-vous la parabole des vignerons homicides. Je leur envoie mon fils, celui-là, ils vont quand même l'écouter. Eh ben, non. Et c'est pas parce que nous avons crucifié son fils que le Père a dit, bon, allez, maintenant c'est terminé. Hein. Oui, il y a un effort aussi dans l'engagement de Dieu à notre égard. Le salut du monde a un coût. Il a le coût de l'amour qui va jusqu'au don de soi. Donc à nous d'être non pas de ceux et celles qui se contentent de subir, mais d'être à nous d'être les conquérants de notre humanisation. À nous de collaborer à cette humanisation de notre temps. Et je vous renvoie à ce fameux texte pour terminer en vous recitant le numéro 9. Regarder l'avenir avec espérance, c'est aussi avoir une vision de la vie pleine d'enthousiasme à transmettre.

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4: Les relations entre la Bastide-Clérance et les moines de Belloc, tel est le thème de la conférence que vous allez pouvoir suivre. Elle a été présentée par Mademoiselle Renée Lertschundi, enregistrée le 5 octobre 2025 en l'église de la Bastide-Clérance à l'occasion des célébrations des 150 ans de la fondation de la communauté des moines de Belloc. Nous écoutons Renée Lertschundi.
5: C'est un honneur et une joie, chers frères bénédictins de l'abbaye Notre-Dame de Belloc, de la province française de la congrégation de Soubiaco-Montcassin, de nous rassembler autour de vous en ce dimanche après-midi dans l'église Notre-Dame de l'Assomption de la Bastide-Clérance pour fêter le 150e anniversaire de la fondation de votre communauté. Dans ce cadre, nous nous intéresserons à la relation entre la Bastide-Clérance et les moines de Belloc. Commençons par rappeler que Belloc est située sur la commune d'Urte, mais fait partie de la paroisse de la Bastide-Clérance. C'est cette appartenance à une même paroisse qui, liant nos deux communautés, explique que la messe de fondation de Belloc ait eu lieu ici le 1er septembre 1875. Après un bref éclairage sur la paroisse de la Bastide-Clérance en 1875, nous essaierons de faire revivre cette journée mémorable de l'histoire de Belloc et de la Bastide-Clérance à partir des souvenirs d'un acteur et témoin privilégié, dont Michel Cayava, qu'il relate en 1925 dans « Fondation de l'abbaye de Belloc-sur-Joyeuse », Belloc en deux mots, signifiant « beau lieu », publié en 1950. Faisons donc, dans un premier temps, une rapide présentation des éléments constitutifs d'une paroisse. Évêché, clergé paroissial, église. Évêché. En 1875, comme aujourd'hui, la paroisse de la Bastide-Clérance était rattachée au diocèse de Bayonne, dont le siège épiscopal était occupé depuis 1838 et le serait jusqu'en 1878 par Monseigneur François Lacroix, alors âgé de 82 ans. Il se montra très favorable à l'établissement d'une maison de bénédictins, comme on l'apprend par la lettre du 25 septembre 1874 adressée à l'abbé de la Pierre qui vire par le vicaire diocésain Francis Tegui. Il en attendait des bienfaits pour la propagation de la foi. Faire naître des vocations dans le diocèse était ce à quoi s'employait ardemment le missionnaire diocésain Jean Bastre, futur père Augustin, âme du projet d'une fondation monastique bénédictine aux limites du Pays basque, des Landes et du Béarn. Clergé paroissial. En 1875, la charge pastorale de la paroisse de l'Abbastie de Clérance était confiée depuis 1871 au curé doyen Labour, assisté des vicaires abbé Julien Poussimour et abbé Cyprien Cayava, dont nous reparlerons plus tard, car il est un acteur important de la fondation de Belloc. Ces deux abbés entreront ensemble au noviciat de la Pierre qui vire en 1877 pour devenir moines à Belloc. Église. Le lieu de culte en 1875 était, pour les paroissiens de l'Abbastie de Clérance, l'église Notre-Dame de l'Assomption, où nous sommes assemblés ce soir. Elle était telle que nous la voyons aujourd'hui, excepté sur deux points, la voûte de la nef et le mobilier liturgique. La voûte actuelle, en staff et à caissons, date de 1939 et remplace l'ancienne voûte en bois. La chaire, élément important du mobilier liturgique, car c'est de là que se faisait la prédication, a été supprimée après Vatican II. Mais en 1875, cette chaire, sur laquelle étaient sculptés les quatre évangélistes et qui avait été offerte en 1776 au moment de la réfection de cette église par les menuisiers de l'Abbastie de Clérance, jouait pleinement son rôle. Ces éléments étant posés, essayons de revivre la journée du 1er septembre 1875. Au cœur de la fête religieuse de la fondation de Notre-Dame de Belloc sont les cinq moines vêtus de la coule noire et tonsurés, fraîchement sortis de l'abbaye de la Pierre qui vire dans le Morvan après 3 années de formation monastique. Ce ne sont pas des inconnus pour les chrétiens de la région, puisque 3 d'entre eux ont été missionnaires diocésains d'Asparin et ont donc rayonné dans le Pays basque et le diocèse. Toutefois, en prenant l'habit monastique, ils ont choisi un prénom à l'état religieux différent de celui de l'état civil. Les 3 anciens missionnaires devenus moines sont Père Augustin Bastre, 43 ans, lors de la fête de la Fondation, les pères Thomas Dupérou et Damien Lapeyre, âgés d'une 30aine d'années. Les 2 autres moines sont des laïcs, frère Odilon Ardan, 31 ans, qui sera ordonné prêtre plus tard, et le frère convert Laurent Etcheverry, 29 ans. Ce 1er septembre 1875, dans cette église, va se réaliser leur désir ardent de fonder la communauté de Belloc. Longuement préparée par le clergé paroissial et les bastidos, la fête revêt un caractère exceptionnel par le nombre de prêtres présents, 300, venus du Pays basque, des Landes et du Béarn, par la qualité éminente de certains d'entre eux, par la présence de personnalités politiques catholiques, tels M. Charles Chénelon, député des Pyrénées-Atlantiques de 1872 à 1876, opposé à la laïcisation de l'enseignement, par l'affluence du peuple chrétien et par la solennité de la messe d'installation. La messe pontificale est célébrée par le révérendissime abbé visiteur de la Pierre qui vire, dont Bernard Moreau, délégué par Monseigneur l'évêque, trop âgé pour assurer une telle cérémonie, et qui s'est fait représenter par son vicaire général, Fulgence Franchistegui. C'est ce dernier qui prêche, et grâce au témoignage du père Michel Caillava, l'on en connaît le sujet. Nous citons, « Il démontra l'influence sociale et religieuse du moine bénédictin dans le cours des âges. Emporté par son élan, il en oublie l'heure et l'on ose le lui rappeler. De nombreux fidèles n'ont sans doute pu profiter de son enseignement, car, faute de place, ils sont restés à l'extérieur de l'église. Ce jour-là, l'église présentée en janvier 1798 par Jean-Pierre Campagne, notaire à la Bastide de Clérance, comme, nous citons, la plus vaste de toutes celles de la Basse-Navarre, est bien trop petite. Après la messe, est offert un plantureux banquet dû à la générosité du curé Labour et des Bastidaux et au dévouement d'une certaine cadette de Bidaou. À 4 heures, à la sonnerie du carillon, commence une immense procession de 300 prêtres et de 8000 personnes conduisant à Belloc les moines précédée de la statue de Notre-Dame du Sacré-Cœur, bénie la veille et sous la protection de laquelle est placé le monastère. Notons au sujet de la statue, premièrement, que c'est grâce à la générosité de Dame d'Asparin, sollicitée par Marie Ariette, que l'achat a pu se faire. Deuxièmement, que depuis plus d'un an, elle se trouve dans le salon de la maison Lafourcade où elle est vénérée. La procession sera inoubliable, tant la ferveur est grande. Chants du Magnificat, hymnes en basque emplissent l'air tout au long du chemin de l'église à Belloc. Magnifique acte de foi que cette procession. À l'arrivée à Belloc, dont la cloche et les bâtiments ont été bénis l'avant-veille, a lieu en plein air la bénédiction du Saint-Sacrement devant un immense autel où se dresse la statue du Sacré-Cœur. Puis, la statue de la Vierge Notre-Dame de Belloc est intronisée dans la chapelle. En fin de journée, les 5 moines sont chez eux, dans leur modeste monastère. Leur nouvelle vie de bénédictins va commencer. Ils s'attacheront à respecter la règle de Saint-Benoît, fondateur de l'ordre en 529, « Ora et labora, prie et travaille, la prière et le travail se fécondant l'un l'autre. » Alternance de temps de travail, travail de la terre en ses débuts, et de temps de prière, au rythme du son de la cloche qui, jour et nuit, appelle à la prière. La première cloche leur a été offerte par le supérieur des missionnaires diocésains d'Asparin, le père Deyérald, car c'est dans leur maison que de jeunes hommes, assoiffés de Dieu, ont projeté en 1872, dans le plus grand secret, de vivre l'aventure d'une vie religieuse en communauté, au service de Dieu et des hommes. Le 1er septembre 1875, le projet est devenu réalité. 2 ans passent et le 27 novembre 1877, cette église est témoin d'une nouvelle fête pour Belloc et la Bastide Clérance. Au cours d'une messe pontificale, renouvellent leur profession solennelle les pères Augustin Bastre, Damien Lapeyre et le frère Odilon Ardan. S'est joint à eux un clerc de la pierre qui vire. Après eux, renouvellent également leur profession solennelle les 67 prêtres présents. L'événement marque, par sa pompe, par le caractère émouvant de la profession des vœux et par la ferveur du peuple. L'Église bondée témoigne de la vitalité de la foi dans la paroisse et le diocèse. À Belloc, la communauté grandit. De prieuré le 25 février 1884, il deviendra abbaye le 27 août 1890. Dont Augustin Bastre sera le premier prieur et le premier abbé de Belloc. Il choisit pour blason, sur fond bleu, une cloche d'argent et une gerbe de blé. Si la communauté des moines bénédictins s'est installée à Belloc, c'est que le choix d'implantation du monastère en ce lieu a pour origine un bastido. Cyprien Cayava, futur bénédictin sous le nom de Don Michel Cayava. C'est à lui que sera consacrée la seconde partie de notre présentation des liens historiques entre la Bastide Clérance et les moines de Belloc. Quelques éléments biographiques nous permettront de préciser son rôle dans la genèse de Belloc et dans son histoire. Comme bastido, il entre aussi dans l'histoire de la Bastide Clérance. Arnaud Cyprien Cayava est né le 5 février 1849 à la Bastide Clérance, maison La Fourcade, de l'union de Bernard Cyprien Cayava et de Marie-Mathilde Supervielle, béarnaise. Il a une sœur aînée, Marie-Adèle Augustine Cayava, née le 13 septembre 1846, future Madame Lafourcade. À sa naissance, il est orphelin de père. Celui-ci est décédé un mois avant, le 11 janvier 1849. Il voit le jour dans une famille bourgeoise. Grand-père paternel médecin, père avocat, comme on peut le lire dans l'acte de mariage d'Adèle, le 9 janvier 1865, et famille profondément religieuse. Sa mère, très pieuse, a une dévotion particulière à la Vierge Marie qu'elle transmettra à son fils. Il n'a que 7 ans. Au décès de sa mère, le 8 avril 1856. Mais par testament, elle avait exprimé ses volontés pour son fils, qu'il soit élevé par sa tante paternelle, Suzanne Adèle Kayava, épouse Goyenech, et qu'il fasse des études au petit séminaire de la Ressort, comme son défunt père. Le voilà donc, à l'âge de 10 ans, bien que de santé fragile, au petit séminaire, où il rencontre les futurs protagonistes de l'histoire de la fondation de Belloc. Nommons l'abbé Jean Bastre, professeur, qui s'est attaché à celui qu'il appelle « cher enfant », et Jacques Duperron, élève plus âgé, sous la protection duquel est placé le petit Kayava, comme il l'appellera toujours. En raison de problèmes de santé, ses études seront en pointillés et incomplètes. Il dit lui-même dans Souvenir, « Je ne fis que passer par la porte des classes ». La poursuite de ses études ne se fait donc pas au grand séminaire de Bayonne, mais chez les pères missionnaires diocésains d'Asparin. Tout en étudiant la théologie, il donne quelques cours à de jeunes élèves. C'est là, au début de l'année 1872, que l'aspiration de certains missionnaires, particulièrement l'abbé Jean Bastre, à une vie religieuse conjuguée à l'action par une œuvre utile au diocèse se concrétise. Un petit groupe se constitue autour du respecté et déterminé abbé Jean Bastre, dont l'abbé Jean-Pierre Arbelbide, missionnaire depuis novembre 1871, et le jeune clerc Minoret, Cyprien Kayava. Entre ces deux-là, Pierre Arbelbide et Cyprien Kayava, une relation amicale s'établit qui les amène à se confier. Ils sont prêts à financer une œuvre par un apport personnel d'argent. L'abbé Jean-Pierre Arbelbide confesse son intention à l'abbé Jean Bastre, qui s'en réjouit secrètement, car il y voit la possibilité de réaliser le genre de vie religieuse à laquelle il aspire depuis la lecture du Père Muard et sa rencontre déterminante pendant la guerre de 1870-1871 d'un moine bénédictin de la pierre qui vire, le Père Théodore Andrieux, alors prieur. Aussi, pendant les premiers mois de 1872, à la maison d'Asparin, on prie beaucoup, on échange en secret et on décide. L'œuvre sera une fondation monastique bénédictine au Pays Basque. Ce choix fait, ils se mettent à la recherche d'un lieu ou édifier le monastère. Les propositions fusent. On visite plusieurs endroits du Pays Basque, mais aucun ne convient, jusqu'à ce que l'abbé Kayava les conduise où son cœur le porte, la Bastide de Clérance. Très au courant des affaires bastidotes, il sait que les demoiselles d'Arieux-Juzon mettent en vente 2 propriétés. Pierreton Suzanne et la métairie Belloc. Belloc, sur une colline, au pied de laquelle coule la Joyeuse. Si sur la commune d'Urte, en un point limitrophe de celle de la Bastide de Clérance, présente une série d'avantages pour le présent et le futur du monastère. Il fait l'unanimité. Sa situation aux confins du Pays basque, des Landes et du Béarn est idéale pour la mission. Les événements se précipitent. Les trois premiers départs d'Asparin pour la pierre qui vire, le départ des abbés Jean Bastre et Jacques du Pérou, Louis Ardan, ont lieu début novembre 1872. L'on sait qu'ils sont accueillis à la pierre qui vire le 9 novembre 1872. Au pays, les hommes d'affaires, entre guillemets, de l'abbé Bastre, les abbés Arbelbide et Caillava s'activent, tant que l'acte de vente de la métairie Belloc, préparé par les notaires Maître d'Asconaguerre de Bayonne et Maître Blanchard de la Bastide Clérance, est signé à la maison d'Arieux le 13 novembre 1872. Les abbés Jean-Pierre Arbelbide et Cyprien Caillava sont les nouveaux propriétaires de Belloc. Pour mesurer l'importance de ce statut de propriétaire, projetons-nous 31 ans plus tard, en 1903. Le 18 avril 1903, la communauté de Belloc tombe sous le couperet d'un article de la loi anticléricale du 1er juillet 1901, titre 3, article 13, relatif aux congrégations religieuses non autorisées, qui a pour conséquence l'expulsion des moines bénédictins. Il quitte Belloc le 30 avril 1903. Une grande partie d'entre eux s'exile en Espagne, à Idiazabal d'abord, puis le 21 mars 1906 à Lascano, au sud de Saint-Sébastien. Le monastère est fermé et les biens confisqués seront mis en vente aux enchères publiques le 23 août 1906. Échappera à cette vente la partie acquise en 1872 par les abbés Arbelbide et Caillava, reconnus propriétaires légaux à l'issue de plusieurs procès gagnés par l'avisé et persévérant père Michel Caillava. Ce qui fait qu'à son retour en 1925-26, la communauté pourra ainsi réintégrer son monastère. Fermons la parenthèse dont vous avez compris l'intérêt pour revenir à la période entre le 13 novembre 1872, date de l'achat de la métairie, et le 1er septembre 1875, date de la fondation de Belloc. Pendant ces trois années, l'abbé Cyprien Caillava ne ménage ni son temps ni son énergie pour que la construction du monastère à côté de la ferme avance le plus rapidement possible. On prépare aussi les alentours, on crée un potager, un verger. Et homme de relations, il sait attirer avec grâce les dons quand le temps est venu d'aménager les lieux. Le monastère pourra accueillir les premiers moines le 1er septembre 1875. Nous avons vu l'abbé Cyprien Cayava œuvrait à la construction du monastère. Suivons maintenant le père Michel Cayava, moine à Belloc, dans un contexte politique hostile aux congrégations religieuses. La politique anticléricale de la Troisième République se réalise par les décrets du 29 mars 1880. En exécution du second, le 6 novembre 1880, les moines bénédictins doivent, manu militari, quitter Belloc. Le père Michel Cayava résiste en déclarant qu'il est propriétaire du couvent et qu'il ne cédera pas à la violence. Citation extraite du journal Le Courrier de Bayonne du 7 novembre 1880. Résistance vaine, le départ a lieu, mais le retour sera rapide. La vie monastique reprend son cours normal. Le père Michel Cayava prie avec ses frères, prêche dans le diocèse, et comme économe de la communauté, il met ses talents innés d'administrateur à son service. Il a tant de qualités personnelles, douceur alliée à la fermeté, finesse psychologique, intuition, bon sens, sens des affaires, entre gens, que l'on recourt souvent à lui. Son nom est associé à de nombreuses œuvres de Belloc. Nous n'en citerons que quelques-unes. Par exemple, la fondation des bénédictines de Sainte-Scolastique d'Urte. C'est inspiré par le désir de sa tante, Madame Goyenech, de devenir religieuse. Elle prononcera ses vœux juste avant sa mort, le 22 août 1882, qu'il songe à la fondation par sa tante d'un couvent de moniales bénédictines près de Belloc. Le père Augustin Bastre manifeste son intention de fonder ce monastère et il peut compter sur le dévouement de l'abbé Pierre Arbelbide et du père Michel Cayava pour mener le projet à terme. L'installation des bénédictines à la maison d'Asconaguerre, à 600 mètres de Belloc, se fera le samedi 19 mai 1883. Le nom de Don Michel Cayava est également associé à l'œuvre sociale fondée en 1895 à Mouguère, l'orphelinat agricole Saint-Isidore d'Aguerria. 1895 est la date donnée par Don Ildefonse d'Aricot dans l'abbaye de Belloc 1875-1955, page 46. C'est lui également qui, avec un compagnon, est chargé, à la demande de l'abbé général des bénédictins de la congrégation de la pierre qui vire, d'une mission à Jérusalem, du 21 avril au 18 juin 1899. Cette mission a pour but de permettre à l'abbé et à son conseil de se prononcer sur une proposition du gouvernement français d'assurer le gardiennage du sanctuaire d'Abou Ghosh, à 13 km environ à l'ouest de Jérusalem, dont l'État est propriétaire depuis 1873. Finalement, par un motu proprio du 14 novembre 1899, le pape Léon XIII autorise la province française de la Congrégation, non seulement, nous citons le motu proprio, à prendre possession du sanctuaire, mais aussi à y établir une communauté. La réalisation en Terre Sainte de cette œuvre sera confiée donc à la province française. La communauté de Belloc y enverra plusieurs moines, dont les cadres. Ils seront présents à Abou Gosh de 1901 à 1953. Ils restaureront l'église et la crypte datant des croisés et édifieront un monastère au chevet de l'église. En outre, à Jérusalem, sur le mont des Oliviers, les bénédictins de la province française sont appelés à fonder le séminaire syrien catholique, ce qui veut dire de rite syriaque ou syrien catholique, qui ouvrira en mai 1903. À côté, sont construits un monastère et une église. Le père Michel Caillava sera rattaché à Saint-Benoît des Oliviers et acceptera d'être procureur, c'est-à-dire collecteur de dons pour la Terre Sainte. Enfin, le père Michel Caillava, du fait qu'il est propriétaire légal de la maison de Belloc, peut la proposer à Monseigneur l'évêque de Bayonne pour y transférer les séminaristes de la Ressort expulsés le 16 décembre 1906. Ils y resteront jusqu'en 1926. L'apostolat du père Michel Caillava va prendre une autre forme durant les années passées à Vitaille, dans le Lot-et-Garonne, où il réside du 2 juin 1903 au mois de juin 1926. Il n'a pas suivi ses frères en exil pour régler les affaires de Belloc. Il a alors l'habit et le statut d'un prêtre séculier et il a obtenu l'indulte.

une relation épistolaire avec Paul Claudel, diplomate, dramaturge et poète. Ils se rencontrent en 1900. Leurs échanges portent surtout sur la religion. Paul Claudel a vécu une fulgurante conversion au cours des Vêpres de Noël 1886 à la cathédrale Notre-Dame de Paris, et depuis sa foi est vive. Francis Jeanne, dans une lettre du 12 décembre 1904, fait part à Claudel de son désir de se convertir. Ce sont ses mots. Mais il faut entendre par là un retour à la foi et à la pratique religieuse, car Francis Jeanne a reçu une éducation catholique. L'influence de Paul Claudel sur Francis Jeanne est grande, mais c'est sa rencontre avec le père Michel qui sera décisive, au point que le 7 juillet 1905, dans l'oratoire de la maison Lafourcade, une simple chambre, après s'être confessé, il reçoit la communion des mains du père Michel. Le servant de messe qui communie également est Paul Claudel. Cet événement est rappelé par une affiche apposée sur la maison Lafourcade, Cette conversion a été un tournant majeur dans la vie et l'œuvre de Francis Jeanne. De 1905 à 1930, le père Michel sera aux côtés du poète pour le soutenir dans sa vie spirituelle et l'aider dans sa vie privée. C'est par son entremise que Francis Jeanne, obligé de quitter Orthez, s'installe avec sa famille en août 1921 à la maison Eyartzea à Hasparren, legs de Madame Gilles, parente éloignée du père Michel. Quant à Paul Claudel, il a confié au père Michel la douloureuse crise sentimentale et morale qu'il a traversée et qu'il projette de transposer dans une pièce de théâtre, Partage de Midi. Après avoir mûri les paternels mais fermes conseils du père Michel, il décide de ne faire qu'une édition confidentielle de son œuvre en 1906. L'édition publique date de 1948. Lorsque le père Michel se retire en juin 1926 à la Bastide de Clérance, il est âgé et éprouve parfois un sentiment de solitude. Sa sœur, Madame Lafourcade, est décédée en 1923. Après une vie de fidélité à sa vocation, servir Dieu et les hommes, il meurt dans sa maison natale le 10 août 1930. Il repose dans le caveau familial sous le cloître de cette église. Après avoir brossé un tableau des liens historiques entre Belloc et la Bastide de Clérance, par le récit de cette messe, de la messe d'installation et un portrait du père Michel Caillava, nous terminerons par quelques touches pour les relations entre les deux communautés au XXe siècle et aujourd'hui. Au XXe siècle, les pères bénédictins sont présents dans la vie paroissiale de la

0: Bastide Clérance. Ils ont participé à la fête de Sainte-Gaudence en portant en procession la châsse contenant la relique de la Sainte, comme en témoignent des cartes postales anciennes. L'autorisation d'exposer et de porter en procession la relique sacrée a été donnée au curé de la Bastide de Clérance, M. Saint-Guilly, le 12 juillet 1848, par Mgr François Lacroix, évêque de Bayonne, pour remercier la paroisse de la Bastide de Clérance de sa ferveur. Cela donnait lieu, chaque cinquième dimanche après la Pentecôte, à une magnifique et fervente procession dans les deux rues du village, qui attirait une foule considérable venue des villes et villages voisins. Pendant de nombreuses années, ils ont assuré la préparation à la communion solennelle par des retraites. Le père Bernard fut l'un d'eux. Ils ont aussi célébré la messe paroissiale. Le père Pierre a rendu ce service, ainsi que celui de visiter personnes âgées ou malades. Les plus anciens bastidots se souviennent du père souriant, filant sur son vélomoteur. Aujourd'hui, comme dans le passé, ils participent à la vie économique de la Bastide Clérance. Ils emploient du personnel et font appel à des artisans bastidots pour la construction de bâtiments et autres travaux. La relation d'employeur à employé, d'humaine, peut devenir amicale. Parmi ces artisans, remarquons la famille Ozy. En décembre 2023, Gabriel Ozy, arrière-petit-fils de Jules Ozy, 1863-1932, et Anaïs Le Calvez, ont relancé la chocolaterie familiale du début du XXe siècle avec des machines de la chocolaterie de Belloc acquises par le Trisaïeul en 1903 et avec la recette des pères bénédictins. L'on peut donc dire que l'histoire de la fabrique de chocolat est héritière de l'histoire de Belloc. Ils favorisent aussi la création artistique en entretenant des liens avec les artisans d'art installés à la Bastide Clérance. Le verrier Jacques Pinault, l'encadreuse de l'atelier Titane, feu Gérard Carbonnière, dont les enluminures émerveillaient visiteurs et amis de Belloc. Enfin, ils ont répondu et répondent à tous ceux, bastidos compris, qui viennent frapper à leur porte. Les uns, sous la France occupée, pour une aide au passage en Espagne, les autres, pour des conseils en agriculture, d'autres encore, curieux de savoir qu'ils trouvent auprès de moines érudits, enfin, tous ceux en quête de repos, d'apaisement de leur inquiétude morale ou spirituelle. À ces derniers, Belloc, par son cadre naturel, par son hôtellerie, les retraites et une belle liturgie, offre tout cela. L'abbaye Notre-Dame de Belloc est restée fidèle à la tradition bénédictine de l'accueil. malgré les tourmentes de l'histoire et l'évolution de la société et de l'Église. Matérialisme croissant, déchristianisation, crise des vocations, les communautés aujourd'hui réunies de Belloc et Sainte Scolastique n'ont pas disparu. Au cours de ces 150 ans de vie, elles ont su s'adapter pour répondre aux besoins de leur temps. La colline où passe le souffle de l'esprit attire toujours, comme en témoigne la profession solennelle le 8 mai 2025 du frère Jean-Michel Bortailleri. La Joyeuse, reliant la Bastide de Clérance à Belloc, coule comme en 1875. Nous confions à ses eaux vives nos remerciements, nos sentiments respectueux et amicaux à déposer au pied du monastère. Nos voix vont maintenant s'unir pour le chant des vêpres en basque, que leur beauté nous élève vers Dieu.
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Bonjour, chers amis auditeurs de Radio Fidélité, Didier Pilon dans les studios, qui est heureux en compagnie de Mathieu Ordonneau de vous retrouver pour un opéra de Rossini. Rossini, eh bien, c'est ce grand compositeur qui est, on peut le dire, le père d'un genre très particulier qu'on appelle le bel canto, autrement dit le beau chant. C'est lui qui l'a créé et c'est ses deux disciples qui ont continué après son arrêt, c'est-à-dire Donizetti et Bellini, qui sont avec Rossini les champions du bel canto. L'intérêt de cette époque, c'est que les compositeurs, eh bien, écrivaient autant d'œuvres dramatiques que d'œuvres drôles. Et c'est le cas évidemment de Rossini, qui a, je crois, écrit à peu près autant d'opéras bouffes, d'opéras donc joyeux, que de dramas, comme celui que nous allons entendre maintenant, puisqu'il est tiré, bien sûr, d'après la grande œuvre de Shakespeare, Othello, le drame de la jalousie. Mais Rossini n'a pas véritablement pompé, si je puis dire, directement son livret dans l'histoire de Shakespeare, mais plutôt dans un autre roman qui était de Jean-François Ducis du XVIIIe siècle, mais qui évidemment traite de la même histoire avec quand même quelques variantes dont je vais avoir l'occasion de vous parler. Cet Othello, il faut quand même le savoir, c'est un opéra en trois actes qui a été créé en 1816 au fameux théâtre de Naples. 1816, on peut dire encore que Rossini n'est pas la gloire que l'on connaîtra par la suite. Il n'a pas encore été le célèbre auteur du Barbier de Séville et d'autres opéras, mais c'est déjà un compositeur italien absolument reconnu, puisque la ville de Naples va lui commander quand même, au passage, 8 opéras différents. Donc cet Othello est le deuxième, si je puis dire, coproduction napolitaine de ce grand compositeur italien qui a quand même, pour moi, un rôle fondamental dans l'histoire de la musique. Alors cet Othello, eh bien, il reprend bien sûr le drame de la jalousie, mais je vous l'ai dit, avec des variantes, notamment avec des personnages qui n'existe pas véritablement dans l'histoire originale de Shakespeare, mais qu'on a rajouté parce qu'on considérait finalement que c'était plutôt dans le goût de l'époque. Alors, à l'acte 1, l'action d'ailleurs ne se passe pas à Chypre comme avec Shakespeare, mais elle se passe à Venise, et Othello, le héros bien sûr, est le vainqueur des Turcs, ça c'est pareil. Il est acclamé par la foule, tout le monde est très content, sauf que l'on ne sait pas encore qu'il a épousé secrètement Desdémone, qui était évidemment une amoureuse fou de ce héros d'Othello. Mais Desdémone n'a pas obéi à son papa, parce que son papa, qui était un sénateur, le sénateur Elmiro, que nous allons retrouver, eh bien, lui préférait en fait Rodrigue, le fils du doge. Et dans cette histoire, Iago, eh bien, va être celui qui va être l'artisan de la jalousie entre justement le jeune Rodrigo, aimé du papa de Desdémone, et Desdémone qui est bien sûr aimé par Othello. Et c'est bien là que va se nouer le drame, justement, au cours de cet opéra. Donc je vous propose d'écouter tout de suite le début de ce très bel opéra, particularité aussi étonnante. Je ne sais pas pourquoi, est-ce que c'est parce qu'il y avait de très nombreux ténors à disposition à Naples, mais il n'y a pratiquement pas un rôle de baryton important. C'est-à-dire que Iago est un ténor comme Othello et comme Rodrigo. C'est bien que c'est un opéra que j'ai eu l'occasion de voir une fois à Paris, c'était assez étonnant. Eh bien, il y a trois ténors qui chantent véritablement et le seul baryton basse en quelque sorte, eh bien, c'est Elmiro, c'est le papa de Desdémone qui est donc cet homme qui ne voulait pas évidemment que sa fille épouse Othello. Donc tout de suite, nous allons nous retrouver dans cet très bel ouvrage, une très belle cavatine où Iago eh bien, est en train de féliciter, mais évidemment il le déteste, Othello. Othello qui est tout à la joie de sa victoire et qui est évidemment également, acclamé par la foule, non pas, je vous l'ai dit, de Chypre, mais de Venise, puisque l'action, exceptionnellement pour ce Rossini, cet Othello de Rossini, qui s'appelle d'ailleurs Le Mort de Venise, eh bien, se déroule dans cette très belle ville. Donc tout de suite, nous partons avec Rossini dans ce début de cet Othello.

Othello de Rossini, on vient d'entendre le début donc, où c'est le triomphe encore une fois du Maure de Venise, autrement dit d'Othello, qui a battu les Turcs et qui a permis ainsi à la sérénissime République de Venise eh bien, d'être la plus puissante dans cette partie de la Méditerranée. Et donc on a bien compris qu'il y avait deux personnages, Othello qui est fou de bonheur, et puis c'était Michael Spears qui était ténor, et puis il y avait également le vilain Iago, Giorgio Trucco, qui est un autre ténor, eh bien, qui est jaloux finalement de la réussite et de la victoire d'Othello. Alors c'est lui qui va être encore une fois le responsable du crime qui va se passer à l'acte 3. Mais pour l'instant, je vous propose de continuer dans cette découverte d'un chef-d'œuvre un peu oublié de Rossini, cet Othello, sur un livret, je le rappelle, de monsieur Francesco Maria Berio di Salsa. Je vous ai tout dit. Je vous ai dit encore que ce Mario Berio di Salsa, il n'a pas pris l'histoire directement de Shakespeare, mais d'un drame du XVIIIe siècle qui s'inspirait lui-même de Shakespeare. C'est pour vous dire qu'on est un petit peu loin quand même de la version originale de l'anglais. Mais ce qui est intéressant, c'est que maintenant, on va avoir justement un très joli duo entre deux ténors à nouveau. On va retrouver Iago, le vilain, qui est en train de dire à Rodrigue, donc le fils du sénateur, hein, le papa de Desdemone, ne vous inquiétez pas, on va tout faire, on va le rendre jaloux, vous allez gagner, c'est vous qui allez l'avoir. Ce que ne sait ni Iago, ni justement le jeune Rodrigo, c'est que Desdemone est déjà marié secrètement à Othello. Mais là, pour l'instant, eh bien, les deux conspirateurs s'unissent en quelque sorte pour aller, encore une fois, contre le souhait d'Othello d'épouser Desdemone.

Voilà, vous allez entendre peut-être quelques applaudissements derrière moi, mais c'est pour vous préciser qu'il s'agit d'un enregistrement qui a été fait en live. C'était en fait en Allemagne, à l'occasion du festival Rossini in Wildbad en 2008 et qui nous a permis d'entendre donc pour l'instant trois ténors. Je rappelle, Michael Spaar dans le rôle de Othello, celui de Giorgio Trucco dans le rôle de Iago et on vient de découvrir Filippo Adami dans celui de Rodrigue. Les trois principaux protagonistes, encore une fois, de ce drame, au moment où, donc, où la pauvre Desdemone, elle ne sait plus quoi faire, parce qu'en effet, elle n'a toujours pas avoué à son papa qu'elle avait épousé Othello. Et le papa, le sénateur, il est jaloux lui aussi de la gloire d'Othello. Donc il s'entend très bien avec Iago et il promet encore une fois la main de sa fille, et bien justement au jeune Rodrigue qui n'est autre que le fils du doge. On peut comprendre que le sénateur, il a envie d'être bien vu et de rentrer dans la famille du doge. Mais ça, c'est très compliqué. D'autant plus que le papa, justement, il a surpris une lettre de sa fille avec une mèche de cheveux. Et au début, il a cru que cette lettre avec une mèche de cheveux était adressée à Rodrigue et non pas à Othello. Et Desdemone, qui s'est trouvée un peu coincée dans l'histoire, eh bien, n'a pas démenti. C'est-à-dire qu'elle a laissé planer le doute, de sorte qu'en effet, eh bien, le papa, donc le fameux Elmire, eh bien, il est persuadé que sa fille aime Rodrigue. Seulement, ben, on arrive au moment dramatique où on commence à préparer le mariage de Desdemone avec Rodrigue, sauf que ça n'est pas possible, puisque la jeune Desdemone, elle est mariée à Othello. Et c'est le final que nous allons entendre, la fin de l'acte 1, c'est une sorte de confusion où tout le monde est en colère. Évidemment, Othello, parce que lui, il ne comprend pas que Desdemone allait se marier avec Emilio, ce qui n'était pas le cas, évidemment, elle ne voulait pas. Mais lui, il est en colère, elle est désespérée, le père est en colère, Rodrigue, qui ne peut pas épouser celle qu'il aime, est en colère. Bref, vous l'avez compris, c'est une confusion générale et on est véritablement là dans un drame qui va se nouer, bien sûr, dans les actes suivants.

Voilà, c'était le final, l'acte 1 de ce Othello de Rossini, hein, Othello ou le mort de Venise, interprété ici par une très belle troupe de chanteurs plutôt italiens-américains, sous la direction d'Antonino Fogliani. C'était l'orchestre de Transylvanie et également des virtuoses de l'Italie. C'était dans le cadre, je vous le rappelle, d'un festival, parce que cet ouvrage, Othello de Rossini, est très peu donné et c'est véritablement, je trouve, dommage. Alors, nous sommes maintenant dans l'acte 2. On va dire que le drame se noue de plus en plus. Desdemone est désespérée. Othello, fou de colère, a quitté évidemment le palais. Elmire ne veut absolument pas qu'Othello revienne près de chez lui, puisqu'il est fou furieux. Il veut encore une fois que sa fille va se débrouiller pour que sa fille puisse épouser Rodrigue, le fils du doge. Bref, on est vraiment très mal. Et il y a évidemment le saligo de l'opération, celui qui est remarquable dans son vice et dans sa méchanceté. Je veux bien sûr parler de Iago. C'est un des plus beaux rôles du théâtre shakespearien. C'est vraiment le méchant par excellence qui ment en permanence et qui va être évidemment la cause du drame de la mort de Desdemone par celui qu'il aime, qui est Othello. Mais Iago est encore ce traître qui est en train de flatter Othello, mais qui lui dit surtout « Oh, tu sais, Desdemone, elle est peut-être pas si fidèle que tu le crois. » Ou elle a reçu des lettres. Mais non, elle n'a jamais reçu de lettres. Et j'ai une preuve d'un mouchoir qu'elle aurait donné, mais que j'ai récupéré. Et Othello, peut-être parce qu'il est mort, hein, je vous rappelle qu'il a une couleur noire, donc il n'est pas très à l'aise, finalement, dans ce monde de Venise. Et donc, il croit finalement, il se dit mais oui finalement Desdemone ne peut pas m'aimer, tout ça c'est une histoire, j'y crois pas trop, elle m'aime pas. Et donc le pauvre Othello va véritablement se faire avoir par Iago qui lui insuffle dans l'oreille, voilà, la jalousie, et c'est véritablement le drame de la jalousie qui commence. Donc nous avons ici ce très beau duo de l'acte 2 entre deux ténors, là encore, hein, c'est assez rare, je le souligne dans le monde lyrique, le duo entre Othello et Iago, où encore une fois, Othello dit « non, c'est pas possible », elle-même, et l'autre dit « non, t'as peut-être un rival qui est justement Rodrigue », et c'est là encore une fois que va se nouer véritablement le drame à l'acte 2 de ce Othello de Rossini.

Voilà, si vous prenez cette émission en cours sur Radio Fidélité en compagnie de Mathieu Ordonneau, nous sommes là pour vous faire entendre des extraits de cet ouvrage, il faut le dire, de jeunesse, 1816, mais assez peu connu, de Gioachino Rossini, qui s'appelle Othello ou le Maure de Venise. Alors nous en sommes là où, encore une fois, le vilain Iago a encore une fois créé la jalousie dans le cœur d'Othello, et le drame éclate dans l'extrait que nous allons entendre, au moment où justement, eh bien, Rodrigue, qui lui aime profondément Desdemone, eh bien, il arrive et lui, il veut prendre Desdemone comme épouse. Othello, évidemment, ne l'entend pas de cette oreille, et les deux hommes vont se battre en duel. Au moment où arrive Desdemone, qui est évidemment totalement anéanti, la pauvre femme, mais comme elle n'ose pas dire qu'elle est mariée secrètement avec Othello à Rodrigue, eh bien, elle se tait en quelque sorte, et ça donne le sentiment et à Rodrigue et à Othello qu'elle n'aime personne. Et ça, c'est déjà quelque chose de très grave, et finalement, la pauvre Desdemone, elle ne sait plus où se mettre.

Et voilà, donc le drame est en train de se nouer. Vous avez donc les deux hommes qui vont se battre, Desdemone qui arrive, et on est justement au final de l'acte 2. C'est la confusion la plus totale. Desdemone ne veut pas perdre l'amour de l'homme qu'elle aime et qu'elle a épousé, qui est Othello, mais lui qui est parti, il fout de rage. Pendant ce temps-là, eh bien, Rodrigue aussi est parti, puisqu'on les a séparés en quelque sorte. Mais il y en a un qui est fou furieux, c'est le papa de Desdemone, c'est le sénateur Elmiro qui refuse et qui est en quelque sorte en train de maudire sa fille. Il lui dit, tu n'es qu'une rien, tu ne vaux plus rien, je ne t'aime plus, etc. Et donc la pauvre Desdemone, eh bien, elle est désespérée. Othello est fou furieux et croit que Desdemone aime Rodrigue. Rodrigue lui a compris que Desdemone aimait Othello. Et Elmiro, lui, il est totalement désarmé devant sa fille. Vous avez compris, la situation est très grave. Et l'acte 2 se termine justement dans cette confusion générale où la pauvre Desdemone, eh bien, ne sait plus quoi faire et quoi dire.

Voilà la fin de ce deuxième acte d'Othello de Rossini, puisque je vous rappelle que si vous prenez cette émission en cours, eh bien avec Mathieu Ordonneau, je vous présente cette œuvre très intéressante du jeune Rossini qui malheureusement n'est pas souvent donnée. Donc c'est Othello, hein, le mort de Venise, avec une distribution tout à fait intéressante et jeune. Othello, c'est Michael Spahr. Desdemone, que nous venons d'entendre, c'est Jessica Pratt. Elmire, le papa, c'est la basse Ugo Guardaglio, pardonnez-moi. Le ténor Giorgio Trucco interprète Iago, et Filippo Adami est un autre ténor. Pour Rodrigue, je vous l'ai dit, la particularité de cet opéra, c'est d'avoir trois rôles principaux donnés à trois ténors. Alors, on est vraiment dans le bel canto, parce qu'on entend qu'il y a des vocalises en permanence. Hein, ça monte, ça descend, c'est les crescendo, tels que les aime Rossini, mais ça fait quand même appel à des hauteurs de sons très importantes. Les tessitures sont quand même extrêmement tendues et j'allais dire importantes, et c'est ce que nous allons nous rendre compte encore, ce que nous allons apprécier dans le dernier acte de cet Othello. C'est la scène peut-être une des plus fameuses que Verdi va reprendre, que Shakespeare, alors là, avait vraiment théâtralisé. C'est la chanson du saule, c'est-à-dire que Desdemone, pressant sa fin dernière, se rend compte qu'Othello est devenu extrêmement jaloux, qu'il ne lui parle plus. Elle est encore une fois reniée par son propre père. Donc elle est vraiment très malheureuse. Et elle pense à une jeune femme, Isaure, qui était morte, pareil, près d'un saule. Et donc sans arrêt, lui revient cette image du saule, hein, le saule pleureur, cet arbre, où se réconfortait la jeune fille qui était morte, Isaure. Et elle y pense, elle aussi. Et donc c'est la très belle scène dite l'ère du saule, qu'on retrouvera d'ailleurs très développée aussi chez Verdi, mais que Rossini avait su mettre en musique au moment donc où Desdemone, en quelque sorte, bien qu'elle aime Othello, est résolue finalement à mourir pour lui et par lui.

L'ère du soul, que est encore une fois peut-être une des œuvres les plus belles dans cette partition de Rossini. Nous écoutons maintenant le final, puisque je vous l'ai dit, Desdemone a, en quelque sorte, attend la mort. Othello va arriver avec un poignard. Il est toujours encouragé dans sa jalousie par le vilain Iago et il va exiger de Desdemone qu'elle lui avoue qu'elle aime un autre que lui, ce qu'elle refuse évidemment, et puis les choses vont s'envenimer, et d'un seul coup, eh bien, Othello, de fou de rage, eh bien, va l'étrangler en quelque sorte, et la pauvre Desdemone va mourir. Au moment où finalement, eh bien, le père était prêt à pardonner à sa fille et à aller donner la main de sa fille Desdemone donc à Othello, qui était quand même le grand vainqueur, je vous le rappelle, de ces différentes batailles, mais c'est trop tard. Et quand Othello comprend qu'il a tué sa femme par jalousie alors qu'elle était pure, eh bien, il va se donner lui-même un coup de poignard et il mourra à côté de celle qu'il aimait en essayant de lui donner un dernier baiser. Ça, c'est tout à fait Shakespeare, c'est ce que reprendra Verdi, mais c'est ce que fait aussi Rossini à la fin de cet ouvrage. Donc, tout de suite, le final où tout le monde se tue en quelque sorte. Othello tue Desdemone, mais après va se suicider par amour pour Desdemone.

0: Si vous étiez en notre compagnie, Mathieu Ordonneau et moi, Didier Pilan, eh bien vous savez qu'on a écouté cet Othello de Rossini dans une très belle version qui était due à de jeunes chanteurs, Michael Spear, Jessica Pratt, Hugo Guardaliado, Giorgio Trucco, Filippo Adami, le tout sous la direction d'Antonino Foliani avec l'ensemble Virtuosi Brudensis, une découverte que j'espère vous avez fait avec nous.
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1: L'heure mariale, voici l'homélie d'aujourd'hui, enregistrée ce matin à la grotte de Lourdes.
2: Le Seigneur soit avec vous.
3: Et avec votre esprit.
2: Évangile de Jésus-Christ selon saint Matthieu.
3: Gloire
2: à toi, Seigneur. En ce temps-là, Jésus disait à ses apôtres, « Sur votre route, proclamez que le royaume des cieux est tout proche. Guérissez les malades, ressuscitez les morts, purifiez les lépreux, expulsez les démons. Vous avez reçu gratuitement, donnez gratuitement. Ne vous procurez ni or, ni argent, ni monnaie de cuivre à mettre dans vos ceintures, ni sac pour la route, ni tunique de rechange, ni sandales, ni bâtons. L'ouvrier, en effet, mérite sa nourriture. Dans chaque ville ou village où vous entrerez, informez-vous pour savoir qui est digne de vous accueillir et restez là jusqu'à votre départ. En entrant dans la maison, saluez ceux qui l'habitent. Si cette maison en est digne, que votre paix vienne sur elle. Si elle n'en est pas digne, que votre paix retourne vers vous. Si l'on ne vous accueille pas et si l'on n'écoute pas vos paroles, sortez de cette maison ou de cette ville et secouez la poussière de vos pieds. Amen, je vous le dis, au jour du jugement, le pays de Sodome et de Gomorre sera traité moins sévèrement que cette ville. Acclamons la parole de Dieu.
4: Chers frères et sœurs des diocèses d'Amiens, de Soissons et de Beauvais, nous voici donc réunis pour cette célébration près de la grotte. Je voudrais saluer d'une manière particulière les malades qui ont été déplacés à l'ombre de l'autre côté du Gave. Mais ils sont là avec nous et nous sommes avec eux pour recevoir cette parole que le Seigneur nous donne aujourd'hui. Nous la recevons en prolongement de celle que nous avons reçue depuis le début de notre pèlerinage, puisque Beauvais est arrivé en dernier, Amiens et Soissons, vous êtes déjà arrivés depuis dimanche soir ou lundi matin, lundi. Vous avez quelques pas d'avance sur nous, mais le Seigneur nous rassemble ce matin. Il nous rassemble dans le prolongement aussi de cette belle messe internationale que nous avons eue hier. Et il est beau de vivre chaque événement qui nous est proposé pour lui-même. Mais il est bon aussi de pouvoir comme établir une forme de dynamique ou de fil rouge qui nous accompagne. Bien évidemment, le fil rouge, c'est le Seigneur et c'est Notre-Dame. Mais c'est aussi cette parole qui nous est chaque jour proposée. Et un peu comme nous, pour nous rejoindre chacune et chacun. Là où il en est, tel qu'il est. Avec ses joies, ses projets, ses espérances, ses fatigues, ses lassitudes, ses découragements, peut-être même dans certains lieux de nos cœurs, de nos vies, des désespérances. Alors, à chaque fois, nous pouvons représenter à Notre-Dame tout ce qui peut nous habiter, afin que rien ne soit perdu, que la croix du Seigneur ne soit pas réduite à néant, comme dit l'apôtre Paul, par le fait même que nous oserions garder pour nous quelque chose que le Seigneur voudrait bien accueillir. Même ce qui nous semble le plus insignifiant ou ce qui peut susciter en nous le plus de honte, en quelque sorte, et que nous voudrions laisser de côté dans les placards ou dans ces lieux invisibles que seuls les habitants du lieu peuvent ouvrir. Non, le Seigneur est bien de celles et ceux qui accepte tout ce qu'on veut lui offrir parce que sa croix est venue pour transfigurer, transformer, ressusciter toute chose en nous et nous donner de plus en plus part à la mort-résurrection du Seigneur. Et Marie nous est donnée comme exemple et elle nous demande de prier et de nous convertir pour cela. Alors, dans le premier texte que nous avons entendu, eh bien, il y a ce prolongement de ce qui nous a été dit hier. Vous vous rappelez que le Seigneur nous a parlé de cette attitude de Marie ces deux attitudes de Marie qui étaient d'une part la disponibilité, d'autre part la fidélité. Et nous pouvons entendre la fidélité comme il l'a fait, comme une confiance que nous pouvons faire en Dieu, comme Marie l'a fait. Alors, aujourd'hui, nous avons ce passage du prophète Osée. C'est très étrange parce que là où le prophète Osée apparaît, il commence par envoyer une volée de bois vert, c'est le moins qu'on puisse dire, à ceux à qui il s'adresse, et en mettant sur leurs yeux leur infidélité. Leur infidélité. Et ça nous est rappelé ici à travers plusieurs expressions du passage de l'Écriture que nous avons entendu. Mais, cette parole ne se termine pas là-dessus. Elle se dit au contraire, je suis Dieu et non pas homme, et donc moi je n'agis pas comme les êtres humains. Et là où les êtres humains pourraient être lassés de faire le bien et pourraient être choisir la vengeance ou l'indifférence ou le bannissement, l'éloignement, le cœur de Dieu reste ouvert. Les jambes de Dieu, si l'on peut dire ça, l'amour de Dieu reste encore vivant pour rejoindre le cœur infidèle, même là où il est. Parce qu'il est Dieu et non pas homme. C'est donc pour nous une invitation à demeurer ou à faire confiance encore et toujours. Non pas parce que notre sensibilité nous y porte, mais parce que le Seigneur nous y invite. Veux-tu encore me faire confiance? Veux-tu encore me faire confiance? Et si au fond de nous, il y a un petit oui qui surgit, alors surtout, n'en ralentissons pas, n'en avortons pas en quelque sorte l'émergence, mais laissons, Seigneur, comme je suis, me voici, je veux encore te faire confiance. Toi, tu sais trouver encore des chemins là où moi je ne sais plus en trouver, là où moi-même je suis découragé de moi-même, des autres, de la vie et d'autres choses encore. Et puis, il y a ce passage de l'Écriture que nous avons entendu. Là encore, il se situe dans le prolongement de ce que nous avons entendu jusque-là. Sur votre route, proclamez que le royaume de Dieu est tout proche. Et alors aussitôt après, guérissez les malades, etc. Et je suis sûr que dans un certain nombre de nos cœurs, certains ont dit, on ne voit pas trop ça ici. Encore qu'on en voit ici des signes. Mais on trouve que d'une certaine manière, le Seigneur n'en fait pas assez. Il ne guérit pas assez les malades. Il ne ressuscite pas les morts au sens où nous voudrions que ça défraye la chronique au point que ce soit en première de tous les journaux télévisés, de tous les réseaux sociaux, etc. Non, il ne le fait pas. Purifier les lépreux, on va dire heureusement qu'il y a la médecine. Et puis expulser les démons. Pour avoir rencontré le service diocésain dernièrement, je vois bien combien ils ont, entre guillemets, du travail et combien il faut prier, persévérer, mais discerner, parce que le démon est à l'œuvre. Et on voudrait que le Seigneur réagisse plus rapidement. Mais c'est oublier une chose, c'est que nous devons comprendre cette parole qui nous est dite « Le royaume des cieux est tout proche » avec d'autres qui nous disent que le royaume de Dieu, il s'approche avec nous-mêmes. Car le royaume de Dieu, ce n'est pas pour demain, c'est pour maintenant. Et nous sommes, nous, chacune et chacun, porteurs de ce royaume, puisque dans notre baptême, nous avons été plongés dans le mystère du Christ, mort et ressuscité. C'est-à-dire que le ressuscité est présent et à l'œuvre en nos vies pour l'être à travers nos vies. Et désormais, ce que nous devons, avec Marie, souhaiter à chaque instant de nos vies, c'est accueillir le Seigneur et le laisser grandir en nous. Même lorsque le Seigneur nous surprend, comme c'est le cas à Cana, ils n'ont plus de vin et le Seigneur répond. Alors je sais bien que les traductions sont plus subtiles que ce que nous en disons ou nous en pensons, mais « Femme, que me veux-tu ? » C'est presque, on entend ça presque comme « Mais c'est, femme, qu'est-ce que tu viens de déranger ?» Et en réalité, non. D'abord, Marie a l'audace de s'adresser à son fils, un peu comme pour hâter l'expression, la manifestation de sa seigneurie, de ce pourquoi il est venu. Et puis, Jésus n'envoie pas promener sa mère, si j'ose dire. Il l'accueille et comme pour l'associer plus étroitement à l'œuvre pour laquelle il est venu, il dit « Remplissez les cuves ». C'est-à-dire que Marie est là, tout unie à son fils Jésus, elle nous invite à l'être pour que en nous, le royaume des cieux continue à grandir. Et que à travers nous, le royaume des cieux grandisse encore. Par notre accueil, par notre témoignage, par notre attention les uns aux autres. Ici, les choses sont peut-être un peu plus faciles malgré la chaleur. Mais aussi, là où nous sommes, dans nos vies, dans nos quotidiens, dans nos habitudes. Vous vous rappelez, hier, il nous a été dit la disponibilité de Marie, la disponibilité à laquelle le Seigneur nous invite. Il nous faut vraiment être très attentifs à nos habitudes. Il y a de bonnes habitudes, bien évidemment, et heureusement. Mais il y a aussi des habitudes qui jouent comme des carapaces, comme des protections, et qui font construire en quelque sorte comme des maisons où le Seigneur a plus de difficultés à venir, ou dont il a plus de difficultés à sortir. Que nos vies ne soient pas des maisons qui enferment le Seigneur, mais qu'elles soient des lieux où ils viennent se reposer, mais où ils viennent aussi reprendre des forces pour partir. Et il le fera avec nous. Nous pouvons ainsi demander à Notre-Dame ce matin, dans la confiance renouvelée que nous voulons faire dans le Seigneur au Seigneur, de venir nous aider à accueillir Jésus, de nous aider à accueillir la Trinité, pour être ces signes du royaume des cieux qui est à l'œuvre. Ces porteurs du royaume des cieux, c'est-à-dire de Jésus, partout où là où nous sommes. Vierge Marie, nous t'offrons encore ici nos vies. Poursuis cette œuvre que tu peux accomplir toi-même en sachant auprès de Dieu ce qui peut encore mieux nous aider à être unis pour qu'avec toi nous soyons davantage unis à Jésus et serviteurs de son royaume. Amen.
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6: Reine des Vierges. Lorsque l'Église invoque la Très Sainte Vierge Marie sous le beau titre de Reine des Vierges, ce n'est pas seulement un hommage à la pureté exceptionnelle de Marie. Elle nous révèle par là quelque chose de très précieux sur son cœur, sur sa mission et sur l'appel que Dieu adresse à chacune de nos âmes. Comprenons d'abord ce que l'Église entend par virginité. Ce n'est pas seulement une réalité corporelle. Elle est avant tout une disposition de l'âme. Elle exprime un cœur totalement donné à Dieu, un amour qui ne veut rien préférer au Seigneur, une fidélité qui cherche avant tout à lui appartenir. La virginité consacrée est donc le signe visible d'une réalité intérieure. Dieu seul suffit. Or, parmi toutes les créatures, personne n'a vécu cette vérité avec autant de perfection que Notre-Dame. Avant même l'Annonciation, son cœur appartenait déjà entièrement à Dieu. La foi a toujours contemplé en elle la Vierge très pure, la Vierge très fidèle, entièrement consacrée au Seigneur. Lorsque l'ange Gabriel lui annonce qu'elle sera la mère du Sauveur, Marie répond « Comment cela se fera-t-il, puisque je ne connais point d'homme ?» Cette parole révèle la beauté de son âme. Elle n'est pas troublée par la grandeur de la mission proposée. Ce qui la préoccupe d'abord, c'est de demeurer fidèle à Dieu. Elle veut que tout se réalise selon la volonté divine. Elle ne cherche ni sa gloire, ni son intérêt, ni son accomplissement personnel. Son unique désir est que Dieu soit glorifié. Voilà la véritable virginité. C'est un cœur libre, un cœur unifié, un cœur qui appartient à Dieu sans partage. Et c'est pour cela que Marie est appelée Reine des Vierges. Elle est la plus pure des créatures parce qu'elle est celle qui a le plus parfaitement aimé. Nous avons parfois une vision trop étroite de la pureté. Nous la réduisons souvent à une lutte contre certains péchés ou à une discipline morale. Bien sûr, ces dimensions sont importantes, mais la pureté chrétienne est beaucoup plus grande. Être pur, c'est avoir un cœur simple, c'est aimer Dieu d'un amour sans mélange, c'est chercher sa volonté avant toute chose, c'est vivre dans la vérité. La pureté, dans ce cadre, n'est pas d'abord une absence, elle est une présence. Elle n'est pas seulement le refus du mal, elle est l'accueil de Dieu. Or Marie est toute remplie de Dieu. Son âme est comme un cristal limpide à travers lequel passe la lumière divine sans rencontrer d'obstacles. Elle ne garde rien pour elle, elle renvoie tout à son Créateur. C'est pourquoi les saints ont tant aimé contempler sa virginité. Ils y voyaient le reflet le plus parfait de la sainteté de Dieu. Il existe aussi une autre raison pour laquelle Marie est appelée reine des vierges. Une reine n'est pas seulement celle qui possède une excellence supérieure. Elle est aussi celle qui guide, qui protège et qui gouverne. Marie est la reine de toutes les âmes qui cherchent à vivre dans la pureté. Elle veille sur les vierges consacrées qui ont quitté le monde pour appartenir au Christ seul. Elle veille sur les religieux et les religieuses qui ont fait vœu de chasteté. Elle veille sur les prêtres appelés à une consécration particulière. Elle veille aussi sur les jeunes qui luttent pour préserver leur innocence, sur les époux qui vivent la pureté propre à leur état de vie. Car la chasteté concerne tous les chrétiens. Elle prend des formes différentes selon les vocations, mais elle a toujours la même racine, aimer selon le plan de Dieu. Marie comprend tous ces combats. Elle connaît la fragilité humaine, elle connaît les séductions du monde, elle connaît les blessures du cœur. Et comme une mère très tendre, elle vient soutenir ceux qui veulent rester fidèles. Combien d'âmes ont retrouvé la paix grâce à sa protection? Combien de jeunes ont été préservés du péché par la récitation fidèle du chapelet? Combien de vocations ont été fortifiées par la confiance en la Vierge Marie? Depuis des siècles, l'expérience des saints est unanime. Celui qui se confie sincèrement à Marie trouve en elle une aide puissante pour garder la pureté du cœur. Mais cette royauté de Marie touche encore à un mystère plus profond. Dans l'Évangile, la virginité de Marie est intimement liée à sa maternité. Aux yeux du monde, ces deux réalités semblent incompatibles. Et pourtant, en elles, elles s'unissent harmonieusement. Marie demeure vierge tout en devenant mère. Pourquoi ? Parce que Dieu veut nous enseigner une vérité spirituelle fondamentale. Une âme qui appartient entièrement à Dieu devient extraordinairement féconde. Le monde pense souvent que l'on se réalise en possédant, en accumulant, en recherchant sans cesse de nouvelles expériences. L'Évangile enseigne le contraire. Plus une âme se donne à Dieu, plus elle devient capable de porter du fruit. Marie est la preuve vivante de cette vérité. Parce qu'elle s'est donnée totalement au Seigneur, elle est devenue la mère du Sauveur. Parce qu'elle n'a rien retenu pour elle-même, Dieu lui a confié la plus haute mission jamais donnée à une créature. Voilà pourquoi la virginité chrétienne n'est jamais stérile. Elle est toujours féconde. Elle engendre des saints. Elle engendre des conversions. Elle engendre des œuvres de charité. Elle engendre des vocations. Elle engendre la vie de la grâce dans les âmes. Marie règne sur cette fécondité spirituelle comme une reine bienveillante. Aujourd'hui, plus que jamais, le monde a besoin de redécouvrir cette beauté. Nous vivons dans une civilisation qui parle beaucoup du corps, mais qui oublie souvent l'âme. On exalte le désir, mais on comprend mal le don. On cherche le plaisir immédiat, mais on peine à saisir la grandeur de l'amour véritable. Face à cette confusion, Marie apparaît comme une lumière, non pas une lumière qui éblouit, qui condamne, mais une lumière qui éclaire, qui rappelle que le cœur humain a été créé pour quelque chose de plus grand que les satisfactions passagères. Nous sommes faits pour Dieu, pour l'aimer, pour le voir. Toute pureté authentique trouve là sa source et son accomplissement. Lorsque nous regardons Marie, nous découvrons ce que devient une créature qui laisse Dieu agir librement en elle. Nous découvrons la beauté originelle voulue par le Créateur. Nous découvrons la paix d'un cœur unifié. Nous découvrons la joie d'une âme qui ne vit plus pour elle-même. C'est pourquoi le titre de Reine des Vierges ne concerne pas seulement quelques âmes privilégiées, mais il concerne chacun de nous. Car chaque chrétien est appelé à une certaine virginité spirituelle. Chaque chrétien est appelé à conserver son cœur pour Dieu. Chaque chrétien est appelé à refuser les idoles qui cherchent à prendre la place du Seigneur. Chaque chrétien est appelé à aimer d'un cœur libre. Marie nous précède sur ce chemin. Elle nous montre que la sainteté est possible. Elle nous montre que la fidélité est possible. Elle nous montre que la pureté est possible avec la grâce de Dieu. Alors tournons-nous vers elle avec confiance. Demandons-lui de purifier notre regard, notre intelligence, notre mémoire et notre cœur. Demandons-lui de nous apprendre à aimer Dieu par-dessus tout. Demandons-lui de protéger nos familles, nos jeunes, nos vocations et toutes les âmes consacrées. Demandons-lui surtout de faire grandir en nous ce désir du ciel qui rend toutes les choses de la terre relatives. Et lorsque les combats deviendront difficiles, lorsque les tentations sembleront fortes, lorsque le monde cherchera à nous détourner de Dieu, souvenons-nous que nous avons une reine toute pure, toute belle, toute maternelle, une reine qui n'abandonnera jamais ses enfants. Vierge Marie, reine des vierges, priez pour nous.
1: Dans quelques instants, suivez la prière du chapelet en direct de la grotte de Lourdes.

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1: Sainte Bernadette, je vous confie ma santé et celle de tous mes frères et sœurs et de toute ma famille. Merci. Merci Notre-Dame de Lourdes. Merci Sainte Bernadette.
2: Notre-Dame de Lourdes, je te confie Charlie, une grande amie de mon fils Valentin, qui a de gros problèmes de santé, a dû être hospitalisée pour qu'elle puisse aller mieux. Aussi son problème de pancréas et son problème aussi psychiatrique.
3: Bonjour Vierge Marie, je viens te confier Claudette et sa famille. Je t'en supplie, guéris-les, protège-les, rends-les sereins. Je te les confie. Merci.
4: Frères et sœurs, soyez les bienvenus à Lourdes, dans cette grotte de Massabielle où la Vierge Marie, l'Immaculée Conception, est apparue à Bernadette. D'un seul cœur, avec tous ceux et celles qui nous rejoignaient au moyen de la télévision ou de la radio, nous méditons ensemble le mystère lumineux du rosaire. Prions aux intentions que nous portons dans nos cœurs, celles qui nous sont confiées, et aux intentions de tout le pèlerin reçu aujourd'hui. À la fin de ce chapelet, la bénédiction nous sera donnée par Monseigneur Benoît et qui bénira aussi tous les objets de piété. Au nom du Père et du Fils et du Saint-Esprit,
5: amen.
4: Je crois en Dieu, le Père Tout-Puissant, Créateur du ciel et de la terre, et en Jésus-Christ, son Fils unique, notre Seigneur, qui a été conçu du Saint-Esprit et né de la Vierge Marie, a souffert sous Ponce Pilate, a été crucifié, est mort et a été enseveli et descendu aux enfers. Le troisième jour est ressuscité des morts et monté aux cieux, est assis à la droite de Dieu, le Père Tout-Puissant, d'où il viendra juger les vivants et les morts. Je crois en l'Esprit Saint, à la Sainte Église catholique, à la communion des saints, à la rémission des péchés, à la résurrection de la chair, à la vie éternelle. Amen. Prions aux intentions de notre Saint-Père, le Pape Léon, et d'une manière particulière pour son prochain voyage apostolique en France. Notre Père qui es aux cieux, que ton nom soit sanctifié, que ton règne vienne, que ta volonté soit faite sur la terre comme au ciel. Je vous salue Marie, pleine de grâce, le Seigneur est avec vous. Vous êtes bénie entre toutes les femmes et Jésus, le fruit de vos entrailles, est béni.
6: Sainte Marie, Mère de Dieu, priez pour nous pauvres pécheurs, maintenant et à l'heure de notre mort. Amen.
4: Je vous salue Marie, pleine de grâce, le Seigneur est avec vous. Vous êtes bénie entre toutes les femmes et Jésus, le fruit de vos entrailles, est béni. Je vous salue Marie, pleine de grâce, le Seigneur est avec vous. Vous êtes bénie entre toutes les femmes, et Jésus, le fruit de vos entrailles, est béni.
6: Sainte Marie, Mère de Dieu, priez pour nous.

0: Ô Marie conçue sans péché. Premier mystère, illuminer le baptême du Seigneur. De l'évangile selon saint Matthieu. En ce jour-là, Jésus vint de Nazareth, ville de Galilée, et fut baptisé par Jean dans le Jourdain. Seigneur Jésus, affermis notre foi et fais que nos familles, nos paroisses et nos communautés de vie soient des lieux où naissent et grandissent toutes les vocations. Notre Père qui es aux cieux, que ton nom soit sanctifié, que ton règne vienne, que ta volonté soit faite sur la terre comme au ciel.
1: Donne-nous aujourd'hui notre pain de ce jour. Pardonne-nous nos offenses, comme nous pardonnons aussi à ceux qui nous ont offensés. Et ne nous laisse pas entrer dans la tentation, mais délivre-nous du mal.
0: Je vous salue, Marie, pleine de grâce, le Seigneur est avec vous. Vous êtes bénie entre toutes les femmes, et Jésus, le fruit de vos entrailles, est béni.
1: Sainte Marie, Mère de Dieu, priez pour nous pauvres pécheurs, maintenant et à l'heure de notre mort.
0: Je vous salue, Marie, pleine de grâce, le Seigneur est avec vous. Vous êtes bénie entre toutes les femmes, et Jésus, le fruit de vos entrailles, est béni.
1: Sainte Marie, Mère de Dieu,
0: je vous salue, Marie, pleine de grâce, le Seigneur est avec vous. Vous êtes bénie entre toutes les femmes, et Jésus, le fruit de vos entrailles, est béni.
1: Sainte Marie, Mère de Dieu, priez pour nous pauvres pécheurs, maintenant et à l'heure de notre mort. Amen.
0: Je vous salue, Marie, pleine de grâce, le Seigneur est avec vous. Vous êtes bénie entre toutes les femmes, et Jésus, le fruit de vos entrailles, est béni. Je vous salue, Marie, pleine de grâce, le Seigneur est avec vous. Vous êtes bénie entre toutes les femmes, et Jésus, le fruit de vos entrailles, est béni.
1: Sainte Marie, Mère de Dieu, priez pour nous pauvres pécheurs, maintenant et à l'heure de notre mort. Amen.
0: Je vous salue, Marie, pleine de grâce, le Seigneur est avec vous. Vous êtes bénie entre toutes les femmes, et Jésus, le fruit de vos entrailles, est béni.
1: Sainte Marie, Mère de Dieu, priez pour nous pauvres pécheurs, maintenant et à l'heure de notre mort. Amen.
0: Je vous salue, Marie, pleine de grâce, le Seigneur est avec vous. Vous êtes bénie entre toutes les femmes, et Jésus, le fruit de vos entrailles, est béni.
1: Sainte Marie, Mère de Dieu, priez pour nous pauvres pécheurs, maintenant et à l'heure de notre mort.
0: Je vous salue, Marie, pleine de grâce. Le Seigneur est avec vous. Vous êtes bénie entre toutes les femmes, et Jésus, le fruit de vos entrailles, est béni.
1: Sainte Marie, Mère de Dieu, priez pour nous pauvres pécheurs, maintenant et à l'heure de notre mort. Amen.
0: Je vous salue, Marie, pleine de grâce. Le Seigneur est avec vous. Vous êtes bénie entre toutes les femmes, et Jésus, le fruit de vos entrailles, est béni.
1: Sainte Marie,

0: Ô Marie conçue sans péché. Deuxième mystère, illuminer les noces de Cana. De l'évangile selon saint Jean. On manqua de vin, la mère de Jésus lui dit, ils n'ont pas de vin. Et au serviteur Marie dit, faites tout ce qu'il vous dira. Avec Marie, prions pour que la vie de tout être humain soit traitée avec dignité. Prions aussi pour tous les couples dont le mariage est en difficulté. Et prions pour la paix au sein des familles humaines. Notre Père qui es aux cieux, que ton nom soit sanctifié, que ton règne vienne, que ta volonté soit faite sur la terre comme au ciel.
1: Donne-nous aujourd'hui notre pain de ce jour. Pardonne-nous nos offenses, comme nous pardonnons aussi à ceux qui nous ont offensés. Et ne nous laisse pas entrer en tentation, mais délivre-nous du mal.
2: Je vous salue, Marie, pleine de grâce. Le Seigneur est avec vous. Vous êtes bénie entre toutes les femmes. Et Jésus, le fruit de vos entrailles, est béni.
3: Sainte Marie, Mère de Dieu, priez pour nous pauvres pécheurs, maintenant et à l'heure de notre mort. Amen.
2: Je vous salue, Marie, pleine de grâce. Le Seigneur est avec vous. Vous êtes bénie entre toutes les femmes, et Jésus, le fruit de vos entrailles, est béni.
3: Sainte Marie, Mère de Dieu, priez pour nous pauvres pécheurs, maintenant et à l'heure de notre mort. Amen.
2: Je vous salue Marie, pleine de grâce, le Seigneur est avec vous. Vous êtes bénie entre toutes les femmes, et Jésus, le fruit de vos entrailles, est béni.
3: Sainte Marie, Mère de Dieu, priez pour nous pauvres pécheurs, maintenant et à l'heure de notre mort. Amen.
2: Je vous salue Marie, pleine de grâce, le Seigneur est avec vous. Vous êtes bénie entre toutes les femmes, et Jésus, le fruit de vos entrailles, est béni.
3: Sainte Marie,
2: je vous salue, Marie, pleine de grâce. Le Seigneur est avec vous. Vous êtes bénie entre toutes les femmes, et Jésus, le fruit de vos entrailles, est béni.
3: Sainte Marie, Mère de Dieu, priez pour nous pauvres pécheurs, maintenant et à l'heure de notre mort. Amen.
2: Je vous salue, Marie, pleine de grâce. Le Seigneur est avec vous. Vous êtes bénie entre toutes les femmes, et Jésus, le fruit de vos entrailles, est béni.
3: Sainte Marie, Mère de Dieu, priez pour nous pauvres pécheurs, maintenant et à l'heure de notre mort. Amen.
2: Je vous salue, Marie, pleine de grâce. Le Seigneur est avec vous. Vous êtes bénie entre toutes les femmes, et Jésus, le fruit de vos entrailles, est béni.
3: Sainte Marie, Mère de Dieu, priez pour nous pauvres pécheurs, maintenant et à l'heure de notre mort.
2: Je vous salue Marie, pleine de grâce, le Seigneur est avec vous. Vous êtes bénie entre toutes les femmes, et Jésus, le fruit de vos entrailles, est béni.
3: Sainte Marie, Mère de Dieu, priez pour nous pauvres pécheurs, maintenant et à l'heure de notre mort. Amen.
2: Je vous salue Marie, pleine de grâce, le Seigneur est avec vous. Vous êtes bénie entre toutes les femmes, et Jésus, le fruit de vos entrailles, est béni.
3: Sainte Marie, Mère de Dieu, priez pour nous pauvres pécheurs, maintenant et à l'heure de notre mort. Amen.
2: Je vous salue, Marie, pleine de grâce. Le Seigneur est avec vous. Vous êtes bénie entre toutes les femmes, et Jésus, le fruit de vos entrailles, est béni.
3: Sainte Marie, Mère de Dieu, priez pour nous.

0: De l'Évangile selon saint Marc. Jésus appela ses 12 apôtres, les envoya en mission en leur disant « Allez plutôt vers les brebis perdues de la maison d'Israël et proclamez que le royaume des cieux est tout proche. » Jésus, bon pasteur, soutient les évêques, les prêtres, les diacres et les personnes consacrées et tous les baptisés dans le Christ, afin qu'ils accomplissent fidèlement leur mission au service de l'Évangile. Notre Père qui es aux cieux, que ton nom soit sanctifié, que ton règne vienne, que ta volonté soit faite sur la terre comme au ciel.
1: Donne-nous aujourd'hui notre pain de ce jour. Pardonne-nous nos offenses, comme nous pardonnons aussi à ceux qui nous ont offensés. Et ne nous laisse pas entrer en tentation, mais délivre-nous du mal.
2: Je vous salue Marie, pleine de grâce. Le Seigneur est avec vous. Vous êtes bénie entre toutes les femmes. Et Jésus, le fruit de vos entrailles, est béni.
3: Sainte Marie, Mère de Dieu, priez pour nous pauvres pécheurs, maintenant et à l'heure de notre mort. Amen.
2: Je vous salue Marie, pleine de grâce. Le Seigneur est avec vous. Vous êtes bénie entre toutes les femmes. Et Jésus, le fruit de vos entrailles, est béni.
3: Sainte Marie, Mère de Dieu, priez pour nous pauvres pécheurs, maintenant et à l'heure de notre mort. Amen.
2: Je vous salue Marie, pleine de grâce. Le Seigneur est avec vous. Vous êtes bénie entre toutes les femmes. Et Jésus, le fruit de vos entrailles, est béni.
3: Sainte Marie, Mère de Dieu, priez pour nous pauvres pécheurs, maintenant et à l'heure de notre mort. Amen.
2: Je vous salue Marie, pleine de grâce. Le Seigneur est avec vous. Vous êtes bénie entre toutes les femmes. Et Jésus, le fruit de vos entrailles, est béni.
3: Sainte Marie, Mère de Dieu, priez pour nous pauvres pécheurs, maintenant et à l'heure de notre mort. Amen.
2: Je vous salue, Marie, pleine de grâce. Le Seigneur est avec vous. Vous êtes bénie entre toutes les femmes. Et Jésus, le fruit de vos entrailles, est béni.
3: Sainte Marie, Mère de Dieu, priez pour nous pauvres pécheurs,
4: maintenant et à l'heure de notre mort. Amen. Je vous salue, Marie, pleine de grâce. Le Seigneur est avec vous. Vous êtes bénie entre toutes les femmes. Et Jésus, le fruit de vos entrailles, est béni.
3: Sainte Marie, Mère de Dieu, priez pour nous pauvres pécheurs, maintenant et à l'heure de notre mort. Amen.
4: Je vous salue, Marie, pleine de grâce. Le Seigneur est avec vous. Vous êtes bénie entre toutes les femmes. Et Jésus, le fruit de vos entrailles, est béni.
3: Sainte Marie, Mère de Dieu, priez pour nous pauvres pécheurs, maintenant et à l'heure de notre mort. Amen.
4: Je vous salue, Marie, pleine de grâce. Le Seigneur est avec vous. Vous êtes bénie entre toutes les femmes. Et Jésus, le fruit de vos entrailles, est béni.
3: Sainte Marie, Mère de Dieu, priez pour nous pauvres pécheurs, maintenant et à l'heure de notre mort.
4: Je vous salue, Marie, pleine de grâce. Le Seigneur est avec vous. Vous êtes bénie entre toutes les femmes. Et Jésus, le fruit de vos entrailles, est béni.
3: Sainte Marie, Mère de Dieu, priez pour nous pauvres pécheurs, maintenant et à l'heure de notre mort. Amen.
4: Je vous salue, Marie, pleine de grâce. Le Seigneur est avec vous. Vous êtes bénie entre toutes les femmes. Et Jésus, le fruit de vos entrailles, est béni.
3: Sainte Marie, Mère de Dieu, priez pour nous pauvres pécheurs, maintenant et à l'heure de notre mort.

0: Et in secula seculorum. Amen. Ô Marie conçue sans péché, quatrième mystère et lumineux, la transfiguration de la deuxième lettre de Saint Paul aux Corinthiens. Nous tous qui les visages dévoilés reflétons la gloire du Seigneur, nous sommes transfigurés en cette même gloire par le Seigneur qui est Esprit. Avec Marie, prions pour la sanctification de tous les prêtres et pour notre propre conversion. Notre Père qui es aux cieux, que ton nom soit sanctifié, que ton règne vienne, que ta volonté soit faite sur la terre comme au ciel.
1: Je vous salue Marie, pleine de grâce, le Seigneur est avec vous. Vous êtes bénie entre toutes les femmes, et Jésus, le fruit de vos entrailles, est béni.
2: Sainte Marie, Mère de Dieu, priez pour nous pauvres pécheurs, maintenant et à l'heure de notre mort. Amen.
1: Je vous salue Marie, pleine de grâce, le Seigneur est avec vous. Vous êtes bénie entre toutes les femmes, et Jésus, le fruit de vos entrailles, est béni.
2: Sainte Marie, Mère de Dieu, priez pour nous pauvres pécheurs, maintenant et à l'heure de notre mort. Amen.
1: Je vous salue Marie, pleine de grâce, le Seigneur est avec vous. Vous êtes bénie entre toutes les femmes, et Jésus, le fruit de vos entrailles, est béni.
2: Sainte Marie, Mère de Dieu, priez pour nous pauvres pécheurs, maintenant et à l'heure de notre mort.
1: Je vous salue Marie, pleine de grâce, le Seigneur est avec vous. Vous êtes bénie entre toutes les femmes, et Jésus, le fruit de vos entrailles, est béni.
2: Sainte Marie, Mère de Dieu, priez pour nous pauvres pécheurs, maintenant et à l'heure de notre mort. Amen.
1: Je vous salue Marie, pleine de grâce, le Seigneur est avec vous. Vous êtes bénie entre toutes les femmes, et Jésus, le fruit de vos entrailles, est béni.
2: Sainte Marie, Mère de Dieu, priez pour nous pauvres pécheurs, maintenant et à l'heure de notre mort. Amen.
3: Je vous salue Marie, pleine de grâce, le Seigneur est avec vous. Vous êtes bénie entre toutes les femmes, et Jésus, le fruit de vos entrailles, est béni.
2: Sainte Marie, Mère de Dieu, priez pour nous pauvres pécheurs, maintenant et à l'heure de notre mort. Amen.
3: Je vous salue Marie, pleine de grâce, le Seigneur est avec vous. Vous êtes bénie entre toutes les femmes, et Jésus, le fruit de vos entrailles, est béni.
2: Sainte Marie, Mère de Dieu, priez pour nous pauvres pécheurs, maintenant et à l'heure de notre mort. Amen.
3: Je vous salue, Marie, pleine de grâce. Le Seigneur est avec vous. Vous êtes bénie entre toutes les femmes, et Jésus, le fruit de vos entrailles, est béni.
2: Sainte Marie, Mère de Dieu, priez pour nous pauvres pécheurs, maintenant et à l'heure de notre mort. Amen.
3: Je vous salue Marie, pleine de grâce. Le Seigneur est avec vous. Vous êtes bénie entre toutes les femmes, et Jésus, le fruit de vos entrailles, est béni.
2: Sainte Marie, Mère de Dieu, priez pour nous pauvres pécheurs, maintenant et à l'heure de notre mort. Amen.
3: Je vous salue Marie, pleine de grâce. Le Seigneur est avec vous. Vous êtes bénie entre toutes les femmes, et Jésus, le fruit de vos entrailles, est béni.
2: Sainte Marie, Mère de Dieu, priez pour nous pauvres pécheurs, maintenant et à l'heure de notre mort. Amen.

0: Marie conçue sans péché. Cinquième mystère est lumineux, l'institution de l'Eucharistie. De l'Évangile selon saint Jean. Jésus dit, je suis le pain de vie. Ceci est mon corps livré pour vous. Ceci est mon sang versé pour vous. Faites cela en mémoire de moi. Dans cette dizaine, prions pour tous les prêtres qui traversent des moments de crise dans leur ministère, afin qu'ils trouvent de l'accompagnement nécessaire. Notre Père qui es aux cieux, que ton nom soit sanctifié, que ton règne vienne, que ta volonté soit faite sur la terre comme au ciel.
1: Donne-nous aujourd'hui notre pain de ce jour.
2: Pardonne-nous nos offenses, comme nous pardonnons aussi à ceux qui nous ont offensés. Et ne nous laisse pas entrer en tentation, mais délivre-nous du mal.
3: Je vous salue, Marie, pleine de grâce. Le Seigneur est avec vous. Vous êtes bénie entre toutes les femmes, et Jésus, le fruit de vos entrailles, est béni.
1: Sainte Marie, Mère de Dieu, priez pour nous, pauvres pécheurs,
2: maintenant et à l'heure de notre mort.
1: Amen.
3: Je vous salue, Marie, pleine de grâce. Le Seigneur est avec vous. Vous êtes bénie entre toutes les femmes, et Jésus, le fruit de vos entrailles, est béni.
1: Sainte Marie, Mère de Dieu, priez pour nous, pauvres pécheurs, maintenant et à l'heure de notre mort. Amen.
3: Je vous salue, Marie, pleine de grâce. Le Seigneur est avec vous. Vous êtes bénie entre toutes les femmes, et Jésus, le fruit de vos entrailles, est béni.
1: Sainte Marie, Mère de Dieu,
2: priez pour nous, pauvres pécheurs, maintenant et à l'heure de notre mort.
1: Amen.
3: Je vous salue, Marie, pleine de grâce. Le Seigneur est avec vous. Vous êtes bénie entre toutes les femmes, et Jésus, le fruit de vos entrailles, est béni.
1: Sainte Marie, Mère de Dieu, priez pour nous pauvres pécheurs, maintenant et à l'heure de notre mort. Amen.
3: Je vous salue, Marie, pleine de grâce. Le Seigneur est avec vous. Vous êtes bénie entre toutes les femmes, et Jésus, le fruit de vos entrailles, est béni.
1: Sainte Marie, Mère de Dieu, priez pour nous pauvres pécheurs, maintenant et à l'heure de notre mort. Amen.
0: Je vous salue, Marie, pleine de grâce, le Seigneur est avec vous. Vous êtes bénie entre toutes les femmes, et Jésus, le fruit de vos entrailles, est béni.
1: Sainte Marie, Mère de Dieu, priez pour nous pauvres pécheurs,
0: je vous salue, Marie, pleine de grâce, le Seigneur est avec vous. Vous êtes bénie entre toutes les femmes, et Jésus, le fruit de vos entrailles, est béni.
1: Sainte Marie, Mère de Dieu, priez pour nous pauvres pécheurs, maintenant et à l'heure de notre mort. Amen.
0: Je vous salue, Marie, pleine de grâce, le Seigneur est avec vous. Vous êtes bénie entre toutes les femmes, et Jésus, le fruit de vos entrailles, est béni.
1: Sainte Marie, Mère de Dieu, priez pour nous pauvres pécheurs, maintenant et à l'heure de notre mort. Amen.
0: Je vous salue, Marie, pleine de grâce, le Seigneur est avec vous. Vous êtes bénie entre toutes les femmes, et Jésus, le fruit de vos entrailles, est béni.
1: Sainte Marie, Mère de Dieu, priez pour nous pauvres pécheurs,
0: je vous salue, Marie, pleine de grâce, le Seigneur est avec vous. Vous êtes bénie entre toutes les femmes, et Jésus, le fruit de vos entrailles, est béni.
1: Sainte Marie, Mère de Dieu, priez pour nous pauvres pécheurs, maintenant

0: Marie conçue sans péché,
1: priez pour nous qui avons recours à vous.
2: Tu as voulu, Seigneur, car l'annonce de l'ange, ton Verbe prit chair dans le sein de la Vierge Marie, réponds à nos supplications, puisque nous la croyons vraiment Mère de Dieu, fais que nous trouvions secours dans sa prière auprès de toi, par Jésus-Christ, ton Fils, notre Seigneur, qui vit et règne avec toi dans l'unité du Saint-Esprit, Dieu, pour les siècles des siècles.
1: Amen.
2: Le Seigneur soit avec vous.
1: Et avec votre esprit.
2: Et que Dieu Tout-Puissant vous bénisse, le Père, le Fils et le Saint-Esprit.
1: Amen.
2: Notre-Dame de Lourdes,
1: priez pour nous.
2: Notre-Dame de Lourdes,
1: priez pour nous.
2: Notre-Dame de Lourdes,
1: priez pour nous.
2: Sainte Bernadette,
1: priez pour nous.

0: Seigneur.
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2: Mon Seigneur et mon Dieu, enlève de moi tout ce qui m'éloigne de toi. Mon Seigneur et mon Dieu, donne-moi tout ce qui me rapproche de toi. Mon Seigneur et mon Dieu, détache-moi de moi-même pour me donner tout à toi. Amen. Saint Nicolas de Flux. Si vous ne trouvez pas une prière qui vous convienne, inventez-la. Saint Augustin.

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1: Amis auditeurs, bienvenue à l'écoute de ce programme. Dans son message vidéo adressé mercredi 8 juillet à des centaines de jeunes chrétiens irakiens réunis à Erbil pour l'Ankawa Youth Meeting, le pape Léon XIV a délivré des paroles fortes d'encouragement et d'espérance. Il les a exhortés à devenir des vecteurs de lumière, même au milieu de la guerre, des épreuves ou de l'insécurité qui touche le pays. L'observateur permanent du Saint-Siège auprès de l'ONU à New York est intervenu lors du débat du Forum politique de haut niveau de 2026 sur accélérer la réalisation des objectifs de développement durable dans les pays africains, les pays les moins avancés, les pays en développement sans littoral et les pays à revenus intermédiaires. L'actualité politique et sociale sur le continent africain concerne le Mali, la République démocratique du Congo et la Guinée, entre autres. Bienvenue encore une fois à l'écoute de cette émission que nous commençons avec l'actualité de l'Église.
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1: Dans un message vidéo pour la rencontre des jeunes d'Ankawa en Irak, le pape exhorte les nouvelles générations à découvrir une relation vivante avec Dieu, à éclairer et à être éclairé. Vous ne pouvez peut-être pas maîtriser votre situation ni les épreuves que vous rencontrerez, mais vous pouvez toujours choisir de laisser régner la paix du Christ dans vos cœurs. Les circonstances et les épreuves sont difficiles à maîtriser, mais il est un choix incontournable. Laisser régner la paix du Christ dans son cœur. Un doux règne de lumière au milieu des ténèbres qui peuvent parfois sembler accablantes. C'est l'image que le pape Léon XIV adresse à ces jeunes réunis pour le rassemblement d'Ankawa en Irak dans un message vidéo publié mercredi 8 juillet. Le souverain pontife s'adresse à ceux qui sont réunis jusqu'à samedi à un événement organisé par l'archéparchie d'Erbil qui rassemble des jeunes chrétiens de ce pays du Moyen-Orient. Soutenir la famille en tant que noyau fondamental de la société et source essentielle de résilience contribue à éradiquer la pauvreté, à promouvoir la stabilité sociale et à parvenir à un développement humain intégral complet. C'est ce qu'a affirmé la mission permanente d'observation du Saint-Siège dans une déclaration prononcée aux Nations Unies à New York lors d'un forum politique de haut niveau qui s'est tenu mercredi 8 juillet et qui était consacré à l'accélération de la réalisation des objectifs de développement durable dans les pays africains, les pays les moins avancés, les pays en développement sans accès à la mer et les pays à revenus intermédiaires. Les représentants du Saint-Siège ont encouragé à investir dans les politiques en faveur de la famille, tant au niveau national qu'international, comme moyen indispensable pour garantir l'épanouissement plein et entier de chaque personne. À l'approche du 50e anniversaire de l'élection de Saint Jean-Paul II, le projet de numérisation de ses archives photographiques est lancé, une initiative du Dicaster pour la communication visant à préserver et à mettre en valeur un patrimoine extraordinaire composé de millions d'images qui ont raconté et marqué une époque. L'Église a célébré le mercredi 8 juillet le premier anniversaire de la béatification de Floribert Bwanachoui, un jeune laïc de la République démocratique du Congo, élevé au rang de bienheureux le 15 juin 2025 à Rome. Reconnu comme le premier martyr africain de la lutte contre la corruption, sa mémoire est désormais honorée chaque 8 juillet. Des célébrations solennelles ont eu lieu à Goma et à Rome, notamment au sanctuaire d'adoration de la cathédrale Saint-Joseph de Goma lors d'une messe présidée par l'ordinaire du lieu, Mgr Willy Ngumbi. La communauté de Sant'Egidio, dont Floribert était membre, s'est réunie à la basilique Sainte-Marie du Trastevere à Rome pour une prière spéciale en sa mémoire.
3: Dans quelques instants, l'actualité sociopolitique.
1: Le haut-commissaire de l'ONU aux droits de l'homme, Volker Türk, a réclamé jeudi de toute urgence la fin des combats dans l'est de la République démocratique du Congo entre l'armée congolaise et le groupe armé antigouvernemental M23. Il est profondément préoccupé de constater que malgré les accords conclus dans le cadre des processus de paix en cours, les combats se poursuivent sans relâche dans l'est de la RDC, a déclaré M. Türk dans un communiqué exhortant les forces armées congolaises et le M23 à renoncer immédiatement à toute nouvelle violence et à agir de toute urgence pour apaiser les tensions. Des indépendantistes Touareg et des djihadistes ont attaqué jeudi matin dans le nord du Mali un convoi de mercenaires russes et de soldats maliens en route pour soutenir leurs hommes retranchés depuis 5 jours dans un camp militaire à Anéfis. Samedi dernier, les djihadistes du groupe de soutien à l'islam et aux musulmans et les indépendantistes du Front de libération de l'Azawad ont mené de nouvelles attaques coordonnées du nord au sud du pays. Ils revendiquent depuis le contrôle de la ville d'Anéfis. Les avocats des épouses des deux figures majeures de la société civile en Guinée ont de nouveau saisi la justice française 2 ans après leur disparition, visant nommément le président Mamadi Doumbouya. Oumar Sylla et Mamadou Biloba ont été arrêtés le 9 juillet 2024, marquant le début d'une vague d'enlèvements et de disparitions de critiques du pouvoir et de leurs proches. Le président du Nigeria, Bola Tinubu, a ordonné l'ouverture d'une enquête sur les circonstances ayant permis à une agence fictive d'établir des bureaux au sein de bâtiments gouvernementaux et de figurer dans le budget national pour un financement de près $1 million. À la demande du chef de l'État, l'agence anticorruption nigériane a décidé d'ouvrir une enquête sur le conseil présidentiel pour la promotion des interventions étrangères et rendre ses conclusions dans un délai de 30 jours. Marie-Joseph Nga nous fait une lecture ciblée de l'encyclique Magnifica Humanitas du pape Léon XIV en langue Ewondo, extrait du 3e chapitre.
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1: En langue chiluba à présent, la lecture d'un extrait du troisième chapitre de l'encyclique Magnifica Humanitas par Jean-Pierre Kalungisa.
4: 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Que tu dis pas que le monde fait l'ensemble du principe de subsidiarité. Mais le principe est où le monde est où le monde est où le monde est où le monde est où le monde est où une révolution numérique. Au second, tu dis pas que le monde est où le monde est où le monde est où le monde est nouvelle technologie, est où le monde est où le monde est où le monde est où Walu bion subi di anu mu bion subi a bamu e bantu. 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Oui, Jean-Pierre Kalungisa Munina, Radio Vatican.
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1: Chers amis, c'est la fin de ce programme que Marie-José Mwando-Boisboilo a eu le plaisir de vous présenter. Au revoir et à très bientôt à l'écoute de nos prochaines éditions. Laudetur Jesus Christus.

Psaume 7. Complainte de David, qu'il chanta au Seigneur à propos de Cush le Benjaminite. Seigneur mon Dieu, tu es mon refuge. On me poursuit. Sauve-moi, délivre-moi. Sinon, ils vont m'égorger tous ces fauves, me déchirer, sans que personne me délivre. Seigneur mon Dieu, si j'ai fait cela, si j'ai vraiment un crime sur les mains, si j'ai causé du tort à mon allié en épargnant son adversaire, que l'ennemi me poursuive, qu'il m'atteigne et livre ma gloire à la poussière. Dans ta colère, Seigneur, lève-toi. Domine mes adversaires en furie. Réveille-toi pour me défendre et prononcer ta sentence. Une assemblée de peuples t'environne. Reprends ta place au-dessus d'elle, Seigneur qui arbitre les nations. Juge-moi, Seigneur, sur ma justice. Mon innocence parle pour moi. Mets fin à la rage des impies. Affermis le juste, toi qui scrutes les cœurs et les reins, Dieu le juste. J'aurai mon bouclier auprès de Dieu, le sauveur des cœurs droits. Dieu juge avec justice. Dieu menace chaque jour l'homme qui ne se reprend pas. Le méchant affûte son épée, il tend son arc et le tient prêt. Il se prépare des engins de mort, de ses flèches il fait des brandons. Qui conçoit le mal et couvre le crime, enfantera le mensonge. Qui ouvre une fosse et la creuse, tombera dans le trou qu'il a fait. Son mauvais coup lui revient sur la tête, sa violence retombe sur son crâne. Je rendrai grâce au Seigneur pour sa justice. Je chanterai le nom du Seigneur, le Très-Haut.

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2: Pascal Jacob, bonjour.
3: Bonjour Jean-Yves.
2: L'homme qui ne se repose pas fatigue les autres. Est-ce que c'est de l'humour ou est-ce que c'est vrai ?
4: Nous savons pertinemment que la personne qui a posé cette question est quelqu'un qui a tendance à se reposer peut-être un peu trop.
2: On ne va pas la citer.
4: On ne va pas la citer. Et par conséquent, qui cherche à ce qu'on dise à travers cela que finalement ceux qui travaillent d'une manière générale sont des gens fatigants. Mais prenons malgré tout cette question au sérieux.
2: Oui.
4: C'est vrai que nous avons besoin de repos. Comme le disait un grand intellectuel récemment, même Dieu s'est reposé au septième jour de sa création.
2: Oui.
4: C'est vrai. Bon, objectivement, Dieu ne s'est pas reposé dans le sens où Dieu étant acte pur, étant immuable,
2: bien sûr,
4: il ne peut pas se reposer. Ou plutôt, il est en repos éternel comme en activité éternelle, c'est selon. Mais au fond, qu'est-ce que ça veut dire ? Ça veut dire que si même Dieu se repose, ça veut dire que nous aussi, nous devons nous reposer. Et c'est vrai que quelqu'un qui ne prend pas un juste repos, parce que c'est ça au fond,
2: oui,
4: le fond de la
2: voilà,
4: question.
2: C'est l'activisme. Hein, ouais.
4: Voilà, quelqu'un qui ne prend pas un juste repos va fatiguer les autres, va se fatiguer lui aussi d'ailleurs. C'est effectivement, comme vous le dites, le problème de l'activisme contemporain. Mm-hmm. Parce que nous voulons être dans le faire, nous voulons faire. Nous pensons que la solution est toujours dans le faire, dans le fait de faire quelque chose. Or parfois, il ne faut pas faire, il faut s'asseoir, il faut créer une relation avec autrui, discuter, parler. Parfois, il faut ne rien faire, il faut parfois même laisser faire le temps. Effectivement, peut-être que si on creuse un petit peu la question, l'enjeu ici, c'est toujours la vitesse. On est dans un monde de l'accélération, comme le souligne Hermann Rosa, dont on a déjà parlé. Et finalement, ne rien faire, d'abord, c'est être capable de s'ennuyer un petit peu, être capable d'avoir des idées qui viennent, être capable de laisser apparaître notre intériorité, nos pensées intérieures. Et puis, c'est comprendre que toute notre vie n'est pas dans le faire. Il y a aussi la contemplation, il y a aussi la création, le rêve. Et que finalement, si nous sommes dans un rythme qui n'est plus un rythme, qui devient une cadence, eh bien là, oui, nous nous fatiguons et nous allons fatiguer les autres. Et Rosa fait cette distinction que je trouve intéressante entre le rythme et la cadence. La cadence, c'est celui qui fait tout le temps. Il faut faire, il faut faire, il faut produire de plus en plus et donc accélérer la cadence. Le rythme, c'est celui de la vie, en fait. Le rythme, c'est la vitesse à laquelle va la vie. Et la vie, elle va ni très vite, ni très lentement. Il faut 9 mois pour faire un enfant, voilà. Mmh. Il faut un cycle de 4 saisons pour faire des fruits. C'est ni rapide, ni pas rapide. C'est le rythme de la nature. Et nous, nous voulons la cadence, c'est-à-dire nous voulons des pommes tous les jours sans respecter les saisons. Mmh. Et donc, ça, effectivement, c'est fatigant. Et donc, se reposer, c'est-à-dire s'arrêter un petit peu, reprendre le rythme de la nature. Oui, ça c'est essentiel pour ne pas fatiguer les autres.
2: Merci beaucoup Pascal.

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1: Mon Seigneur et mon Dieu, je crois fermement que tu es ici, que tu me vois et que tu m'entends. Je t'adore avec profonde révérence. Je te demande le pardon de mes péchés et la grâce de faire avec profit ce moment de prière. Ma Mère Immaculée, Saint Joseph, mon Père et Seigneur, mon ange gardien, intercédez pour moi. À l'écoute de l'Évangile de ce jour, nous pouvons être choqués, je le suis moi-même, parce que le Seigneur nous demande quelque chose d'assez improbable et impossible, de considérer que ceux qui sont à côté de nous, notre famille, pourraient nous livrer. Oui, il pourra arriver, dit le Seigneur, que le frère livrera son frère à la mort et le père son enfant. Les enfants se dresseront contre leurs parents et les feront mettre à mort. Je n'ai pas beaucoup d'épisodes qui me reviennent à l'esprit là-dessus, mais il en est de plus subtil, parce que la réalité humaine est complexe et dans lesquelles on voit effectivement comment la famille a participé à la persécution d'un membre de l'Église. Je ne sais si vous connaissez l'histoire récente du Vietnam, mais en 1958, un président du sud du Vietnam prit le pouvoir. C'était le président Diem. Cet homme qui était célibataire et parce qu'il avait fait une expérience de vie religieuse pendant plusieurs années, il était dans un monastère en France. Bien, cet homme devint président du Vietnam du Sud. Son régime fut impliqué dans les événements qui allaient petit à petit permettre, autoriser les États-Unis à intervenir dans le Vietnam et provoquer cette guerre contre le communisme du nord du Vietnam dont on sait les horreurs. Le président Diem avait un neveu, et oui, un neveu. Un neveu qui était prêtre, puis qui devint évêque, et en 1975, au moment où le Nord-Vietnam communiste envahissait le Sud-Vietnam, qui était jusqu'alors libre, eh bien, le neveu fut nommé par le pape évêque de Saigon, la capitale du Sud. Et avant même qu'il ne puisse faire quoi que ce soit, les communistes le mirent en prison. Et pendant de nombreuses années, il resta en prison, parfois isolé, parfois non. François-Xavier Van Thuan, eh bien effectivement, pendant longtemps, ne pouvait parler à personne, parce que les responsables de son emprisonnement avaient remarqué qu'il amenait à la foi, c'est-à-dire à des considérations plus affectueuses à son égard et à la foi catholique, tous les agents pénitentiaires. Et oui, et par sa bonté, il leur inspirait de l'amitié et du respect, parfois même la conversion dans la foi. Mais François-Xavier Van Thuan, quand on cherche à comprendre pourquoi cet évêque était en prison, c'était simplement parce qu'il était le neveu de l'ancien président qui, en 1963, le président Diem, fut assassiné vraisemblablement par les États-Unis qui voulaient intervenir militairement et le président Diem s'y opposait. Alors, oui, c'est de façon très indirecte, même si effectivement le communisme, par son matérialisme proclamé, par son athéisme d'État, eh bien trouvera toujours que les catholiques, nous sommes des nuisibles, parce que nous proclamons la liberté de l'homme et le fait qu'il a un esprit spirituel. Mais voilà, une indication de comment un membre d'une famille peut participer à la persécution d'un autre membre de la famille. Une autre histoire me vient à l'esprit, c'est celle de saint Thomas More, dans une autre époque. Hein. On est vers 1500 en Angleterre. Et saint Thomas More, dont je t'invite à lire quelques-uns de ses ouvrages, eh bien saint Thomas More était une personnalité de premier plan en Angleterre. C'était, à un moment donné, le chancelier du royaume, on va dire le premier ministre. Or, le roi Henri VIII, qui a eu plusieurs femmes, eh bien, n'en était qu'à la deuxième, lorsqu'il voulut changer les lois du royaume et s'opposer à la décision du pape. Tiens donc, on s'oppose à la décision du pape. Oui, le Parlement anglais, pour s'assujettir aux décisions du roi, voulait même aller jusqu'à proclamer que le roi d'Angleterre pouvait être décisionnaire, pape, de l'Église en Angleterre. Et un petit jeu du chat et de la souris, et s'installa entre le pouvoir et saint Thomas More. Et qui illustre très bien cet évangile que nous lisons aujourd'hui. Soyez prudents comme les serpents et candides comme les colombes. Méfiez-vous des hommes, ils vous livreront aux tribunaux et vous flagelleront dans leur synagogue. Eh bien oui, saint Thomas More a su très bien appliquer cela. Eh bien parce qu'il refuse de signer une lettre que le roi voulait qu'il signe pour favoriser son mari.

d'une chose et de l'autre, et à chaque fois, Thomas More s'en réchappe. Mais il tient bon. Il veut être fidèle au pape, à la foi catholique, et il n'admet pas que le Parlement puisse dénier au pape toute son autorité sur les questions religieuses. Alors finalement, il finit par être enfermé dans la Tour de Londres. Et c'est là d'ailleurs qu'il écrit quelques-uns de ses livres. Et c'est aussi là que le roi Henri VIII, qui était autrefois son ami, eh bien, décide de lui permettre de rencontrer sa fille, une de ses filles et une de ses filles préférées, Margaret. Parce que Margaret, elle avait reçu, comme tous les enfants de Thomas More, une excellente formation. Elle était latiniste, elle savait le grec et elle parlait et comprenait bien des choses à tel point qu'on lui attribue la traduction d'un livre d'Érasme. Mais Marguerite venait à la prison pour dissuader son père d'obéir au pape. Et le papa, eh bien, devait résister à l'affection de sa fille, en sachant que la décapitation était au bout. Et c'est ainsi que progressivement, par un jeu qui était terrible, parce que la petite Margaret avait de l'affection pour son père, et jouait de cette affection pour le dissuader d'être fidèle à son Dieu, à sa foi, à l'intégrité de la foi. Mais son père sut lui montrer combien elle lui manquerait de respect si il ne suivait pas sa conscience. Si le père qu'elle admire trahit sa conscience, comment elle pourrait continuer à l'admirer? Or, c'est avec toute sa conscience que Thomas More eh bien, refusait le mensonge que le roi voulait lui imposer. Ensuite, eh bien, il y a eu un jeu de dupes, hein, et le fameux Thomas Cromwell, qui était un homme parfaitement immoral, eh bien, utilisa un parjure pour le faire condamner. C'est ainsi que le bon serviteur de Jésus fut traîné dans un jugement inique et condamné. Comme il était un ancien ami du roi Henri VIII, alors même qu'il avait été condamné, écoute bien, hein, à être pendu, éviscéré et écartelé, eh bien, le roi commua la peine à une décapitation simple. Cette faveur due à son amitié, eh bien, saint Thomas More y répondit avec un de ces mots pleins d'humour, « Dieu préserve mes amis de la même faveur. » Eh oui, Seigneur Jésus, combien ton saint Thomas More a été courageux, intelligent, rusé, candide comme une colombe, rusé comme un serpent. Et pourtant, il a fini décapité. Mais c'est ainsi quand on est fidèle à la vérité. Et je pense encore à un dernier épisode, à Franz Jagerstatter, hein, celui dont on a vu un film magnifique de Terence Malick, « Une vie cachée que je te conseille ». Seigneur Jésus, Franz Jagerstatter, a été fidèle à la foi. Il ne pouvait pas servir l'État nazi. C'est en 1943. Et en argumentant que sa foi chrétienne le lui en empêchait, il finit lui aussi par être décapité. Mais ce qui est beau, c'est que dans sa correspondance avec sa femme, elle aussi, elle lui demande de reconsidérer le fait parce qu'il avait des enfants, parce qu'elle l'aimait et qu'elle voulait rester avec lui. Parce que dans le village, tout le monde avait fait ça, parce que... Et ainsi de suite. Et Franz Jagerstatter s'est trouvé très seul. Sauf que, grâce à Dieu, son épouse, à un moment donné, a compris. Et elle l'a même accompagné. Et il s'est trouvé, donc, fortifié et soutenu par son épouse dans cette objection de conscience qui montrait au monde qu'il vaut mieux avoir un corps entravé qu'une volonté et une liberté entravée. Seigneur Jésus, apprenons ce même courage, ce même esprit, candide et profond, pour suivre tes saints, afin de vivre bien cette fidélité à la vérité dont tu nous as donné la lumière, afin de t'être fidèle en toute situation, afin de t'aimer, quelles que soient les circonstances. Et même si nos plus proches n'arrivent pas à comprendre pourquoi nous t'aimons plus que tout, c'est devant toi et au ciel qu'ils comprendront alors dans la béatitude pourquoi il est si bon de t'aimer et de t'être fidèle jusqu'au bout. Mon Seigneur et mon Dieu, je te remercie
pour tous les actes d'amour, les inspirations et les résolutions que tu m'as données.

0: Et pendant ce temps de prière, ma Mère Immaculée, Saint Joseph, mon Père et Seigneur, mon ange gardien, intercédez pour moi.
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3: Cette semaine, dans notre chronique, nous voulons faire un appel urgent à la vigilance vis-à-vis de l'utilisation de notre smartphone. Oui, nous sommes peut-être dépendants de notre smartphone. Nous avons perdu peut-être le contrôle de notre smartphone, non sans conséquence. Et rappelons le dynamisme de cette perte de contrôle avant de nous poser la question, et nous, sommes-nous dans la boucle de cette perte de contrôle? Alors le dynamisme de la perte de contrôle, nous le disions, hein, c'est un dynamisme progressif quand le smartphone est au centre de notre vie. Mais il l'est pour la majorité d'entre nous, puisque un Français utilise son smartphone 3h30 par jour, plus de 5 heures en moyenne dans le monde. Voilà, Internet est utilisé 10 heures par jour chez les Philippins, champions du monde de l'utilisation du numérique. Alors le smartphone, quand il est au centre de l'attention, provoque d'abord une séduction. Séduction par le flux des images, des vidéos, des informations. Nous sommes séduits parce que nous avons accès rapidement, 24 heures sur 24, à un contenu infini, à un prix dérisoire, et nous sommes seuls. Nous avons un sentiment d'indépendance, puisque nous visionnons tout seuls toutes ces informations. Et sachant que sur le numérique, sur Internet, il y a une multiplication par deux du contenu tous les 2 ans. Et ça va de plus en plus vite avec maintenant le numérique. Donc nous sommes séduits par le flux des images et le flux des contenus. Deuxièmement, notre esprit est agité. Nous perdons la concentration, l'attention, l'intention. Nous sommes agités, nous vivons une forme de superficialité et nous sommes pollués mentalement. Et finalement, nous remplissons un vide intérieur, comme nous le dit Marcel Gauchet. Nous sommes agités. Nous pensons que parce que nous sommes agités, il faut mettre de l'huile sur le feu. Et puis, ben non, plus d'informations dans un esprit agité augmente l'agitation de l'esprit. Tout cela, ben, nous fait perdre une qualité de présence, voyez, aux choses, aux personnes, à notre pensée, au sens de la vie, à notre intériorité. Nous devenons dépendants. Dépendants parce que cette immédiateté du rapport à l'information, à l'image, provoque un plaisir immédiat qui vient finalement remplacer l'appel de la joie, que notre joie demeure. Oui, la joie, c'est le signe que la vie a réussi. Alors que le plaisir est fugace, il est éphémère, il surfe sur les sens, les 5 sens. Avec des petites décharges de dopamine, de plaisirs hormonaux, de noradrénaline, sérotonine, voilà, qui provoquent en nous une sorte de récompense immédiate, d'addiction finalement. Nous sommes dépendants à ces petits plaisirs. Et parfois ces petits plaisirs peuvent déraper dans des contenus tout à fait qui ne nous construisent pas. Qui nous agite, qui nous éloigne de notre vocation, de notre identité profonde. Vous savez, plus de 50% des Français regardent du porno, et le porno, ben, ça fracture le vrai désir. Et cela nous isole, non sans conséquence. Vous voyez, quatrième conséquence, après la séduction, l'esprit agité, la dépendance, nous vivons parfois des relations très superficielles, à basse fidélité, nous vivons des contacts, hein. Nous vivons des relations rapides, hein, en bref, des relations des discussions numériques qui remplissent le vide, qui polarisent l'existence, qui viennent vouloir dépasser les tensions, mais en même temps qui les agitent. Et tout cela dans une chambre d'écho, un miroir. Ça veut dire simplement que ce que nous faisons comme recherche sur Internet, en fin de compte, puisque les grands du numérique ont nos données, ils ont notre historique, ils vont nous proposer des informations, des recommandations pour nous, qui sont liées à notre historique, et donc nous sommes en face d'informations qui sont le reflet de nous-mêmes, au lieu de nous ouvrir à l'altérité, à une nouveauté. Alors, parfois nous pouvons faire une recherche active d'un bon documentaire, c'est très très bien, mais si nous optons pour la démission, nous laissons le smartphone venir à nous et prendre en charge notre esprit, et ben nous sommes isolés et nous sommes en face de nous-mêmes. Alors, est-ce que tout cela nous concerne? Après une petite pause, nous allons nous poser la question, ai-je, moi, perdu le contrôle de mon smartphone? À tout de suite.

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1: Nous voulons maintenant nous poser la question, ai-je perdu moi le contrôle de mon smartphone? Alors nous allons nous poser un certain nombre de petites questions. Mais comme le dit saint François de Sales, si on ne sait pas d'où on part, on n'ira nulle part. Pars d'où tu es, sinon tu n'iras nulle part. Donc d'abord, constat de départ pour marcher sur la route de notre vie. Alors posons-nous quelques petites questions. Est-ce que je serais embêté de ne pas pouvoir accéder à tout moment aux données de mon smartphone? Est-ce que cela m'énerverait de ne pas pouvoir chercher de l'information avec mon smartphone quand je le désire? Est-ce que cela m'énerverait de ne pas pouvoir consulter les actualités sur mon smartphone, météo, événements, scoop? Est-ce que cela m'énerverait aussi de ne pas pouvoir utiliser toutes les applications de mon smartphone lorsque j'en ai envie 24 heures sur 24? La simple idée d'avoir ma batterie à plat m'angoisse-t-elle? Je risque de paniquer si je franchis ma limite des données autorisées ou mon forfait? Est-ce que je panique? Est-ce que je suis angoissé? Autre question, si je n'avais pas directement de couverture ou de signal Wi-Fi, je vérifierais sans cesse la possibilité de récupérer un nouveau signal ou de dénicher un réseau Wi-Fi. Sans smartphone ou sans la possibilité de l'utiliser, autre question, est-ce que j'aurais peur de me retrouver bloqué quelque part? Mais aussi, si pendant un moment, je ne pouvais pas consulter mon smartphone, est-ce que je ressentirais l'envie tout le temps de le faire? 9 adolescents sur 10 sentent vibrer leur smartphone dans la poche alors qu'ils ne vibrent pas. Il y a comme une attente en creux que mon smartphone m'envoie un signal. Continuons ce petit test de départ, cette prise de conscience. Est-ce que je serais inquiet de ne pas pouvoir communiquer dans l'immédiat avec ma famille ou mes amis? Est-ce que je serais inquiet de ma famille ou de mes amis parce qu'ils ne peuvent pas me joindre sur mon smartphone? Est-ce que je serais inquiet de ne pas pouvoir recevoir des SMS ni des appels? Est-ce que je serais inquiet de ne pas pouvoir rester au contact avec ma famille ou avec mes amis avec mon smartphone? Est-ce que je serais inquiet de ne pas savoir si quelqu'un a essayé de me joindre? Est-ce que je serais inquiet de rompre ma connexion permanente avec ma famille et mes amis? Est-ce que je suis inquiet lorsqu'on ne répond pas rapidement à la question que j'ai pu poser avec mon smartphone à un ami? Est-ce que je serais inquiet d'être entièrement coupé de mon identité numérique? Est-ce que je suis embêté de ne pas pouvoir écrire sur les réseaux sociaux ou de les consulter? Est-ce que je serais embêté de ne pas pouvoir vérifier mes notifications sur les réseaux sociaux, ni mes comptes en ligne? Est-ce que je serais embêté de ne pas pouvoir consulter mes courriels en permanence? Est-ce que je serais déboussolé si je ne saurais pas quoi faire, tout simplement? Et alors, j'allume mon smartphone parce que je ne sais pas quoi faire. Voyez, autant de questions qui nous renvoient à ce rapport dépendant, ce rapport addictif. Alors évidemment, toutes ces questions, si nous répondons par l'affirmatif, ben nous sommes de plus en plus dépendants. Vous pouvez approfondir toutes ces chroniques dans mon ouvrage « Libéré, délivré de mon smartphone ». Tanguy Pouliquen, 10 jours pour reprendre le contrôle aux éditions première partie.

16, prière de David. Seigneur, écoute la justice. Entends ma plainte, accueille ma prière. Mes lèvres ne mentent pas. De ta face me viendra la sentence. Tes yeux verront où est le droit. Tu sondes mon cœur, tu me visites la nuit. Tu m'éprouves sans rien trouver. Mes pensées n'ont pas franchi mes lèvres. Pour me conduire selon ta parole, j'ai gardé le chemin prescrit. J'ai tenu mes pas sur tes traces. Jamais mon pied n'a trébuché. Je t'appelle, toi, le Dieu qui répond. Écoute-moi, entends ce que je dis. Montre les merveilles de ta grâce, toi qui libères de l'agresseur ceux qui se réfugient sous ta droite. Garde-moi comme la prunelle de l'œil. À l'ombre de tes ailes, cache-moi, loin des méchants qui m'ont ruiné, des ennemis mortels qui m'entourent. Ils s'enferment dans leur suffisance, l'arrogance à la bouche, ils parlent. Ils sont sur mes pas, maintenant ils me cernent. L'œil sur moi pour me jeter à terre, comme des lions prêts au carnage, de jeunes fauves tapis en embuscade. Lève-toi, Seigneur, affronte-les, renverse-les. Par ton épée, libère-moi des méchants. Que ta main, Seigneur, les exclue d'entre les hommes, hors de l'humanité, hors de ce monde. Tel soit le sort de leur vie. Réserve-leur de quoi les rassasier, que leur fils en soit saturé, qu'il en reste encore pour leurs enfants. Et moi, par ta justice, je verrai ta face. Au réveil, je me rassasierai de ton visage. »

0: est 2h.
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2: Tout de suite, vous allez pouvoir suivre une conférence donnée par le père Philippe Blanc, chapelain au sanctuaire Notre-Dame du Lot. Conférence enregistrée dans le cadre des sessions des familles qui se sont déroulées au sanctuaire Notre-Dame du Lot en 2025 et intitulée « En marche vers la rencontre avec le Seigneur de gloire ».
3: Notre parcours à travers ce document, l'espérance qui ne déçoit pas et qui vient nous rejoindre dans cette dynamique de l'année jubilaire, en lien aussi bien sûr avec ce qui est vécu en ce sanctuaire depuis un peu plus de 360 ans. Mais pour ce matin, je vous propose de réfléchir un instant sur ce thème « En marche vers la rencontre avec le Seigneur de gloire ». Le fameux « En marche », il appartient vraiment à l'histoire du peuple de Dieu, ce « En marche ». On a déjà évoqué à plusieurs reprises la première invitation adressée à Abraham, notre père dans la foi, c'est « Marche, ne reste pas installé, établi là où tu es, même si tu as de grands biens ». Et la Bible en fait l'énumération de ces grands biens. « Mets-toi en marche. Marche en ma présence. » La destination n'est pas connue d'Abraham. Il se contente de cet appel du Seigneur « En marche, mets-toi en marche. » Et il se met en marche. Et il prend tout ce qui est à lui et toute la caravane suit. Et on peut constater que tout au long de l'histoire du peuple d'Israël, il y a cette dimension de la marche, les 40 années qu'on a évoquées déjà, de marche à travers le désert. Là aussi, il a fallu quitter. Alors bien sûr, on a quitté une terre où on était en esclavage, où le travail était rude, mais une fois dans le désert, ils vont se souvenir, oui, mais on a quitté aussi cette terre où nous avions de quoi manger. Il y a toujours la nécessité de quitter lorsqu'on se met en marche. Et de fait, ce n'est pas nécessairement une attitude qui nous est facile, parce que se mettre en marche sans savoir où l'on va, pendant 40 ans errer dans un désert en se demandant par où on va en sortir, il en faut de la persévérance et de la confiance, et on voit que le péché fondamental du peuple, c'est le manque de confiance. Est-ce que Dieu, finalement, ne se serait pas trompé? Est-ce qu'il ne nous aurait pas simplement raconté de belles histoires et puis nous a abandonnés en cours de route? Ouais, le fait de se mettre en marche, c'est une invitation à raviver notre confiance à l'égard de celui qui nous appelle. Et c'est d'ailleurs pour cela que dans l'Église, on dit toujours qu'on ne se donne pas à soi-même sa vocation. C'est une réponse à un appel. Et si je me donne à moi-même ma vocation, ça veut dire que je n'ai confiance qu'en moi. Si je réponds à un appel, ça veut dire que j'ai confiance en un autre. C'est ce qu'a fait Abraham, c'est ce qu'a fait Moïse. Et c'est ce qu'ont fait tous les disciples du Christ aussi, lorsqu'ils ont été appelés. « Viens, suis-moi !» Moi, je suis toujours frappé par ce que nous dit l'Évangile à ce moment-là. « Aussitôt !» Aussitôt. Ils laissent leurs occupations, leur famille, et ils suivent. Mais la puissance de l'appel, lorsque cet appel provient de Dieu, bien sûr. Et qu'est-ce qu'il devait y avoir? C'est toujours une question que je me pose. Qu'est-ce qu'il devait y avoir dans le regard de Jésus qui, se posant sur ces pêcheurs du lac, leur dit « Viens, suis-moi » et aussitôt, il se lève. Qu'est-ce qu'il devait y avoir dans ce regard lorsque Jésus voit Lévi et lui dit « Allez,